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2: Le bâtiment rondouillard au toit de chaume de l'ancien Courtepaille à Cussy-les-Forges a pourtant bien failli disparaître. Ce restaurant grill, dont le néon rouge a éclairé pendant des années l'entrée de ce village de la Vallonnée, a accueilli pendant plusieurs décennies les vacanciers en voiture qui descendaient dans le sud ou rentraient chez eux par l'ancienne Nationale 6.
3: Pas moyen d'avancer. Qu'est-ce qu'ils font devant aussi? Et l'autre Thierry, il n'y a vraiment pas de quoi. Ah, ils sont en panne par-dessus le marché. C'était bien la peine de nous doubler tout à l'heure. Ah, si j'avais su, je serais jamais parti en vacances.
2: Le Courtepaille de Cussy-les-Forges a même une histoire particulière. Construit en 1964, c'était le deuxième établissement de la célèbre chaîne, devenu au fil du temps le plus ancien encore debout en France. Dans une archive de 2020, André Leroy, qui en a été le directeur pendant 30 ans, se souvient d'une salle de resto restée dans son jus.
4: Elle est d'origine avec ses rideaux verts, ses banquettes. Tout est resté dans son jus comme elle a été faite en 64. C'est magnifique avec ses vieilles tables, ses vieilles chaises, ses briques, la cheminée qui n'est pas la même, les banquettes vertes, des lanternes, c'est vraiment joli.
2: Ce décor authentique a même vu défiler des vedettes des années 70 sur la route de leur tournée, comme Michel Thor ou Claude François. Puis le rideau est tombé en 2020. Le restaurant a fermé et le bâtiment est resté 5 ans à l'abandon. La belle histoire, c'est qu'il a été repris il y a un peu plus d'un an par Christopher Bertrand, un ancien serveur de la chaîne.
5: J'ai démarré chez Courtepaille, j'avais 16 ans. Je travaillais à Courtepaille d'Apoigny, donc en faisant des études pour exercer le métier de tailleur de pierre. Donc ouais, rien à voir du tout. Et je suis revenu chez Courtepaille à Cussy-les-Forges. Les choses, parfois, vous savez, vous avez des opportunités dans la vie, il y a des petits clins d'œil, des petites choses.
2: Sous son impulsion, Courtepaille est devenu Courtepatte, un magasin spécialisé pour animaux. Une nouvelle enseigne qui vient de fêter ses 1 an d'existence. Le lieu a changé d'activité, mais il n'a pas perdu son âme. La preuve, toutes les semaines, des automobilistes s'arrêtent encore. Pensant venir manger, ils grimpent le petit escalier jusqu'à la porte avant de réaliser que les grillades ont laissé place aux croquettes pour chiens.
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6: Et nous sommes à Châteldon, un charmant village du Puy-de-Dôme connu pour son eau minérale et ses ruelles pittoresques. Et désormais également pour une illustratrice, Christine qui est avec nous, Christine Flamand. Qu'est-ce qui a été le plus rude, Christine? Racontez-nous sincèrement, plutôt le climat ou les Auvergnats?
7: Ni l'un ni l'autre. Le climat, ça m'a beaucoup plu parce que de nouveau, on trouve vraiment les saisons, l'automne, l'été, l'hiver, et l'hiver vraiment, quoi, avec de la neige. Donc ça m'a beaucoup plu. Les Auvergnats, j'ai été très bien accueillie dans ce village, donc ça m'a pas pesé. Ce qui a été plus dur, c'est, en fait, pour moi, ça a été de l'éloignement de Paris, c'est-à-dire plus voir mes amis, ma famille, pas pouvoir aller au cinéma en sortant de la maison. Il faut prendre la voiture pour tout faire, faut prendre la voiture. Alors qu'avant, tout faire, je prenais mon vélo. Bon, ici, c'est pas possible. C'est plutôt une vie complètement différente de la vie parisienne. Cela dit, je m'y attendais. Et en fait, j'ai aimé Châteldon et l'Auvergne pour des choses différentes. Pour la nature, pour les balades.
6: Et est-ce que le changement d'environnement a influencé votre travail?
7: J'ai pas eu cette impression-là, quoique. C'est-à-dire que quand j'arrêtais de travailler, je pouvais aller marcher dans la montagne, dans la campagne alentour. Et ça, c'était très agréable, beaucoup plus agréable. Avant, je veux dire, fallait que je prenne mon vélo, que j'aille soit dans Paris, soit au bois de Vincennes, c'est pas pareil, quoi. Donc peut-être une espèce de quiétude.
6: Moi, j'aimerais savoir, Christine, comment vous êtes devenue illustratrice? Qu'est-ce qui s'est passé? Qu'il y a eu un déclic à un moment ou à un autre? Ou alors, dans la famille, il y avait déjà des gens qui avaient ce genre de talent?
7: Non, alors, mais on lisait beaucoup, on a eu des livres pour la jeunesse. Moi, j'admirais énormément les livres qu'on nous offrait ou qu'on pouvait lire quand j'étais enfant. Ce qui me plaisait pas, c'est que les princesses, elles étaient toujours blondes aux yeux bleus, ce qui n'est pas mon cas. Donc, je pensais que moi, si j'avais dû faire l'illustration, je l'aurais fait autrement, évidemment. Et puis, donc, j'ai suivi des études de lettres. Je n'ai pas vraiment écrit le livre pour la jeunesse. Par contre, j'ai commencé à prendre des cours de dessin. Et j'ai commencé, donc...
6: C'était en vous. C'était vraiment une certitude.
7: Oui, oui, mais sans savoir si ça allait marcher.
6: Oui, mais c'est ce que vous vouliez faire.
7: Exactement, voilà. Donc, j'ai travaillé en autodidacte à illustrer des contes, des comptines, des petites histoires que j'inventais, que j'allais présenter régulièrement aux éditeurs, qui me refusaient parce que c'était quand même très, très maladroit ce que je faisais. Mais à l'époque, c'était quand même assez facile.
6: Donc, maladroit, c'est-à-dire ?
7: C'était mal dessiné, quoi. Vraiment,
6: ah oui.
7: Oui, oui. Mais
6: c'est avec du recul que vous dites ça.
7: Oui, bien sûr. Ah oui, à l'époque, je trouvais que c'était pas mal.
6: Vous étiez très fière de vous, à l'époque.
7: Non, quand même, non. Non, non, quand même, je voyais bien par rapport à d'autres. Mais je trouvais que, malgré tout, ça allait.
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8: Voici Pauline Guillouche, hépato-gastro-entérologue à Nantes. C'est un médecin très suivi sur les réseaux sociaux. Elle y partage sa passion pour la médecine avec l'envie de la rendre simple, claire et accessible à tous. Mais comment devient-on hépato-gastro-entérologue ?
9: Dès la quatrième année de médecine, quand on passe en stage en fait pendant nos études, moi j'ai été happée par le service de gastro-entérologie du CHU de Nantes, où j'ai fait toutes mes études et mon internat et mon clinica et quelques années de praticien hospitalier. Et c'est une rencontre avec les médecins, avec les seniors, avec nos mentors en fait. Et là, je me suis dit, ok, c'est vraiment cette spécialité que je veux faire.
8: Qu'est-ce que vous aimez le plus dans votre métier aujourd'hui, Pauline ?
9: Les rencontres avec les gens, le fait de les suivre. Comme je suis installée en libéral, je peux voir les patients des années et des années après. Donc en fait, je suis leur évolution. Je suis leur vieillissement aussi. Je suis leur petit parcours de vie, leurs accidents de vie parfois. Et ça, c'est en dehors, évidemment, de la consultation et de ce qui les amène. Mais c'est ça qui rend la relation hyper intéressante entre le patient et le praticien. Moi, je ne serais pas la même sans toutes les rencontres que j'ai faites depuis le début de ma carrière. J'ai toujours des histoires qui m'ont marquée, qui m'ont inspirée. Et bien sûr que c'est ces rencontres qui, aujourd'hui, font que j'ai envie de continuer ce métier.
8: Vous êtes présente sur les réseaux sociaux, Pauline, pour vulgariser un peu la médecine. Vous avez plus de 200 000 followers, donc 200 000 personnes qui vous suivent sur les réseaux sociaux. Ça veut dire que même les médecins doivent s'y mettre ?
9: Tous les médecins doivent s'y mettre pour contrer les fausses informations en santé, ça c'est clair et net. Donc oui, j'encourage chaque confrère et chaque consoeur à s'y mettre. C'est passionnant, c'est un autre terrain de jeu, on va dire, un autre terrain d'exploration que sont les réseaux sociaux.
8: Vous êtes surprise justement de l'intérêt qu'on porte à toutes les vidéos que vous pouvez publier, à tout ce que vous pouvez dire sur les réseaux sociaux ?
9: Bah, en ce qui concerne ma spécialité, je vois que le ventre effectivement intéresse les gens, probablement les angoisses. Donc ils sont allés chercher l'information ailleurs que sur mes vidéos. Et puis ils ont plein d'idées qui sont fausses. Et l'idée, c'est de se dire, revenez vers peut-être la parole du professionnel de santé. Donc j'essaye de les rattraper et peut-être de contrer effectivement ce qu'ils ont vu. Parce que ce qu'on sait, c'est que l'information fausse, elle diffuse de façon virale par rapport à une information vraie qui a beaucoup plus de mal à circuler. Donc c'est pour ça qu'il faut qu'on soit nombreux à apporter cette parole.
8: Qu'est-ce qui vous rend le plus fier aujourd'hui, Pauline ?
9: Waouh, c'est mes enfants, en fait. Et si on en revient sur le métier, c'est de pouvoir accompagner les gens dans la durée. Ça, c'est vraiment une grande fierté.
8: Avec Pauline Guillouche, la médecine sort des cabinets pour aller à la rencontre du public. Une approche pédagogique et humaine qui permet à chacun de mieux comprendre et de se réapproprier sa santé.
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1: Oui, j'adore. Ouais.
2: Pourquoi est-ce qu'on chante? Et qu'est-ce que ça peut apporter le fait de chanter?
1: De donner de l'ambiance. Ouais.
3: De s'amuser.
2: Prenons le problème à l'envers et on va arriver à l'homme. Pourquoi les oiseaux chantent?
3: Pour appeler les autres oiseaux.
1: Pour qu'ils donnent à manger. J'ai faim.
4: J'ai faim.
5: Un peu citoyen.
4: Ouais, sympa. T'es lourd.
5: Mais j'ai quand même faim.
1: Ils appellent les oiseaux, ils disent j'ai faim. Vous pouvez me donner à manger? Est-ce que vous êtes partis pour aller partir me prendre à manger?
2: Donc tu penses que les oiseaux chantent pour demander à manger?
3: Oui. Pour nous réveiller peut-être. Bah aussi des fois ils chantent le midi pour dire s'il y a un danger ou pas.
2: Et donc nous, pourquoi est-ce qu'on chante? Vous aimez chanter?
1: Oui, j'adore. Ouais.
2: D'accord. Et à part ça, tu chantes quoi quand tu chantes?
1: Je sais pas, Pierre Garnier. Chaque seconde.

0: Et pourquoi tu chantes et pourquoi tu... Qu'est-ce que ça t'apporte en fait?
1: Pour s'amuser, pour nous donner de la joie.
0: Est-ce que ça fait du bien par exemple de chanter?
1: Oui, ça délibère les émotions.
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3: Aujourd'hui, je suis au château d'Ars. Alors, il se trouve près de la Châtre. Ce château a connu de nombreux propriétaires, de nombreuses vies. Mais alors, c'était quoi avant ce château? Vous allez le savoir tout de suite.
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4: Margot de Rocco mène l'enquête.
5: C'était quoi avant?
3: Ce château d'Ars a connu de nombreux propriétaires.
6: Oui. Alors, malheureusement, on ne connaît pas le premier. C'est-à-dire qu'on ne sait pas exactement qui a été le premier propriétaire qui a fait construire ce château d'Ars. Alors, on espère toujours découvrir l'archive mystérieuse qui va répondre à cette question. Pour l'instant, non. On connaît quand même...

0: et qui va accueillir dans ses murs Georges Sand, un certain Frédéric Chopin, puisqu'ils sont voisins. Et puis, au début du XXe siècle, la famille a vendu le château. Et c'est une autre histoire un peu étonnante. C'est la société Pont-à-Mousson, qui est installée dans l'est de la France, qui achète le château pour en faire son lieu d'archivage. Parce que Pont-à-Mousson, eh bien, ils ont, entre les deux guerres mondiales, notamment après la Première Guerre mondiale, ils ont eu peur d'avoir leurs archives pillées. Ils se sont dit, on va chercher un lieu plutôt en sécurité au centre de la France. Alors, patrimonial, un beau lieu, donc ils achètent un château. Ils vont le revendre dans les années 90 et c'est la ville de La Châtre qui l'achète à ce moment-là, qui fait des gros, gros travaux de restauration et qui en a fait un lieu culturel. Alors, on peut le louer aujourd'hui pour des soirées privées, lors des mariages ou autres, mais il est surtout aussi le lieu qui accueille eh bien, des grandes festivités et principalement celle qui est le plus connue aujourd'hui, c'est le Festival du Son Continu qui, pendant le 14 juillet, eh bien, accueille plus de 20 000 festivaliers autour eh bien, de la musique traditionnelle.
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2: C'est bien Laetitia, c'est mieux.
3: Ça fait décharger toute la semaine là. C'est très bien. Ah oui.
2: Mais qu'est-ce que tu veux faire alors?
3: C'est pas évident, hein.
2: Oui.
3: De faire de la contrée, c'est pas évident.
2: Est-ce que tout le monde est OK?
4: Virginie et vous.
5: La danse country est arrivée en France dans les années 90. Et depuis, les chiffres augmentent. En 2022, il y avait 4 millions d'amateurs en France, plutôt dans les campagnes et autour des villes. Qu'on se le dise, la country est une danse populaire. La preuve, à Saint-Pargoire, gros village de 2500 habitants dans le canton de Gignac. C'est là, dans la salle Max Pox, que Céline Cabel donne ses cours hebdomadaires. 3 cours d'une heure, le soir, du plus simple au plus avancé. Quand on arrive, le cours a déjà commencé, zut. Thierry, le technicien, va vite poser sa perche au-dessus de la tête de l'animatrice. En face d'elle, une vingtaine de femmes de 35 à 75 ans, pantalons, petites bottines et chapeau de cow-boy sur la tête. L'ambiance est à la fois joyeuse et studieuse.
2: Est-ce que tout le monde a compris les pas, la danse? Si vous devez parler, c'est maintenant.
5: Vous vous taisez à jamais.
2: Je mets la musique.
5: Je m'approche rapidement de Régine, Josiane et Séverine.
6: Bonjour mesdames. Toutes les trois, vous avez déjà le t-shirt? C'est obligatoire quand on est là, on a le t-shirt? Let's go girls.
7: C'est-à-dire nous, ça fait 3 ans déjà.
8: Et puis on fait des démonstrations dans la rue, pour le carnaval, les associations.
6: Et le t-shirt, c'est très drôle, c'est un chapeau de cow-boy sur des Santiago, et il y a marqué Let's go girls, c'est le titre de Shania Twain. Ping, ping, ding, ding, ding. Et alors vous, c'est venu comment la country? Parce que vous dites que ça fait 3 ans, donc dès qu'elle est arrivée, vous avez tout de suite embrayé.
7: Oui, ça m'a tenté, je suis venue.
6: C'est génial. Hein.
8: Je fais les 3 premiers cours gratuits. Pour voir si vraiment ça nous plaît ou pas, il faut quand même. C'est pas évident, hein.
6: Oui.
8: De faire de la country, c'est pas évident.
7: Puis il y a une bonne ambiance, donc voilà.
6: Oui, puis la salle, même la salle, je la trouve sympa. Elle est très haute de plafond, la salle. Il y a des poutres en bois. Ça ne fait pas la salle un peu où tu te gèles au mois de novembre, où tu t'attends.
8: Figurez-vous que l'année dernière, on était dans une salle comme ça.
6: Ah, moche.
8: Une grande salle moche.
2: Allez, on y va. En ligne, nickel. Mon premier cours de country, il y a 22 ans, c'était cette danse-là, Duchesse. J'en ai les larmes aux yeux, parce que ça me fait nostalgique.

0: C'est génial. Yes.
1: Alors, ça, ce sont les nouvelles du mois de septembre.
0: Ah ouais.
1: Et le reste, bah, ce sont des anciennes. On est sur notre troisième année d'association Country Saint-Parois. Troisième année. Troisième année.
0: Donc ça finit par se savoir.
1: Oui.
0: Il y a du monde.
1: Le bouche à oreille fonctionne bien dans les villages.
2: Alors que le premier cours est terminé, les filles enchaînent avec le deuxième. Visiblement, personne n'a envie de partir.
1: Comment on reste au niveau 2? Yes.
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1: Chaque année, près de 800 000 personnes montent sur un bateau à Strasbourg, soit plus de la population entière de Marseille qui ferait la queue pour voir la petite France. Aujourd'hui, je teste pour vous les coulisses de Batorama. On est bien évidemment à Strasbourg, embarcadère du Palais Rohan. Et il est tôt, il est très tôt. Hein. La ville s'éveille tout doucement et je monte à bord d'une navette Batorama avec Dylan et les capitaines. Autour de nous, l'île est particulièrement silencieuse et on entend juste les clapotis de l'eau contre la coque. Pendant que les premiers touristes dorment encore, eh bien l'équipage lui prépare déjà la journée. J'ai comme l'impression que je vais prendre part au spectacle que je vois défiler tous les jours devant les fenêtres des studios d'ici Alsace. Et une fois à bord de la navette, direction le port du Rhin, dans les locaux techniques de Batorama. Avant même qu'un touriste monte à bord, les bateaux passent par une vérification technique complète. Et Dylan m'explique que chaque navette est contrôlée quotidiennement. Hein. Les niveaux, la sécurité, les systèmes électroniques. Normal, on peut transporter jusqu'à 135 passagers par bateau. En fait, Batorama appartient au port autonome de Strasbourg. C'est le deuxième port fluvial français. Et à l'origine, les visites servaient surtout à montrer la puissance industrielle du port aux investisseurs. C'était pas vraiment pour les touristes. Aujourd'hui, la visite dure environ 1h10. Et on traverse la petite France, la Neustadt et le quartier européen. Et selon le capitaine, la difficulté principale, c'est de réussir à anticiper d'une part le courant, mais aussi les écluses et les autres embarcations. Hein. Dans un espace, il faut le dire, relativement petit. Et ça prend pas mal d'entraînement pour réussir à passer un aussi long bateau sous les ponts de Strasbourg. Et moi, je me fais trimballer et je dois avouer que depuis l'avant du bateau, la ville est encore plus belle. On voit les rues et les façades des bâtiments complètement autrement. J'ai adoré ça. Aujourd'hui, la flotte compte une dizaine de bateaux. Parce que oui, il y a du monde. Et pour gérer l'afflux des visiteurs, j'ai rencontré Lucie. Lucie, elle est agent de quai. Et elle m'explique que ce sont plusieurs centaines de personnes par heure qui montent et descendent des navettes en haute saison. Et le timing est super précis parce qu'un bateau part environ toutes les 30 minutes. Alors moi, pour montrer ma bonne volonté, j'ai tenté d'aider à amarrer le bateau. C'était une mauvaise idée. J'ai tiré la corde, mais dans le mauvais sens. Bref, le bateau ne bougeait absolument pas, mais ça a eu le mérite quand même de lancer un fou rire général. Bon, le capitaine m'a même dit que ça arrivait aussi aux marins. Bon, je me dis qu'à travers ça, je viens d'être officiellement adopté par la marine alsacienne. Youhou ! En tout cas, je réalise que derrière l'image romantique des bateaux qui défilent tranquillement le long de l'île, se cache surtout une organisation quasi aéronautique. Car finalement, Strasbourg, vu d'en haut, c'est sûr, c'est beau, mais vu d'en bas, depuis l'eau, c'est encore plus beau.
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2: Il y a un truc qui nous rassemble tous, nous les Mayennais, c'est bien sûr le bon Mayennais. La vache broute dans les champs, puis ce lait précieusement pasteurisé pour fabriquer du fromage. Et ce fromage délicatement conservé dans cette boîte, oui, celle-ci, avec le couple si mystérieux dont personne ne connaît l'histoire, mais où tout le monde se raconte une histoire. Une recette qui marche depuis 1912. Audrey Gaillot, chargée de communication pour la société Vaubernier, implantée à Martigné-sur-Mayenne.
3: On est habituellement quatrième marque nationale la plus vendue en France, mais sur le mois de décembre, on a eu la bonne surprise de voir que on était passé troisième.
2: Et si au départ il n'y avait que le bon Mayennais, désormais la marque est une référence en France. Catherine Drezen, présidente de Vaubernier.
4: Aujourd'hui, ce sont 130 collaborateurs qui travaillent. Nous fabriquons une large gamme de fromages et de produits laitiers bon Mayennais. Camembert, brie, coulommier, lingot, carré.
2: Ah, mon camembert est prêt. Ça, avec du pain alors. L'entreprise Vaubernier fait travailler plus de 170 producteurs de lait autour de la fromagerie.
3: On met un point d'orgue à faire que nos fromages soient de qualité. Et puis, on a des consommateurs qui nous sont fidèles.
2: Oui, et d'ailleurs, pas plus fidèles que moi, parce que moi, j'ai le bic 4 couleurs bon Mayennais grâce à ça, pardi, au point. Ils existent depuis le début. Vous les échangez pour avoir un cadeau. Et forcément, ça fait un succès fou, comme le souligne Catherine Drezen.
4: Sur l'année 2020, 85, on a à peu près échangé par point ou vendu 45 000 objets à l'effigie de Bourg-Mayenne.
2: Et comme le dit Audrey, les objets sont variés.
3: On a quand même une trentaine d'articles qui sont disponibles sur la boutique, donc on y retrouve des tabliers, des torchons, des sacs isothermes. Quand on passe dans différentes maisons, on voit toujours des petits coins qui sont dans les petits pots et les gens ont l'habitude de les conserver. Et donc je pense que ça se passe de génération en génération.
2: C'est vrai, ça, finalement, tout le monde a une histoire avec le Bourg-Mayenne.
3: L'habitude de voir le camembert sur la table le dimanche avec ses grands-parents, et finalement, c'est des choses qu'on reproduit nous aussi avec nos enfants. Et donc pour nous, c'est vraiment une fierté de voir que la marque se transmet.
2: Et même si la recette du camembert, le Bourg-Mayenne, n'a jamais changé, la tradition n'empêche pas l'innovation.
3: Donc la finie 1912 au mois de septembre, qui a un peu plus de caractère par rapport à notre camembert historique. Autre exemple, sur le fromage le léger, on a revu le pack là récemment pour pouvoir faire émerger la notion de riche en protéines, qui est aujourd'hui sur le marché un point qui est important, notamment pour les sportifs.
2: Ça y est, j'ai fini mon camembert au four. Bah du coup, je vais courir.
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5: Grégory Amen est le coordinateur de l'association Pas Assez qui gère le café associatif La Chaouée à Metz. Bonjour Grégory.
6: Bonjour.
5: La Chaouée n'est pas un café comme les autres. Comment définiriez-vous ce lieu à quelqu'un qui n'y est jamais allé ?
6: On évite de parler de café, mais moi j'aime bien l'appeler la maison citoyenne et culturelle, la MCC, la Chaouée, parce qu'il y a ce côté maison accueillante, se sent chez soi, pour rappeler le côté citoyen, culturel et solidaire, bien sûr.
5: Pourquoi ces espaces alternatifs, associatifs et culturels sont si importants dans une ville comme Metz ?
6: Ils sont très importants pour moi un peu partout. Hein. Il en faudrait dans les villages un peu partout pour conserver le lien entre tout le monde, parce que on voit bien qu'on a besoin d'être ensemble, de se parler, confronter nos idées, puis de rompre avec la solitude. Hein. Ça, c'est un mal contre lequel il faut absolument lutter.
5: Vous sentez qu'il y a de plus en plus de gens qui sont seuls et qui ont besoin justement de ce lieu sociétal ?
6: Nous, on le sent à la Chaouée, on accueille quand même pas mal de gens qui cherchent des contacts quand quelqu'un vient d'arriver à Metz, quand il demande un peu autour de lui, un jeune ou moins jeune, je dis on lui dit va faire un tour à la Chaouée, tu vas vite rencontrer des gens, et c'est vrai, ça fonctionne bien. Pour ça, c'est réussi. Après 16 ans d'ouverture, 2010, cet aspect-là fonctionne très bien.
5: La fermeture administrative de la Chaouée a été un coup dur. Comment vous avez vécu cette période ?
6: C'était une période un peu de remise en question, hein, où ça permet de faire le bilan sur des façons de fonctionner, sur les activités qu'on met en place, etc. Puis de se projeter, voilà, de s'imaginer, se renouveler, puisqu'on est obligé de faire évoluer nos activités. Hein. Malheureusement, on ne peut plus utiliser les locaux comme on les utilisait avant. On faisait beaucoup de concerts, voilà, donc il y aura encore de la musique. On va accentuer les rendez-vous citoyens, justement pour être ensemble, se parler, confronter nos idées, présenter les associations qui nous tiennent à cœur, qui ont besoin d'aide aussi.
5: Vous êtes père d'une petite fille, Grégory. Vous avez envie de lui transmettre ces valeurs de solidarité. De quelle manière vous lui transmettez ?
6: Alors ma fille est grande, et puis j'ai une autre fille, voilà, qui est un peu plus petite. Alors ces valeurs, c'est des temps qu'on passe ensemble, mais c'est vrai que pour moi les enfants, c'est ce qu'il y a le plus important. C'est mon métier à la base, animateur, formateur, BAFA, c'est mon truc de transmettre, parce que ce sont les générations futures qui feront le monde de demain. Donc c'est en assistant à des événements culturels, c'est en allant voir des concerts,
5: des expos,
6: des expos, en faisant des ateliers, en allant voir le monde, en se confrontant aux autres. Pour moi, on s'épanouit et on s'ouvre aux autres.
5: Merci beaucoup, Grégory Amen. On espère que vous allez retrouver un mode de fonctionnement à l'équilibre dans les prochaines semaines.
6: Merci, au revoir.
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2: Bonjour Olivier, vous nous racontez une expérience professionnelle aujourd'hui.
1: Vouille, linguistico-professionnelle. Mais blé. Aujourd'hui, je vais vous raconter l'histoire d'une jeune kiné qui s'est installée à Saint-Té, toute fraîche diplômée et persuadée que chez nous, tout le monde parlait comme dans les manuels de l'école de kiné. Le travail, pas de souci, elle en a d'abord, comme tous les kinés. Mais ce qu'elle n'avait pas prévu, c'était une aide pour les séances de traduction simultanée en gaga. Premier cas, un patient vient pour une rééducation à une prothèse de hanche. Il s'assied, soupire et déclare « Mon problème principal, c'est que j'arrive plus à m'acacasser. » « À vous quoi ?» qu'elle lui rebique, perplexe. « Ben, à me mettre à cacasser, on pardit. » Et là, notre kiné reste planté, croyant qu'il parlait d'un nouveau mouvement de yoga. Alors qu'en fait, bien sûr, il voulait juste s'accroupir. Deuxième séance de la matinée, deuxième quiproquo. Une patiente entre en se tenant le dos et lui dit « Ma sciatique, elle m'a fait kiné !» La jeune praticienne la regarde, ébahie. « Ah, vous vous êtes découvert une vocation ?» Mais la patiente ne voulait pas dire « kiné » au sens de kinésithérapeute, mais bien « kiné », Q-U-I-N-E-R, qui veut dire « gémir, pleurer, couiner ». La jeune femme s'imaginait qu'à peine arrivée, la patiente voulait lui faire de la concurrence. Troisième épisode, un monsieur arrive, pas très en forme, et déclare « J'ai du mal à me concentrer sur les exercices, j'ai le bas beau depuis quelques jours ». Et la kiné de rebiquer « Mais si vous avez le bas du corps qui est beau, c'est plutôt positif, non ?»« Mais non, kiné, ma blette, avoir le bas beau, c'est ne pas avoir le moral ». Et pour finir, la palme de la consultation la plus confuse, une dame entre et lui dit « J'ai une consulte ». 5 minutes d'incompréhension plus tard, la jeune kiné découvre que « consulte », ici, ça veut dire « ordonnance ». La tata, elle est allée la voir, la jeune kiné. Elle m'a dit qu'elle avait bien progressé, parce que, après 2 mois à Saint-Té, la kiné lui a dit « Allez, on s'acacasse doucement, tâchez moyen d'y aller doucement pour pas kiner ». Moi, je suis été la voir, la kiné, pour lui remettre le diplôme du Goya lauréat.
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3: Quand la guerre des armes semblait être finie, c'est la guerre des arts qui a commencé. 1940, Paris est occupé. Pour éviter que des chefs-d'œuvre comme la Joconde ou la Victoire de Samothrace soient confisqués par Hitler, le directeur des musées nationaux Jacques Jaujard fait transférer en lieu sûr toutes les œuvres du Louvre en province. Les nazis s'attaquent alors aux biens des familles juives et centralisent leurs actions au musée du Jeu de Paume. C'est dans ce musée que se trouve la dernière ressource de Jacques Jaujard pour contrecarrer les plans allemands, une jeune iséroise originaire de Saint-Étienne de Saint-Jouard, Rose Valland.
4: Tu as choisi judicieusement.
3: Rose est issue d'un milieu modeste. Grâce à des bourses que sa mère l'a aidée à obtenir, elle a un parcours scolaire remarquable. L'école normale d'institutrice de Grenoble, puis l'école nationale des beaux-arts de Lyon, Rose est douée pour le dessin, et après l'obtention de nombreux prix, elle entre à l'école nationale supérieure des beaux-arts à Paris, tout en se formant parallèlement à l'archéologie.
4: Mais respect à Toutankhamon du con.
3: Spécialisée en histoire de l'art moderne, en archéologie médiévale et en archéologie grecque, elle voyage durant ses études et en profite pour apprendre l'allemand en autodidacte.
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3: En 1932, elle devient attachée bénévole au sein de la structure du musée du Jeu de Paume. Et c'est de ce poste et de ses capacités dont Jacques Jaujard va avoir besoin en 1940. Il lui demande de rester en activité au musée pour surveiller les actions des Allemands, de la spoliation au stockage des œuvres des familles juives.
5: Tout ça est si déplorable, si inutile.
3: Rose Valland effectue un travail incroyable. Pendant plus de 4 ans, en toute discrétion, elle note tout. Le nom des victimes spoliées, les informations sur les œuvres, leurs mouvements, déchiffrage de papier carbone, écoute des conversations, fouille des poubelles. Rose Valland ne recule devant rien. Dans le musée même, Rose cache sous le nez des nazis plus de 500 peintures et sculptures qu'ils ne découvriront jamais.
6: En voilà une surprise, Hans.
3: Elle officie malgré la pression et le danger qui pèse sur elle. Elle côtoie par exemple, lors de leur passage, des hauts dignitaires nazis, comme Hermann Göring ou Alfred Rosenberg. Ses actions et les infos qu'elle transmet permettent d'éviter pendant la guerre que les œuvres volées soient détruites. Les sabotages de trains ou les destructions de dépôts sont scrupuleusement évités par les alliés grâce à ces messages.
7: Victoriae mundis et mundis lacrima. Enfin, ça veut absolument rien dire, mais je trouve que c'est assez dans le ton.
3: Son action, combinée à celle des cheminots résistants, permettra d'empêcher le départ d'un train dans lequel se trouvaient les plus grands chefs-d'œuvre de l'art français. 967 peintures, parmi lesquelles des Gauguin, des Cézanne, Degas, Modigliani ou encore Picasso.
8: Monsieur le Président, ce tournant décisif de la guerre est aussi le plus dangereux pour tous ces trésors qui sont le patrimoine de l'humanité.
3: À partir de 1944 et après la guerre, Rose Valland devient le pilier de la recherche de toutes ses œuvres. Elle travaille avec les fameux Monuments Men américains pour interroger les hauts dignitaires nazis aux commandes des pillages. Elle arpente l'Europe, en zone alliée, en zone soviétique. Son action permet de rapatrier plus de 60 000 biens culturels qui ont été volés aux institutions publiques et aux familles juives.
9: Et maintenant, j'ai l'intime conviction que je suis précisément là où je dois être.
3: En 1952, elle deviendra d'ailleurs chef du service de protection des œuvres d'art qui a été créé pour elle et continuera d'œuvrer dans ce domaine jusqu'à sa retraite qu'elle prendra à 70 ans. Rose Vallon décède à 81 ans en 1980. Médaillée par la France, les États-Unis, l'Allemagne, la Lettonie, celle que l'on surnommait Capitaine Beaux-Arts est l'une des femmes les plus décorées de l'histoire de France. Rose Vallon est une Iséroise, une illustre Iséroise.
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10: Bien le bonjour, messieurs.
11: Bonjour.
10: Eh bien, je vois qu'il y a bonne ambiance ici.
11: Regardez, le café qui est servi,
10: vous avez ici. C'est quoi ce plaisir, là, de voler, que vous ressentez dans votre avion?
12: Oui, il faut venir avec nous le partager, vous comprendrez mieux.
10: Philippe, qu'est-ce que vous faites ici, là?
13: Ah ben, je fais l'instructeur. J'apprends aux gens à voler. Enfin, j'apprends à essayer de les faire voler. Bon, c'est facile, hein, quand une part, on met les gaz à fond, on tire sur le manche et puis on sait.
10: Et voler, allez, quoi.
13: Après, on réduit les gaz.
10: Juste l'atterrissage, peut-être?
13: Ah non, il n'y a aucun problème. De toute façon, il n'y a aucun problème. On est sûr de revenir au sol, quoi qu'il arrive. On n'a jamais gardé personne là-haut.
10: Alain Daza, vous êtes monsieur le président.
14: Alors, monsieur le président, il faut aller. C'est bien loin chercher tout ça.
10: ULM. Dans ces trois lettres, ça englobe beaucoup de choses quand même.
14: Alors, ultra léger motorisé, ça correspond à une catégorie d'aviation, c'est-à-dire qu'on passe ULM léger dans la mesure où on ne dépasse pas un certain poids. Les machines sont traitées pour être surchargées, si vous voulez. On est largement en dessous des minima requis. Il y a une rigueur. C'est-à-dire quand vous montez dans une machine, vous savez que du monde derrière à travailler. Ce sont des ingénieurs qui ont fait les machines. Donc, c'est plus l'ULM qu'on a connu des années 80 où le gars bricolait dans son garage avec le moteur de la tondeuse. Ça n'existe plus, c'est terminé.
10: Bonjour Hugo.
15: Bonjour Patricia.
10: Alors, ancien élève et nouvellement breveté.
15: Oui, en effet, donc je suis jeune breveté depuis quelques jours maintenant et j'ai été élève pilote pendant un an afin de suivre la formation. C'est quelque chose qui se fait finalement très bien.
10: C'est-à-dire?
15: Eh bien, on a souvent des idées reçues comme quelque chose d'élitiste ou très compliqué. Et moi-même, je suis ni ingénieur, ni millionnaire. Et en fait, finalement, c'est entre 15 et 25 heures de pratique.
10: C'est tout?
15: Non, c'est pas tant que ça. Après, il y a un petit brevet théorique qui va avec. Et en termes de prix, c'est pas non plus des choses qui sont excessivement chères. On est sur des budgets entre 1500 et 2000 euros pour avoir un brevet.
10: Bon, eh bien, on parle, mais on va aller faire un petit tour de coucou. Hein. C'est ça. Dans celui-ci qu'on monte, là?
15: Dans celui-ci que vous allez monter, oui.
10: Okay.
15: Donc, on va faire avant, si vous voulez, ce qu'on appelle la pré-vol. C'est-à-dire qu'on fait une visite avant le vol.
10: D'accord.
15: Pour s'assurer que la machine est en bon état.
10: On va faire roter le moteur.
14: Roter le moteur, vous allez voir, ça fait un espèce de bruit.
15: C'est pas
14: très poétique, mais écoutez.
15: On va écouter. Voilà. On fait monter le niveau d'huile.
10: C'est quoi cette matière-là?
14: Ça s'appelle du Dacron. C'est un tissu comme avec, très très résistant qui résiste à plus d'une tonne 5 au mètre carré. Et après, vous obtenez carrément des pots de tambour qui sont.
10: On dirait une peau de tambour.
14: C'est une peau de tambour, attention.
10: Ouais. Les ailes aussi?
14: Alors, vous avez une partie métallique sur les ailes ou une partie d'entoilage aussi. C'est le même système d'entoilage. Okay.
10: Il faut que je m'installe à la place du pilote, c'est
16: ouais,
10: ça?
16: Oui, tu veux?
10: Non.
16: Mais si, si.
10: Mais non, je ne veux pas, non.
16: Mais pourquoi tu veux?
17: On pourrait même apprendre à piloter.
10: Eh bien, on n'est pas arrivé.
16: On fait la visite pré-vol. Alors, répète après moi, Patricia. Notre père. qui est Zosena. Et on démarre.
18: On est en train de mettre les gaz sur l'axe de montée initiale 18. Et on va partir sur Embryo 2, c'est correct, Mike. Ok, bien reçu pour le trafic.
16: Ça. Vos impressions, madame?
10: Oh, c'était merveilleux.

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1: 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En voici la preuve avec Jeff, client fidèle chez Duclos Maillard.
2: Ça fait un an que je vais régulièrement ici. J'ai aménagé dans le quartier déjà. Et puis c'est vrai qu'ici, on est bien accueillis. Et on trouve des vins à des prix corrects, notamment parce qu'ils mettent quand même plus l'accent sur le produit que sur le marketing pour la boutique, par exemple. Moi et ma compagne, on est amateur de vins. Et puis ici, on achète essentiellement des vins de Bourgogne.
1: Qu'est-ce que vous avez bu récemment ici qui vous a bien plu, qui vous avait été conseillé alors?
3: Le Bourgogne Chardonnay bio.
1: Oui.
3: Voilà, le château de Chemilly, ouais.
1: Qu'est-ce qui vous a plu dans ce vin?
2: Il est vraiment bien rond, puis se rapproche d'un vin de très grande qualité de vin blanc de Bourgogne, quoi. Et puis il est à 25 euros.
1: Ah oui. Effectivement.
2: Oui.
1: Bonjour messieurs, dames.
4: C'est pas mal, c'est assez élégant pour les fêtes, ça irait bien avec tout ce qui est viande blanche et tout, puis le chapeau. Mais il y a aussi le Montclis, j'aime bien le Montclis rouge 2022.
3: Alors c'est dans les 25 euros.
2: Je pense que je vais faire un mix de quelques années bouteilles que vous avez évoquées.
3: Donc,
2: le Côte de Nuit Village, deux comme ça, deux Chauray-les-Bonnes et deux Montélis rouge 2022, s'il vous plaît.
4: Le Chauray, faudra bien le placer parce que c'est un 2023 et les deux autres, c'est les 2022. Donc le Chauray, vous le mettrez avant ces deux vins-là. Il faut savoir aussi les placer parce que si on met les vins trop prononcés devant les vins qui sont un petit peu plus légers et qui ouvrent le tiroir, la bouche, quoi, et ben les autres, on peut pas les savourer.
1: S'ouvrir le tiroir, ça c'est vrai que j'avais jamais entendu, hein, et c'est l'expression qui sent le terroir à la cave Duclos Maillard rue Tchenov à Dijon.
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5: À Dun-le-Palestel, vous êtes peut-être déjà passé par la Palette, un lieu social et culturel où on peut tout aussi bien avoir une aide administrative pour faire des papiers que découvrir un atelier cuisine. Mais c'était quoi ici avant ?
6: Laurence, je suis à l'atelier pâtisserie que Béatrice anime, très sympathique. Pour l'instant, je suis en train de faire mon coulis de framboise. Ici, c'est un cabinet dentaire. C'était le docteur Souverain qui a exercé ici pendant des années et des années. Et moi, j'étais une de ses patientes. J'étais gamine, hein, je me souviens. Et je venais ici, j'avais un appareil dentaire.
5: C'était ici, dans cette salle qui est en bas?
6: Alors non, c'était à l'étage.
7: Béatrice Guimino,
5: la chef pâtissière.
7: La Palette, c'est un lieu social où on peut demander n'importe quoi. Le moindre papier, quand on a des problèmes, ils sont toujours là. Et au niveau animation, et tout.
8: Anna, ici on se rencontre, on se retrouve entre nous. Des fois on s'est perdu de vue plus longtemps. Et on se retrouve autour d'une expo ou simplement autour d'un papier qu'on a besoin de faire imprimer. Donc du coup, ouais, c'est un espace aussi de rencontre. C'est ouvert à tout le monde.
5: Hélène.
9: J'ai habité dans le Palestel depuis 18 ans. Je suis une artiste ici. Je connais le Palette bien. Et aussi, j'ai un petit souvenir d'une maison, un pas de la Palette avant. Avant, c'est deux bâtiments séparés. Et une, c'est le dentiste et une, c'est une petite maison. Je connais les deux propriétaires. Une, c'est une coupe, s'appelle Les et Jill Davis. C'est une coupe anglaise. Et avant ça, c'est une dame, elle est française, c'est Madame Disbourey, Madeleine, gentille dame. Quand j'étais arrivée en France, elle est super gentille avec moi. Elle avait son maison dans l'après-midi, elle offert le biscuit, le boisson, dans son cuisine. C'est une petite cuisine. C'est toujours existe le carrelage.
5: Ah oui, c'est vrai, il y a un magnifique carrelage dans la salle à côté de l'ancien cabinet de dentiste.
9: Oui, et ça, c'est le cuisine de Madeleine. Les deux familles, c'est vraiment adorable. Même bonnes énergies de son caractère qui toujours existe. je trouve dans le bâtiment de la palette. C'est comme une deuxième maison pour moi. Aussi.
5: Dentiste, maison, puis lieu socio-culturel, les bonnes ondes ont traversé le temps à la palette.
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10: Catherine de Jouy en Pitivray, collectionneuse de cartes postales anciennes.
11: Vous faites partie d'un club ?
10: J'appartiens au club du Cercle des cartophiles de Loiret depuis une vingtaine d'années.
11: Ça a l'air très sérieux cette affaire.
10: La carte postale a démarré, on va dire, environ en 1900. Petit à petit, ça s'est enrichi jusqu'à avoir des années très glorieuses en 1970.
11: À votre avis, vous avez combien de cartes postales anciennes de Pitivier ?
10: Alors, je n'ai pas chiffré, mais j'en ai au moins 800, je pense.
11: Et ça vous provoque quoi quand vous les trouvez ?
10: C'est une certaine curiosité parce que je reconnais des lieux où j'ai pu itinérer à pied. Tous les chemins où je suis passée, j'ai eu envie de les collectionner.
11: Et à chaque fois, c'était la même émotion quand vous les trouviez en brocante ou sur des salons de collectionneurs ?
10: Alors l'émotion, c'était celle de trouver où il y avait ma maison. Je l'avais ratée pendant 15 ans et je l'ai retrouvée 15 ans après.
11: C'est-à-dire vous l'avez ratée pendant 15 ans ?
10: J'étais sur une vente et la personne avant moi l'a prise. Et le jour où je l'ai retrouvée, vraiment, j'ai été enchantée. Là, c'est une émotion. Alors c'est de l'émotion parce que ça retrace des chemins où je suis allée, où je suis passée, soit à bicyclette, soit à pied. Et en même temps, on voit que d'autres avant ont foulé et que le temps passe, mais les choses demeurent.
11: Vous êtes une grande nostalgique ?
10: Non, pas nostalgique, mais curieuse. Curieuse de ce qui se passait auparavant. Les concours de pompe très...
11: C'est quoi les concours de pompe ?
10: Alors, les concours de pompe, c'était des réunions festives où tous les gens qui pratiquaient les pompiers étaient réunis à Pitivier, mais venant de différents points du...
11: Mais ils faisaient des pompes ?
10: Non, concours de pompe, c'était la pompe que l'on animait, qu'on appuyait d'un côté et de l'autre pour faire la pression, pour éteindre l'incendie.
11: Ah, d'accord. Ah oui, moi je voyais les gens en train de faire des pompes au milieu de Pitivier, non ?
10: Non, pas encore.
11: C'est fou, quand on regarde, c'est un petit peu des vestiges du passé, on se dit que le temps passe très vite, non ?
10: Alors, le temps passe très vite parce qu'étant petite, moi, j'ai connu, par exemple, le kiosque de Pitivier.
11: C'était quoi le kiosque ?
10: Alors, le kiosque, c'était situé sur le mail ouest et en même temps, on y faisait de la musique, donc il y avait des rassemblements musicaux très fréquemment.
11: Ah, le kiosque à musique ?
10: Oui, le kiosque à musique, pardon. Et donc, ce kiosque a été démonté, mais j'ai retrouvé toutes les cartes postales anciennes du kiosque parce que ça aussi, ça évoquait des souvenirs pour moi.
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Maroc, Dinage est habité. Les premiers signes de vie captés en 2019 depuis un petit cirque sont devenus un intense festival où humains, aliens et autres créatures mythologiques dansent furieusement. Visa accordé à toutes celles et ceux qui ont la tête dans les nuages.

0: Il neige, souffle. 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
1: Et à 20h sur votre radio, ici, l'actu musicale, c'est Décibel avec ce soir une artiste qu'on adore, elle s'appelle Mentissa.

0: Madame, vous la connaissez très bien, cette chanson, premier tube de Mentissa, signée Vianney, qui avait été son coach dans la saison 10 de The Voice. Depuis, elle a fait son chemin. Mentissa a sorti un premier album, La Vingtaine, et un deuxième qui sort aujourd'hui. Enfant difficile, Mentissa est l'invité de Décibel, et on est très contents.
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0: Salut à toutes, salut à tous et bienvenue dans Décibel, toute l'actu musicale en direct et jusqu'à 21h. Qu'est-ce qu'on vous a préparé ce soir au rayon coup de cœur? Eh bien, il y a une chanson qui est sortie aujourd'hui. Le groupe s'appelle Ravage. C'est le tout premier morceau de ce groupe qui est composé du rocker Gaspard Royan et de Aurélie Saada, la moitié de Brigitte. Et oui, on se demandait où elle était passée. Ben la revoilà avec Ravage, vous les découvrirez en fin d'émission. C'est la nouveauté du jour. L'anniversaire, eh bien, les amis, nous permettra d'écouter une très belle chanson de Louis Chédid, Anne Masseran. Et puis, le thème du blind test aujourd'hui, le monde. Oui, je sais, c'est un thème un peu large, mais on va y arriver. Le monde, rien que ça. 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Eh bien, c'est Enfant difficile, l'album de mon invité que je file retrouver, l'excellente et rayonnante Mentissa. Mentissa, bonsoir.
3: Bonsoir.
0: Merci de danser sur les jingles de Décibel.
3: C'est parce que je pense que je suis de très bonne humeur aujourd'hui, donc je danse sur à peu près tout.
0: Mais oui, alors c'est un jour spécial évidemment pour une artiste, le jour de la sortie de l'album. Vous êtes beaucoup trop jeune pour que je vous demande si ça vous fait l'effet de la naissance d'un enfant, évidemment. Mais à quoi c'est comparable comme joie?
3: À quoi c'est comparable comme joie? Je sais pas. À une belle journée de victoire.
0: Ouais.
3: Et il y a aussi quelque chose de... Il y a une émotion de libération. Je me sens libérée. Comme si j'avais cet album qui était un énorme secret. Et que je pouvais pas faire grand chose à part m'ambiancer toute seule dessus. Et maintenant, je me dis, ah, je peux enfin m'ambiancer sur mon album avec les gens, tout le monde. Ça, c'est chouette. Donc oui, je suis très heureuse.
0: 4 ans se sont passés depuis la sortie de votre premier album, La Vingtaine. On réécoute pour le plaisir.

0: single de diamant, hein. C'est un vrai succès, EBAM. Donc, est-ce que la joie du jour, la joie d'enfant difficile, est comparable avec la joie de la sortie de ce premier album, il y a un petit peu moins de 4 ans?
1: Oui. Et j'en suis très heureuse de me dire que aujourd'hui ou même hier soir, lors de ma release party, j'avais ce même émerveillement.
0: Ouais.
1: Parce que c'est ça qui est dangereux, c'est ça le piège, c'est d'avoir un peu l'habitude, d'être habitué, de parfois se lasser aussi, parce que c'est pas un métier facile tous les jours. Et hier soir, j'avais vraiment les yeux qui brillaient, qui pétillaient, comme une petite fille, comme la Mantissa d'il y a 4 ans. Et je me suis dit, ah, ok, j'ai pas perdu ça, heureusement. Et j'espère que je garderai cet émerveillement. Oh, c'est difficile.
0: C'est celui-là. Ouais, celui-là, il est costaud.
1: Il est piégeux. Il est costaud. J'espère que je garderai ça tout au long de mon projet artistique.
0: On dit aussi que les moments de joie, ça nous reconnecte à l'enfant qu'on était. Alors ça tombe bien parce que vous étiez une petite fille qui adorait les majorettes la série Glee, voilà, où tout le monde dans un lycée chantait comme ça dans des chorales, des tubes et tout. Donc, est-ce que c'est vrai? Est-ce que ça vous reconnecte à cet enthousiasme-là?
1: Oui.
0: Des jours comme aujourd'hui.
1: Oui, vraiment. Et puis hier, lors de ma release party, on a recréé une fête foraine.
0: Oh.
1: Parce que c'est ça que je voulais. J'ai dit, qu'est-ce qu'on peut faire pour ma release party? Il faut que ce soit quelque chose en connexion avec l'album, avec le thème de l'album, Enfant difficile. Et je me suis dit, quels sont les moments qui m'ont marqué de mon enfance? Et je me suis dit, mais les moments en fête foraine, quand on y allait tous en famille, on a tous des souvenirs à la fête foraine.
0: C'est vrai.
1: Que ce soit quand on était nous jeunes ou après, même quand on est parents et qu'on emmène les enfants. Et je me suis dit, je pense que c'est un thème qui met tout le monde d'accord. Tout le monde connaît la fête foraine, il y a quelque chose de familial, de chaleureux, de convivial, et j'ai voulu recréer un peu cet espace et de voir tous ces gens hier soir rigoler, s'amuser, de voir des parents, les enfants aussi étaient présents, étaient conviés à ma release party.
0: Il y avait des barbes à papa.
1: Il y avait de la barbe à papa, du popcorn et des hot dogs.
0: Meilleure fête. Qui veut des cocktails, franchement? Qui veut des pina coladas? On veut ça, exactement.
1: Et hier soir, je me suis dit ça, je me suis dit, mais là, je me suis reconnectée à mon enfance.
0: Ouais.
1: J'avais l'impression que j'avais un peu fait ma Sweet 16. C'était vraiment marrant. C'était très chouette.
0: J'adore. La Sweet 16, c'est la fête d'anniversaire pour les 16 ans.
1: Oui.
0: Et c'est vrai que, alors nous, oui, en France, en Belgique, bon, on fête nos 16 ans, mais les Américains prennent ça très au sérieux.
1: Exactement.
0: Et font des fêtes incroyables.
1: Ouais.
0: Incroyables. Alors, ces questions sur l'enfance, c'est aussi parce que, au-delà de votre joie presque enfantine de sortir ce deuxième album, il porte ce titre donc Enfant difficile, et au pluriel, s'il vous plaît, la chanson Les Enfants difficiles.

0: étant donné.
1: C'est assez incroyable, on se dit. En vous voyant aujourd'hui, comment ça, quelqu'un a marqué dans un dossier, oh là là, la petite Mentissa, attention, elle est difficile, c'est vrai?
2: Oui.
1: Est-ce que vous pouvez me raconter ça?
2: Oui. Quand j'étais plus jeune, moi, de mes 6 à mes 10 ans, c'était vraiment compliqué, moi, à l'école. Je m'entendais pas du tout avec mes profs. Mes profs ne m'aimaient pas. J'avais un tempérament, je pense, assez fort pour une petite fille de 6 ans. Et ça, c'était quelque chose qui était très mal vu. À 6 ans, tu es censé être docile. Et moi, bah, j'étais têtue, je faisais ma vie, et quand j'avais envie, oui, et quand j'étais pas d'accord, bah, je le montrais assez bien. Et ça, c'était quelque chose qui m'a été beaucoup reproché. Je me souviens notamment de toutes ces petites notes. Souvent, en plus, la prof, elle prenait un stylo rouge, pas du noir, du rouge. Et je me souviens, quand j'ouvrais mon agenda, je voyais du rouge partout, et quand je regardais, chez mon camarade de classe à côté, lui, il avait pas autant de rouge. Ouais. Et c'est fou, parce que aujourd'hui, avec du recul, j'en rigole, mais je me suis dit c'est quand même quelque chose qui m'a marqué, étant petite, de me dire ah moi il y a quelque chose qui va pas avec moi. Visiblement, je suis pas assez gentille, je suis pas assez je suis un peu à l'écart. Et aujourd'hui, je me dis mais c'est ça qui a fait ma force et ma personnalité justement, ouais. Et c'est mon fort tempérament. Mais à cet âge-là, non, c'était pas quelque chose qui était bien vu. Et donc je pense que toute ma vie, par après, j'ai essayé justement de rentrer dans les cases, de ne pas déranger, de toujours avoir un comportement assez maîtriser, je pense que c'est un peu une conséquence inconsciente de
1: ça.
2: Voilà, parce qu'en fait, moi, mes premières interactions, parce que 6 ans, c'est très jeune, mes premières interactions dans le monde social étaient déjà très dures. Et on m'a vite fait comprendre que non, toi, tu vas rester à ta place, tu vas rester calme.
1: Ouais. Oui. Alors après, il y a effectivement le côté enfance, mais les gens à qui on demande de rester à leur place,
2: oui.
1: Quand en plus elles sont femmes,
2: oui.
1: Et quand en plus elles sont noires,
2: oui.
1: C'est d'autant plus étouffant parce qu'on se dit, en fait, c'est pas par rapport à ce que je fais, c'est par rapport à ce que je suis. Donc, c'est pour ça que je trouve qu'il est épatant, le titre de votre album, parce que ça veut dire qu'à un très jeune âge, que vous avez 27 ans, vous avez analysé ça et vous avez appris à fonctionner avec ça.
2: Oui.
1: Parce que ce phénomène-là, il s'arrêtera jamais. On demandera toujours aux femmes et aux noirs de parler moins fort que les autres et de surtout pas se plaindre. T'as déjà de la chance d'être à notre table. Donc tu vas la fermer, mais vous arrivez à fonctionner avec ça.
2: Mais en fait, je pense que j'ai compris très tôt que si je voulais être acceptée dans certains milieux, en plus moi j'ai grandi en Flandre, donc la partie flamande de la Belgique.
1: C'est là où il y a beaucoup de Hollandais et de nains de jardin dans les jardins. Incroyable.
2: Exactement.
1: C'est incroyable ce lieu, vraiment.
2: Et où on va pas se mentir, l'ouverture d'esprit, c'est pas forcément, ça fait pas forcément partie de la culture là-bas. Donc j'ai toujours compris très vite que pour pouvoir me faire une petite place, il allait falloir que je me dompte. Et c'est seulement maintenant, en fait, 21 ans après, que j'ai compris ce que ce phénomène avait créé en moi, ce que ces premières interactions avaient créé en moi. Et c'est maintenant que je me suis dit, mais en fait, c'est fini ça.
1: Ouais.
2: En fait, j'ai pas besoin de montrer tout le temps, de me montrer toujours hyper reconnaissante, parce que j'ai cette quête un peu irrationnelle de chercher ma place. En fait, si je suis là, c'est que je suis à ma place. Et ça, c'est quelque chose de très difficile. On n'a pas toujours conscience de ça, parce que les gens aiment nous rappeler en permanence que bon, on n'est pas à notre place. Si on est là, c'est parce que coup de chance, coup de bol, si ça.
1: Ouais.
2: Et moi, j'ai envie de dire non. Si je suis là, c'est que je mérite d'être là, c'est que j'ai travaillé pour. Et voilà, et que je n'irai nulle part, voilà. Et cet album m'a vraiment aidé à réaliser ça. Et c'est pour ça que mon album s'appelle Enfant difficile, parce qu'il y a vraiment eu un avant-après cette chanson. C'est en écrivant cette chanson que j'ai compris à quel point ces choses qu'on m'avait dites plus jeune m'avaient marqué, et que j'avais un peu malheureusement créé un peu une identité, on va dire un masque, une façade aussi pour plaire. Et aujourd'hui, je me suis dit, il est temps d'enlever ce masque. Quitte à ne pas plaire à tout le monde, quitte à perdre quelques personnes en route, mais au moins, je veux que les gens à qui je parle sont des personnes qui sont comme moi. C'est ça que je voulais. Avant, j'avais envie quand j'ai commencé avec Ebam, je voulais plaire à un grand nombre. Et quand on veut plaire à un grand nombre, alors du coup, on est lisse et on a un discours très maîtrisé. Et en fait, maintenant, je me suis dit, non, il est temps que tu dénonces ce que tu as envie de dénoncer, tu racontes ta vérité. Et c'est sûr que les gens qui vont aimer et qui vont s'identifier avec ton discours, ce nombre-là, il va forcément se rétrécir.
1: Ou
2: et
1: pas.
2: C'est OK. Ou pas, non, ou pas.
1: Ou pas, Mentissa.
2: Oui.
1: Mentissa, tombe le masque, les amis. Enfant difficile est sorti aujourd'hui. On en écoute la chanson titre.

Oh, elle est là, oui. Mentis, sa deuxième album Enfant Difficile, sorti aujourd'hui de ce beau bébé, deuxième album. Donc, j'avais envie qu'on parle du thème de la chanson avant de l'écouter, parce qu'elle est tellement pop, tellement solaire, tellement joyeuse et sautillante, que si on n'y prend pas garde, et souvent à une première écoute de chanson, on ne fait pas forcément gaffe aux paroles, on ne se rend pas compte de la gravité de ce que vous racontez dans cette chanson. En plus, vous dites « nous », parce qu'effectivement, il y en a 10 par classe, des gosses comme ça. Et donc voilà, c'est pour ça que j'avais envie qu'on parle du thème de la chanson avant de l'écouter. Mais alors maintenant qu'on l'a écouté, parlons de sa forme extrêmement pop. Oui. Vous avez choisi ça. Ça aurait pu être un piano-voix absolument déchiré.

0: aussi se dire que ouais, c'est dur, mais en fait on peut avoir le sourire, parce que la vie c'est ça, la vie c'est finalement plein de moments qui sont difficiles et il y a aussi plein de bons moments, et ces moments sont finalement si beaux parce qu'en fait on a pleuré la veille.
1: Ouais.
0: Et ce contraste là, dans la vie parfois c'est un peu difficile, mais c'est ça que j'essaye aussi toujours d'emmener, je pense, là, sur cette chanson. Je me disais, c'est bien d'avoir un contraste, parce que sinon, c'est un peu dur.
1: Ouais, ça, ouais. Franchement, c'est le syndrome « Alors on danse » de Stromae. Quoi.
0: Mais exact. Mais c'était, d'ailleurs, c'était une de mes références de cette chanson.
1: Ah, c'est vrai?
0: Oui, oui, même le côté un peu... Il y a un côté un peu presque un peu parler dans les
1: ouais.
0: Ah bon, et l'idée, je me disais, attends, mais j'ai envie de faire un truc peut-être aussi à la Stromae, où en fait ouais. tu peux t'ambiancer sur un texte qui n'est pas du tout joyeux, ouais, à la base.
1: Bah, bravo, parce que c'est un coup de maître, vraiment, pas de maîtresse.
0: Merci.
1: Cette chanson là elle est incroyable, et je comprends bien qu'elle donne son nom à l'album. Alors, on a parlé aussi de ce côté s'accepter soi.
0: Oui.
1: C'est vrai que voilà, vous êtes sur le devant de la scène à un jeune âge, hein, mm-hmm. puisqu'en gros à 23 ans tout le monde vous connaît au moment du premier album. Donc forcément, vous êtes regardée. Vous avez vos réflexes de petite fille qui veut être la première de classe, et en tout cas. Et donc, vous êtes un petit peu dans une attitude policée, etc. Peut-être ça vous empêche un peu de profiter, d'ailleurs, de ces premiers succès. Et là, dans l'album, il y a des chansons comme ça qui regardent en face cette façon de faire. Il y a notamment « Qu'attendez-vous de moi ?»
0: Oui. Attends.

0: Qu'attendez-vous de moi? C'est très indiscret la question que je vais vous poser, mais tant pis, vous pouvez m'envoyer balader même si ça... En vrai, vous parlez à qui quand vous posez cette question?
1: Je pense que je parle aux gens, je parle à
0: au
1: mon public.
0: Ouais. D'accord.
1: Parce que je pense que c'est une des questions qui me trotte depuis mes débuts, et c'est peut-être la seule question que je n'ai jamais vraiment posée. Mais parfois, j'ai envie que les gens me disent honnêtement, quand ils viennent me voir en concert, quand ils ont pris un billet, qu'ils ont acheté un billet, qu'ils ont fait la route pour venir me voir, qu'est-ce qu'ils attendent vraiment de moi, honnêtement? Pas le « oui, on t'aime bien, on t'aime ». Non, qu'est-ce qui vous donne envie de venir me voir? Et est-ce que vous avez envie de repartir avec quelque chose ou pas?
0: Ouais.
1: Et c'est une vraie question qu'on se pose tout le temps.
0: Et vous avez peut-être la réponse en vous. Quand vous allez voir une artiste que vous aimez, qu'est-ce que vous attendez d'elle?
1: Bah, c'est ça la question. Je pense que j'aime bien voyager quand je vais en concert. Et en fait, je pense que moi, quand je vais voir une artiste que j'aime bien, j'ai envie qu'elle m'emmène là où moi je n'ose pas aller. En fait, j'ai envie de voir en elle qu'elle puisse. Je dis elle, on dirait, parce que j'avoue, je suis souvent fan des artistes féminines,
0: les chanteuses,
1: des, ouais, des femmes.
0: Ouais.
1: Mais quand je regarde une femme sur scène, j'ai envie qu'elle me donne le courage de faire des choses que moi je n'ose pas faire dans ma vie. Et c'est souvent ce qui s'est passé quand je rentre chez moi d'un concert. J'ai vu Sabrina Carpenter, j'ai vu Rosalia, j'ai vu Beyoncé. En fait, après ces concerts-là, une fois que t'as vu Beyoncé sur scène, tu rentres chez toi et tu dis bon, ma cocotte. Tu sais, t'as une espèce de, t'as un boost de,
0: ouais,
1: confiance,
0: ouais.
1: Et c'est ça en fait. C'est que tout d'un coup, je rentre chez moi et j'ai l'impression d'avoir des ailes, quoi. Et je me dis, c'est fini, moi aussi en fait, j'en suis capable. Et c'est ça que j'aime bien. C'est ce, ouais, truc où, tu vois, ça met en route quelque chose en toi, de un peu de boost de confiance, et ça fait du bien.
0: C'est beau.
1: En tout cas, moi, c'est souvent ce que je cherche quand je vais voir une artiste sur scène.
0: Il faut aller voir Mentissa sur scène. Ça tombe bien, la tournée est annoncée. Il y a déjà des festivals d'été. Ça
1: oui,
0: fait très plaisir.
1: Oui.
0: Mentissa, on se voit dans deux semaines au festival Sœurs Jumelles à,
1: oui,
0: Rochefort, parce que ici est la Fière Radio partenaire de ce joli festival, et on sera sur place, on fait,
1: oui,
0: nos émissions,
1: oui,
0: en direct au pied de la grande scène. On va se croiser, Mentissa, également le Aluna Festival, le Printemps de Pérouge, enfin il y a vraiment tout un tas de festivals très très chouettes. Évidemment, en Belgique, les solidarités à Namur.
1: Of course.
0: Ça, voilà, c'est obligatoire. Sinon, elle perd sa nationalité. Il faut aller jouer à Namur. C'est obligatoire. Et puis après, voilà, il y a une grande tournée franco-belge à l'automne prochain. Ça commence à Nancy le 1er octobre. Et là, vous faites vraiment toutes les villes de France, Villeurbanne, Lille, Troyes, Belfort, Paris. Vous serez à l'Olympia le 5 novembre, Nantes le 25 novembre, Cholet le 20.

Saint-Jean-de-Maurienne-Saint-Francis. Et puis il y a aussi tout le mois de décembre, Mérignac, Toulouse, et puis Mons, Anvers et Liège, parce que on ne se refait pas, la vie est belge, comme on dit là-bas. Mentissa, lâchez prise. J'ai du mal.

0: peur. Il paraît que ça fait très peur de lâcher prise, encore plus quand on est une artiste et qu'il faut lâcher prise devant tout le monde. Alors, ça y est, vous l'avez fait.
1: Je pense que je suis en mouvement vert.
0: Ouais.
1: J'aime bien me dire que la vie n'est pas une image arrêtée. Et donc, bien sûr, c'est pas parce que j'ai écrit Balance que du jour au lendemain, j'étais en mode oh, j'aime trop mon corps. Mais je pense
0: c'était
1: que...
0: sur le premier album. Si vous ne la connaissez pas, Balance, il faut l'écouter.
1: Mais je suis sûre qu'écrire ce genre de chanson, ça m'aide de me dire ok, maintenant que tu l'as dit, il faut vraiment que tu fasses ce travail-là.
0: Ouais. Et partager l'écriture de chansons, alors, parce que c'est une chose que vous avez faite sur cet album, Enfant difficile. Il y a notamment un garçon qu'on aime beaucoup qui s'appelle Noé Préchov, qui est à vos côtés sur la création de la chanson d'amour. Je ne vous...

0: je pense, l'histoire vraie de l'histoire d'amour que vous vivez en ce moment, Mentissa, que vous voulez protéger un petit peu, et que vous voulez pas en parler. Et donc vous appelez votre copain Noé Préchauffe pour écrire ensemble cette chanson.
1: Oui. En fait, je pense qu'on avait déjà écrit une dizaine de titres et on se dit, on n'a pas encore la chanson d'amour. En fait, c'est devenu presque un peu une blague.
2: Oui.
1: Chaque session, on se disait, oh, on n'a pas.
2: Il faut le slow.
1: Oui, on a les traumas d'enfance, check. On a la chanson où je dis aux gens de pas trop me chercher, fais gaffe à toi, check. On a la chanson, on a tout. On se dit, on n'a pas la chanson d'amour. C'est pas possible.
0: Surtout que vous êtes amoureuse.
1: Oui,
0: alors
1: surtout
0: c'est quand
1: que je suis
0: même
1: amoureuse.
0: Dommage.
1: Et que je suis une grande amoureuse de l'amour. J'aime ce thème. Mais en fait, on se disait, oh, en fait, il y en a tellement déjà. En fait, si c'est pour écrire une chanson à amour bateau, ça sert à rien. Et en fait, on discute un peu. Il me dit, mais toi, ta vie, c'est comment je lui dis, bah, moi, j'ai une très bonne relation, ça se passe bien et tout. Et je lui dis, c'est vrai que je suis quelqu'un d'assez pudique sur ces choses-là. J'aime pas trop étaler ma vie sur les réseaux et tout. Il me demande pourquoi. Je dis, mais je sais pas, j'ai toujours eu un peu cette pudeur. Moi, je crois vraiment au vivons heureux, vivons cachés. Il me dit, bah, c'est ça qu'on doit écrire. Et puis, je lui dis aussi, moi, j'ai vraiment ce truc où parfois les chansons d'amour mythique, bah si demain la personne elle part, t'es bien avec ta chanson d'amour. Je pense à plein de chansons d'amour incroyables qui existent. Quand les histoires se terminent, je me dis, tu fais comment? Tu continues à la chanter? Et pour toutes ces raisons-là, je lui disais, j'ai du mal à faire le pas d'écrire une chanson d'amour et d'écrire sur papier, et de faire une déclaration à cette personne, parce que, imagine, ça se finit, c'est bizarre.
0: Ah, je sais pas comment les chansons, c'est pour toujours. Alors, j'ai posé la question à Oshi, parce qu'elle a fait carrément tout un album avec, c'était sa compagne à l'époque et ça l'est plus aujourd'hui.
1: Oui.
0: Des chansons sur leur rencontre, sur leur amour, sur leur coup de foudre, machin et tout. Et elle m'a dit, non, je chanterai plus.
1: Je chanterai plus
0: sur scène.
1: Ah bah tu vois.
0: Ouais.
1: Mais c'est pour ça, moi j'ai anticipé ça. Parce que moi, je suis
2: trop
1: toujours,
2: valide,
1: toujours un coup d'avance.
2: C'est ça.
1: Je dis non. Et donc finalement, c'était marrant d'écrire une chanson d'amour qui n'en est pas vraiment une.
2: Ouais.
1: Je lui dis, en fait, c'est pas vraiment une chanson d'amour. Hein, attention, hein, on va pas s'emballer. Mais bon, quand même. Et à la fin, de dire, bah, peut-être que finalement, c'est quand même une chanson d'amour. Je trouvais ça très marrant d'avoir cet angle-là qui est aussi ce que je pense et ce que je ressens.
0: Désolée, Mentissa, un des grands moments de ce nouvel album Enfant difficile. Vous la découvrez maintenant dans Décibels.

0: Le deuxième album de Mentissa sort aujourd'hui. Et dessus, il y a ce tube, désolé, ça vous va très bien la pop.
1: Merci.
0: Vraiment. Et on a envie de danser avec vous, c'est sûr. 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Et on revient avec Mentissa tout de suite.
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0: ressemble à ce que vous imaginiez, Mentissa, la vie de chanteuse. Parce que vous y pensez depuis que vous êtes toute petite. Je crois que vous avez fait The Voice Kids. Donc quand vous étiez enfant, vous aviez envie, etc.
1: Oui.
0: Est-ce que ça ressemble à ce qui vous faisait rêver?
1: Je savais pas du tout à quoi m'attendre. J'avais pas vraiment d'image où c'était un rêve. Et
0: ouais.
1: Souvent, le rêve, c'est quelque chose d'assez inatteignable. C'est très flou, c'est très vague. Donc, non, je savais pas du tout à quoi ça ressemblait. Mais maintenant que je le vis, non, je suis reconnaissante. Je pense que c'est plus dur que ce que je croyais. Je pense que quand on rêve de quelque chose, on voit que le positif et on se dit pas qu'en vrai, derrière des artistes, des icônes de la pop, en fait, il y a beaucoup, beaucoup de travail et il y a aussi beaucoup de, il y a beaucoup de solitude aussi, je pense, dans ce monde-là, le monde d'artistes, parce que on passe de vraiment, on est sur le devant de la scène, on est acclamé par plein de gens et le lendemain, on rentre chez nous et on est tout seul. Donc ça, c'est quelque chose qu'il faut gérer. Vu que c'est pas quelque chose qui est psychologiquement, personne est vraiment fait pour ça, pour être accablé, enfin acclamé, idolâtré, d'avoir des gens qui viennent vous voir et qui vous disent merci, je vous adore, votre chanson m'a sauvé. C'est pas quelque chose de, et donc ouais, il faut réussir, je pense, à trouver un bon équilibre et surtout à garder la tête sur les épaules quand même, à garder les pieds sur terre, pas s'envoler, et aussi justement accueillir les victoires comme les échecs aussi. Je pense que ça, c'est important. Moi, j'ai de la chance d'avoir un bon entourage, mais ça, c'est vrai que j'avais sous-estimé ce que ça fait à l'ego quand on sort un single et que ça marche pas, parce que c'est comme ça,
0: ça prend pas. Oh, bah non, les radios, elles en veulent pas,
1: mais c'est ça. Et là, tu en prends un coup, et au début je me dis non, ça va, non, je m'en fous, et trois mois après, en fait, je me dis non, en fait, ça va pas. Et j'ai mis du temps vraiment à. Et aujourd'hui, j'en rigole et je me dis que les échecs ou les flops, comme on dit, ça fait partie d'un parcours, c'est hyper important aussi. Mais oui, il y a plein de choses que j'avais sous-estimées.
0: Ouais.
1: Et je pense l'ego aussi. J'avais sous-estimé quand même cette espèce d'ego trip parce que t'es tellement toujours, tout le monde te met sur un piédestal et après, du jour au lendemain, c'est fini. Les gens, ils passent à autre chose. En plus, c'est ça, aujourd'hui, ça va vite. On est dans la consommation. Fast food,
0: rapide,
1: quoi.
0: Ouais.
1: Et donc, il faut pas paniquer. Il faut faire son truc. Il faut rester sur sa ligne directrice. Il faut rester sur son chemin. Et il faut faire, faire ce que t'as à faire.
0: Alors, vous avez fait un joli petit lapsus, puisque au lieu de dire acclamé tout à l'heure, vous avez dit accablé. Mais c'est intéressant parce qu'il y a une chanson sur l'album qui s'appelle Fais gaffe à toi, où justement, on se dit, tiens, elle envoie bouler un peu les médisants. Alors, les médisants, il y en a partout.
1: Oui.
0: Il y en a même dans ce bureau, des gens comme ça qui se baladent toute la journée à dire du mal des uns des autres. J'ai souvent tendance à penser que ça dit plus sur eux que sur les gens qu'ils accablent.
1: Oui.
0: Vous, forcément, étant star, y a d'autant plus de monde. Nous, on a un relou au bureau, mais alors vous en avez combien?
1: Oh, des relous, j'en ai pas mal. Hein. Après, honnêtement, je m'en sors plutôt bien sur les réseaux sociaux. J'ai pas beaucoup de haters, comme on dit, mais ça m'est arrivé. Mais je pense que cette chanson, elle est plus axée sur la vie intime et la vie quotidienne de tous les jours, justement.
0: Ouais. Et tout le monde s'identifie, a fait gaffe à toi.
1: Mais oui, mais tu vois, ce mec relou qui fait des blagues, il trouve ça super marrant, et tu vois, il te regarde. Et c'est ça, en fait, où des gens qui pensent qu'ils ont leur. En fait, on leur demande pas leur avis. Et ces gens qui ont toujours besoin de donner leur avis constamment sur comment tu t'habilles, sur comment tu es, sur comment tu te présentes. Oh, moi, ça me saoule. Et je me suis dit, c'est quoi, j'écris une chanson pour tous ces relous, ces médisants, comme tu dis. Et je vais leur dire gentiment de rester à leur place.
0: Ben, c'est ça. Fais gaffe à toi. Exactement. Alors, il y a des moments graves dans l'album. On parlait tout à l'heure de pop et d'envie de légèreté, de lâcher prise, etc. Il y a la chanson Comme un loup qui parle avec beaucoup de délicatesse. De quand un homme violent entre dans un foyer, qu'est-ce que ça fait aux adultes et aux enfants qui sont dans cette maison?
1: Comment

0: entre les lignes de cette chanson que vous avez vécu ça, impuissante puisque enfant.
1: Oui.
0: Est-ce que c'est une chanson thérapeutique ?
1: Oui, je pense que c'est une chanson thérapeutique. C'est une chanson qui m'a libérée aussi parce que c'était vraiment, c'était un lourd secret pour moi. Ouais. C'était un fardeau à porter parce que je me rappelle que c'était quelque chose dont je voulais pas du tout parler au début. Et en fait, j'ai l'impression que c'est un truc qui me suivait un peu, que je traînais un peu et je me disais bon, peut-être que ça reste là parce qu'en fait, mon rôle est d'en parler. Ouais. Et cette chanson, je l'ai écrite. J'ai commencé l'écriture toute seule de cette chanson. J'ai écrite, je pense, la fille de ma mère et comme un loup.
0: Bah elle est là, la fille de ma mère.
1: Dans la même période.

0: énormément d'amour hein, dans cette chanson, La fille de ma mère. Mais voilà, si on la met à côté de Comme un loup,
1: oui, on comprend son cadre familial.
0: Ouais. Et on comprend le titre de l'album. Évidemment que Mentissa, c'est une gosse difficile,
1: bien
0: puisqu'il y a un homme violent à la maison.
1: Oui, et c'est en fait. Alors,
0: et elle peut pas sauver sa mère.
1: Exactement. Enfin, en fait, c'est difficile quand la maison, quand chez toi tu manques un peu de repères, tu manques de stabilité. C'est très difficile. De se construire en fait en tant que à cet âge-là, c'était pendant toute mon adolescence, mais
0: ouais.
1: À l'âge de 16 ans en fait, t'as envie de t'occuper, j'en sais rien, du jean que tu veux le jean que t'as envie de mettre, t'as envie de parler de garçon, enfin à 16 ans, t'as pas envie d'être là à appeler la police parce que c'est la bagarre chez toi à la maison. Et c'est ça qui était difficile, et j'avais aussi l'impression d'être la seule à vivre ça. Je me disais mais je peux pas en parler aux profs, je peux pas en parler à mes copines, les gens ils vont penser qu'on est des fous, et en fait, j'avais honte. Et la raison pour laquelle j'ai écrit cette chanson, c'est que j'ai toujours eu honte d'en parler autour de moi.
0: Parce que vous pensiez que vous étiez la seule. Donc là, cette chanson, s'il y a ne serait-ce que 5 filles qui sont en train de vivre ça, qui l'entendent, vous en aurez peut-être sauvé 5 qui se diront, je suis pas toute seule.
1: Et c'est pour ça que j'ai décidé de la mettre sur l'album. J'étais pas sûre de vouloir mettre cette chanson à la base, je l'ai écrite juste pour moi, me libérer de quelque chose. J'avais visiblement besoin d'en parler encore. Et après, il y a eu vraiment cette question de tu la mets sur l'album ou pas. Je me disais, elle est quand même très intime. Et puis je me suis dit, mais attends, moi, à 16 ans, ça m'aurait sauvé d'avoir une chanson comme ça,
0: ouais.
1: Et de me dire ok, d'accord, alors c'est dur, c'est très dur, c'est très triste, mais je suis pas la seule. Et juste le fait de savoir que parfois on n'est pas les seuls à vivre ce qu'on est en train de vivre, ça sauve vraiment. Et c'est pour ça que Comme un loup est sur mon album. C'est pour moi et pour toutes ces personnes qui malheureusement vivent ou ont peut-être vécu ces épreuves-là.
0: C'est un vrai voyage, ce disque. Alors, c'est marrant, tout à l'heure on m'a dit que vous vouliez voyager quand vous allez voir vos chanteuses en concert. Ben, c'est vraiment ça, parce que à des moments on se marre avec vous, à des moments on est vos pom-pom girls, on dit ouais, allez Mentissa, tu vas y arriver, et voilà, et en fait vraiment vous nous embarquez. Vraiment les amis, je vous recommande d'écouter Enfant difficile. Ah ouais vraiment. Et je me suis dit, Mentissa, que aimer quand même, c'était une bonne façon de se dire au revoir ce soir.
1: Oui.
0: Cette chanson là, on est d'accord,
1: bien
0: hein.
1: Sûr, bien pop, bien stade,
0: ouais
1: beaucoup d'énergie, vraiment c'est ma power pop ballade, comme on dit,
0: c'est ça.
1: Donc,
0: hein.
1: oui
0: très bien. Et donc, vous la chanterez tout bientôt, le 25 juin à la Luna Festival, le 26 à Rochefort, je serai au premier rang, et les auditrices et les auditeurs d'ici aussi, puisqu'on sera en direct du festival Sœurs Jumelles. Et puis pour le mois de juin, on a aussi le Printemps de Pérouges, le 28. Et pour votre tournée hors festival, ça commence le 1er octobre à Nancy. Ma chère Mentissa, bonne route.
1: Merci beaucoup.
0: Et bravo pour cet album.
1: Merci pour l'invitation, merci pour l'échange.
0: À bientôt.
1: À bientôt.

0: Et on est Mentissa Enfant Difficile, sorti aujourd'hui et à gagner maintenant au Blind Test.
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0: On accueille pour jouer avec nous Claire et Christine. Bonsoir à toutes les deux.
2: Bonsoir.
0: Bienvenue dans Décibel. Claire, comment ça va en cette fin de saison, hein, finalement, bientôt les vacances peut-être pour Claire?
2: Oui, ça va. Moi j'ai un peu de vacances là, fin juin, début juillet.
0: Trop bien.
2: Ouais.
0: Ça fait envie, hein. Ça fait... J'espère qu'on aura du beau temps, c'est ça, fin juin, début juillet. Comme on s'est tapé une canicule il y a 2 semaines, après on peut se prendre le contre-coup, hein. Mais je vais faire ce qu'il faut, je vais commander du soleil, Claire. C'est quand exactement le début des vacances?
2: On prend le bateau le 28 juin avec ma fille de 10 ans. On part en Corse.
0: Toutes les deux en bateau? Ah, j'adore! Oui. Excellent! Oh, moi, je suis allée en Corse pour la première fois l'été dernier, du côté de Calvi. Qu'est-ce que j'ai aimé? C'était génial.
2: Ah oui, oui, ben, on n'est pas très loin. On est près d'Île-Rousse, on n'est pas très loin. Mais ah, oui, c'est la Balagne, c'est ma région préférée de la Corse, mais tout est très beau. Hein,
0: c'est mais c'est incroyable. C'est-à-dire que on tourne la tête, il y a des montagnes, on peut se baigner dans des torrents et tout, faire des randonnées. Et tu tournes la tête de l'autre côté, c'est la plage. C'est fou.
2: Oui.
0: Et au milieu, il y a un énorme plateau de charcuterie. Non, mais c'est mon endroit rêvé. C'est incroyable. Vraiment.
2: C'est bien résumé, oui.
0: C'est ça. Ah là là. Ah bah Claire, je suis ravie. Bon bah vivement le 28 juin. Et Christine, alors les vacances?
3: Ben moi, je suis toujours en vacances, hein, puisque je suis retraitée. Donc,
0: bravo Christine! C'est bien.
3: Oui, et puis bon, il fait beau là, c'est super. Hein. Donc,
0: on en profite.
3: On profite.
0: Oui. Parfait. Alors, Claire et Christine, en plus du beau temps et des perspectives réjouissantes en Corse, je vous offre ce soir à chacune un exemplaire de l'album de Mentissa. Enfin, en vrai, je vous offre, c'est elle qui vous les offre, elle les a apportés tout à l'heure quand elle est venue pour l'interview. Donc, Christine et Claire, vous avez toutes les deux gagné ce cadeau, car au Blind Test de Décibel, on gagne avant de jouer. Et comme ça, maintenant, on va pouvoir jouer. Donc, le thème de ce soir, ce sont des chansons qui parlent du monde. Voilà, en général, le monde, comment va le monde, etc. Et on va vous les passer, ces chansons, et il faut retrouver le nom de l'interprète de la chanson. Voilà, on cherche l'interprète. Et il faudra, Claire et Christine, dès que vous aurez une idée, envie de répondre, bien donner votre prénom avant de donner la réponse, d'accord ?
3: Oui.
0: Voilà, c'est la règle pour qu'on puisse savoir laquelle de vous deux répond en premier. C'est une espèce de buzzer, mais version radio, quoi.
3: D'accord, oui, ok.
0: Alors, Claire et Christine, première chanson. Il faut me dire, s'il vous plaît, qui chante ça?

0: Bravo dans un autre monde. Premier point de Claire. Et nous, on continue.
1: Les innocents ?
0: Alors, c'est pas les innocents. Ah, j'aimais bien les innocents.
2: Tout le bonheur du
0: mais non, c'est pas. Oui. Ah, bah, je mets un point. C'est Christine qui m'a dit ça ? Un point, Christine, parce que les innocents nous manquent. Non, c'est un groupe. Tout le bonheur du monde.
1: Claire ?
0: Claire.
1: C'est Trio ?
0: Alors, c'est pas Trio, mais c'est leur cousin.
1: Non.
0: Vraiment, c'est, ils, ont, c'est, ils sont super.
1: C'est. Son familia.
0: Oui. Non, non.
2: Je souhaite tout le bonheur du monde et que quelqu'un vous tende la main.
0: Sinsemilia qui est. Ah, bah oui, on les adore. Et donc, le mot Sinsemilia, donc c'est le nom de ce groupe, mais c'est également une variété de plantes à fumer. Donc, finalement, que vous n'ayez pas le mot Claire et Christine, ça me rassure sur vos shoppings quotidiens. C'est plutôt. C'est ça. Et voilà. Et donc, j'ai mis un point à Christine parce qu'elle m'a rappelé que j'adore Les Innocents. Je vais aller écouter les chansons tout à l'heure. Et Claire, un point parce qu'elle a trouvé Sinsemilia. Alors, tout le bonheur du monde pour Sinsé, dans un autre monde pour Céline, et elle est une dernière pour la route. Oui. Vous pouvez chanter chez vous, hein.

0: utilisable, téléphone, c'est incroyable.
1: Ouais. Super Jean-Louis Aubert, hein. Là, j'adore.
0: Ah bah ouais. Il est venu souvent dans Décibel, hein. Tous les épisodes sont disponibles sur votre application ici et l'application Radio France.
1: Un autre le jour s'est levé aussi de lui.
2: Ah oui, c'est beau. C'est beau, mais c'est un peu triste.
1: C'est très beau.
0: Ouais. C'est très beau. Eh ben, c'était très beau ce blind test. Claire et Christine, merci pour ce bon moment.
1: Merci aussi.
0: C'était trop bien. C'était trop bien. Je vous embrasse toutes les deux et je vous envoie l'album de Mentissa. Et je vous propose pour terminer ce blind test d'écouter Gérard Palapra. Ah, Gérard, mon idole hippie. Cette chanson parle de la fin du monde et de comment on peut s'y préparer, notamment ce qui concerne le stylisme. Vous vous êtes déjà demandé comment vous habiller pour la fin du monde ? Gérard a la réponse.

0: Oh là là, tout plaquer et partir dans le Larzac en patte d'éléphant, on est d'accord. Gérard Palapra en 1971, ces musiques hippies si chères à notre cœur, la chanson s'appelle « Pour la fin du monde ».
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0: On parlait de chansons d'amour tout à l'heure avec Mentissa et la difficulté d'en écrire de nouvelles, puisque peut-être que tout a déjà été dit sur l'amour. Eh bien, ce n'est pas l'avis du groupe Ravage. Ravage, c'est qui? C'est Gaspard Royan, notre rocker, spécialiste des chansons de Noël. Il a sorti plusieurs albums de Noël, un peu à la crooner américain guitare, comme on adore. Lui, il fait partie du groupe Ravage et il n'est pas tout seul, il est avec Aurélie Saada, merveille parmi les merveilles, chanteuse notamment dans Brigitte, réalisatrice aussi d'un très beau film qui s'appelle Rose. Bref, les deux ensemble, ça doit forcément se passer. Et donc, comme l'amour fait des ravages, eh bien Ravage fait des chansons d'amour. Ils viennent de sortir leur toute première qui s'intitule « Entre ton épaule et ton cœur ». C'est un délice qui va vous replonger dans les années 60. Autant Palapra, c'était les années 70. Ravage, clairement, c'est les années 60. Comme on les aime, régalez-vous et accueillez donc ce tout nouveau projet, notre coup de cœur, Ravage.

0: j'avais dit, hein, c'est vraiment un bonbon cette chanson. Le groupe c'est Ravage, entre ton épaule et ton cœur. Les premiers concerts de Ravage arrivent, ça sera le 26 juin à Capestel, le 7 juillet à Bréa pour le festival Les Scènes de Bréa, et les Francopholies de La Rochelle le 14 juillet. Puis tiens, comme notre candidate du Blind Test tout à l'heure, Claire, Ravage fera un tour en Corse, à Serra di Ferro, ce sera le 20 juillet.
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0: Si la vie était moins moche et les hommes étaient moins fous, eh bien Anne Frank aurait aujourd'hui 97 ans. Elle était née, la petite Anne Frank, le 12 juin 1929 à Francfort. Elle est morte en déportation, on ne sait pas trop quand, en février ou en mars 1945, dans le camp de concentration de Bergen-Belsen. Anne Frank, aujourd'hui, donc, c'est l'anniversaire de sa naissance. Et s'il y a bien une chanson à laquelle on pense quand on pense à Anne Frank, c'est Anne, ma sœur Anne, de Louis Chédid, sorti il y a une quarantaine d'années, 1985, très exactement. Et ce constat terrible que fait Louis Chédid, 40 ans après la mort d'Anne Frank, la voilà revenue, la nazie nostalgie. La chanson est-elle encore d'actualité en 2026? Il me semble que malheureusement,

0: Ma sœur Anne, merci à vous d'avoir écouté Décibel. C'est terminé pour ce soir. On revient demain à 20h avec les chansons préférées de Anne-Cécile Maillefer, la présidente de la Fondation des Femmes. Vous l'avez beaucoup vu dans les médias cette semaine pour parler de la loi intégrale contre les violences sexistes et sexuelles. Eh bien, elle s'est aussi parlé de musique. Elle sera dans Décibel demain à 20h. Merci à l'équipe de l'émission. Il y avait Iris Guitoni, Emma Quenardel, Elodie Biancamaria, Alexandra Sackberg et Franck Moilier. Puis il y avait vous, surtout. Merci d'avoir été là.
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5: Bonjour la France, j'espère que tu vas bien la France. Tu vas forcément bien puisque c'est vendredi, c'est le week-end. Moi, je vais super bien parce que bon, évidemment, j'ai tous les candidats qui vont jouer pour moi. C'est voilà, ça va Éric Bastien?
6: Bah écoutez, pas vraiment, hein, surtout avec cette présentation merveilleuse. J'en ai pas mis un dedans de la semaine. Je suis dégoûté.
5: Eh oui, eh oui.
6: Mais je suis quand même content parce que je suis en Damidolandie.
5: Ah, Damidolandie.
6: Je me réjouis d'être dans ce pays de l'amour.
5: Ah, le pays de l'amour et de la joie. Ah, on a quand même 650 demandes, hein. Donc on est un petit pays, mais
6: pour
5: on est bien.
6: Pour nous rejoindre.
5: Pour nous rejoindre. Alors, je rappelle que le premier prix aujourd'hui, c'est un séjour pour deux personnes à l'occasion de la 65e édition du Mondial La Marseillaise à Pétanque. Ah là là là là. Alors, vous allez direction à la cité phocéenne, vous dormirez à l'hôtel Villa M, un petit 4 étoiles sympa. Vous aurez évidemment plein de cadeaux, des jeux de triplettes, des sacs, des polos et surtout 100 euros de carburant pour aller jusqu'à Marseille. Si vous ne gagnez pas ça, vous gagnez quoi, mon petit bouchon?
6: À votre avis, qu'est-ce qui se cache derrière la Villa M? Vous croyez que c'est Marseille?
5: Ah non, je crois pas.
6: Évidemment que non.
5: C'est Malongo.
6: Évidemment. J'ai attendu vendredi pour vous avouer que c'est toute la team Malongo qui vous accueille dans cette villa. Ils l'ont construit eux-mêmes.
5: Ah là, avec leurs petites mains.
6: Ah, c'est pas en briques, ouais. C'est une maison en café.
5: Ah, c'est une maison en café.
6: 32 dosettes de café pour bâtir cette villa. Ah, et puis alors, les fenêtres en verre, comme les verres.
5: Comme les six verres qu'on gagne.
6: Exactement.
5: Okay. Eh bien, nous allons accueillir tout de suite mes quatre candidats.

0: oui, parce que gagne aujourd'hui, c'est un... tout le monde chante, voilà. Évidemment, parce que tout le monde... tout le monde est citoyen du Dami d'Hollande. Et de champion. Ah là là là là.
1: Alors que moi, dans ma tête...
0: Ah oui, dans ta tête, toi...
1: C'est plutôt ça, vous voyez.
0: Eh oui, je sais.
1: Il n'y en a pas un, quoi.
0: Où sont-ils,
1: les candidats?
0: Ils sont au Dami d'Hollande. Alors, j'accueille donc Mireille, Christine, Remireille, Héloïque. Comment ça va, mes petits chéris?
2: Bonjour tout le monde.
3: Ah, bien. Bonjour tout le monde.
1: Youhou! Bonjour, j'en connais pas.
3: Alors, on se demande pourquoi.
0: Et voilà, on se demande pourquoi, n'est-ce pas? Bah écoutez, c'est simple, hein, c'est parce qu'il sait pas coacher les gens. Hein. Pour coacher les gens, il faut les aimer.
1: Il y en a quand même qui vont devoir jouer avec moi, ils sont cons,
0: évidemment,
1: hein.
0: On a tiré au sort, qu'est-ce que tu veux que je te dise?
1: Oui.
0: Je suis désolé, mes petits canards, il y en a deux qui vont aller dans la team. Qui vont être punis dans la team du désespoir. Alors, nous avons tiré au sort. Mireille de ici Orléans, tu démarres avec moi contre Christine de ici Vaucluse.
1: Qui rejoint la team de la Louse.
0: Et la deuxième demi-finale, nous aurons Mireille ici Vaucluse contre Loïc.
1: Qui rejoint la team de la Louse.
0: Voilà
1: aussi.
0: Mon petit canard.
1: Louseland.
0: Allez, on démarre avec Mireille et Christine. Comment ça va, les filles?
2: Ça va très bien.
3: Très bien.
0: Alors, Mireille, je le rappelle, a joué lundi avec nous. Elle joue avec ici Orléans. Elle habite à Boisne, dans le Loiret. Elle est mariée à Hervé. Elle a 3 enfants, 5 petits-enfants. Et elle s'appelle Mimi et Nanou. J'ai bien résumé ou pas?
2: Tout à fait.
0: Ah, voilà. Alors, attention, elle rigole pas. Elle est un peu comme moi. Elle adore les jeux. Il paraît que tu fais des concours de belote.
2: Ah oui, oui, oui, tout à fait, oui. Bah, peut-être demain aussi. Je vais peut-être en faire un demain.
0: Alors, coinché, pas coinché, comment on fait?
2: Ah non, la belote simple.
0: Ah oui.
2: Avec la belote et rebelote, et c'est tout.
0: Belote et rebelote. Voilà. J'adore. Alors, tu fais aussi des lotos, des mots croisés, des sudoku. Ah là là là là, t'es une joueuse, quoi.
2: Ah oui, oui, oui, j'aime bien jouer, oui.
0: Et voilà, elle adore.
2: La preuve, je suis avec vous aujourd'hui, donc.
0: Elle a preuve, ma chérie. Alors, on va tout de suite jouer, et on va tout de suite surtout marquer le premier point. Tiens, je te mets une ambiance de taverne. Du rhum, des femmes, de la bière, nom de Dieu. On va parler de rhum, ma petite Mireille. Écoute bien. Le meilleur rhum arrangé du monde, eh ben, il vient de La Réunion. Est-ce que c'est vrai ou faux que le meilleur rhum arrangé vient de La Réunion? Top chrono, 5 secondes.
2: Oh oui.
0: Tu dis oui?
2: Oui.
0: C'était un piège. Et oui, le meilleur rhum arrangé du monde, il est fabriqué en Loire-Atlantique à Saint-Hilaire-de-Chaléon. Et c'est vraiment le meilleur rhum arrangé. Alors, pour vous dire, hein, je l'ai goûté, il est en vente à l'île de Ré chez des amis. Et c'est très très bon. Voilà, bon, pas de points, mais tu vas te rattraper.
1: Christine, ne sois pas déçue. Je sais. Ah, ben, non, mais Christine, on va quand même tenter de tout donner, Christine.
3: Mais moi, je suis contente d'être avec mon ciré, comme ça, s'il pleut.
1: Mais c'est vrai. Je vous rappelle qu'elle parle, elle sait lire les prénoms à l'envers, effectivement.
0: Exactement.
1: C'est vrai, je me souviens. Avec ici Vaucluse, je vais te dire, Christine, ma première radio au sein du réseau France Bleu à l'époque, c'est France Bleu Vaucluse. Donc, tu vois, c'est peut-être ainsi. C'est ma radio de cœur, comme toi. Tu habites à Piolinx, à quelques kilomètres d'Orange, à 6 kilomètres d'Orange. Et c'est vrai qu'on a parlé
0: de Mornas, du manoir.
1: Et oui, parce que t'es à l'accueil de la forteresse.
3: Non,
1: tu oublies Valérie. Aujourd'hui, Valérie n'existe plus. Tu ne t'intéresses qu'à moi.
3: Mais c'est quand même elle qui avait dormi au manoir.
0: Eh oui, elle a dormi pendant 10 ans au manoir chaque été. Elle connaît très bien Mornas, elle adore.
1: Bien sûr, mais elle dort partout où elle passe, Valérie, vous savez bien. Et oui, t'étais en costume, Christine, je me souviens.
0: Oui.
1: T'étais à l'accueil de la forteresse, exact. Mariée à Patrick, une fille, Tiffany, le petit chat gazelle qui va bien, et la farfelue, ton pseudo, pour ta belle-fille, qu'on embrasse, qui s'appelle Laetitia. Christine, moi je crois en nous. Je crois en nous.
0: J'y crois encore.
1: Voici la possibilité de marquer un premier point et peut-être gagner ce beau séjour, donc à Marseille. Question. Extrait.
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1: On adore ça. Oh là là, François Valéry.
0: Et mon loup vivant.
3: Mon loup vivant.
1: Le chanteur François Valéry tient son nom d'artiste de François Mitterrand, mixé avec Valéry Giscard d'Estaing. C'est pour ça qu'il s'appellerait François Valéry. Est-ce que selon toi, c'est vrai ou faux? Tu as 5 secondes, top chrono.
3: Pour moi, c'est faux.
1: Ah, mon poulain.
0: Non, c'est vrai, ma chérie.
1: Eh oui, François Valéry.
3: Ah ouais.
1: Eh oui, parce qu'il a bien choisi son pseudo. Il s'est inspiré de l'élection de 74.
0: Ah, ouais. Et son tube est sorti en 74.
1: Et voilà, et c'était, souviens-toi, 74, c'était justement Mitterrand-Giscard pour le duel. Aïe, ouïe,
0: 0 plus 0, la tête à Toto pour mes deux candidates. Mais c'est pas grave parce qu'il y a plein de questions. Et là, tout de suite, vous écoutez ici. Et on va partir. On sort les guitares. On est dans sa voiture, on est chez soi. On bouge son petit bolide. On écoute Francis Cabrel, Sarbacane. Je vous aime, mes petits canards.
1: Ouais, bah méfie-toi. Parce que, oui, parce que moi, je vais aller chercher la Sarbacane. Les flèches que tu vas avoir.

0: Sarbacane à 12h15 en ce début de week-end avec Francis Cabrel. Merci d'écouter ici.
1: Allez,
0: jingle. Elle est joviale. Quatre candidats.
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1: Ah, écoutez, mon petit chat, je ne sais pas. Remettez-vous en cause. En cause vos méthodes de coaching. Qu'est-ce que vous voulez que je vous dise? Alors, nous sommes donc avec Mireille d'ici Orléans et Christine de ici Vaucluse.
0: La meilleure.
1: Les bottes, ils sont tous meilleurs. Moi, j'aime bien Orléans. C'est une très belle ville, Orléans. Alors, comme ça, on aimerait bien déjeuner avec lui?
3: Jour. Nuit.
4: Oui.
3: Jour.
1: Nuit. Écoutez, monsieur,
5: Allons, ça devient casse-pied. Je sais que votre ami ne veut pas se mettre à table, c'est gênant.
1: Alors, tu aimerais déjeuner avec Christian Clavier, c'est ça?
4: Oui, tout à fait, oui, parce que je trouve sympa. C'est un très bon acteur et j'aime bien tous ses films.
1: C'est quoi ton film préféré avec Christian Clavier? C'est Les Visiteurs ou il y en a d'autres?
4: Oh, ben non, il y en a d'autres.
1: Ah, puis il fait de la résistance.
4: Bon Dieu, tout ça, je sais plus, il y en a tellement. L'enquête corse, il est sympa, c'est le bon bonhomme, ça.
1: Ouais, Papy fait de la résistance, il est drôle aussi. Michel Taupin, j'ai rendez-vous avec la France. C'est réglé comme du papier à musique. Alors, c'est bien. Alors, comme ça, on est prête à jouer au Valoche et Rico Fredonne.
0: Ah oui, c'est du lourd aujourd'hui.
1: C'est-à-dire, c'est le quiz musical, mon petit canard, et je vais fredonner un titre, puis un autre, d'accord?
4: Oui.
1: Et donc, tu devras reconnaître, d'après mes fredonneries, tu devras reconnaître, évidemment, la chanson. Est-ce que tu es prête, chérie?
4: Je suis prête.
1: Alors, écoute bien, premier titre. 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

0: Marie. Ça va aller, là.
1: Stop.
0: Chrono.
2: C'est une chanson de Goldman, peut-être.
0: Bien sûr, bah voilà.
1: Oh là là.
0: Tellement mieux chanté.
1: Oh, du tout, tu vas la fermer, hein. Alors attention, pas du tout, c'était ça.

0: C'était Julien Clerc quand je joue. Allez.
1: Ah, dis donc, Christine, on a peut-être l'occasion là de.
2: Hein de quoi je redonne bien.
1: Ah. Oh, la pression.
0: Eh oui.
1: Bon, on va tout faire. Hein. Ici, Vaucluse. Tu fredonnes un peu, toi. Tu aimes chanter. C'est ton truc pour.
2: J'aime bien siffler, moi.
1: Oui. Ah, vas-y. Qu'est-ce que tu nous siffles un petit truc, vite fait. Alors, j'ai pas reconnu.
0: Alors, écoute, Micheline Dax, tu vas reprendre tes cours.
1: Alors, j'ai tellement pas reconnu.
0: Et on va se retrouver. Allez.
2: Arrête, on sonne automne.
1: Bien sûr. Christine, voici donc une première chanson que je vais tenter, bien sûr, de fredonner, que tu vas reconnaître. Voilà.
0: Il a gardé les chansons les plus faciles. C'est moi qui avais demandé à fredonner Johnny.
1: Christine, je vais quand même te faire rêver un instant. Et je vais laisser Valérie fredonner la chanson qui arrive. Parce que c'est effectivement...
0: parce qu'il sait pas le faire.
1: Non, parce que c'est Valérie qui avait choisi toutes les chansons qui arrivent. Et donc non c'est Valérie qui va la fredonner. Mais attention, le point est pour moi, hein, si elle
0: ouais,
1: trouve,
0: ouais,
1: hein.
0: Ça va, c'est bon, allez.
1: Voilà. 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

0: Ah, tu vois, il a pris les plus faciles.
1: Bon, on l'a pas trouvé.
0: Allez, ça va.
2: Pas de pour moi.
0: Allez, un point pour Christine. Pas de point pour Mireille, mais il restera une question. Allez, allez. Et là, on va faire un petit bond dans le temps, là. 1988. On va partir avec Tracy Chapman, vous vous rappelez de ça?
1: Je sais pas,
0: Talking about a revolution. Vous écoutez ici, on vous aime, à tout de suite.

0: Tracy Chapman, on est en fin de saison, je fais un effort. Talking about the revolution. Talking about the revolution.
1: Qui veut dire quoi?
0: Oh, alors, soit, donc, bon, je verrai ça la saison prochaine. Déjà, je fais les accents.
1: Nous
0: là,
1: allons parler de révolution. Talking about. Ah, voilà. Revolution.
0: Oui, on va faire la révolution.
1: Non, on va parler de la révolution.
0: On va parler.
1: On va en parler.
0: Bah, allez-y, je vous écoute, Alain Decaux.
1: Allez, jingle.
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1: Ici, nous sommes avec Mireille, qui joue avec ici Orléans, contre Christine, qui joue avec ici Vaucluse. Mireille, elle habite, je l'ai dit, à Boisne, qui est une toute petite commune. Mais il paraît qu'entre le 16e et le 19e siècle, c'était la capitale du safran dans le monde.
3: Oui, tout à fait, oui.
1: Alors, il paraît que même quand tu avais des bulbes de safran, c'était dans une dot de mariage.
3: Ah ça, je savais pas ça par contre.
1: Mais il y avait
3: si dans les dots, oui, il me semblait avoir entendu parler de ça, oui.
1: Il y avait il y avait un carnaval du safran.
3: Oui, oui, tout à fait.
1: Et alors, dis donc, qu'est-ce qui s'est passé? Pourquoi on a arrêté de faire du safran?
3: Je crois que c'est dû à la maladie, il me semble, quelque chose comme ça. Vous savez, c'est assez ancien. Moi, j'étais pas née, hein, marquée. Hein.
1: Bon, j'espère bien qu'au XVIe siècle, t'étais pas née. Ou alors, on va consulter, t'es un vampire.
3: Oui.
1: Voilà. Mais alors, il paraît que t'en as un petit peu chez toi de...
3: Oui. J'ai quelques bulbes de safran. Tous les ans, au mois d'octobre, je récolte mes petites stigmates de safran.
1: Et alors, qu'est-ce que tu fais? Parce que, par exemple, je sais qu'il faut beaucoup de petites, justement, de petits machins, là, pour faire du safran. T'en as...
3: Oui.
1: Tu t'en sers pour épicer quel plat, par exemple?
3: Ben quand je fais une paella ou quelque chose comme ça, au lieu de prendre dans le commerce, j'ai mon safran naturel.
4: Oh là là là là.
1: Hop. Eh ben, dis donc. Bien, alors écoute, tu n'as pas de points et Christine a un point. Ce qui veut dire que t'es obligé de marquer. T'es obligé, il faut marquer et prier qu'elle ne marque pas. Voilà, donc... T'es prête?
3: Ben on va essayer, oui.
1: Allez, c'est une petite chanson.

0: parler de mots croisés. Oui. Ça ne devrait pas être dur parce que tu aimes bien ça. Comment on appelle les passionnés de mots croisés? Top chrono, 10 secondes.
1: Cruciverbis.
0: Voilà, j'étais sûre que tu allais trouver tout de suite. Évidemment, tu fais tellement de jeux, de machins, de trucs, que tu savais la réponse. Oui. Parce que le mot vient du latin crux, qui veut dire croix, et qui désigne les amateurs des grilles de mots croisés. Voilà. Donc, Mireille, tu as 5.
2: Je ne sais pas vous, mais j'ai un petit peu faim. Il est déjà 12h27. Voilà, on a tous envie d'aller à table. Et je sais que Christine, à Piolenc, dans le Vaucluse, aime bien cuisiner. Et prépare des bonnes choses. Ben ouais. Qu'est-ce que tu nous proposes à midi? Quels sont tes talents cachés en cuisine?
3: Ben moi, je vous propose une ratatouille. Avec les légumes cuits les uns après les autres, séparément, donc dans un peu d'huile d'olive, et aromatisé avec l'ail de Piolenc, évidemment, avec de la farigoule de mon jardin.
0: De la farigoule,
3: Et après, on remet tout ça dans le même dans la même marmite. On laisse un peu ratatouiller, et voilà, et on agrémente la ratatouille avec différentes choses. Mais aujourd'hui, ça sera avec de la graine de couscous nature, parce que je trouve que ça se marie bien pour faire le féculent et le légume. C'est pas mal.
2: J'ai déjà réservé mes places pour le TGV là, pour faire un petit Paris Avignon. On arrive. Quiche tarte salée, elle sait faire aussi la flamiche picarde, rien à voir avec le Vaucluse. Poivre vert ou encore le poulet au curry.
0: Je sais que Mireille aussi, elle cuisine. Elle a pas le safran, mais elle a cuisiné pour 50 personnes à l'anniversaire de son chéri. Enfin, tu vois, on a des auditeurs magnifiques.
2: Ah, merveilleux. Qu'est-ce que tu fais, Christine, ce week-end? T'as déjà un truc de prévu à Piolenc ou pas?
3: Ce week-end, non, rien de prévu, mais il y a des petites fêtes médiévales, par exemple, dans le secteur. Donc, on ira peut-être fête médiévale à Visan, village sympa.
2: Qui sont du côté de Visan, Orange, Piolenc, vous avez compris, il se passe plein de choses ce week-end. On joue tout de suite avec cette question. Alors, elle a combien, Mireille?
0: Elle a 5 et Christine a 1. Veut dire que si Christine remporte.
2: Grosse pression, Christine, extrait.
4: Oh, j'aimerais être une saucisse au scarmeilleur.
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0: Spider cochon.
1: Quel type de saucisse met-on traditionnellement dans le hot dog? On parlait de cuisine. Quel type de saucisse met-on traditionnellement dans le hot dog? Top chrono.
2: Saucisse de Strasbourg.
3: Ta ta ta ta ta ta ta la la. Olé!
1: Tu vas rajouter quelques kilomètres depuis Strasbourg, c'est pas très loin. C'est Francfort. Les saucisses, la saucisse de Francfort dans le hot dog.
3: Ok. Eh oui. Ah bon, alors.
2: Très bien, bravo Mireille.
3: Bravo Christine d'avoir joué. Mireille, t'as compris, t'es qualifiée.
1: Bravo Mireille. Mais...
4: Oh, ben, merci, oui, je m'y attendais pas du tout.
2: Désolé Eric.
1: Ah bon. Bah c'est moi qui suis désolé parce que je perds encore une fois de plus. Donc,
3: oui, bon, ça va, allez.
1: J'ai fait ce que je pouvais, Christine.
3: Bon, Christine, bravo Mireille, à tout de suite. Et nous.
2: Plaisir d'une prochaine fois.
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2: Mireille d'ici Orléans s'est qualifiée pour la finale. Dans un instant, on va jouer avec Mireille d'ici Vaucluse et Loïc. Je rappelle les prix de cette finale. Le premier prix, c'est un séjour pour deux personnes à l'occasion de la 65e édition du Mondial, la Marseillaise à Pétanque. Vous dormirez à l'hôtel Villa M à Marseille, un petit 4 étoiles très sympa. Vous aurez plein de cadeaux et surtout 100 euros de carburant pour aller à Marseille. Si vous ne gagnez pas ça, vous gagnez la machine à café Malongo.
3: À la Villa M, comme Malongo,
2: oui,
3: la légende.
2: Évidemment, 32 dosettes, 6 verres en verre. Et là, on reprend la compétition avec Mireille Vaucluse et Loïc. Allez, c'est parti.
3: C'est une autre Mireille.
2: C'est une autre Mireille, mais celle-ci, elle joue avec ici Vaucluse. Donc finalement, t'as perdu Christine d'ici Vaucluse, mais le Vaucluse est en force encore.
3: Ah ouais.
2: Ici Vaucluse est là. Comment ça va Mireille depuis hier?
4: Eh ben, ça va très bien, Valérie. Merci beaucoup.
2: Alors, donc, je rappelle, hein, tu habites Pernes-les-Fontaines. Tu as 73 ans. Tu as un chéri qui s'appelle Alain, qui cuisine, qui bricole et qui jardine.
3: Oui. Oui, c'est le matoufleur.
2: Oui, c'est un homme parfait.
5: Bon, ben voilà.
2: Alors, en revanche, Mireille, elle fait de l'aide aux devoirs, elle a fait une association pour les dons d'organes, donc elle est quand même très active dans plein de domaines qu'on adore. Mais alors, surtout, ce qu'on n'avait pas dit de Mireille hier, c'est que Mireille, elle a fait de la figuration dans une série avec Florence Pernel et Jacques Penaud qui s'appelait Tarandole.
4: Oui, à Pernes-les-Fontaines, oui.
2: Et
4: il y a
2: voilà.
4: Longtemps, hein.
2: Et oui, dans les années 80. Et alors, qu'est-ce que tu faisais? C'était quoi si on te voit, tu joues quoi?
4: Eh ben, j'avais mon fils aîné dans les bras et j'allais prendre le train.
2: Oh là, oh là.
4: Parce qu'à l'époque, il y avait encore la gare à Pernes-les-Fontaines.
2: Il n'y a plus la gare à Pernes-les-Fontaines.
4: Oh. Non, c'est un restaurant maintenant.
3: Ah, c'est mieux.
2: Ce restaurant de la gare, bah non, c'est pas mieux.
3: Ah bah si.
2: Bah non.
3: Bah dans une gare, on ne mange pas. Sandwich, des trucs, non mais.
2: Je pense que les habitants, ils préfèrent les gares, tu sais, pour pouvoir circuler, en fait.
3: D'accord.
2: Voilà. Tu as aussi tu as participé au casting de Et la montagne fleurira pour France 3.
3: Tout le monde s'en souvient.
4: Oui.
2: Et alors, tu devais ramasser des fleurs de tilleul chez toi pour la tisane.
4: Je devais montrer aux acteurs, donc j'étais silhouette, je pense que c'était comme ça que ça s'appelait, montrer comment il fallait ramasser les fleurs de tilleul, parce que c'était des petits jeunes, donc pas ramasser.
2: Et toi, on sait, ton petit rituel, hein, tous les jours, c'est de boire la tisane au tilleul verveine de ton jardin. Bien,
4: voilà.
2: On va tout de suite marquer le premier point avec cette question vrai ou faux. Écoute bien, il paraît qu'on ne peut pas nager dans de l'eau. Donc on ne peut pas plouffer non
3: plouffer
2: plus.
3: Non plus non.
2: Enfin si on peut, mais on ne peut pas nager dans l'eau gazeuse. Est-ce que c'est vrai ou faux?
4: Faux.
2: Et non, c'est vrai, on peut pas nager, on peut plouffer, hein, mais on parce que l'eau qui est chargée en bulles, elle est moins dense et elle offre moins de flottabilité, donc on flotte pas très bien et on nage pas trop bien. Voilà. Bon, pas de point.
3: On peut pas tromper 1000 fois, 1000 personnes.
2: Voilà.
3: Mais on peut 1000 personnes.
2: Prenez un chewing-gum, Emile, et jouez avec votre candidat.
3: Loïc, moi je suis content, Loïc. Je rappelle que j'ai zéro candidat. Hein. J'ai vraiment été pitoyable tout au long de la semaine. Mais enfin, je récupère quand même quelques candidats. Vous avez vu, j'ai brillé dans la première partie de l'émission. Hein. Elle n'a pas gagné. Loïc, je pense que tout ça est très encourageant pour toi.
6: Oui, tout à fait, Eric. Ah oui, oui, oui.
3: Loïc, on va montrer qu'on est capable. Voilà, c'est mon Loïc.
6: Mais bon, je m'aperçois d'une chose.
3: Oui.
6: C'est que je suis encore le seul homme contre trois femmes.
2: Eh ouais. Oui, bah t'es un homme à femme, qu'est-ce que tu veux?
6: Ah bon, oui, bon, bah.
3: Bon, Loïc.
6: Dis ça à la mienne.
2: Bah je vais lui dire.
3: Il est 12h37 et dans 23 minutes, tu brandiras la coupe. Oui, mon Loïc, parce que Loïc, il joue à la pétanque. Je voulais vous rappeler qu'il est de Saint-Laurent en Gâtine. Oui. Comme on gagne quand même un séjour à la Marseillaise, là. Tu connais bien ce sport. Tu fais encore quelques tournois, un peu moins, mais t'en fais encore. Hein.
6: Non, beaucoup moins maintenant.
3: Ouais. Hein. T'as jamais été au mondial
6: avec l'âge. Hein.
3: Oui, mais t'as jamais été au mondial à Marseille et tu rêverais d'y aller. Je sais que ça fait partie vraiment de tes rêves absolus.
6: Ouais, tout à fait, tout à fait.
2: Eh ben,
3: il collectionne les coups.
6: Rencontrer,
3: oui, les grands. Bah oui,
6: très grand joueur.
3: Allez, ce qu'on va faire. D'ailleurs, t'en as rencontré certains aux 24 heures de pétanque, c'était il y a quelques années maintenant. Et très joli le bateau que vous avez dessiné, Valérie.
2: Ouais, j'ai dessiné un très beau bateau. C'est le bateau dans le port de Marseille.
3: Exactement. Allez, nous jouons avec cette première question. Et cet extrait, allons-y. C'est la cuisière, j'ai fait. salue toutes les caissières de chez Leclerc. Hein. En Belgique, un supermarché a créé une caisse lente réservée aux clients qui aiment discuter et prendre leur temps.
2: C'est une caisse pour moi, ça.
3: Ah ouais. Alors, vrai ou faux, top chrono, 5 secondes. Bien, figure-toi que c'est vrai. C'est une ancienne néerlandaise qui s'appelle Jumbo qui a lancé en Belgique une caisse bavarde pour les clients qui aiment discuter avec le caissier, notamment les personnes âgées plus isolées. Donc, c'est quand même quelque chose de social derrière tout ça. C'est une très belle idée. Ça pourrait arriver peut-être chez nous. Tout ça. On
2: ne
3: sait jamais.
2: Non, ça, c'est que belge. La vie, elle est belge, ouais. Puisque les Belges sont exceptionnellement géniaux. Bon, et ça fait 0 plus 0 la tête à Toto. Hein et puis là, tout de suite, aux voisins, les voisines, je veux dire bonjour. Allez, vous écoutez ici. On bouge son petit body. Renan Luce, les voisines, à tout de suite.

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1: Eh oui, jingle.
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1: Nous sommes au taquet avec Mireille qui joue avec Ici Vaucluse et Loïc qui joue avec Ici Touraine. Alors comme ça, Mireille, grâce à l'émission hier, t'as un ami que t'avais pas vu depuis longtemps qui t'a appelé.
3: Oui.
1: Alors,
3: Saint-Brieuc.
1: Un ami de Saint-Brieuc. Et alors, vous allez vous revoir?
3: Je sais pas, mais enfin, c'était sympa. Il m'a reconnu, voilà.
1: Il t'a reconnu, voilà, ok. Et alors, du coup, comment il a trouvé ton numéro? Par le bottin? L'annuaire?
3: Non, il avait mon numéro, mais c'est qu'on ne s'appelle pas souvent, voilà.
1: Ah, voilà, on ne s'appelle pas souvent, mais là, on s'est appelé quand même, hein, voilà.
0: La magie de la radio.
1: La magie de la radio.
3: Oui, mais là, il écoute, hein, sûrement.
1: Et comment il s'appelle?
3: Bernard.
1: Eh ben bonjour Bernard.
0: Pareil qu'il y a Mélanie qui est contente de retrouver Bernard dont on parle aujourd'hui.
1: Bernard, alors ma chérie, c'est le moment du quiz musical. Il va falloir nous dire qui chante. Nous sommes sur des artistes étrangers et c'est des chanteuses, mais il va falloir bien écouter.
3: Première chanson.
1: Oui, enfin international. Ah bon. Écoute bien.
0: C'est des tubes.

0: Céline Dion.
1: Qu'est-ce que tu dis?
0: Céline Dion.
1: Céline Dion.
2: Mmh. Alors, on est sur le même registre vocal. Hein.
1: Oui, c'est une diva, mais c'est pas la bonne. Hein. C'est... Non,
0: ah, pas c'est pas la bonne.
1: Non. Ah, c'est pas Whitney Houston.
0: Ah, oui.
1: Alors, c'est pas moi qui fais les bingos musicaux. Hein. Évidemment, il aurait pu prendre un tube, hein, mais non. Il a
2: pris un tube,
1: peu...
2: ça. Attends, non, tu rigoles,
1: non,
2: ou quoi,
1: non, non.
2: Eh, c'est la finale, hein. C'est un peu plus compliqué.
1: Écoute bien cette deuxième chanteuse internationale et ce tube.

0: tu vas me dire que c'est pas un tube, ça, peut-être.
1: Allez, qui c'est qui chante, ma chérie?
2: Je sais même pas si c'est une anglo-saxonne, je sais pas. Oh,
1: tu m'as fait comment? Ta ta ta ta ta ta ta Mimi, c'était Lady Gaga, Poker Face. Alors, ben on sait pas. Je sais pas ce qu'il lui a pris. Il a pris que des trucs musicaux.
0: Ah, bah c'est que des tubes, ça, pardonnez-moi.
1: Oui, oui, allez, ça va. Désolé, hein. Bah, allez, on va voir si Loïc y trouve.
0: Hein. Bah oui, alors on a combien là pour Mireille en tout?
1: Et zéro. Et Loïc, zéro.
0: Ah, bah c'est bien. Loïc, il suffit oui. d'un seul point pour accéder à la grande finale.
1: Non, non, il y a encore la question cash.
0: C'est vrai, je l'avais oublié celle-là. Bon, mon Loïc, on va jouer tout de suite avec ici Touraine, à Saint-Laurent-en-Gâtine. Loïc qui se prépare à passer un bon week-end. Juste un petit mot, tu sais si toi, tu fais quelque chose en Touraine ce week-end?
3: Je garde toujours les chiens.
1: D'accord. Ça, c'est une bonne activité.
0: Oui, c'est une bonne activité. Profite bien de ce week-end qui sera un peu chaud d'ailleurs dans toute la France.
3: Je garde même des girondelles.
1: Et voilà.
3: Dans mon sous-sol.
1: L'homme aux animaux.
3: Deux coupes.
0: Ah, mais c'est l'homme orchestre, quoi. C'est Rémi Bricat avec les colombes. Voici ta chanson, à toi de reconnaître ce tube.
3: Queen.
0: Oui, c'est Queen. On va pas envoyer le chrono, bien sûr. C'est Bohemian Rhapsody. Voici un point.
1: Allez,
0: et on va tenter de gagner un deuxième point. Allez, attention. On enlève Queen, s'il vous plaît, pour qu'il ait de bonnes conditions d'écoute. On y va.

0: Eh ben alors.
1: C'est qui?
0: Alors qui c'est?
2: Eh ben, je sais pas.
1: Ta ta ta ta ta ta ta da da.
0: Elle l'a Mireille ou pas? Non, je pense pas. Hein.
1: Mireille, tu l'as? Voilà, elle est morte de rire, Mireille. C'était.
0: C'est Justin Timberlake.
1: Eh oui. Justin Timberlake.
0: Que des stars internationales.
1: Oh, bon, ça veut dire Loïc, un point. Mireille, pas de point. C'est pas grave, il reste encore la question cash. Et là, tout de suite, on part avec Bruno Mars, I Just Might. C'est une petite nouveauté. Et là, c'est vraiment fait pour qu'on bouge son body. Vous écoutez ici. À tout de suite, mes petits canards.

0: Just Might, c'est Bruno Mars. Bah oui, c'est ça, hein.
1: Ouais.
0: I Just Might, Bruno Mars.
1: I Just Might, ouais.
0: I Just Might.
1: Mm-mm.
0: Talking about the revolution.
1: Voilà, les jingles, va.
0: Ceci, Chapman. Je vais vous faire toute la...
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1: Alors ici, nous sommes avec Mireille qui joue avec ici Vaucluse contre Loïc qui joue avec ici Touraine. Mireille n'a pas de point, Loïc a un point. Alors, dis donc, il paraît que t'as plein de trèfles à quatre feuilles dans ton jardin.
3: Oui.
1: Tu vas aller m'en chercher un tout de suite, puis tu vas me l'envoyer par la poste. Tu vas l'envoyer à Maître Coupet, parce que j'en ai besoin de la petite trèfle à quatre feuilles. Puis toi, tu vas aller t'en couper un pour maintenant.
0: Mais pas bon signe pour nous, ça, Loïc. Pour bon signe.
1: Tu vas aller t'en couper.
4: Si.
1: Et tu vas te couper un petit trèfle à quatre feuilles, puis tu vas te le garder dans la main pendant la question, hein. Elle se marre, elle est morte de rire, Mireille. Il paraît que t'as un talent inutile exceptionnel. Tu es très souple. Mais c'est pas inutile, hein.
3: Non, c'est pas inutile.
1: Bah, tu peux toucher le sol avec tes mains.
3: Au moins pour attacher les
1: lacets. Eh oui. Parce que, attends, tu peux toucher le sol avec tes mains.
0: Ben, tout le monde.
3: Oui.
1: Non, pas toi, non. Non, vas-y, fais-le.
0: Ben, bah,
1: vas-y, allez, touche. Allez. Non, les jambes tendues. Voilà. Non, debout. Eh, allez, voilà.
5: Oh, j'ai mal partout.
1: Voilà, il est mort. Qu'est-ce que tu veux que je te dise? On n'est pas aidé, ma pauvre
0: Mimi. Où est le docteur Kirsek?
1: Madame Mimi, on n'est pas bien aidé, hein. Bon, écoute. On va y aller. On va essayer de gagner. Je sens que c'est la question à 5 points. On va s'en sortir. On respire. On y va. Écoute bien. Dans les héros de roman de Frédéric Dard, il y a un commissaire de police. C'est le héros du roman de Frédéric Dard. Comment il s'appelle ce commissaire de police dans les romans de Frédéric Dard? Donc, chrono 10 secondes. Le commissaire dans les romans de Frédéric Dard.
3: Sant'Antonio,
1: tu diras merci à Alain qui est près de toi. Oui, c'est Sant'Antonio, bien évidemment que c'est Sant'Antonio. On l'adore avec son copain Berrurier et voilà. Bon, eh ben bravo, 5 points pour Mireille.
0: Mireille, 5 points, Loïc, 1 point, ça veut dire Loïc que si tu réponds correctement, c'est toi qui te sélectionne. Si tu réponds à côté, tu t'en vas.
1: Tu t'en vas.
0: Ce n'est rien.
4: Un ton en dessous, hein.
1: Ouais. Non, mais c'était pour chanter.
0: Il a raison, Loïc. Alors, Loïc, c'est un drôle, Loïc, hein, d'ailleurs. Dans les années 80, l'équipe des Grosses Têtes était venue faire un spectacle en public chez Tours, hein, voilà. Alors, il y avait Philippe Bouvard, il y avait Sim, il y avait Zitrone, il y avait Jean-Yann, grande équipe des Grosses Têtes. Et puis, la soirée se termine. Tu prends ta voiture, tu te rends compte qu'à côté ou derrière, il y a une voiture qui est un peu paumée. C'était qui était dedans?
4: Eh ben, c'était Léon Zitrone
0: Et
4: Sim.
0: Et Sim, alors qu'est-ce que tu as fait pour eux?
4: Alors, je me suis arrêté.
0: Ouais.
4: Je leur ai demandé s'ils cherchaient leur route, parce qu'ils étaient un peu paumés. Et je leur ai dit, j'ai écouté, moi j'habite sur Tournord, donc il n'y a pas de souci, je peux vous sortir de Tours.
0: Et ils t'ont suivi.
4: Donc ils m'ont suivi.
0: Oh, super.
4: Et je les ai amenés jusqu'au dernier feu. Et je leur ai demandé, j'ai dit, écoutez, il est 11h30, minuit, si vous voulez, je vous paye un café, là, j'habite juste à côté.
0: Et alors?
4: Et Sim, il a dit oui, mais Léon Zitrone, il a dit non.
0: Mais non,
1: et voilà.
0: Parce que Léon, il devait retrouver...
1: Allez, pose ta question parce que là, tu vas trop loin.
0: Il y a longtemps que j'avais pas fait Guilux.
1: Ouais, ça fait longtemps.
0: J'ai plus de gorge. Allez, voici ta question, on écoute Pascal Obispo. Simple pour peut-être te rendre à Marseille. Réponds à cette question. Quel est le plus long fleuve de France? Top chrono 10 secondes. Le plus long fleuve de France, c'est quoi?
4: La Loire. Et elle passe chez nous.
0: Avec plus de 1000 km, en prenant sa source au Mont Gerbier des Joncs en Ardèche. Oui, monsieur, c'est la Loire. Et tu es en finale.
1: Et tu es en finale. Bravo à toi, quand même, Mireille, d'ici Vaucluse. Hein, tu as très bien joué. Mais c'est Loïc qui rejoindra Mireille d'ici Orléans.
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1: À ma gauche, Mireille, elle joue avec ici Orléans. Elle a 70 ans, elle habite à Boisne, elle est mariée à Hervé. Elle a 3 enfants, 5 petits-enfants. Autant vous dire qu'elle ne va pas lâcher l'affaire et que c'est elle qui va partir à Marseille. À ma droite.
0: Le chiffre du jour. 4. Elle en avait quatre. Seulement, j'en ai récupéré un. Loïc. Loïc, qui habite à Saint-Laurent-en-Gâtine. Et je vais montrer que malgré ma défaite tout au long de la semaine, mon Loïc, aujourd'hui, c'est lui qui va gagner.
1: Ouais, c'est ça. Ah là là là là, décidément. C'est bien, l'espoir fait vivre.
0: Ah, j'en ai quand même un, j'en récupère un.
1: Oui, oui, bah, c'est moi qui l'ai coaché, le petit Lolo, hein, ouais, le enfin, petit Lilic.
0: C'est moi qui l'ai conduit en finale aujourd'hui. Hein.
1: Oui, oui, ça va. Allez, allez, allez, chut. Alors, Mireille, est-ce que tu te sens d'attaque, ma petite chérie?
5: Bah, il va falloir.
1: Il va falloir, tu vas y arriver. Alors, je rappelle hein, que tu aimes énormément Henri Salvador, Michel Sardou, mais tu aimes aussi Johnny Hallyday. Et pour t'encourager, on va te mettre ça. Laisse-moi.

0: Oh là là.
1: Oh my God, qu'est-ce qu'il était beau. Il était beau. Oh, il était beau, hein, on est d'accord.
2: Je l'ai vu.
1: Oh, bah t'as bien de la chance. Moi, je l'ai pas vu, mais je l'ai vu à la télé. Mais qu'est-ce qu'il était beau.
2: Oui, non.
1: Mon Dieu. Alors, ma chérie, il s'agit de remporter le bingo, mon petit cœur. Alors, le bingo, il est très simple. Tu dois me donner un maximum d'acteurs étrangers, donc pas français, américains, anglais, espagnols, qui tu veux, qui sont vivants ou morts. Mais je veux un maximum d'acteurs hommes étrangers. Top chrono, 10 secondes.
2: Qu'est-ce qu'il va y avoir comme acteur étranger? Oh là là là là là là, mon Dieu. Oui, Bruce Willis, Nicholson.
1: Ça fait deux. Il y avait Tom Cruise, Brad Pitt, George Clooney, John Wayne, Jason Statham, Leonardo DiCaprio, Robert De Niro, Johnny Depp, que sais-je, Pacino, Eastwood. Bon, tu m'en as donné deux, c'est déjà pas mal.
0: Loïc.
2: On est en France.
1: Eh oui, je sais, mais on a déjà fait les acteurs français la semaine dernière.
0: Ah, Loïc, qui dans un instant va chanter rien qu'une larme dans tes yeux.
1: Alors, t'es gentil, de bonheur. Tu ne peux pas massacrer Mike comme ça.
0: Et je fais ce que je peux.
1: Oui, c'est ça, fais ce que tu peux.
0: Je sais que quelqu'un va avoir les larmes dans les yeux. Peut-être les larmes de bonheur pour mon Loïc. Parce que là, les compteurs étant mis à zéro.
1: Ton Loïc.
0: Oui, c'est mon Loïc. Oui, il est devenu mien. Il est
1: ton
0: ma propriété.
1: Loïc, il a joué deux fois avec moi, ton Loïc.
0: Il est à moi. Il a quitté le David Hollande pour rejoindre la Loose Land.
1: Non.
0: Et franchement, Loïc, il y a deux points. Mais tu peux ne pas y arriver.
2: Tu sens
0: un peu le coaching, tu peux ne pas y arriver.
1: Oui, allez, dépêche-toi.
0: Voici la chanson que tu aimes. Non, t'inquiète, ça va aller. Voici Céline que tu adores.
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0: Allez, moi je sais où tu vas aller, c'est à Marseille. En marquant 3 points maintenant, je te donne 10 secondes. 10 secondes pour me citer un maximum d'actrices qui ne sont pas françaises. Tu l'as compris, des actrices étrangères. Des actrices, top chrono, 10 secondes, on y va.
4: Alors, Céline Dion.
0: Actrice.
4: Meryl Streep.
1: Fred Dunaway. Ouais, d'accord. Alors, je t'explique, vous avez deux chacun.
0: Ah bah oui, il y en a deux chacun.
1: Et c'est celui qui a marqué le plus de points qui l'emporte.
0: Alors, combien elle avait marqué votre Mireille cette semaine?
1: 20 points.
0: Eh bien, Loïc, cette semaine, puisque nous cumulons l'ensemble des points, il a marqué 21 points, Loïc.
1: Voilà. Ça s'est joué à un point.
0: Loïc t'a gagné.
1: Tu pars à la pétanque, au Mondial La Marseillaise, à Marseille. Tu vas dormir à l'hôtel Villa M, qui est un hôtel 4 étoiles. Tu vas gagner des jeux de triplettes, des sacs, des polos, 100 euros de carburant pour y aller. T'es content?
0: Ah bah oui. Un fan de pétanque.
4: La victoire appartient au plus opiniâtre.
1: Bien sûr.
0: À qui qu'on dit merci, Loïc, hein?
1: On dit merci à Valou. Mireille, toi, tu gagnes la machine à café Malongo avec les 32 dosettes et les 6 verres en verre. Bravo, Mireille.
0: Cadeau, hein. Bravo, Mireille.
2: Merci. Et je suis content pour le candidat qui aimait la pétanque. C'était son rêve. Donc, je suis content pour lui.
1: Bravo. Sympa, vous êtes trop mignon.
4: Merci, bien. Mireille.
1: Allez, on vous embrasse tous. Vous êtes formidables. Je remercie Céline à la réalisation, Emma à la technique. Nous aurons évidemment à embrasser Maître Coupez au savoir. Je ne sais plus qui est au standard, mais Sadika. Je ne voyais pas ma petite chérie. Sadika, Eric Bastien, bravo.
0: Oui.
1: Bon week-end à tous, on vous aime.
0: Je vais essayer de m'en remettre.
1: Amusez-vous, profitez bien.
0: J'ai gagné quand même.
1: Allez, bon week-end à tous. J'ai envie de vous dire, amusez-vous bien, kiffez bien. Puis on se retrouve quand, Eric?
0: On se retrouve lundi avec grand plaisir entre 12h et 13h pour au taquet.
1: Allez, yalla.

0: Kate Bass avec Jeannette Parfait pour vous souhaiter la bienvenue.
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0: Bonjour, bon réveil, heureux de vous retrouver de bon matin. C'est le réveil pause fraîcheur avant d'entamer une nouvelle journée très chaude. L'équipe d'Elefto, Emma, Saveria, Mélodie, Fabien et Cyril Ardo. Bonjour Cyril.
3: Bonjour Johan, bonjour la France.
0: Et journal ce matin largement consacré à cette vague de chaleur.
3: Avec 53 départements qui seront placés dès midi en vigilance orange canicule. On y revient dans quelques instants.
0: 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Économie avec Valère Correa dans 5 minutes. 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
0: Vendredi 19 juin, soyez les bienvenus. Bon réveil, il est 5h. À la une, la canicule dans une grande partie de la France.
3: 53 départements seront en vigilance orange canicule dès midi selon Météo France et par endroits, à la chaleur s'ajoutent de violents orages comme dans la Somme, avec des rafales de vent très fortes qui ont touché la commune de Marchais-le-Pau-Misery. Une cinquantaine de maisons touchées selon la mairie, sous les yeux d'Emmanuel, 53 ans, qui a toujours vécu là.
4: Ça a été très soudain, sur les coups de 19h, 19h30, on a eu un orage qui est monté très très vite et on a tous eu juste le temps de se mettre à l'abri et puis malheureusement de constater les dégâts après que ça soit passé quoi. Donc plusieurs toitures d'arrachées, plusieurs quand même beaucoup de dégâts dans la commune, des câbles, tout ça. Mais pour ceux qui étaient dans le tracé, dans le village, effectivement, ça a été compliqué. Vous pouvez le constater vous-même, beaucoup de dégâts, beaucoup de tôles envolées, beaucoup de toitures d'arrachées, des câbles qui pendent dans tous les sens.
5: Vous avez déjà vu comme ça une tornade ?
4: Une violence comme ça, non, jamais vu. Non, les tempêtes en 99 et 2000, oui, mais des tornades aussi violentes, soudaines, non, c'est bien la première fois.
3: Cet habitant de Marchais-le-Pau-Misery, à l'est d'Amiens dans la Somme, il est au micro d'ici Picardie. Cette canicule qui a d'ores et déjà de nombreuses conséquences, la SNCF a supprimé 71 trains intercités pour éviter les pannes de climatisation sur les lignes Paris-Orléans-Limoges-Toulouse, Paris-Clermont-Ferrand et Bordeaux-Marseille. Dans l'académie de Poitiers, les épreuves de grand oral du bac prévues lundi et mardi sont reportées d'une semaine. Bien plus grave, un homme de 30 ans est décédé sur une piste d'athlétisme hier matin près de Paris. Les pompiers n'ont pas réussi à le réanimer. Un mot d'ordre donc, prenez soin de vous et de vos proches, d'autant que le pic de chaleur n'est pas encore là. Il est attendu dimanche et lundi. Et pourtant, des températures exceptionnelles ont déjà été franchies. 40 degrés, par exemple, dans la Vienne. Guillaume Fariol, c'est une température extrême, mais c'est de plus en plus courant.
6: Il a fait très exactement 40,2 degrés hier après-midi à Montmorillon, dans la Vienne. Cette commune de presque 6000 habitants est la première à connaître une telle température cette année, mais pas la dernière. Dans les prochains jours, ces 40 degrés seront atteints dans de nombreuses régions. En Nouvelle-Aquitaine, en Provence, dans le centre Val-de-Loire et le Massif central dès dimanche. Ces 40 degrés qui se banalisent. Météo France a fait les comptes sur ses stations principales les plus anciennes. Entre 1950 et l'an 2000, ce seuil a été atteint 30 fois au total. Depuis l'an 2000, les 40 degrés ont été atteints ou dépassés presque 300 fois. Un signe sans équivoque du réchauffement climatique. Le cap des 50 degrés en France, lui, sera atteint dans les toutes prochaines décennies, selon les projections, d'ici 2050.
3: Explication de Guillaume Fariol sur votre radio ici. Et dans ce contexte, Emmanuel Macron appelle à la prudence et à prendre soin des plus fragiles.
7: Je veux vraiment inciter tous nos compatriotes qui nous écoutent à la grande vigilance, à la précaution, à prendre soin des plus âgés, des plus vulnérables, comme des enfants, et à bien suivre toutes les préconisations du gouvernement, parce que ce sont des jours difficiles qu'on est en train de vivre, et donc faut beaucoup se ménager et écouter les conseils.
3: Voilà, évidemment, prenez soin de vous et de vos proches en cette période de forte chaleur. Dossier complet sur la canicule à retrouver sur ici.fr.
0: Emmanuel Macron, invité de France 2, hier soir, a abordé d'autres sujets.
3: Outre la canicule, le chef de l'État a estimé que les prix à la pompe allaient progressivement baisser, alors qu'un accord est en vue entre les États-Unis et l'Iran, même s'il ne croit pas que la guerre entre les deux pays soit totalement terminée. Interrogé sur l'affaire Liana, Emmanuel Macron estime que des choses n'ont pas été bien faites et affirme qu'il faut rendre rendre nos procédures plus efficaces. Un collégien de 15 ans mis en examen dans le Gard pour le meurtre brutal d'un octogénaire ciblé au hasard. Cet adolescent jusque-là sans histoire, bon élève, a été interpellé mardi, 5 jours après les faits. Et durant sa garde à vue, il a expliqué avoir eu un besoin viscéral de faire du mal, car il ressentait, dit-il, une profonde injustice à son encontre au sein de sa famille. Le footballeur Achraf Hakimi sera-t-il jugé pour viol ? La cour d'appel de Versailles se prononce ce matin sur le renvoi devant la cour criminelle de l'international marocain et joueur du PSG. Un procès a été décidé fin février par un juge d'instruction. Le joueur avait fait appel et nie les faits. Il est accusé par une jeune femme de 24 ans pour des faits présumés datant de février 2023.
0: 5h04, on passe à la Coupe du Monde. L'équipe de France se prépare pour son prochain match.
3: Ce sera lundi à Philadelphie aux États-Unis contre l'Irak, avec peut-être des changements dans l'équipe. En tout cas, tous se tiennent prêts. C'est le cas du défenseur latéral droit Malo Gusto, le joueur de Chelsea qui est en concurrence avec Jules Koundé.
2: Il y a de la concurrence un peu partout. On sait qu'on a un groupe de très très grande qualité, donc je pense que la concurrence, elle est importante. Moi, voilà, aujourd'hui, je sais que c'est Jules qui commence. Je suis là pour jouer aussi. Je suis venu pour ça. Donc après, le coach fera ses choix, bien sûr, mais je me tiendrai prêt quoi qu'il arrive, et je donnerai bien sûr tout pour le maillot dès que je serai sur le terrain.
3: Voilà, et le programme aujourd'hui pour les Bleus, eh bien, c'est un entraînement à huis clos. Et le programme pour nous dans le ciel, eh bien, c'est de la chaleur très très forte. Ouais,
0: quelques valeurs de température tiens relevées hier à 17h par Météo France. On a eu 37 degrés à Orly, c'est dans le département de l'Essonne, 38,5 degrés à Poitiers dans la Vienne, 39 degrés à Château-Meillan, c'est dans le Cher. 53 départements en vigilance orange canicule dès midi du bassin parisien à l'est du pays, en passant par les régions du centre jusqu'à l'Occitanie. Journée qui commence sous un soleil de plomb, mais le ciel sera voilé de la Bretagne et des Hauts-de-France jusqu'à l'Aquitaine. Quelques orages qui peuvent se déclencher dès ce matin sur un quart nord-ouest. L'après-midi, des passages nuageux circulent sur le pays avec un soleil qui continue de dominer. Un temps qui tourne une fois de plus à l'orage de la Normandie aux Ardennes. Des orages qui peuvent être localement marqués avec des rafales et parfois de la grêle. Coup de tonnerre aussi possible cet après-midi sur les Pyrénées et les Alpes. Côté Mercure, ce matin, on a relevé à Rennes 17 degrés, à Nantes et à Caen 18. On a à Lille et Clermont-Ferrand 19, 20 à Paris, Strasbourg, Toulouse et Auxerre, 22 à Bordeaux, Châteauroux et Limoges, 23 à Marseille. Cet après-midi, va faire encore très chaud, à moins de 35 à 40 degrés du nord Aquitaine au nord-est en passant par le centre. Ailleurs, on attend entre 30 et 35 degrés. Il fera un peu plus frais des côtes atlantiques au littoral de la Manche, entre 22 et 29 degrés.
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0: 5h07, excellent début de journée. On espère que vous allez bien, que vous ne souffrez pas trop de la chaleur. Pensez justement aux personnes fragiles. Côté musique, on se fait plaisir de bon matin avec France Gall. Bon vendredi.

0: fait du bien. France Gall, il jouait du piano debout. Toujours un plaisir de la retrouver. 5h10, bon réveil.
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0: Avis de tempête aux États-Unis. Samedi dernier, l'Écosse a démarré sa Coupe du Monde en battant Haïti 1-0. Match qui avait lieu à Boston. Mais le vrai exploit, il a eu lieu dans les bars de la ville. Imaginez 30 000 supporters écossais qui ont débarqué et ils avaient une sacrée soif. Résultat, les stocks de bière de Boston sont totalement siphonnés. Il n'y a plus de bière à Boston. Incroyable. Un gérant de bar affirme avoir vendu plus de fûts en 4 jours que pendant le week-end du 4 juillet, qui est le jour d'indépendance des États-Unis. Pire, un pub historique de la ville a triplé son record de la Saint-Patrick. C'est juste dingue, c'est du jamais vu en 30 ans de métier pour la ville, dans la ville de Boston. Prochaine étape pour les Écossais sera le Maroc. Ce sera ce samedi avant de filer vers Miami. Tremblay, barman de Floride, puisque les Écossais arrivent et ils n'aiment pas voyager à sec. Alors c'est vrai que pour nous, en cette période de canicule, l'alcool c'est vraiment à bannir. Et justement, Cyril, dans cette période de canicule, on pense aussi aux personnes les plus fragiles.
3: Oui, reportage dans quelques minutes à suivre avec les équipes du CCAS d'Audincourt dans le Doubs. Le CCAS, vous savez, c'est le Centre Communal d'Action Sociale.
0: Côté musique, je vois arriver Michael Jackson. Remember the time, on l'écoute dans 5 minutes, mais avant, par ici, les économies.
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0: Bonjour Valère Correa.
5: Bonjour Johan.
0: Chaque jour avec vous, un bon plan pour notre pouvoir d'achat. Aujourd'hui, vous vouliez nous parler d'un forfait téléphonique qui a attiré votre attention.
5: Oui, parce que ce forfait propose une offre inversée par rapport aux autres. En général, on choisit un forfait en fonction de ses besoins, notamment les besoins de data en gigaoctets. Eh bien, ce forfait vous propose d'évoluer en fonction de ce que vous consommez réellement. Il s'adapte à vous et non le contraire. C'est l'opérateur Prixtel qui propose cela. Un forfait mobile flexible, donc vous démarrez à 6,99€, et là vous avez jusqu'à 20 gigaoctets, puis 8,99€ jusqu'à 40 gigas, 10,99€ jusqu'à 60 gigas. Et puis il y a ensuite un forfait avec des paliers à 200, 220, 240 gigas qui commence à 11,99€ et finit à 15,99€. Et puis il y en a un autre, le géant, entre 300 et 340 gigaoctets. Et là, vous êtes sur une fourchette entre 14 et 18,99€. Ce qui veut dire que votre enjeu est de vous situer dans une fourchette et ensuite vous payez en fonction de ce que vous consommez réellement. Ce système a le mérite de ne pas surdimensionner en fait un forfait, de vous permettre de naviguer. C'est sans engagement. Par contre, c'est moins intéressant côté appels internationaux. Donc, à vérifier quand même en détail.
0: Valère, on voit aussi les offres discount des opérateurs historiques. Ça peut être intéressant.
5: Bien sûr. Ouais. Si vous payez votre forfait de toute façon aujourd'hui plus de 15€ par mois, il y a un souci. Il ne faut donc pas hésiter à faire jouer la concurrence. Alors, évitez à tout prix de vous engager sur 1 ou 2 ans et changez quand vous trouvez un opérateur avec le forfait qui vous convient. Vous avez Red, Soch, BNU, Free, qui ont des offres quand même assez agressives. Et puis n'oubliez pas, vous pouvez demander systématiquement à garder votre numéro quand vous changez d'opérateur. On appelle ça la portabilité du numéro. Si vous avez d'autres bons plans, en tout cas pour réduire la facture de téléphone, pensez à m'écrire parce qu'à la fin, ça aide tout le monde. 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
0: Merci Valère. Demain, on vous retrouve pour votre mag à 13h05 et tous les bons plans de la semaine se partagent évidemment dès maintenant sur ici.fr, page Par ici, les économies.
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0: 5h14, Cyril, 53 départements sont en vigilance orange canicule dès midi.
3: Il va faire très chaud aujourd'hui. Par endroits, les 40 degrés seront atteints, voire dépassés. Nous souffrons tous forcément de ces fortes chaleurs et les personnes les plus fragiles forcément encore plus. Lisa Guinic à Audincourt dans le Doubs. Les équipes du Centre Communal d'Action Sociale se mobilisent pour prendre soin des personnes âgées.
7: Bonjour. Anne-Marie, 82 ans, en robe, nous accueille dans son salon au frais.
8: J'ai chaud même parce que justement, je sortais pour mettre quoi ? Une poubelle. J'ai vu une personne des blocs que j'avais pas vu depuis longtemps, puis on a discuté un moment au soleil. Puis j'ai dit, je rentre parce qu'il fait chaud. Ben non, là, ça va. Vous voyez bien, ça va, hein ? C'est supportable, là.
9: Rien à signaler non plus dans la pénombre de chez Véronique.
10: Pas de problème. Non, mais je suis bien, là. J'ai un ventilateur. S'il faut, je mets le ventilateur.
11: On l'a pas encore mis en route, ça va ?
10: Non.
9: Le porteur de repas à domicile, Romain, dépose les parquettes du jour sur la table.
10: Je vais aller voir ce qu'il y a, mettre au frigo.
12: Que des bonnes choses.
10: Saucisse de morteau et pommes persillées. Pommes de terre.
13: Bah, moi, je le vois, je les côtoie au quotidien. Voilà, avec le chaud, l'humidité, etc. Ils sont pas bien, quoi, tout simplement. Ils sont pas en forme, ils sont fatigués. C'est compliqué pour eux, quoi.
9: Alors, Romain rabâche.
13: Bien fermer les volets. Parce que là, je vois que le soleil commence à taper sur vos volets. Donc, bien les fermer. Restez à la maison aussi. Et puis, modifiez-vous la nuque, le visage, les mains, les jambes, les pieds, tout ce qu'il faut pour rester au frais.
9: Le livreur pose le flyer avec ses traditionnels conseils à côté des repas du jour. Et Romain ne transige pas avec l'un d'eux.
13: Là, comme il fait chaud en ce moment, boire beaucoup d'eau.
10: Oui, oui, j'ai ma tasse qui est pleine là.
13: Ah oui, non, mais madame Guegan, c'est pas une simple tasse d'eau qu'il va falloir boire aujourd'hui et dans les jours qui suivent. Je pense qu'il va falloir boire quelques litres, quelques bouteilles d'eau.
10: Oui, je sais, mais...
11: Vous avez du mal à boire de l'eau ? Vous aimez pas ça ?
10: Non, je vais mettre du sirop de citron dedans.
11: C'est autorisé, ça ?
13: C'est autorisé, je pense, c'est autorisé.
9: Romain ne s'arrête jamais de répéter.
14: Mais surtout, buvez, hydratez-vous, qu'il me dit.
9: Robert, en forme, malgré la chaleur.
14: À cause de lui, ben, je bois 2 litres de vin rouge par jour.
11: Je suis pas sûr qu'il ait dit ça, hein. Vous avez dit ça, Romain ?
13: Non. De l'eau bien fraîche. De bien fraîche.
11: Vous entendez ce que vous voulez ?
9: Dans le fond, Robert est surtout content d'avoir de la visite.
14: C'est un petit air de joie quand il arrive. Alors là, ça fait du bien.
9: Allez, un dernier pour la route.
13: La dernière chose, boire. Allez, une bonne journée.
14: Merci à vous. Merci. À demain.
3: Un reportage de Lisa Guinic, ici Belfort-Montbéliard. Le CCAS d'Audincourt contacte 1400 personnes âgées durant cette période de canicule. Et si vous aussi, où que vous soyez en France, vous avez besoin d'aide et d'accompagnement durant ces jours de forte chaleur, eh bien nous vous invitons à vous rapprocher de votre mairie.
0: Eh bien, boire 2 litres d'eau et pas de vin, comme on a entendu avec ce monsieur. 5h17, ben justement, pour se rafraîchir, on va peut-être rester à la maison devant la télé. Ce soir, TF1 vous propose un nouveau programme totalement loufoque, les chaises

0: Remember the time, Michael Jackson, pour donner le rythme de votre vendredi. L'éphéméride de ce 19 juin, bonne fête au Romuald, bon anniversaire. Ce matin, tiens, la chanteuse Nadia, 53 ans.
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0: Ça rappelle des souvenirs ce matin avec ce titre, et c'est parti. 54 ans également pour, tiens, Jour du Jardin aujourd'hui, et puis 72 ans pour Philippe Manœuvre. C'est le Garfield Day, 19 juin 1978, un gros chat orange, cynique, paresseux et fou de lasagne, faisait sa toute première apparition dans 41 journaux américains. Un personnage qui a été créé par Jim Davis est devenu depuis l'une des bandes dessinées les plus syndiquées au monde, faisant du 19 juin donc la journée internationale officielle de Garfield. Et si vous vous sentez comme le chat Garfield d'humeur paresseuse aujourd'hui, sachez que le 19 juin est aussi la journée mondiale de la flânerie, créée dans les années 70 en réponse en fait à la mode naissante du jogging. Le but de cette journée est d'interdire de courir et de forcer les gens à marcher le plus lentement possible pour apprécier la vie. Et en même temps, avec les températures caniculaires aujourd'hui attendues, c'est plutôt bienvenu.
2: Promis, je vais la célébrer cette journée.
0: On est d'accord.
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0: Retrouvons Patrice Gascon avec ses coulisses télé. Aujourd'hui, Patrice, vous nous proposez une partie de jeu de chaises musicales. Bon, dans le studio, ça va être un peu compliqué, mais aujourd'hui, le jeu se regarde à la télé.
2: Qui n'a pas déjà fait une partie de chaises musicales? Eh bien, ce soir, c'est Florent Père qui vous en propose une.
4: Bienvenue dans l'aventure des chaises musicales infernales.
2: Anime. À la manière d'un Satanas, vous savez, le héros pas très futé du dessin animé Satanas et Diabolo, Florent Père nous propose un jeu diablement rafraîchissant. Les chaises musicales infernales est l'adaptation du fameux jeu de chaises musicales qui a égayé nos

0: soirée. Mais cette fois, les chaises sont cachées dans des décors naturels, en l'occurrence en Bretagne, où a été tourné le jeu. 5 duos de personnalités, parmi lesquels les comédiens Gilles Alma, Ariel Mallet, Bruno Sanchez, mais aussi des anciennes Miss France déjantées, Camille Serre, Valérie Beg, partent à leur recherche. La bonne idée, je le disais, c'est quand même d'avoir confié l'animation à Florent Père, enfin l'animation. Dans les chaises musicales infernales, il n'est pas vraiment animateur, pas vraiment présentateur. Mais c'est quoi votre rôle, Florent Père ?
1: Eh bien, le terme que j'ai appris, c'est incarnant. Et c'est ce qui m'a convaincu de le faire, parce qu'effectivement, juste l'animation ne m'aurait pas... Je ne me suis jamais essayé, mais j'ai un profond respect pour cet exercice-là, mais ce n'est pas ce qui m'anime aujourd'hui, sans mauvais jeu de mots. Je dis, moi, je veux bien, mais alors, est-ce que je peux mettre ma patte un peu partout ? Ça passe par le fait de ne pas avoir un rôle d'animateur, mais de créer un personnage, de coécrire des scénettes qui donnent un lion aussi au programme et qui donnent aussi du caractère à ce personnage qui incarne le jeu. La voix off qu'on a fait ensuite, une fois qu'on a déroché, ça me rend très présent aussi. Ça donne vraiment l'impression, et c'est le cas, que j'ai créé un jeu pour inviter des copains et les mettre un peu en galère, quoi. Et c'est, en vrai, c'est quand même ce qui s'est passé.
0: Laurent, il a fallu aussi participer en ouvrant votre carnet d'adresse. Racontez-moi comment ça s'est passé, et puis surtout leur réaction lorsque vous leur avez proposé de faire ce jeu de chaise musicale.
1: Je suis allé très vite sur les copains. Je leur ai mis un petit texto pour leur dire, vous allez avoir un petit coup de fil d'une prod, c'est moi qui ai donné votre contact. Franchement, le projet est rigolo et tout, j'aimerais vraiment que vous le fassiez, quoi.
0: Est-ce qu'ils vous en veulent aujourd'hui ?
1: Ils ne me parlent plus. Non. Le premier soir, quand on s'est retrouvés à l'hôtel, je les regardais, ils étaient quand même éreintés, parce que ça leur faisait des journées costauds quand même. Et puis en fait, non, ils étaient quand même très heureux. Ils s'amusaient en fait.
0: Les coulisses du jeu Les Chaises Musicales Infernales par Florent Père, une adaptation réussie à voir sur la plateforme France.tv. Quant à moi, je serai toujours sur ma chaise. Et oui, demain pour de nouvelles coulisses télé.
2: Merci Patrice Gascoigne. 5h25, on traverse l'Atlantique ce matin à la rencontre de nos cousins québécois. Tiens d'ailleurs, quand est née la ville de Québec ? Eh bien, réponse de Stéphane Bern. Mais avant, c'est Manon Lisa, le petit pêcheur. Et c'est une nouveauté. Bon réveil.

0: Manon Lisa et le petit pêcheur, 5h27. Un peu d'histoire avant l'actu. Stéphane Bern ce matin voyage au temps du français qui s'exporte.
1: Au début du XVIIe siècle, certains explorateurs français ne cherchent plus seulement à découvrir l'Amérique, mais à s'y installer. Parce que voyager c'est bien, mais poser ses valises, c'est encore mieux. Juillet 1608, un navire français, le Don de Dieu, remonte lentement le fleuve Saint-Laurent. Cette immense voie d'eau qui relie l'Atlantique au cœur du continent nord-américain. À son bord se tient Samuel de Champlain. Navigateur, cartographe et explorateur envoyé par la couronne française, un Indiana Jones version marin avec moins de fouet et plus de cartes, il cherche un lieu pour installer une colonie durable. Soudain, la rive forme un promontoire naturel. Les peuples algonquiens appellent ce lieu Québec, là où le fleuve se rétrécit. Champlain comprend immédiatement l'avantage. Depuis cette falaise, on peut surveiller le passage des navires. Les hommes débarquent, les haches résonnent dans la forêt, on dresse des palissades et quelques bâtiments en bois, en fredonnant des chansons qui ne sont pas encore de Céline Dion. 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
1: Un petit fort, un logis, un entrepôt pour le commerce des fourrures, ils ne sont alors que 25 hommes. Puis arrive l'hiver canadien, tellement violent que les magasins Picard passeraient presque pour des saunas. Le froid est brutal, le scorbut frappe la petite colonie et seule une poignée d'hommes survivent jusqu'au printemps. Pourtant, le poste tient bon. Peu à peu, les alliances avec les peuples autochtones et le commerce transforment ce fragile comptoir en véritable ville, la plus ancienne ville francophone d'Amérique du Nord. Champlain cherchait un bon point stratégique sur un fleuve, mais il venait surtout d'installer une ville où on affronte toujours l'hiver avec courage. Une tuque vissée sur la tête, une poutine à la main, et en lâchant simplement « Ben voyons donc, il fait fret tabernac ».
0: Vous tenez très bien l'accent québécois, merci beaucoup Stéphane Bern. 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Nous sommes le vendredi 19 juin, il est 5h30, toute l'actualité en France et dans le monde, c'est le 90 secondes avec vous Cyril Ardot.
3: Jusqu'à 40 degrés par endroit le jour, 25 degrés la nuit. La France a chaud, 53 départements en vigilance orange canicule à partir de midi selon Météo France, pour la plupart dans le centre et l'est du pays. Cette vague de chaleur qui a de nombreuses conséquences, une cinquantaine de maisons touchées par une tempête près d'Amiens dans la Somme. La SNCF, elle, annule plus de 70 trains face au risque de panne de climatisation sur les lignes Paris-Orléans-Limoges-Toulouse, Paris-Clermont-Ferrand et Bordeaux-Marseille. Les écoles aussi s'organisent. Absence autorisée, voire établissement fermé l'après-midi à Tours, Limoges, Auxerre et en Haute-Garonne. La Haute-Corse n'est pas concernée par l'alerte canicule, mais il fait chaud également. Dans ces conditions, un feu de forêt a parcouru 70 hectares hier sur la commune de Castello di Rustino. 60 pompiers, 3 avions et 14 camions mobilisés. Emmanuel Macron était l'invité de France 2 hier soir. Face à cette chaleur, il appelle à la vigilance. Le chef de l'État qui estime que les prix à la pompe vont progresser baissé. Sur l'affaire Liana, il affirme que des choses n'ont pas été bien faites et qu'il faut rendre nos procédures plus efficaces. Un homme de 52 ans condamné à la prison à vie par la cour d'assises de la Somme pour le triple meurtre de sa compagne, de son fils et de sa belle-sœur. Une peine assortie d'une peine de sûreté de 22 ans. Les faits s'étaient déroulés en avril 2022 à Amiens. Et puis c'est une montagne de lumière. Les logos des Jeux Olympiques et Paralympiques d'hiver de 2030 dans les Alpes françaises ont été dévoilés hier. C'est à voir en images sur ici.fr.
0: L'info du jour, c'est le dilemme de beaucoup de municipalités en cette période caniculaire.
3: Oui, annuler les cours dans les écoles, et laisser les parents sans solution, ou maintenir la classe sous 40 degrés dans des salles mal isolées. À Tours, la décision a été prise. Les 8000 élèves sont attendus une demi-heure plus tôt le matin et à midi. Retour à la maison après un repas froid à la cantine. car certains établissements, Boris Compien, sont de véritables bouilloires thermiques.
2: Dans la classe, une vingtaine d'élèves, un ventilateur sur pied, des rideaux fatigués et un thermomètre que consulte Emmanuel Denis, le maire de Tours.
4: Là, il fait 35 degrés. Donc vous imaginez avoir classe pendant 3 heures ici. À un moment, ça devient insupportable. Puis après, on a des risques de santé.
2: Cette chaleur étouffante, Luciana, 10 ans, en souffre depuis déjà quelques jours.
5: On se sent faible, on se sent énervé, envie de dormir. On n'arrive pas à travailler, on n'arrive pas à se concentrer. C'est pas top.
2: La municipalité de Tours a acheté 420 ventilateurs depuis l'été dernier, ainsi que des brasseurs d'air, de quoi en mettre un dans chaque classe, ce qui reste très insuffisant dans les passoires thermiques comme l'école élémentaire Claude Bernard.
4: Malheureusement, dans une école comme celle-là, on ne peut pas aérer la nuit parce qu'en termes de responsabilité, on ne peut pas laisser les fenêtres ouvertes. Donc ce qu'on a fait, c'est que les agents viennent le matin à 6h30, donc ils prennent une heure plus tôt pour aérer les classes. Peut-être on arrive à redescendre encore à 25 degrés et puis on monte progressivement jusqu'à 35 et plus. Pour rénover l'ensemble des écoles, il faudra 50 ans. On essaye de mettre en place des mesures palliatifs, mais qui ne nous permettent pas de passer des canicules à plus de 35 degrés, ça c'est sûr.
2: Les élèves de Claude Bernard ont quand même de la chance. L'an prochain, ils seront transférés dans une nouvelle école avec isolation bois-paille et toutes les dernières innovations thermiques. La garantie d'avoir au moins 10 degrés de moins lors des prochaines canicules.
3: Un reportage de Boris Compin, ici Touraine, avant donc cette modification dans les horaires des petits écoliers tourangeaux. Ce sera effectif lundi et mardi en cette période de canicule. Justement, un coup d'œil sur la carte météo pour aujourd'hui, vendredi 19 juin. Johan, c'est du très chaud, c'est du soleil.
0: Ouais, c'est ça. Pensez à ouvrir les fenêtres ce matin pour profiter d'un peu de fraîcheur, même si c'est vrai que la nuit a été quand même, les températures ont été assez élevées. Elles ne sont pas descendues, par exemple, dans de nombreuses villes en dessous des 20 degrés. 53 départements sont donc en vigilance orange canicule dès midi, du bassin parisien à l'est du pays, en passant par les régions du centre jusqu'à l'Occitanie. La journée commence sous un soleil de plomb, avec un ciel qui est voilé de la Bretagne et des Hauts-de-France jusqu'à l'Aquitaine. Et quelques orages peuvent se déclencher dès ce matin sur un quart nord-ouest. Cet après-midi, des passages nuageux qui circulent sur le pays, avec un soleil qui va quand même continuer de dominer. Le temps, lui, tourne une fois de plus à l'orage de la Normandie aux Ardennes. Des orages qui peuvent être localement marqués avec des rafales et parfois de la grêle. Des coups de tonnerre aussi possibles cet après-midi sur les Pyrénées et les Alpes. Le mercure, on a à Rennes 17 degrés ce matin, à Nantes et à Caen 18, à Clermont-Ferrand 19, 21 à Paris, à Toulouse, 22 à Bordeaux et Châteauroux, 23 à Marseille. Vos messages aussi sur la page Facebook ici. 18 degrés 1 relevé à près de Lens, nous dit Sébastien. On a 19 à Ossès, c'est dans les Pyrénées-Atlantiques. Merci Nanou. 19 degrés 5 à Mulhouse, on salue Kevin. 22 dans le Poitou, merci Maria. Et puis 23 à Amnéville, on salue Fabrice. Pour cet après-midi, il va faire encore très chaud, entre 35 et 40 degrés du nord Aquitaine au nord-est, en passant par le centre. Ailleurs, on attend entre 30 et 35. Il fera un peu plus frais des côtes atlantiques au littoral de la Manche, avec 22 jusqu'à 29 degrés. À noter que le pire des températures est annoncé pour dimanche et lundi.
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0: Et malgré la canicule, on espère que vous êtes en forme ce matin. Très bon réveil, le week-end se profile, ça donne le sourire. Et histoire de bien démarrer la journée, rien de mieux que Julien Clerc, 5h35.

0: devient clair quand je joue. 5h39, bon début de journée avec votre rendez-vous ici dès 5h.
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0: Le matin, on est là pour vous alerter face aux arnaques du moment. C'est votre rendez-vous, c'est pas vrai.
3: Avec
0: et prudence, parce qu'il y a des escrocs qui essayent de vous piéger avec de fausses primes carburant. Décryptage avec Audrazo dans 5 minutes. Côté musique, je vois arriver les Wiz Capaldi. Oh non.

0: You the best, c'est à suivre. Le temps de retrouver Séverine qui est dans le département de l'Indre. Bonjour Séverine.
1: Bonjour.
0: Ravi de vous accueillir de bon matin. Comment ça va en ce vendredi?
1: Ça va, il fait déjà chaud ce matin, mais bon, ça va.
0: Bon, comment vous allez vous adapter d'ailleurs à cette journée caniculaire?
1: Ce matin on va faire un petit peu de jardinage et cet après-midi piscine.
0: Vous avez une piscine à la maison?
2: Sympa.
1: Oui.
0: Oh là là, mais attendez, elle est à combien l'eau?
1: Hier, elle était à 28,5.
0: Oh là okay, là,
2: on arrive.
0: Là, on prend le maillot et on file directement chez vous, Séverine. c'est vrai, c'est un bonheur ça. Je découvre que vous travaillez en maison de retraite. J'imagine que c'est aussi un sujet quand on est dans une maison de retraite pour prendre soin des pensionnaires. Vous avez des conseils justement que vous prodiguez?
1: À part voir beaucoup, mais bon, c'est pas facile.
0: C'est pas facile à faire entendre ça.
1: Non, c'est pas facile. Et puis des bombes de vaporisateurs, voilà.
0: Ouais.
2: J'ai souvent entendu que les personnes âgées se plaignaient assez peu de la chaleur finalement, et que c'était très compliqué du coup de les convaincre effectivement de boire, de rester au frais, etc.
1: Ah oui, parce que le matin, en plus, ils veulent un gilet. Ah oui. Vous voyez comme quoi ils sentent pas la chaleur. Ils veulent déjà un gilet, mais même l'après-midi. Hein. Bon, je pense que c'est une habitude. Hein.
0: Ouais, mais c'est vrai qu'elles se sentent moins concernées et c'est vrai qu'il y a un rapport un peu particulier à la température. Séverine, en tout cas, nous ce matin, on vous offre un exemplaire du guide de voyage Michelin qui fête ses 100 ans et on vous dit donc à tout à l'heure dans la piscine.
1: Merci, oui, à tout à l'heure, je vous attends.
0: Eh ben formidable, merci pour l'invitation, même si on s'est un petit peu invité, on doit le dire. Séverine, on vous embrasse bien fort, à bientôt.
1: Moi aussi, au revoir, merci.
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0: C'est pas vrai, le rendez-vous anti-arnaque. Audrazo, attention, les escrocs essaient de nous piéger avec des fausses primes pour le carburant.
6: Oui, j'ai reçu pas mal d'alertes cette semaine avec des gens qui ont failli se faire avoir. Ils ont reçu ce mail. Vous êtes éligible, dit-il, à l'aide carburant 108,72 €. Le message vous incite à cliquer pour finaliser soi-disant votre demande et il vous donne 5 jours pour le faire, sinon votre dossier sera suspendu. Bon, là en quelques lignes, vous avez plein d'indices. Déjà, la prime carburant pour les travailleurs gros rouleurs que vous pouvez demander là en ce moment, elle est de 100 € tout pile, pas 108,72 €. Ensuite, la deadline de 5 jours, elle n'est pas crédible non plus. Le vrai guichet pour cette prime carburant doit fermer le 31 juillet, donc ça laisse encore pas mal de temps.
0: Ouais. Aude, précision importante, l'État n'envoie pas de mail pour nous dire qu'on est éligible.
6: Effectivement, c'est à vous de faire la démarche et le seul site valable, c'est impots.gouv.fr. On ne va rien vous envoyer avant du tout, vous faites la demande tout seul. Attention parce que les faux mails renvoient vers des faux sites très bien faits. Je suis tombée sur france-aide-carburant.com. C'est une copie, c'est frauduleux, mais c'est franchement bluffant. L'escroc me demande nom, prénom, téléphone, mail, adresse postale, date de naissance et roulement de tambour, mon numéro de carte bleue. C'est là heureusement que des internautes ont flairé l'arnaque, ils ont raison. L'État ne demande pas de numéro de carte bleue pour verser une aide. Soyez sur vos gardes, parce que des mails comme ça, il y en aura d'autres. Attention aussi sur WhatsApp, des faux bons d'achat carburant Leclerc circulaient encore sur la messagerie il y a quelques semaines, je vous avais alerté.
0: Et heureusement que vous êtes là justement chaque matin pour nous donner les bons conseils, chroniques à partager, à retrouver sur ici.fr page C'est pas vrai. Et puis pour nous alerter, on vous a mis une adresse email ici.arnaque avec un s@radiofrance.com. 5h44, voici Lewis Capaldi. Wish you the best. Bon réveil.

0: Wish you the best, Lewis Capaldi. Vous connaissez le film Le sens de la fête?
1: Qu'est-ce que j'aime ce film?
0: Avec Jean-Pierre Bacri, légendaire Jean-Pierre Bacri. Eh bien, la fête en France a pris un tournant. On l'a fait différemment, dans de nouveaux lieux, et plus forcément tard le soir. Le Parisien Week-end s'intéresse justement à cette bascule dans son nouveau numéro qui sort aujourd'hui. On le décrypte dans moins de 2 minutes. Retrouvons l'équipe d'ici matin pour un point sur l'actualité qui va marquer votre journée. L'info près de chez vous, c'est ici. Bonjour.
2: Bonjour à tous, c'est une spéciale canicule qu'on vous propose sur votre radio ici Limousin ce matin, puisque vous le savez, la Corrèze, la Haute-Vienne, la Creuse aussi passent en vigilance orange dès ce midi, et forcément, eh bien, ces très fortes chaleurs commencent à avoir des impacts chez nous. La suppression d'un tiers des trains intercités vers Paris jusqu'à lundi. À l'école, à Limoges, on demande aux parents de garder leur enfant à la maison si c'est possible lundi prochain. Vous verrez aussi que l'Ultra Trail demain soir à Limoges est bien maintenu. Ce n'est pas le cas des animations de la mairie de Brive prévue pour la fête de la musique dimanche. Tout est annulé. On ira aussi à 7h30 à l'Arboretum d'Espartignac en Corrèze. Et là, vous verrez que la nature, malgré tout, s'adapte. Notre invité préside depuis hier le syndicat mixte d'un lac prisé des Limousins. Vous irez peut-être ce week-end, c'est le lac de Vassivière, évidemment. Rémi Justinien sera en direct à 7h45. On fera le point aussi sur le CSP et son mercato. Ça s'agite, d'autant qu'on aura un invité de marque ce soir dans le mag sport avec Jérémy Missard, le tout nouveau directeur sportif du club de basket de Limoges à partir de 18h. On pense aux filles, aux footballeuses qui seront en finale régionale demain, les filles du Limoges Football à l'honneur dans Ici Limousin Sport à 7h20. Et puis tant mieux, hein, si les femmes s'amusent, on vous fera découvrir ou redécouvrir dans les infos de 6h ce concept Maman va danser, des soirées 100% féminines, en général des mères de famille. C'est ce soir à Limoges, 350 tickets vendus en 20 minutes, c'est un véritable carton.
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0: 5h49, la une de la presse.
1: Le nouveau sens de la fête, c'est le dossier à lire dans le nouveau numéro du Parisien Week-end.
0: On est avec sa rédactrice en chef. Bonjour Christine Monin.
4: Bonjour Johan Guérin.
0: Toujours un plaisir de vous accueillir. Alors, faire la fête, mais autrement, en se réinventant, c'est le nouveau sens justement de la fête. Parlez-nous de ces évolutions et pourquoi ces évolutions ?
4: En gros, la boîte de nuit à l'ancienne, souvent située en périphérie des petites villes, parfois en rase campagne, avec 3 spots, une boule à facettes et une playlist plus ou moins branchée, c'est fini. On avait 4000 discothèques dans les années 80, au pic de ces lieux. Aujourd'hui, on en a plus que 1500. Pourquoi? Mais en fait, il y a eu plusieurs accélérateurs d'un mouvement à l'œuvre depuis quelques années déjà. D'un côté, le Covid-19 et les attentats qui fait que les gens n'aiment plus trop être confinés nombreux dans un espace fermé. Le mouvement MeToo aussi. La nuit, souvent, était associée à des dérives, de la drague lourde, des mecs sans limite. Bon, ça, c'est ras-le-bol. Ouais. Et puis, globalement, l'aspiration à une vie plus saine, avec moins d'excès. L'idée, c'est de s'amuser sans se brûler les ailes. Donc, ces 3 choses conjuguées font que la fête change de visage.
0: Mais c'est vrai que les boulangeries, on en parle de plus en plus avec ces DJ, même parfois des DJ très célèbres, qui se rendent dans ces boulangeries pour animer, en fait, un instant de fête.
4: Complètement. Alors, à l'initiative, on a en France, dans le 11e arrondissement, The French Bastards, qui, depuis 2019, a créé 3 moments comme ça, où un DJ invité est venu faire un set en plein jour, pendant deux heures, entre les croissants et les brioches. Ça a eu un succès fou. Et puis, ça a essaimé. Donc, il y a des bakeries parties dans différents pays qui sont mises en place comme ça et qui répondent à cette envie d'une expérience. En fait, on veut pas juste aller danser dans un endroit, on veut vivre un moment fort, un peu à part.
0: Quand on parle de la fête, il y a aussi une évolution qui est vraiment significative, notamment chez les plus jeunes, chez les adolescents, c'est le rapport à l'alcool, parce que ça a changé.
4: Alors ça, complètement, effectivement. En 2000, il y avait 1 ado sur 10 qui n'avait jamais bu. Et aujourd'hui, c'est 1 ado sur 5 qui n'a jamais bu. Et globalement, la consommation d'alcool a baissé dans la population. Du coup, certains lieux ont organisent des fêtes sans alcool, comme le Badaboom qui a traîné donc des sober parties. Ils sont pas encore très nombreux parce que c'est quand même moins intéressant pour eux financièrement. Ça rapporte moins des softs que des que des alcools. Mais petit à petit, ça fait son chemin, au point que, par exemple, Alain Ducasse se lancera en janvier prochain à Paris, le Dry Festival, tout premier événement consacré au sans-alcool. Et puis, il y a quand même autre chose dont je voudrais parler qui est très important. Il y a ces fêtes sans-alcool et puis aussi... c'est cette sensibilisation qui a été faite au personnel des boîtes de nuit, aux violences sexuelles et sexistes, la sensibilisation aussi des clients à la notion de consentement pour que la nuit devienne une bulle de sécurité, et avec aussi dans certains endroits des girls party, donc seulement pour les filles, pour que elle puisse se sentir bien et faire la fête en toute sérénité.
0: Mais c'est vrai qu'on en parle de plus en plus aussi de ça. Christine Monin, merci de votre présence. Le Parisien Week-end, nouveau numéro, sort aujourd'hui et c'est à la une des kiosques. À très bientôt. 5h53, il y en a peut-être dans votre ville, dans votre village, des passages piétons lumineux pour vous sortir de votre addiction portable. Muriel Chardon vous explique le fonctionnement. Mais avant, Africa, c'est Rose Laurence. Très bon début de journée. Bon réveil. Je suis

0: Laurent, c'est son titre Africa, 5h56. Chaque jour avec Muriel Jordan, on décrypte une tendance qui raconte notre monde, notre société. Et ce matin, on s'intéresse aux villes qui s'adaptent à notre addiction au téléphone portable.
1: Oui, parce que nous sommes tous le nez rivé sur... Aïe ! Ah, je viens de me prendre un lampadaire. Oh, j'avais le nez sur mon téléphone, je l'avais pas vu. Et je suis pas la seule apparemment, puisque beaucoup de villes en France et dans le monde doivent s'adapter pour éviter justement ce genre d'accident. Les smombies, contraction de smartphone et de zombie, smombies donc, sont ces gens qui déambulent, vous savez, téléphone à la main, sans regarder autour d'eux. Et ils inquiètent la sécurité routière. Des études menées dans les grandes capitales européennes montrent que 15 à 20% des piétons adoptent un comportement à risque, comme par exemple envoyer des messages tout en traversant la route. Et ça, c'est un truc que font beaucoup les jeunes. Vous en pensez quoi d'ailleurs, vous ?
2: Ça dépend vraiment. Parfois, on est complètement obnubilé par nos téléphones. Et donc, on peut parfois faillir à se prendre un poteau et vraiment faire attention. Et c'est pour ça que ce terme, je trouve ça intéressant de le mettre en valeur. Pour justement démontrer un peu ce qui se passe dans le monde. Voilà.
3: C'est un peu dangereux pour nous et pour les automobilistes. Ça nous met tous en danger. Il faudrait qu'on arrête, qu'on lève le nez un peu de nos écrans pour admirer la nature.
1: Là, toi, je vois que tu as un casque.
3: Oui, j'ai un écouteur, mais mon téléphone est dans ma poche. Donc je pense que ça ne met pas trop en danger les autres utilisateurs parce que je ne suis pas né sur mon écran et j'ai le nez en l'air et on parle. Je n'en ai pas sur nos écrans.
1: Bon, je vous rassure, cet ado ne s'est pas pris de poteau en pleine tête. Mais figurez-vous qu'à Salzbourg, en Autriche, des airbags ont été installés sur certains lampadaires pour amortir les chocs des utilisateurs qui ne regardent pas assez autour d'eux. À Hong Kong, à Tel Aviv, Singapour, à Amsterdam, des bandes lumineuses ont été installées directement au sol. Ces feux passent du vert au rouge sous les pieds des passants pour être visibles sans quitter l'écran des yeux.
4: Et chez nous, Muriel, est-ce que la France a pris des initiatives similaires ?
1: Oui, vous avez des villes qui ont mis en place des passages piétons lumineux à Lyon, à Boulogne-Billancourt, à Issy-les-Moulineaux dans les Hauts-de-Seine ou encore dans l'Eure en Normandie avec des passages piétons lumineux et intelligents installés pour une expérimentation qui durera 3 ans dans certaines communes. Un système lumineux qui se déclenche automatiquement à l'approche d'un piéton. Alors moi je ne vois qu'une seule solution, celle qui pourrait vraiment marcher, simplement décrocher du téléphone. Est-ce que vous allez y arriver vous par exemple ?
5: À niveau professionnel, oui, mais sur des laps de temps de 2 heures, quoi. Ouais, après je fais une petite pause et je recommence 2 heures.
6: Ça m'arrive, j'essaye. En tout cas, dès que je suis assise à table, en famille ou avec qui que ce soit, je pose le téléphone et lors de questions, je le touche.
1: Bref, les pistes lumineuses et intelligentes sur les passages piétons, c'est tendance. Il faut reconnecter les citadins à leur environnement. Alors, mollo sur nos téléphones, parce qu'il n'y a pas de mal à se faire du lien.
0: Merci beaucoup Muriel Jordan. Tiens, on parle des passages piétons lumineux. Pour vous éclairer sur l'actualité près de chez vous, il y a évidemment l'équipe d'ici matin qui arrive en studio. Très bon vendredi.
7: Merci Johan, bonjour tout le monde. Comment ça va ? Chaudement, c'est ce que l'on entend beaucoup en ce moment. Profitez du peu d'air que nous offre cette météo matinale. Ouvrez partout dans la maison, l'appartement également. Ça réveille, c'est le moment ou jamais. Et alors, à votre service, des professionnels, une équipe réveillée, bien réveillée. Sabine devant ses téléphones pour vous accueillir avec le sourire. Nos deux réalisateurs ce matin, Maximilien Bousquet et Axel Testu en doublure, en mode école. Voilà, ça va les garçons ? À deux, ça va le faire ? Ok. Bastien Thomas signe la présentation des journaux de la rédaction d'ici Limousin. Bonjour Bastien.
8: Bonjour Jean-Claude, bonjour à tous.
7: Grosse équipe aujourd'hui.
8: Ah oui, là c'est grosse production.
7: Ça, ça devrait le faire. Ben oui, c'est la chaleur, donc on double l'effectif. Allez, nous reviendrons ce matin justement sur cette chaleur écrasante. Vous écoutez votre radio locale, vendredi 19 juin aujourd'hui, bientôt l'été sur le calendrier. Il est 6h. Alors Bastien, alerte orange, canicule aujourd'hui en Haute-Vienne et en Corrèze.
8: Les températures vont grimper jusqu'à 38 degrés à Brive et surtout pas moins de 20 la nuit. Bulletin complet à suivre en fin de journal. Cette vague de chaleur va nous accompagner jusqu'en début de semaine prochaine. Au moins certaines communes ont donc décidé de fermer leurs écoles dès ce midi pour Bellac. Lundi et mardi prochain au Dora, pas de fermeture à Limoges. Mais les parents qui le souhaitent pourront garder leurs enfants. Lundi annonce la mairie et on le rappelle, 31 trains intercités sont supprimés par la SNCF sur la ligne Polt entre Paris et le Limousin jusqu'à lundi inclus, par crainte de panne sur la climatisation des vieilles rames corail.
7: L'Urban Trail de Limoges annule également sa course enfant demain soir.
8: Les organisateurs du Limoges Athlé 87 ne pensaient pas qu'il allait faire aussi chaud, mais la course de 9,5 km et la randonnée dans les rues de Limoges sont en revanche maintenues, avec évidemment des mesures supplémentaires pour éviter tout accident. Johan Cabirol est le manager du Limoges Athlé.
9: Déjà, la chance qu'on a, c'est que l'événement va se faire en soirée, avec un départ de la randonnée à 20h et de la course à 20h45. Il fera un peu moins chaud. Même s'il fera chaud, il fera quand même moins chaud et on sera pas en plein soleil. Donc voilà. Et puis l'organisation est en train de mettre en place tout ce qu'il faut, en termes de ravitaillement, d'eau, de secours. Voilà, on est en train de faire tout le nécessaire pour que on puisse éviter les accidents. En termes de secours, on est en train d'augmenter notre dispositif de secours, donc en cas de soucis pour pouvoir réagir plus vite. En termes d'eau, on aura deux ravitaillements sur circuit, plus le ravitaillement d'arrivée, et normalement on devrait avoir trois points d'eau d'arrosage sur le circuit. Trois points d'eau, la ville va nous mettre en place pour qu'on puisse arroser les gens qui se rafraîchissent pendant qu'ils courent. On essaye de faire le maximum, on ne dit pas que les gens n'auront pas chaud forcément, mais voilà, la préfecture a l'air de dire qu'on y va, donc on va y aller.
8: Les participants sont avisés, reportage à suivre à 6h30 lors de la remise des dossards pour ce deuxième Urban Trail de Limoges, c'est demain soir. Autre annulation pour cause de chaleur, la fête de la musique de Brive dimanche soir. La ville préfère jouer la prudence. Les initiatives privées sont en revanche maintenues. Et puis, émission spéciale Ma France sur la canicule de 13 à 14 heures aujourd'hui sur votre radio ici. 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
7: Trois incendies de végétation hier en nord de Vienne.
8: Tous en même temps à Rancon, Saint-Amand-Magnazé et Cromac. 8 hectares de broussailles, de champs de blé et d'herbes ont brûlé. Près de 80 pompiers et 25 engins ont été mobilisés. Un homme gravement blessé hier soir à Limoges sur la Nationale 520, juste après le rond-point de Family Village. Sa voiture et un camion se sont percutés. Il a été transporté au CHU. La maroquinerie Daguet, basée à Saint-Junien, a un repreneur. Le tribunal des activités économiques de Limoges a validé l'offre de la société Norditech. C'est une filiale du groupe normand Lecuyer, spécialisé dans les sangles et les rubans. Daguet était en liquidation judiciaire depuis le 1er avril. Les salariés de Legrand sont appelés à la grève mardi prochain par la CGT en réponse à la fermeture annoncée ces derniers jours de plusieurs sites de production en France, notamment ceux de Chalut, en Haute-Vienne et de Confolens dans le département de la Charente. Le moustique tigre est arrivé à Bellac. L'agence régionale de santé confirme la colonisation de la commune du Nord-Haute-Vienne. Plus de la moitié de la population haut-viennoise est désormais concernée par la présence de cet insecte nuisible et vecteur de maladie.
7: Une soirée Girl Power, ce soir à Limoges.
8: Soirée dansante au bar L'Insolite en centre-ville. C'est organisé par l'association Maman va danser. Et c'est donc ouvert uniquement aux femmes majeures. 350 personnes seront présentes, MyFi.
10: Cela ne fait qu'un peu plus d'un an que les soirées limougeaudes de Maman va danser existent. Pourtant, les places s'arrachent déjà dès qu'elles sortent. Une popularité qui ne cessera jamais d'impressionner la présidente de l'association, Anne-Gaëlle Grolot.
11: Les premières 120 places sont parties en 3 minutes.
10: Malgré ce succès, les 5 organisatrices ne dévient pas de leur ambition initiale, créer un moment convivial où toutes les participantes déposent leurs problèmes à l'entrée.
11: On a envie de rester à taille humaine. Le but, c'est quand même que les gens puissent aussi se rencontrer. Nous, au fur et à mesure, on commence à connaître nos habitués. Il y a celles pour qui ça va être la 5e fois qu'elles viennent. Et ça nous permet de rencontrer les gens. Et c'est vrai que si on passe sur une jauge supplémentaire, on a peur de perdre ce lien particulier qu'on peut avoir avec nos participantes.
10: Mais ce succès ne révèle malheureusement pas que du positif. Car si ces soirées Girl Power deviennent si populaires, c'est peut-être parce que certaines femmes ne se sentent plus à l'aise dans les soirées classiques.
11: À la base, c'était pas du tout cette question-là qui nous animait. Effectivement, on était plutôt dans l'esprit des soirées entre copines. Par contre, effectivement, on a eu des retours sur le fait qu'elles se sentaient en sécurité, elles n'étaient pas importunées, qu'elles pouvaient s'habiller comme elles voulaient, ça serait pas pris pour une invitation. Il y a cette liberté aussi, effectivement, due à la non-mixité.
10: Toujours est-il que ces 300 fêtards devraient passer une bonne soirée dansante. Côté dress code, ce sera rouge et blanc pour coller au thème des férias.
8: L'entrée est gratuite. À la place, les participantes sont plutôt invitées à faire un don à une association. Les associations Estia 87 et Appel. Rémi Justinien, élu de Charente-Maritime, mais Limougeaud d'origine, a été élu hier à l'unanimité à la présidence du syndicat mixte du lac de Vassivière. Il remplace Mélanie Plazané, la maire d'Emoutier, poussée à la démission après sa nomination au cabinet de Guillaume Guérin à Limoges Métropole. Rémi Justinien, vice-président également en charge du tourisme à la région Nouvelle-Aquitaine, sera notre invité ce matin, juste avant les infos de 8h. Le CSP annonce la prolongation d'Hugo Invernizzi. L'ailier fort est arrivé une première fois à Limoges en 2019, avant de revenir la saison dernière. Et puis, avis aux supporters du CSP, le classique face à Pau sera de retour la saison prochaine. L'élan béarnais a été sacré hier soir champion de Pro B et valide donc sa remontée en Betclic Elite, 3 ans après leur descente.
7: Ah.
8: Bonjour. Jean-Claude, il va faire très très chaud aujourd'hui. Hein.
7: Oui, alerte orange, canicule aujourd'hui en Haute-Vienne et en Corrèze. Le beau temps domine. Malgré quelques passages nuageux peu épais dans le milieu de la journée et en journée vent de sud modéré. Les températures de ce matin, 9 à 24 degrés. Vous êtes déjà nombreux et nombreuses à faire la météo avec nous. Eric par exemple, salut Eric, à Saint-Angèle, 9,2 degrés. Même quand c'est la canicule, il fait le plus froid possible à Saint-Angèle. Et à Ille, 21 degrés, nous annonce Fifi et Philippe. Les températures maximales, oula, on est largement au-dessus des 30 degrés, ça va de 31 à 38. 31 degrés à Bujat, 34 à Lubersac, 36 à Libogétule, 37 à Bellac et 38 degrés à Brive.
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7: 6h07, pour aérer la maison, c'est maintenant que ça se passe, hein. Jusqu'à 7h, à partir de 8h, de 18h on va passer à 20 degrés, à 9h c'est le pompon, on passe à 23 degrés. Donc c'est maintenant pour aérer la maison.

0: Qu'est-ce que c'était bien? Et on peut le laisser au présent. Qu'est-ce que c'est bien ça? Ça donne une pêche d'enfer. Elton John et Kikidi, nous sommes dans les années 70.
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0: Allô docteur, le docteur Gérald de Kerzak arrive dans quelques instants. On va parler de la lithiase salivaire. Vous
3: connaissez pas? Qu'est-ce que c'est
0: que ça? Oui, je me suis posé la même question. Quand la salive fait des cailloux, voilà. Ah, ouais. Ça sert de teasing, voyez-vous. On y va pour quelques détails, pour les explications du docteur Gérald de Kerzak dans quelques instants. Et alors les Limousins du bout du monde à suivre également, comme chaque vendredi, avec Alexandre Pain. On va faire la connaissance de José, le portrait de José. José nous parle de son Portugal natal et de son Limousin de cœur.
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0: Le temps d'accueillir le docteur Gérald de Kerzak. Alors ce matin, on s'intéresse donc au calcul, non pas dans les reins, mais dans les glandes salivaires. Je ne savais même pas que ça pouvait exister. Bonjour docteur.
4: Bonjour à tous. Un petit caillou qui peut vous gâcher la vie, je veux parler de la lithiase salivaire. C'est beaucoup moins connu que la lithiase au niveau des reins, la colique néphrétique, mais ça peut exister, des calculs dans les glandes salivaires. Si vous avez ressenti un jour une douleur soudaine sous la mâchoire ou sous la langue, en plein repas, comme si quelqu'un vous piquait avec une aiguille, ou si vous avez remarqué que votre joue gonflait bizarrement au moment de manger un citron, eh bien c'est pas une réaction allergique à la vinaigrette, c'est peut-être un petit caillou qui bloque la salive. En fait, c'est du calcaire qui se forme dans vos canaux salivaires, des petits tuyaux qui amènent la salive de la glande jusqu'à la bouche. Principal coupable, ce sont les glandes sous-maxillaires, celles qui sont sous la mâchoire. Ça, c'est l'immense majorité des cas. Puis parfois, il y a d'autres glandes, les glandes parotides qui sont devant l'oreille. Le calcul est composé de calcium, de protéines. Il est tout petit comme un grain de sable. Parfois, il est un peu plus gros et la déshydratation, c'est la cause la plus fréquente. Quand vous ne buvez pas assez, votre salive devient plus épaisse, plus concentrée et les sels minéraux précipitent en cristaux et c'est là où ça va faire un calcul et que ça va boucher. Il y a certains médicaments aussi comme les antidépresseurs, les antihistaminiques qui vont assécher la bouche où il y a des maladies comme la goutte ou la sarcoïdose, là aussi ça augmente le risque.
0: Alors quels sont les symptômes?
4: Les symptômes, c'est une douleur aiguë sous la mâchoire ou devant l'oreille qui survient généralement quand vous mangez ou même quand vous pensez à manger. Le fait même de penser à la nourriture, la salive afflue et ça va buter sur le calcul. Ça peut être un gonflement localisé, ça s'estompe progressivement après le repas, une bouche sèche sur le côté concerné et si le calcul reste bloqué longtemps, la glande peut s'infecter, il y a de la fièvre, une rougeur, du pus parfois au niveau de l'orifice du canal et pour prévenir, il y a quelques habitudes à avoir. Buvez, buvez, buvez. L'hydratation, c'est vraiment la clé. 1,5 à 2 litres par jour. L'eau, ça va maintenir la salive fluide, tout simplement. Deuxième conseil, stimulez mécaniquement vos glandes. Mâchez un chewing-gum sans sucre, sucez un bonbon acidulé, évidemment sans excès. Ou mieux, mettez une petite rondelle de citron dans votre eau. L'acidité va augmenter le flux salivaire. Troisième conseil, on peut masser aussi les glandes sous la douche. Massez doucement la zone sous la mâchoire, du coin de l'os vers l'avant. Ça peut favoriser l'évacuation de la salive. Et si vous sentez un début de calcul, le remède de maison, c'est de prendre un peu de citron pur ou des bonbons très acides. Là aussi, ça va faire affluer la salive en force. Et évidemment, si la douleur persiste, si vous avez de la fièvre, si c'est insupportable, vous consultez. Allez, d'ici là, portez-vous bien.
0: Il y a pas mal d'autres choses à faire le matin, il faut être bien organisé. Hein. Pour éviter que votre compte soit bon, surveillez vos calculs. Voilà, c'était la pensée du jour. C'était le docteur Kerzak, le médecin de votre radio locale, Ici Limousin. Bon week-end, docteur, et à lundi.

0: Alors, on vous le dit avec le pouvoir des fleurs. Le langage des fleurs, c'est important, hein. Je t'aime passionnément, à la folie, pas du tout. C'est pas une chanson, c'est un véritable bouquet.
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0: Il est 6h20 chaque vendredi pour finir en beauté de la semaine. Alexandre Pain nous offre un voyage. Voyage en terre limousine, mais pas que.
3: Bonjour, je m'appelle José et je suis Limousin du bout du monde.
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3: Alors, moi je suis né au Portugal en 1969. Et en 1970, mon père a décidé de partir, de quitter le Portugal pour aller travailler en France et pour fuir le régime de Salazar. Et donc du coup, voilà, moi j'avais un an et des poussières quand je suis arrivé en France et je me suis retrouvé à Nexon, à côté de Saint-Thierry-la-Perche, quoi, pas très loin. Et donc dans un autre pays, et puis une autre langue, et puis voilà, c'était un bouleversement pendant quelques temps, mais petit à petit, voilà, maintenant je me sens aussi bien en Limousin que quand je suis à Tavora, au Portugal, le pays où je suis né.
4: Et justement, qu'est-ce que vous avez gardé du Portugal ? Je crois qu'une partie de votre activité se fait aussi avec le Portugal, avec notamment l'huile d'olive. Est-ce que vous pouvez nous en parler de tout ça, de votre lien que vous avez gardé avec le Portugal ?
3: Alors, mon père, en fait, il est venu dans l'idée de commercialiser l'huile d'olive, parce qu'on avait des oliviers dans la famille depuis longtemps. Et malheureusement, dans les années 70, ça marchait pas en Limousin. C'est, les gens, ils n'en voulaient pas. En fait, ils consommaient plutôt des huiles différentes, de colza ou de tournesol, et puis du sandou. Et ils faisaient presque tous leurs plats de pommes de terre et de légumes avec ça. Et du coup, l'huile d'olive, ça ne marchait pas. Et moi, quand même, il y a une quinzaine d'années, j'en ramenais pour des amis quand même, puisque voilà, nous on revenait toujours avec de l'huile d'olive, et puis tout le monde en voulait, et puis j'ai essayé, je me suis mis en micro-entreprise, maintenant je vends toute mon huile d'olive en Limousin.
4: Et aujourd'hui, on vous retrouve où ? Vous allez sur les marchés, vous travaillez avec des producteurs, avec des boutiques. Comment ça se passe justement pour mettre en avant ce savoir-faire que vous avez ramené du Portugal ?
3: Alors, il y a quelques boutiques, mais je fais surtout les marchés. Je fais le marché de Panazol tous les 15 jours, Saint-Léonard-de-Noblat, un samedi sur deux. Et quand je suis pas à Saint-Léonard-de-Noblat, je suis place de la Motte à Limoges, devant les Halles, et Bourganeuf les mercredis, un sur deux également.
4: Vous nous parliez de votre arrivée en Limousin qui a été un bouleversement pour vous. À quoi il ressemble votre Limousin à vous aujourd'hui? Vous qui connaissez également la culture portugaise, les paysages portugais, qu'est-ce qui vous plaît en Limousin et qui pourrait peut-être se rapprocher de ce que vous avez connu, de ce que vous connaissez du Portugal?
3: Alors moi, je suis dans le nord du Portugal, donc c'est la vallée du Douro. C'est des montagnes qui montent à 850 mètres à peu près, au plus haut. Et du coup en Limousin, moi j'étais à Nexon quand j'étais petit, la Meze, Saint-Thierry-la-Perche, tout ça. Et ce qui ressemblait plus pour moi au Portugal, c'était les monts d'Ambazac. Et du coup j'ai acheté une maison et maintenant j'habite dans les monts d'Ambazac. Et c'est que les montagnes, elles sont un peu plus cultivées que les monts d'Ambazac où c'est essentiellement des châtaigniers, des sapins un peu pour le plus haut. Dans le Portugal, c'est plutôt des cultures, des oliviers et puis de la vigne, quoi. Mais sinon, ça se rapproche un petit peu.
0: Les monts d'Ambazac sont en quelque sorte le Portugal de José. On peut donc chanter que la montagne est belle dans les deux langues.
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1: Louane, à suivre l'horoscope de Catherine Viguier, votre info locale qui arrive dans 3 minutes.
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1: C'est l'heure de l'horoscope de Catherine Viguier. Bonjour Catherine.
10: Bonjour Jean-Claude, bonjour à tous.
1: Salut, quelle couleur pour nos 12 signes?
10: Remuante aujourd'hui.
11: Bélier, vous êtes toujours occupé à vos amours, vos enfants ou à un art que vous pratiquez.
10: Taureau, le foyer est dans tous ses états, avec des difficultés qu'il va falloir régler.
11: Gémeaux, vous vous sentirez léger, apaisé et bonus, vous serez mis en valeur.
10: Cancer, les finances retiennent votre attention, mais ce pourrait être pour de bonnes raisons.
11: Lion, vous êtes toujours mis en valeur, mais vous avez quelques angoisses passagères.
10: Vierge, vous avez à cœur de vous soigner âme et corps, et dès ce soir, vous serez prêt pour briller.
11: Balance, vous avez envie de refaire le monde entre amis ou en menant à bien un projet.
10: Scorpion, c'est une dernière journée importante qui vous met face à vous-même et à votre avenir.
11: Sagittaire, vous aurez l'art et la manière de faire un pas de côté afin de vous aérer la tête.
10: Capricorne, vous remportez des victoires personnelles, profondes, vous êtes plus apaisé, plus serein.
11: Verseau, alors avez-vous conclu un accord professionnel ou avez-vous un rendez-vous amoureux? Les deux sont possibles.
10: Poisson, la santé, le travail ce jour et dès ce soir, vos sentiments seront au premier plan.
11: Et pour nous tous, persévérer même si.
1: Voilà, aimer à perdre la raison. Merci Catherine, voilà un horoscope qui nous met du baume au cœur. On vous souhaite un bon week-end. Et sinon, Catherine, comme d'habitude, on vous retrouve demain samedi. Bonjour messieurs, dames, merci d'avoir choisi votre radio locale ici Limousin. Week-end chargé, hein. Quand je parle du week-end chargé, c'est surtout dimanche, après-demain, c'est la fête des papas, fête des pères. Premier jour de l'été, même si côté météo on a largement d'avance.
12: C'est la fête de la musique aussi.
1: C'est la fête de la musique, ah oui, jour de l'été, c'est la fête de la musique. On tiendra au courant des différents rendez-vous qui sont organisés en Limousin, avec notamment des fêtes de la musique qui sont annulées. Et je pense notamment à celle de Brive, et nous fêtons aujourd'hui les Romuald.
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1: Votre info locale avec Bastien Thomas, l'Urban Trail de Limoges est maintenue demain malgré la chaleur.
13: Seules les courses enfants sont annulées. Le club du Limoges Athlée 87 a décidé de maintenir en accord avec les pouvoirs publics. Météo France place elle la Haute-Vienne et la Corrèze en alerte orange canicule. Dès aujourd'hui, il va faire très chaud jusqu'à 38 à Brive. Reportage sur cette ultra trail après le 90 secondes, Cyril Ardorodon.
14: Jusqu'à 40 degrés attendus par endroit, la France suffoque et transpire à grosses gouttes. 53 départements seront placés en vigilance orange canicule par Météo France à partir de midi. Les conséquences de ces fortes chaleurs sont nombreuses, notamment dans les écoles, des établissements partiellement fermés aujourd'hui ou en début de semaine prochaine en Haute-Garonne, à Limoges, à Auxerre ou encore à Tours, où le maire dénonce un vrai problème de santé publique. Dans ce contexte, Emmanuel Macron appelle à la vigilance. Il était l'invité de France 2 hier soir. Le chef de l'État, qui a aussi estimé que les prix à la pompe allaient progressivement baisser. Sur l'affaire Liana, il affirme que des choses n'ont pas été bien faites et qu'il faut rendre nos procédures plus efficaces. Il a été reconnu coupable du triple meurtre de sa compagne, de son fils et de sa belle-sœur en avril 2022 à Amiens. Un homme de 52 ans condamné à la prison à perpétuité hier par la cour d'assises de la Somme. Une peine assortie d'une peine de sûreté de 22 ans. Sera-t-il jugé pour viol? La cour d'appel de Versailles se prononce ce matin sur le renvoi devant la cour criminelle d'Achraf Hakimi. Un procès a été ordonné fin février, mais le joueur du PSG avait fait appel. L'international marocain est accusé par une femme de 24 ans. Lui a toujours nié les faits. Et puis du rugby aujourd'hui avec la première demi-finale du top 14 à Marseille. Dès 21h05, le Stade Toulousain, triple champion en titre, affronte le Racing 92 avant Stade Français contre Montpellier demain soir.
13: Merci Cyril, à dans une heure pour de nouvelles infos. Il y aura bien des centaines et des centaines de coureurs dans les rues de Limoges demain soir. L'Urban Trail, cette course de 9,5 km, est maintenue. Malgré les fortes chaleurs annoncées par Météo France, la quasi-totalité des animations va pouvoir se tenir, Valérie Monnier.
7: La question s'est posée toute la semaine, admet Johan Cabirol, le manager du Limoges Athlé, organisateur de l'Urban Trail, pour la deuxième année consécutive.
12: On est en concertation avec les services de la ville et de la préfecture depuis le début de la semaine, et forcément c'est dans la balance, hein, l'annulation, mais c'est un événement qui est préparé depuis plus d'un an, qui mobilise plus de 200 bénévoles, voilà, c'est pas non plus simple à annuler, ça a aussi des enjeux économiques. Si on devait annuler, il faut rembourser toutes les personnes, et derrière nous on a quand même des charges, donc c'est pas évident non plus, c'est pas simple. Mais je pense que tout va bien se passer samedi. On essaie de faire en sorte pour que tout se passe bien.
7: Un deuxième ravitaillement va être installé et 3 points d'eau d'arrosage doivent aussi être mis en place avec l'aide de la ville. Seules les courses enfants sont finalement annulées.
12: Pour question de sécurité, parce que ça partait à 18h30, là on aurait vraiment été encore en plein soleil et on ne veut vraiment pas prendre de risques avec les enfants.
7: Samedi après-midi, Météo France prévoit jusqu'à 37 degrés à Limoges. De quoi interroger Salvador, même si la course ne démarre comme prévu à l'origine qu'à 20h45.
15: C'est dangereux de maintenir la course, hein. Ouais, normalement, il ne faut pas courir au-dessus de 30 degrés.
16: 1664.
7: Mais pour les autres participants venus chercher leur dossard, pas question de renoncer, il suffit juste de faire attention pour Sacha et Camille.
17: C'est 9,5 km, donc si je prends une flasque avec de l'eau avec moi, je pense qu'il n'y aura pas de souci. Et 20h45, le soleil sera plus bas, il y aura moins. Même s'il fera chaud, ce ne sera pas comme à 15h. Quoi.
18: C'est quand même plus compliqué. Après, voilà, faut bien penser à s'hydrater aussi et puis à s'alimenter aussi avant la course pour ne pas faire d'hypoglycémie. C'est peut-être pas le moment de viser un chrono, mais voilà, au moins le faire pour s'amuser.
7: Pas d'excès non plus pour Nicolas, un habitant de Donzenac.
19: Avant tout, c'est prendre du plaisir. Et puis on va pas forcer. Hein. Et je pense que l'événement, il y a des consignes qui vont être données, notamment on fera attention, on se ménagera.
7: Christophe, dont c'est la première participation, semble bien préparé.
20: Déjà d'avoir couru régulièrement et là ces temps-ci, essayer de courir avec la chaleur un petit peu pour commencer à s'habituer aussi. Pour le vivre et puis se préparer et faire attention à trouver la limite par rapport à l'hydratation et pas atteindre la limite et pour pas avoir de malaise. Quoi.
7: Au moins 2400 personnes se sont inscrites cette année pour l'Urban Trail de Limoges, même si les organisateurs s'attendent à quelques défections à cause de la canicule. La barre des 1800 arrivants l'an dernier sera franchie.
21: Impeccable, merci à vous et excellente journée.
13: Cet épisode de canicule oblige en revanche la ville de Brive à annuler les festivités prévues dimanche pour la fête de la musique. Et quelques communes à fermer leurs écoles dès aujourd'hui à midi à Bellac et lundi et mardi au Dora. À Limoges, les parents qui le souhaitent pourront garder leurs enfants lundi, mais les écoles seront bien ouvertes. Dans ces conditions de chaleur, on vous l'a dit hier, hein, 31 trains intercités sont annulés entre Paris et le Limousin jusqu'à lundi inclus. Les problèmes de climatisation devraient être réglés l'année prochaine avec les nouvelles rames oxygène, mais la CGT regrette que la SNCF ne mette pas en place dès maintenant des solutions alternatives. En attendant, vous entendrez le syndicat dans le prochain journal à 7h. Et donc on attend 38 degrés à Brive au maximum pour la Haute-Vienne et la Corrèze.
22: Côté température maximale, on est largement au-dessus des 30. Hein, donc alerte orange canicule aujourd'hui en Haute-Vienne et en Corrèze. Hein, c'est toujours d'actu. J'ai rien vu passer, donc on maintient l'info.
13: Tout à fait.
22: Le beau temps domine malgré quelques passages nuageux peu épais en milieu de journée. Et en journée, vent de sud modéré, 9 à 24 degrés pour les températures de ce matin. 19,2 degrés à Saint-Angel, message d'Éric. On a à Connac 18 degrés, nous dit Sissi Lavie et Cricri, Christine à Chanac-les-Mines à 20,4 degrés, c'est précis, on aime ça. 9 à 24 pour débuter la journée. Des maximales entre 31 et 38, vous vous rendez compte, 31 degrés à Bugeat, 34 à Lubersac, 36 à Limoges et Tulle, 37 à Bellac et 38 à Brive. Perturbations en ce qui concerne la circulation et les stationnements dans beaucoup de centres-villes en réseau. raison de la fête de la musique. La fête est programmée ce dimanche 21 juin, premier jour de l'été. En revanche, attention, parce que ces perturbations peuvent débuter également dès demain, parce que certaines communes organisent la fête de la musique dès samedi. Travaux également sur la Nationale 21 dans les deux sens de circulation jusqu'au 26 juin. On y reviendra à la hauteur de Chalut, après Sérillac en direction de Périgueux.
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22: 6h36, alors un lieu qui devrait plaire à vos enfants et surtout à vos ados. C'est la digitale, non exact, c'est la digitale maison natale de Jean Giraudoux. C'est à Bellac, dans le nord de la Haute-Vienne. Jean Giraudoux, diplomate et écrivain, il est surtout connu pour ses pièces de théâtre. On ne citera que deux de ses œuvres, La guerre de Troie n'aura pas lieu et La folle au chaillot. Notre invitée ce matin en direct à 8h48 est la directrice artistique de la digitale, Christelle Déré. Christelle viendra nous présenter les nouveautés pour l'été 2026. Il se passe toujours quelque chose en Limousin.

0: Elle a fait un bébé toute seule, c'était Jean-Jacques Goldman.
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0: Avant de parler de sport, on s'est dit, allez, on va leur faire un cadeau. Attention, très beau cadeau. Deux places pour le Woman Show de Maribeau. 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Vous ne saviez pas faire quoi ce soir. Eh ben voilà, ça y est. Vous avez une petite idée maintenant. 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Celui d'une femme qui cherche sa place dans un monde qui adore les étiquettes, mais oublie parfois les personnes. Dans ce spectacle, on rit beaucoup. On se reconnaît aussi. Et on est ému parfois. Muriel Robin est la marraine et la productrice de Maribeau. Autant vous dire que c'est une référence. C'est Muriel Robin est notre invitée ce matin en direct entre 10h et 10h30. 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Ça passe par le 05 55 34 5000 et c'est Sabine qui vous accueille. 6h40, ici Limousin Sport, du foot ce matin avec l'équipe féminine du Limoges Foot, Valérie Monnier.
3: C'est parti ! Ce n'est pas encore la fin de la saison pour les féminines du Limoges Football. Ce week-end, elles sont en finale de la Coupe du Limousin pour la réserve et de la Coupe de Nouvelle-Aquitaine pour l'équipe première, coachée depuis cette année par une ancienne joueuse, Jessica Caloin.
4: Dans l'ensemble, la saison s'est très bien passée. Les filles ont répondu présentes aussi bien sur le championnat que la Coupe, donc c'est plutôt très satisfaisant.
3: Et ce samedi, en finale de Coupe de Nouvelle-Aquitaine, on va donc avoir droit à un classico. Limoges va retrouver Pau, un club que les Hauts-Viennois se connaissent bien puisque les Béarnaises évoluent dans le même championnat de Régional 1. Lucie Chaperon, la capitaine limougeaude.
5: C'est une équipe qui a beaucoup de qualité avec de jeunes joueuses. Ça va vite, c'est technique, ça a une belle mentalité, ça propose du beau jeu. On a perdu chez elles au match retour assez lourdement. Après, on a aussi passé à côté de notre match. Donc ça va être une belle finale avec deux équipes aussi qui jouent au ballon.
3: Au poste de milieu offensif, Lola Châtaignier-Gracio s'apprête à vivre sa première finale de Coupe de Nouvelle-Aquitaine.
6: Un peu stressée, un peu beaucoup même, de l'envie, de la fierté aussi d'être arrivée déjà jusqu'ici. Et maintenant, c'est que du plaisir de pouvoir réussir cette finale et ramener la coupe.
3: C'est la troisième finale en 4 ans pour les filles du Limoges Foot, mais jamais de titre. Alors Jessica Caloin a un seul message.
4: On voit que, quelles que soient les équipes qu'on peut affronter, haut de classement ou bas de classement, si on fait preuve de solidarité, de courage, on est capable de battre n'importe quelle équipe. Donc moi, le point où j'appuie, c'est ça, c'est prendre du plaisir et solidarité les unes envers les autres.
3: Mais il va falloir composer avec la chaleur sur un terrain à Ajetmo, au cœur des Landes. Des conditions difficiles couplées à la fatigue, explique la coach.
4: On a repris la saison au mois d'août. Donc là, la saison, on a fini le championnat depuis 4 semaines, donc un mois. Il a fallu monopoliser et intéresser les filles. Donc ça n'a pas été facile. Nous, c'est le même nombre de joueuses qui jouent depuis le mois d'août. Donc les organismes commencent à être fatigués. Donc là, on allège un petit peu sur cette semaine. Il va faire 38 degrés aussi samedi. Donc c'est pas facile, mais on fait avec les conditions qui nous sont octroyées. Déjà ce week-end, sous 34 degrés, il y a une baisse physique de la part des deux équipes. Donc là, on rajoute 4 degrés de plus le transport, enfin la route. Elles sont à 1 heure de route, nous on est à 4h30.
3: C'est d'ailleurs pour ça que le Limoges Football a choisi de faire partir son équipe féminine la veille du match, c'est-à-dire ce vendredi.
4: Donc on pourra pas se cacher derrière des excuses et le jour J on donnera tout.
0: Alors match pour l'instant prévu demain samedi à 15h45 dans les Landes. La réserve du Limoges Foot féminin jouera dimanche sa finale de la Coupe du Limousin à 18h à la Souterraine contre Guéret. C'est Dominique de Limoges qui a remporté ses deux places pour ce super spectacle pour le Woman Show de Maribeau ce soir à 20h. Au CCM Jean Gagnon de Limoges. La marraine de Maribeau, c'est Muriel Robin qui sera notre invitée, entre autres avec Maribeau, pour une émission spéciale ce matin sur l'antenne d'Ici Limousin de 10h à 10h30. Félicitations Dominique, c'est une semaine qui se termine plutôt pas mal pour vous. Dans un instant, les conseils du docteur Pierre Fabin, le veto d'Ici Limousin, un sujet qui fâche, un sujet dénoncé chaque été et pourtant il perdure. Il s'agit de l'abandon des animaux avant de partir en vacances.
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0: 6h46, on a tous en tête l'image du chien attaché à un arbre sur la route des vacances, c'est l'horreur. Chaque été, c'est le même triste record en France. Nous sommes avec le docteur Pierre Fabin pour essayer de comprendre ce phénomène, ce qui pousse cet acte impensable et surtout essayer de savoir comment l'éviter.
12: Alors l'abandon à la base, ce n'est que très rarement un acte de cruauté pure, ou en tout cas, ce n'est pas ressenti comme tel. En fait, c'est souvent l'aboutissement d'une panique et d'un déni. En général, tout commence par une adoption impulsive. On prend un chiot pour combler un vide affectif, sans mesurer la charge sur 15 ans. Quand l'été arrive, la pression du départ et parfois l'impossibilité de trouver une garde donnent aux propriétaires le sentiment d'être pris au piège. L'animal n'est plus un compagnon, c'est un obstacle. Et pour alléger sa conscience, la personne va se convaincre que le chien se débrouillera très bien dans la nature et qu'il sera recueilli. C'est un mécanisme de défense psychologique. L'humain se ment à lui-même pour fuir ses responsabilités sans se sentir mal.
0: Alors justement, si ces gens ne sont pas des sadiques, pourquoi attacher son chien dans une forêt au lieu d'avoir le courage de le confier dignement à un refuge ?
12: Et bien là, c'est le poids de la honte qui dicte ce comportement. Pousser la porte d'un refuge, c'est regarder un bénévole dans les yeux et avouer publiquement son échec. C'est psychologiquement insupportable pour beaucoup. Sans compter que les refuges sont souvent pleins l'été et que l'acte légal a un coût. L'abandon sauvage sur une aire de repos offre l'anonymat. L'individu peut couper le lien brutalement et fuir sans avoir rien à débourser.
0: Alors avant d'arriver à cette panique extrême, juste avant de faire des valises, comment peut-on désamorcer la situation à temps ?
12: Il faut briser le tabou de l'appel à l'aide. Si l'animal devient une charge au quotidien, parlez-en à votre vétérinaire avant d'être au pied du mur. Notre rôle n'est pas de faire la morale, mais il est de trouver des solutions pratiques. Si le problème est uniquement la garde estivale, cassez votre isolement. Les réseaux sociaux regorgent de groupes de solidarité où des particuliers se proposent pour des échanges de garde gratuits. Pensez aussi au pet-sitting à domicile. Et si la séparation définitive est vraiment inévitable, assumez-la. Contactez la SPA ou les petites associations locales. Prenez vos responsabilités d'adulte jusqu'au bout pour lui offrir une seconde chance, même si la démarche est difficile pour votre fierté.
0: L'abandon de l'animal au bord de la route est un acte lâche. Rien ne justifie un geste pareil. Il y a d'autres solutions. Merci à Pierre Fabin, le vétérinaire d'ici Limousin. Dimanche, après-demain, c'est la fête de la musique. On peut sortir les gamelles. On commence à s'entraîner. Voilà. On commence avec une casserole, et puis deux, trois, et on sort tout l'attirail de la cuisine. Madonna, souvenir des années 80. Ça va chez vous? Ça se passe bien? Pas trop chaud? Ouvrez la fenêtre, hein, vous avez encore jusqu'à 8h, après les températures grimpent. Bon réveil!

0: Elsa Madonna qui nous a amené, qui nous a transporté jusqu'à 7h-10. Les 3 plus d'ici Limousin, 3 infos pratiques pour être au plus proche de chez vous. Si vous avez envie de faire un grand plouf, hein, c'est le moment ou jamais, c'est effectivement une bonne idée pour vous et vos enfants. Limoges, comme bon nombre de villes, modifie leurs horaires d'ouverture des piscines municipales, à compter par exemple de lundi qui arrive, là on sera le 22 juin. Les horaires d'ouverture des piscines municipales Limoges, celles de Beaublanc, Les Cassos et Saint-Lazare sont modifiées. Louis-Olivier Vité, ambassadeur pour ici Limousin, pour le Midi Corrézien. Il est question du PLUI, P-L-U-I, qui veut dire quoi exactement?
1: Alors, le plan local d'urbanisme intercommunal Midi Corrézien, ça a pour objectif d'apporter des réponses concrètes afin de développer un territoire attractif et respectueux de son environnement et de son identité. Donc, vous pouvez participer à ce plan, à ce PLUI. D'abord, il faut consulter le dossier, soit dans les locaux de la Comcom à Beaulieu ou à Meissac ou à la mairie de Peina. Et vous pouvez participer soit par voie numérique, soit par voie manuscrite, soit en rencontrant directement les commissaires enquêteurs à Beaulieu, Peina ou Meissac. Il y a tout plein de permanences qui sont organisées au mois de juin et au mois de juillet. Pour avoir les horaires de ces permanences, eh bien c'est très simple, vous allez sur le site de la Comcom, Midi Corrézien. C'est un site qui est très bien fait, vous allez voir tous les renseignements.
0: Merci à Louis-Olivier Vité pour le Midi Corrézien. On passe à Pascal Mira de Saint-Maurice-les-Brousses, ambassadeur pour ici Limousin. Alors, ouverture des réservations pour la 35e édition de Scène d'automne qui a lieu en octobre.
2: Donc, nous aurons le vendredi Saint-Séverino qui sera là avec Nigo et demain Tour. Le samedi, nous aurons Cali et M. Rose qui est une jeune artiste locale qui a été dans la sélection de The Voice. Tout cela, vous pouvez réserver sur Facebook, le web, sur Débroussaillons l'expression. Ceci, tout ça sur un site sécurisé et il n'y a pas de frais de commission. Et pour les passes 4 concerts, c'est 30€, donc c'est vraiment un prix très très attractif. Donc dépêchez-vous parce que 450 places, ça va aller très très vite. Donc ça, Juliette Gréco, à Saint-Maurice-les-Brousses.
0: Voilà. Pour les 23 et 24 octobre, donc faut réserver impérativement, c'est ça l'info à retenir, avant
2: tout
0: l'été.
2: Tout à fait, oui, parce que ça va aller très très vite.
0: Pascal Mira de Saint-Maurice-les-Brousses, vous avez compris, il faut s'y prendre dès maintenant. Ambassadeur pour ici Limousin. Guillaume Grand, il chante « Toi et moi » ou « Toi plus moi », voilà, le désir d'évasion et de vivre un amour libre, loin des contraintes sociales.
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0: Guillaume Grand, toi et moi, il est grand ce Guillaume. Dès 13h aujourd'hui, le journal des régions, Ma France spéciale canicule. Vous vous doutez pour quelle raison, hein? Aujourd'hui, une heure d'émission présentée par Marine Longeny, avec des directs partout en France, histoire de prendre la température, des reportages et des invités. Ici, votre radio locale, au plus proche de vous, chez vous. Ce week-end, quand je dis ce week-end, c'est plutôt après-demain. Dimanche, il se passe plein de choses. Dimanche, c'est la fête des papas. Ce dimanche également, c'est le premier jour de l'été et c'est également la fête de la musique. On se fera l'écho des différentes fêtes de la musique organisées en Limousin, avec notamment cette fête de la musique à Brive qui est annulée. À suivre, l'humour en tube avec Fred Ballard. La saison des mariages est ouverte et ça fout la trouille, ça fout les jetons, pour le meilleur et pour le rire.
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0: Pour ceux qui sont déjà passés devant monsieur le maire ou monsieur le curé, puis devant un avocat, ils le savent, le mariage est un engagement à ne pas prendre à la légère. Se marier ou pas, à quel âge? Des questions de saison posées dans l'humour en tube par Fred Ballard.
6: À 88 ans, il s'est marié avec une fille de 22 ans. C'est plus de l'amour. 88-22, c'est un score de basket, sans déconner, c'est pas...
7: Ah bah oui, mais l'amour a ses raisons, que la raison n'a pas, hein, mais que l'argent motive en général. Donc parfois, dans un couple disparate, les bons comptes font les bons époux. Quand on aime, on ne compte pas, mais on calcule un petit peu quand même. Hein, et avec l'humour noir de Mathieu Madénian, forcément, il y en a qui rient jaune.
6: Vous vous rendez compte, à 22 ans, quand elle aura 25 ans, il sera mort. Le sacré du mariage. Eddie Barclay s'est marié 8 fois. Johnny Hallyday a épousé une enfant de 18 ans. Okay. Pierre Palmade a épousé Véronique Sanson. Il n'y a plus rien de sacré dans le mariage.
7: C'est vrai que rétrospectivement, les liens sacrés du mariage peuvent devenir un petit peu élastiques ou carrément comiques, mais ça reste une aventure exceptionnelle hein, pour celles et ceux qui croient en l'amour éternel et qui s'engagent sans douter, ce qui n'est pas le cas de tout le monde.
8: L'amour, ça fait peur aussi. L'amour, ça me terrifie, moi. En ce moment, j'ai tellement peur de me marier. Oh là là. Et j'ai pas de meuf, hein. Et je suis comme ça. Il y a des gens qui s'appellent bébé.
9: Ouais.
8: J'ai un message pour vous. T'appelles pas bébé la personne avec qui tu fais l'amour. C'est bizarre.
7: Alors, c'est pas faux. Et heureusement que l'esprit vif et malin de Romane Frécinet est à l'affût des moindres détails qui pourraient venir gâcher une union pourtant promise à l'amour éternel. Donc à partir de maintenant, trop de bébés sur l'oreiller, bah c'est fou rire assuré.
0: Merci Fred Ballard. Alors, message aux futurs mariés, attention parce qu'avec la chaleur, le doigt gonfle. Voilà. Et l'alliance, du coup, ça fait mal.
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0: Votre radio locale vous accueille les bras grands ouverts. Ici Limousin, il est 7h. L'info, Bastien Thomas. Le thermomètre s'affole aujourd'hui.
10: Eh oui, 38 degrés pour Brive, 37 à Bellac. Voilà les maximales en Haute-Vienne et en Corrèze, placées en alerte orange canicule par Météo France avec une cinquantaine d'autres départements français. Météo complète, près de chez vous, à suivre en fin de journal. Face à cet épisode caniculaire, la SNCF a annoncé la suppression de 31 trains jusqu'à lundi sur la ligne Polt entre Paris et le Limousin. Les vieux wagons corail des années 70 ne peuvent pas rouler quand il fait plus de 33 degrés. Et même si ce problème lié à la climatisation devrait être réglé avec les nouvelles rames oxygène dès l'année prochaine, la SNCF pourrait mettre en place des solutions d'attente. Elles existent, c'est ce qu'affirme Franck Arrivé, le délégué CGT cheminot à Brive.
11: On a des TGV aujourd'hui qui sont garés bon état, ce qu'on appelle garés bon état, donc inutilisés sur le réseau ferroviaire français. La CGT porte déjà depuis l'année dernière de pouvoir avoir recours à ce type de matériel TGV pour venir effectivement suppléer ou compléter le parc du matériel ordinaire qui se retrouve en difficulté aujourd'hui sur notre axe. On pourrait imaginer que les trains du matin et les trains d'extrême soirée qui sont maintenus seraient faits avec des rames corail. Et que les coupures qui sont faites en milieu de journée sur les fortes chaleurs pourraient être effectuées avec des rames TGV. On ne peut pas le faire du jour au lendemain parce qu'on n'est pas formé à ce type de rames, ça nécessiterait d'anticiper, l'entreprise joue le pourrissement. Et elle joue effectivement sur les rames oxygène en 2027 en disant, bah, attendez, en 2027, tout ira bien. Mais en attendant, comment on fait, quoi?
10: Et c'est ce qu'avait dit Jean Castex, notamment à Damien Maudet, le député LFI de la Haute-Vienne, au moment de la venue de l'ancien Premier ministre à Limoges. C'était il y a un mois, Jean Castex, nouveau PDG de la SNCF. Plusieurs communes vont fermer leurs écoles pour protéger les enfants de la chaleur dès ce midi à Bellac, lundi et mardi pour le Dora. Quant à Limoges, les écoles resteront ouvertes, mais avec une tolérance lundi prochain pour les parents qui souhaiteront garder leurs enfants. Mesure qui pourrait encore évoluer selon la situation. Certains seront peut-être tentés d'aller trouver la fraîcheur et de se baigner dans les nombreux lacs et plans d'eau limousins ce week-end. Mais attention, la surveillance ne débutera qu'en juillet, c'est le cas au lac de Vassivière, à vos risques et périls. Et c'est ça qui inquiète clairement Stéphane Tartot, il est chargé de mission au lac de Vassivière.
9: Il y a trois catégories de baignades. Il y a les interdites, le barrage, la digue et la prise d'eau. Vous avez les parties aménagées et surveillées avec des dates et des horaires sur arrêtés municipaux. Donc ça, c'est les cinq plages de Vassivière. Et le reste de l'ensemble du lac est en risque et péril, quoi. Et je le déconseille fortement. On a forcément les hydrocutions dont vous me parliez tout à l'heure, mais on va aussi avoir les risques du nageur qui se sent plus en forme que d'habitude, les problématiques de crampes, d'essoufflement ou de fatigue physique avec le risque de la navigation en parallèle. Prenez un bateau, surtout avec le soleil rasant en surface de l'eau, vous ne voyez pas un nageur isolé, c'est extrêmement dangereux. Les bateaux ne les voient absolument pas. La navigation du lac de Vassivière, c'est 20 km/h et un bateau peut arriver à 20 km/h et heurter une tête. Parce qu'on en est là, hein. Il ne reste plus que la tête en surface et l'accident est très grave.
10: Le lac de Vassivière qui a d'ailleurs un nouveau président depuis hier à la tête de son syndicat mixte, le vice-président en charge du tourisme à la région Nouvelle-Aquitaine, Rémi Justinien, il a été élu hier à l'unanimité et remplace la maire des Moutiers, Mélanie Plazané. Il sera notre invité ce matin, juste avant les infos de 8h. C'est un élu socialiste en Charente-Maritime et il est surtout limougeot d'origine.
0: Il y aura bien l'Urban Trail à Limoges demain soir.
10: Les organisateurs maintiennent, c'est le club du Limoges Athlétisme qui organise malgré les températures élevées annoncées pour demain. Seules les courses enfants sont annulées. Pas de fête de la musique en revanche dimanche à Brive. La ville l'a annoncé hier, ce qui n'empêche pas les initiatives privées pour ce 21 juin, premier jour de l'été. Nos forêts sont aussi victimes de la chaleur. Selon l'Observatoire national des forêts, 30% des essences pourraient ne pas survivre à des vagues caniculaires répétées d'ici à 2050. Le gérant de l'Arboretum Algolia d'Espartignac en Corrèze, lui, n'est pas spécialement du même avis. Un brin de fraîcheur traverse son jardin botanique. Reportage à suivre juste après les infos de 7h30. Et on reparlera de cet épisode de canicule aujourd'hui sur votre radio ici. Émission Ma France spéciale entre 13 et 14 heures. Emmanuel Macron a appelé lui hier soir sur France 2 à la vigilance et à prendre soin des personnes les plus vulnérables.
0: 8 hectares de végétation détruits par les flammes hier en Haute-Vienne.
10: À Saint-Amand-Magnazé, à Cromac et à Rancon, près de 80 pompiers et 25 engins ont été mobilisés pour ces incendies simultanés. Un homme a été hospitalisé en urgence hier soir au CHU de Limoges. Il a été gravement blessé dans un accident sur la Nationale 520 près de Familly-Village. Sa voiture et un camion se sont percutés. C'est la 12e commune de Haute-Vienne à être officiellement colonisée par le moustique tigre. Bellac, l'agence régionale de santé le confirme et précise désormais que la moitié de la population du département vit avec la présence de ce moustique tigre.
0: Le nouveau directeur sportif du Limoges SSP sera notre invité ce soir.
10: Jérémy Sarr, il sera dans Ici Limousin Sport Le Mag entre 18 et 19 heures. Son retour à Limoges, le recrutement et les pistes pour l'effectif limougeot la saison prochaine. Beaucoup de sujets à évoquer avec lui ce soir. Le club a d'ailleurs bien avancé ces derniers jours, Jérôme Osterman.
12: Avec la volonté première de jouer la carte de la stabilité et de la continuité, il a d'abord fallu sécuriser les joueurs déjà sous contrat, le capitaine Nicolas Lang et l'autre ailier Mamadou Guissé. L'intérieur Hugo Invernizzi a été prolongé, tout comme le pivot américain Gavin Ware, un poste 5, où le Limoges CSP a aussi annoncé cette semaine la signature d'un intérieur franco-béninois, Jean-Fabrice Dossous. À 26 ans, il s'est fait remarquer lors des play-offs d'Elite 2 avec Nantes. Un profil complémentaire qui offre une hiérarchie claire et son salaire permet au club de pouvoir investir plus massivement sur les postes arrière où, suite au départ du meneur Vincent Amselem, il manque encore 3 joueurs. Sachant que Jérémy Sarr veut recruter un meneur d'expérience, véritable dépositaire du jeu. Un ailier fort capable de se décaler au poste de pivot est aussi recherché. Un effectif qui a priori sera composé de 10 joueurs professionnels dont 5 formés localement.
10: Et pour les fans du Limoges CSP, notez bien ça, il y aura deux classiques contre Pau la saison prochaine puisque l'Élan Béarnais a été sacré champion de Pro B hier soir. Le rival historique du CSP revient après 3 ans d'absence en Betclic Elite. La justice économique vient de valider un projet de reprise pour le maroquinier Daguet à Saint-Junien, placé en liquidation judiciaire depuis le 1er avril. L'entreprise Norditech, c'est une filiale du groupe normand L'Écuyer, a été choisie. Entreprise spécialisée dans les sangles et les rubans. La CGT du groupe Legrand appelle à des mobilisations lundi prochain sur les sites français du géant mondial de l'équipement électrique, dont le siège social est à Limoges. Legrand a récemment annoncé la fermeture d'ici fin 2028 de 4 sites de production, dont ceux de Chalut et de Confolan en Haute-Vienne et en Charente. Le syndicat appelle à des débrayages de 2 heures minimum lundi prochain donc pour les salariés.
0: Oui, pour terminer, c'était juste l'histoire d'un mec.
10: Ce mec, c'était Coluche, l'humoriste trouvé la mort dans un accident de moto il y a pile 40 ans, le 19 juin 1986. Il avait 41 ans. Aujourd'hui, son héritage reste intact, un provocateur devenu figure incontournable de la solidarité, grâce notamment au Resto du Cœur. Plusieurs hommages et événements sont organisés aujourd'hui partout en France. La météo Jean-Claude pour aujourd'hui, donc jusqu'à 38 à Brive, 37 à Bellac, voilà les maximales du jour. Il va faire très chaud, hein.
0: Très très chaud, alerte orange toujours.
10: Alerte orange, canicule pour la Haute-Vienne et la Corrèze, au total 53 départements français.
0: Beau temps qui va dominer largement la journée avec quelques passages nuageux qui sont plus épais en milieu de journée. Vent de sud modéré, 9 à 24 degrés pour débuter ce vendredi. Les maximales, comme vous l'a dit Bastien, au-dessus des 30 degrés, 31 degrés attendus à Bugeat, 34 à Lubersac, 36 à Limoges-Étulles, 37 à Bellac et 38 à Brive.
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0: 7h08, j'étais en train de penser à un truc, là, un nouveau concept qui vient de mûrir dans ma tête, là, j'ai eu deux neurones qui viennent se connecter. Il fait chaud, donc le nouveau concept, c'est un pique-nique, mais en plein air. Un petit déj pique-nique en plein air. C'est pas mal, ça, histoire de prendre l'air.

0: C'est en 1987, Gérard Blanc avec une autre histoire. Il remporte cette année-là, c'est son année à lui, hein, le Grand Prix de la SACEM, à la suite du succès de ce titre. Une autre histoire permet également au chanteur d'être nommé aux Victoires de la Musique la même année, dans la catégorie Révélation masculine. Avant de jouer avec nous dans quelques instants, mon œil signé David Oussilou, on va s'intéresser au problème de clim dans certains trains.
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0: 05 55 34 5000, le jeu du mot qui manque, on joue avec l'affaire Louise Trio. Un mot est caché derrière un petit bruitage, à vous de le reconnaître. La chanson s'appelle Tout m'est pas sale. L'affaire Louise Trio.
3: Non, non, tout m'est pas ça. Tais-toi, non, ne pas ça. Non.
0: C'est pas facile, hein. C'est un verbe. Voilà, je vais peut-être vous donner un autre indice. On se réécoute une deuxième fois l'affaire Louise Trio. Les histoires drôles. Voilà, qu'est-ce qu'on fait des histoires drôles? J'en dis pas plus parce que j'ai peur de donner la réponse. 05 55 34 5000, Sabine vous accueille. En jeu, deux saisons, on est en raccord avec la météo, le ventilateur brumisateur.
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0: Il est 7h15, mon œil, avec David Oussilou. 71 trains intercités supprimés jusqu'à lundi parce que leur climatisation pourrait ne pas résister à la canicule.
7: Il faut dire que ces trains datent de Valéry Giscard d'Estaing. Ces voitures Corail ont été mises en service en 1975. On pouvait y fumer à l'intérieur.
8: Mes chères Françaises et mes chers Français.
7: Tiens, 1975, justement, l'année où un scientifique américain popularise dans la revue Science l'expression réchauffement climatique. Au moment même où on inaugure ces trains flambant neufs, la science nous prévient, ça va chauffer. C'est aussi la France de Joe Dassin, tout étonné de l'été indien.
9: Une saison qui n'existe que dans le nord de l'Amérique.
7: L'année suivante, 1976, grande canicule, la première, 6000 morts. La réponse, un impôt sécheresse pour aider les agriculteurs. Et c'est tout. On sourit en repensant à cette France-là. Et pourtant, 50 ans plus tard, la réponse n'a pas tellement changé. Rien n'a été préparé. Par principe de précaution, donc, au cas où la clim disjoncte, la SNCF annule des Limoges-Paris, des Clermont-Paris, des Bordeaux-Marseille. Ces trains Corail vont être remplacés progressivement par de nouveaux trains à partir de l'année prochaine, mais c'est long, très long, et ça ne règle pas la déformation des rails sous la chaleur qui oblige à ralentir tous les trains. Même principe à l'éducation nationale. On décale les oraux du bac, on ferme des écoles, on gère les conséquences, pas les causes. Il faudrait des établissements compatibles avec les canicules. Il faudrait au minimum 40 milliards d'euros pour tout rénover, disait un rapport en 2020. Mais tout ça dépasse largement les trains et l'école. Selon une base de données créée il y a 5 ans, un bâtiment sur deux n'est pas adapté aux vagues de chaleur. Le plus étonnant finalement, ce n'est pas que les trains de Giscard souffrent de la chaleur, c'est que tout le pays a 50 ans de retard sur le climat.
10: Au revoir.

David Silou ne manque pas d'humour. Voilà, Joe Dassin avec On ira. Alors on ira en train, mais peut-être. C'est pas sûr. En tous les cas, si on part en train, on aura chaud, très très chaud. Ça va chez vous? Aérer un maximum, hein, jusqu'à 8 heures. Après, le thermomètre grimpe un maximum.

0: désespère.
1: Zaz, ça s'appelle Mon Sourire. C'est le meilleur des passeports, hein, l'outil indispensable pour la meilleure des communications qui soit un sourire. Voilà, il détend toutes les situations. On fait la météo ensemble avec vous, auditeurs et auditrices d'ici Limousin. Je vous rappelle les températures de ce matin, 9 à 24 degrés. Ça démarre sur les chapeaux de roue. Message de Marie, bonjour à tous. Encore une journée chaude qui s'annonce, qui se prépare. 13 degrés à Neuvic. Ce matin, quelques nuages traversent le ciel. Bonne journée à vous tous à l'écoute des programmes d'ici Limousin. Merci pour vos messages. Merci de faire la météo avec nous.
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1: Presque 7h21 dans l'écho d'ici Limousin. Ce matin, on fait le bilan de l'année 2025 avec RTE. C'est le réseau de transport d'électricité MyFi.
3: Bonjour Jérôme Rieux.
4: Bonjour.
3: Vous êtes délégué Nouvelle-Aquitaine du réseau de transport de l'électricité, RTE, qui a récemment publié son bilan de l'année 2025. Alors, qu'est-ce qu'il nous dit ce bilan, Jérôme Rieux ?
4: Côté consommation, on a une hausse modérée de 1%, voilà, qui montre que le mouvement vers l'électrification des usages démarre, mais il démarre encore très timidement. Et puis effectivement, côté production, on a une augmentation assez sensible, de 6% de la production électrique en Nouvelle-Aquitaine.
3: Mais donc si on produit plus que l'on ne consomme, qu'est-ce qu'on fait des 5% de battements qu'il reste ? On les stocke, on les exporte ?
4: Au niveau global France, effectivement, on a plutôt plus produit en 2025 que ce qu'on a consommé, ce qui fait qu'on a eu un solde exportateur, donc on exporte de l'électricité, et on a eu un solde exportateur record en 2025 avec plus de 92 TWh d'électricité qu'on a pu exporter vers nos voisins européens qui en ont besoin.
3: RTE a annoncé investir 18 à 21 milliards d'euros en Nouvelle-Aquitaine d'ici 2040. Expliquez-nous, Jérôme Rieux, à quoi va servir cet argent ?
4: On a défini un plan stratégique d'investissement, le SDDR, autour de trois grandes priorités. Le renouvellement du réseau, qui est un réseau souvent ancien. Donc ça, c'est la première priorité. La deuxième, c'est autour du raccordement des nouveaux consommateurs qui veulent électrifier juste leurs usages. Et puis, des nouveaux producteurs, donc je pense essentiellement aux producteurs renouvelables. Et puis, on a une troisième priorité autour du renforcement de ce qu'on appelle les autoroutes de l'électricité, le réseau 400 000 volts, qui est fortement impacté par les nouvelles façons de consommer et de produire.
3: Parce qu'il est dans quel état ce réseau électrique dans le Limousin ?
4: Dans le Limousin, on va avoir un réseau souvent ancien, qui a de l'ordre d'une centaine d'années, parce qu'il a pu être développé au moment où on avait l'hydraulique qui se développait, donc il commence à être vétuste à certains endroits. En tout cas, on a besoin de renouveler, de l'adapter au changement climatique. Et puis en Haute-Vienne, on a aussi beaucoup d'énergie renouvelable qui se développe, de parcs photovoltaïques qui se développent. Donc on crée pour ça de nouvelles infrastructures.
3: J'imagine que vous faites référence au poste de Foulventour qui va être construit l'année prochaine sur la commune de Saint-Hilaire-la-Treille dans le Haut-Limousin. Quelle sera l'utilité de ce poste ?
4: On a aujourd'hui une ligne 400 000 volts qui part de Bordeaux et qui traverse jusque Limoges et puis qui continue ensuite vers la région parisienne. On va créer sur cette ligne 400 000 volts un poste supplémentaire. On fait une sorte d'arrêt de la ligne à cet endroit-là pour pouvoir récolter toutes les productions photovoltaïques qui arrivent dans ce poste et être injectées vers le réseau 400 000 volts et pouvoir ensuite transiter vers là où les grands centres de consommation.
3: Jérôme Rieux, délégué Nouvelle-Aquitaine du réseau de transport de l'électricité, était l'invité de l'écho d'ici. Merci Jérôme Rieux d'avoir été avec nous.
4: Merci.
1: Et une interview de MyFi, interview en réécoute sur ici.fr. Ce week-end, c'est fête de la musique. Tout ce week-end, fête de la musique à Terrasson, par exemple. Rendez-vous Place des Martyrs, avenue Charles de Gaulle et dans le jardin de l'île de la Vergne. Voilà, tous les événements organisés dans la commune sont entièrement gratuits. Demain, samedi, fête de la musique organisée par une association des artisans et commerçants de Linard. Et puis dimanche, alors fête de la musique à la Pléthore, on ne peut pas toutes les citer, Limoges, celle de Brive est annulée. Fête de la musique à Solignac, au Car, à partir de 18h. Fête de la musique et de la bière, avec modération, avec une scène ouverte à Saint-Hilaire-les-Places. L'association Mortemart Tourisme en Limousin organise sa fête de la musique à partir de 18h dans la cour du Château des Ducs et fête de la musique à Ussel. Pour connaître la fête de la musique organisée tout près de chez vous, contactez directement la mairie de votre domicile. Et une seule adresse également pour avoir même les fêtes de la musique sur toute la France, c'est fêtesdelamusique.culture.gouv.fr.

0: 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L'info locale arrive dans 3 minutes et dans quelques instants, la bonne réponse, on l'espère, du jeu du beau qui manque. Nous jouons ce matin avec l'affaire Louis Trio. Alors quelque chose me dit, mon petit doigt me dit, que celui qui a la bonne réponse s'appelle Laurent, il habite Panazol. À tout de suite pour la suite.
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3: C'était bien ça, d'affaire du trio. Ressemblait à des personnages de bande dessinée, ils ont disparu il y a bien longtemps de la circulation. Bonjour Laurent de Panazol.
4: Et bonjour.
3: Comment il va ce matin? Bien réveillé?
4: Nickel avec le beau temps.
3: Le beau temps. Vous souffrez?
4: Et la chaleur.
3: Voilà, vous souffrez pas trop de la chaleur, ça va?
4: C'est lourd, mais bon, on fait avec. Hein.
3: Ouais, il faudrait pas que ça dure un an, quoi.
4: Et comme on dit, c'est bientôt l'été.
3: Oui, ah ben ça c'est sûr.
5: C'est dimanche.
3: On a un petit peu d'avance sur ce coup-là côté météo, mais effectivement, sur le calendrier, c'est bien dimanche. Alors, Laurent, on joue avec l'affaire Louis Trio. Quel est le mot qui manque?
4: Moi, j'aurais dit raconte.
3: Ouais. Vous auriez dit comme ça, sur un malentendu, raconte. C'est plutôt ouais, pas c'est mal, ça. C'est la bonne réponse. Je vous sentais pas trop sûr sur ce coup-là. Je me trompe ou pas? Vous aviez l'air d'hésiter.
4: Du tout. Du tout.
3: Mais pas du tout, même pas peur.
4: C'est que je suis très content de passer à la radio, c'est tout.
3: D'accord, vous avez un bonjour à donner, tant qu'à faire. C'est pratique, la radio.
4: Je voudrais passer un bonjour à mes parents de Panazol.
3: D'accord, comment ils s'appellent? Leur prénom, c'est quoi?
4: Guy et Françoise.
3: Guy et Françoise de Panazol. On vous embrasse très fort, bonne journée. C'est le fiston, voilà, qui fait passer le message. Salut Laurent, on vous offre le ventilateur brumisateur.
5: Ah oui, c'est pratique.
4: Bonne journée.
3: Vous allez voir, c'est du rêve, c'est extraordinaire. Il y en a. Faites gaffe de ne pas vous le faire piquer d'ailleurs, attention. Hein.
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3: ICI Limousin, l'info locale, Bastien Thomas, la forêt limousine, souffre elle aussi de la chaleur.
6: Et ces épisodes caniculaires inquiètent les forestiers. 30% des essences pourraient disparaître d'ici à 2050, selon l'Observatoire National des Forêts. D'autres professionnels sont plutôt, à l'inverse, plus rassurants. Exemple à l'Arboretum d'Espartignac en Corrèze. Reportage après le 90 secondes, présenté par Cyril Arnaud-Redon.
7: Plus de la moitié du pays en vigilance orange canicule, 53 départements concernés à partir de midi selon Météo France, jusqu'à 40 degrés par endroit le jour, 25 degrés la nuit. Les conséquences de cette chaleur, 71 trains intercités supprimés sur les lignes Paris-Orléans-Limoges-Toulouse, Paris-Clermont-Ferrand et Bordeaux-Marseille pour éviter les pannes de climatisation. En Haute-Corse, pas de canicule mais de forte chaleur, un feu de forêt a parcouru 70 hectares sur la commune de Castello di Rostino. Dans ce contexte, Emmanuel Macron était l'invité de France 2 hier soir.
8: Je veux vraiment inciter tous nos compatriotes qui nous écoutent à la grande vigilance parce que ce sont des jours difficiles qu'on est en train de vivre et donc il faut beaucoup se ménager et écouter les conseils.
7: Le chef de l'État qui estime aussi que les prix à la pompe vont progressivement baisser. Sur l'affaire Liana, il affirme que des choses n'ont pas été bien faites et qu'il faut rendre nos procédures plus efficaces. C'était jusque-là un adolescent bon élève et sans histoire, un collégien de 15 ans mis en examen dans le Gard pour le meurtre brutal d'un octogénaire ciblé au hasard. Durant sa garde à vue, il a expliqué avoir eu un besoin viscéral de faire du mal dans un contexte de conflit familial. Le sport avec les demi-finales de top 14 de rugby. Dès 21h05 ce soir, le Stade Toulousain, triple champion en titre, affronte le Racing 92 avant l'autre demi-finale demain soir, Stade Français contre Montpellier. Et puis c'est une montagne de lumière. Les logos des Jeux Olympiques et Paralympiques d'hiver de 2030 dans les Alpes françaises ont été dévoilés hier. C'est à voir en images sur ici.fr.
6: Merci Cyril, vous revenez à 8h30 pour de nouvelles infos. Il va faire encore très très chaud aujourd'hui en Haute-Vienne et en Corrèze. Météo France place nos deux départements en alerte orange canicule. 38 degrés sont annoncés pour Brive, 37 à Bellac, 36 à Limoges et des températures qui ne descendent plus sous les 20 degrés la nuit. Tout ça inquiète aussi les forestiers car selon l'Observatoire National des Forêts, des essences d'arbres pourraient mourir face à ces vagues de chaleur répétées à l'horizon 2050. D'autres se veulent plus rassurants à l'image de Max Chatmiche de l'Arboretum Algolia d'Espartignac, près d'Uzère, chez Philippe Grazini.
9: Il est 14h30 au plus chaud de la journée. Pourtant, l'impression de fraîcheur dans le parc aux 12 mares et étangs et aux 600 espèces d'arbres est très nette. Les arbres font perdre au moins 3 ou 4 degrés, garantie Max Chatmiche.
10: 3-4 degrés de moins encore grâce à la masse liquide. Ce qui fait que les arbres très flexibles arrivent à s'adapter puisqu'ils ont cette humidité.
9: Une fraîcheur que les visiteurs viennent chercher depuis quelques jours, comme ce couple de Saint-Léonard de Noblat.
11: On s'intéresse à la botanique de
5: de manière un peu lointaine, mais quand même, un peu de fraîcheur, c'est appréciable et ça incite à planter aussi.
9: Dans le parc de 10 hectares, l'ancienne propriété agricole de la famille de Max Chatmich, les arbres autochtones comme les châtaigniers ou les chênes côtoient des essences des 5 continents. Tous se portent à merveille.
10: Si vous prenez ce chêne, et ils sont nombreux dans ce cas, il est évident qu'à 200-250 ans, il va encore très bien. Chaque année, il a des pousses de 60-80 cm. Donc, il continue à vivre et à progresser.
9: Max Chatmich montre même ses hêtres à la vigueur évidente, essence pourtant menacée à cette latitude, affirment certains. Lui mise sur l'adaptabilité infinie des arbres pour survivre à la canicule, même si certes celle-ci s'installe rapidement.
10: Les chercheurs ont découvert que en 3-4 générations, l'arbre peut muter. Ils ont travaillé sur le chêne de Napoléon, qui a été planté aux environs 1800, qui est près de Lausanne, et ils ont prouvé 17 mutations.
9: Mais si la chaleur en elle-même n'est pas un risque réel pour les arbres, elle peut favoriser certaines maladies.
10: Chez les épicéas, qui ne sont peut-être pas à leur altitude la plus souhaitée pour eux, ce sont les scolytes. Qui les font dessécher très rapidement, et j'en ai quelques-uns donc qui ont séché.
9: Et planter ici des essences d'arbres venues de régions plus chaudes n'est pas non plus une garantie de succès pérenne, selon Max Chatmich. Il faudrait être sûr qu'ils pourraient supporter nos hivers, parfois encore rigoureux.
6: Et ce qui est sûr, en tout cas, c'est que ces vagues de chaleur vont nous obliger à revoir nos organisations. Des écoles vont fermer dès aujourd'hui à midi à Bellac, par exemple, lundi et mardi prochain au Dora. L'Urban Trail de Limoges est quant à lui maintenu ce soir. On y revient d'ailleurs dans le prochain journal à 8h. On parlera aussi de cette initiative d'une association à Limoges. Maman va danser soirée ce soir dans un bar du centre-ville réservé aux femmes. Un gage de tranquillité pour certaines. 350 personnes seront présentes pour s'amuser jusqu'à minuit. Et puis, notre invité dans une dizaine de minutes, Rémi Justinien, le nouveau président du syndicat mixte du lac de Vassivière. Il a été élu hier à l'unanimité. Il remplace Mélanie Plazanel, la maire des Moutiers, qui a été poussée à la démission après son soutien et son entrée au cabinet de Guillaume Guérin à Limoges Métropole. Jean-Claude, pour aujourd'hui la météo, donc c'est cette alerte orange canicule pour la Haute-Vienne et la Corrèze.
3: Qui est maintenue. Voilà, si elle s'en va, vous nous prévenez. Merci monsieur.
6: Avec plaisir.
3: Beau temps. Partagé. Le beau temps domine largement la situation malgré quelques passages de nuages peu épais en milieu de journée. Vent de sud modéré. Bon, ce qu'il faut retenir, c'est soleil et surtout chaleur. 9 à 24 degrés pour ce matin. Aéré, vous avez encore un petit peu de temps à partir de 8h30. Ça va être un peu juste. Hein. On va gagner 2 à 3 degrés. Donc, à partir de 8h30, vous bouclez tout. Hein. Donc, 9 à 24 pour ce matin et des maximales entre 31 et 38 degrés. Aïe. 31 degrés à Bugeat. C'est rare qu'il y ait des températures aussi élevées à Bugeat. 34 à Lieuversac, 36 à Limoges et Tulle, 37 à Bellac et 38 à Brive. Quelques perturbations dues à des travaux sur l'A20, travaux prévus jusqu'au 2 juillet dans le sens sud-nord. À la hauteur de Bessines, travaux également sur l'A20 jusqu'au 9 juillet dans le sens nord-sud à la hauteur du Sac, et puis perturbations en ce qui concerne la circulation et les stationnements dans beaucoup de centres-villes en raison de la fête de la musique. La fête est programmée ce dimanche 21 juin, premier jour de l'été. En revanche, attention parce que ces perturbations peuvent également débuter dans les centres-villes à partir de demain, parce que pas mal de municipalités débutent la fête de la musique à partir du début du week-end.
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3: 7h37. De parler à la radio, tu vas brosser tes dents et tu vas prendre ton petit déj. Sinon, tu vas être
6: directif,
3: en retard. Sinon, tu vas être encore à la bourre à l'école et qui va remplir le mot, hein, qui va être obligé de signer, c'est papa. Donc ça, c'est pas possible. Allez, bonne journée, bon courage.

0: train de chanter, de siffloter quand elle fait un concert. C'est le titre incontournable, parce que sinon le public n'était pas content. Sans contrefaçon, c'était Mylène Farmer.
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0: 7h41, bonjour Alain Genesté.
3: Bonjour Jean-Claude, bonjour Bastien,
0: bonjour
3: à tous.
0: Alain. Dans les Échos de Limousin, on parle ce matin sport et santé.
3: Oui, pour cela, direction la Schlemm. Vous savez ce que c'est?
4: Oui.
3: Non, il y a le grand Schlemm, mais ça c'est du rugby, ouais, voilà, ça n'a rien à voir.
0: Je pensais à ça.
3: Je m'en doute. La Schlemm, c'est la communauté de communes du Haut-Limousin en marche, 40 communes quand même, hein, autour de Bellac et Le Dora, on est dans le nord de Vienne donc. La Schlemm qui veut inciter les habitants de son territoire à faire du sport, et on parle là de sport santé.
0: Elle avait d'ailleurs déjà lancé des initiatives dans ce sens.
3: Exact. En 2022, elle avait lancé les passerelles sport-santé qui avaient pour objectif de promouvoir l'activité physique régulière auprès d'un public qu'on dit éloigné des pratiques sportives. Ça se fait sur prescription médicale, c'est sérieux. Pour aller encore plus loin, elle veut créer une maison sport-santé. C'est un label, là aussi très sérieux, délivré notamment par l'Agence Régionale de Santé pour accompagner la pratique d'une activité physique à des fins de santé pour aller mieux. Et les élus du secteur ont d'ailleurs fait une réunion à ce sujet avant hier soir, car la Schlemm a eu une bonne idée, demander à ses habitants finalement ce qu'ils souhaitent, ce qui leur manque sur le territoire. Elle a lancé deux enquêtes en ligne, ouvertes pour encore une semaine, deux questionnaires pour deux publics, deux salles, deux ambiances, si j'ose dire. Alexandre Boiroux sera le futur coordinateur de cette maison sport-santé.
5: Deux questionnaires, deux publics, donc un pour les jeunes, donc pour savoir ce qu'ils font en ce moment, qu'est-ce qu'ils souhaiteraient qu'il soit mis en place sur leur territoire, comment on peut amener l'activité physique auprès d'eux, et après il y a le tout public, donc un peu sur le même questionnement en fait, qu'est-ce qu'ils font, qu'est-ce qu'ils aimeraient pratiquer. L'idée de la Comcom, c'est pas de faire à la place des autres, c'est de travailler avec les acteurs du terrain qui sont déjà en place.
3: Car il y a bien sûr des choses déjà en place, il s'agira de les compléter, de les réorganiser aussi.
4: Et il faut que tous les publics soient correctement servis alors.
3: Le premier diagnostic montre notamment qu'il y a pas mal de choses mises en place pour les plus de 65 ans, très bien, mais pour les jeunes. Et c'est pour ça qu'ils ont un questionnaire différencié pour que leurs besoins en sport santé obéissent aussi à d'autres logiques que leurs aînés, évidemment.
5: C'est exactement ça, c'est faire de la prévention sur l'activité physique. Et quand on parle d'activité physique, on parle de nutrition, on parle de santé mentale, de bien-être. Toutes ces choses-là vont être à développer dans les écoles du territoire.
3: Et voilà, pour les jeunes, il est donc important de signifier les besoins ou les souhaits. Les questionnaires sont en ligne sur le site de la Schlemm. 10 minutes de réponse maxi, nous promettons. C'est encore valable jusqu'à vendredi prochain, le 26 juin. Faut pas trop faire de sport. Le meilleur sport santé ces jours-ci, c'est de pas en faire. Je rappelle, vu les températures qu'il fait.
0: C'est ce que j'allais dire.
3: Voilà, non,
0: il va quand même mollo sur le sport avec la chaleur. C'était Alain Genesté.
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0: Il est 7h45. Si vous connaissez un Romuald, c'est le moment ou jamais. Hein, c'est le jour J. Hein. C'est pas demain ni après-demain. Hein. Romuald, il est comment? C'est sa fête. Il est compréhensif, sage et honnête.
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0: J'adore ce jeu de mots, le chant libre. Ici Limousin, c'était Patrick Fiori, co-composé, co-écrit par son ami Icar, avec qui il a déjà collaboré ces dernières années.
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0: 7h47, votre invité ce matin, Bastien Thomas, c'est le nouveau président du syndicat mixte du lac de Bassivière. Il est élu à l'unanimité hier.
3: Bonjour Rémi Justinien.
4: Bonjour.
3: Vous étiez seul candidat pour succéder à Mélanie Plazanet, mais alors vous êtes un élu du département de la Charente-Maritime, vice-président socialiste à la région Nouvelle-Aquitaine en charge du tourisme. Qu'est-ce que vous venez faire en Limousin ?
4: Deux choses. D'abord, je suis né à Limoges. Il y a 39 ans. Et j'ai vécu à Royères, à côté de Saint-Léonard-de-Noblat, jusqu'à mes 21 ans chez mes parents. Donc c'est un retour un peu aux sources. Et puis aujourd'hui, je suis maire de Tonnet-Charente, une ville dont la Charente prend sa source en Haute-Vienne. Vous voyez les liens qui me lient avec la Haute-Vienne.
3: C'était une candidature finalement assez logique pour vous.
4: En tout cas, je n'ai pas hésité une seule seconde, parce que c'est un lac que j'ai beaucoup fréquenté plus jeune, et que je trouve toujours autant magnifique, et il y a des potentiels à développer, donc je suis très heureux.
3: Vous arrivez en pleine vague de chaleur, il va sûrement y avoir du monde ce week-end autour du lac de Bassivière. Des épisodes caniculaires qui vont se répéter. Est-ce qu'il y a une carte à jouer sur ce point-là en matière touristique pour le lac de Bassivière dans les années à venir ?
4: Oui, absolument. C'est le lieu idéal pour se ressourcer. Il y a de l'ombre, des arbres et de l'eau qui est fraîche. Et donc, c'est le cocktail parfait pour passer un bon moment. Vous savez, on avait même des gens de Provence, de Marseille, de Nîmes, de plus en plus, qui remontent vers chez nous. Et donc ça, c'est une bonne nouvelle pour le lac.
3: Donc finalement, ça, cette mise en lumière plus nationale du lac de Bassivière, au-delà même de la région Nouvelle-Aquitaine et du Limousin, ça sera l'une de vos priorités à la tête du syndicat mixte ?
4: Absolument, je veux faire, et d'ailleurs j'en parle souvent avec EDF, vous savez, qui est un acteur économique important du lac. On doit faire connaître le lac de Bassivière, un peu comme ce qu'avait fait Jacques Chirac en faisant venir le Tour de France. On doit faire connaître le lac de Bassivière au-delà des frontières de la Nouvelle-Aquitaine, au nord, à l'est, au sud et à l'ouest.
3: On parle là aussi, donc, avec ces épisodes de chaleur, Rémi Justinien, effet du réchauffement climatique. Est-ce que là aussi, ce sera un enjeu important pour le territoire de Bassivière à l'avenir ?
4: Mais bien sûr, on a des enjeux à la fois de qualité de l'air, qualité de l'eau et puis de respirabilité. Et donc tout ça, c'est en train d'être pris en compte par les élus locaux et par les membres du syndicat mixte. On en a parlé hier en comité syndical. Et donc on va devoir travailler à une charte, à une feuille de route sur ces enjeux.
3: C'est très important, beaucoup de sujets pour vous, ce mandat qui va durer combien de temps, Rémi Justinien ?
4: Ben, au moins jusqu'à mars 2028, date de la prochaine élection régionale.
3: Donc vous avez beaucoup de sujets à traiter. Effectivement, le tourisme est très important pour le territoire de Bassivière.
4: Oui, c'est son histoire. Vous savez, depuis les années 60-70, quand la région Limousin avait décidé d'en faire un lieu touristique, un lieu de promenade, un lieu de loisirs, on doit continuer et écrire une nouvelle page avec peut-être en insistant un peu plus sur l'aspect sport-nature. Vous savez, la semaine dernière, le week-end dernier, il y avait un trail. Il y aura des événements sportifs tout l'été. Et c'est vraiment un lieu formidable pour ça, pour courir, pour faire du vélo, pour faire de la marche à pied. Donc, peut-être sur le sport-nature qui est en plein boom sur le tourisme, il y a une carte à jouer.
3: Enfin, sur un plan un petit peu plus politique, là, Rémi Justinien, vous avez décidé, vous, de désigner 5 vice-présidents, notamment le maire de Saint-Léonard-de-Noblat. Est-ce que c'est un clin d'œil pour vos origines ? Les élus des Comcom sont aussi concernés. C'est une première pour le syndicat mixte. Pourquoi cette décision, Rémi Justinien ?
4: Je suis un peu comme ça. Je n'aime pas trop décider tout seul et j'ai besoin d'être entouré de gens qui connaissent le lac, qui sont sur place au quotidien, parce que comme vous l'avez dit, je ne vis plus en Haute-Vienne depuis quelques années. Donc j'ai besoin de travailler avec les présidents des comités de communes, mon collègue Alain Darbon, maire de Saint-Léonard-de-Noblat, qui est conseiller régional avec moi, et puis également ma collègue Catherine Defamme, première vice-présidente du syndicat mixte et vice-présidente au département de la Creuse, avec l'appui de Valérie Simonnet. Donc tout ça, la Creuse, les élus de la Haute-Vienne, la région, c'est ça qui nous permettra de gagner et de remporter la mise pour le lac de Bassivière.
3: Un travail donc transpartisan à vous entendre, oui. Hein, puisque vous parlez de personnalités qui ne sont pas forcément issues de votre bord politique, et donc travail en commun interdépartemental.
4: Oui, tout à fait, c'est un travail, on est tous concernés par le lac de Bassivière, Et je pense qu'on y gagnera par l'échange, par la réciprocité et par la co-construction. Et c'est comme ça que je veux faire.
3: Merci beaucoup Rémi Justinien, nouveau président du syndicat mixte du lac de Vassivière. Vous avez été élu hier à l'unanimité. Vous prenez la place de Mélanie Plazanet, la maire des Moutiers, qui a démissionné après quelques années à la tête de ce syndicat. Merci beaucoup Rémi Justinien et bonne journée.
0: Et bonne journée. Bonne journée. Au revoir monsieur, une interview de Bastien Thomas. Tiens, un lieu qui devrait plaire à vos enfants et surtout à vos ados, c'est la Digitale, maison natale de Jean Giraudoux à Bellac, dans le nord de Vienne. Jean Giraudoux, diplomate et écrivain, on lui doit notamment La guerre de Troie n'aura pas lieu, La folle de Chaillot. La directrice artistique de la Digitale sera notre invitée ce matin à 8h48.

0: Kim Carnes qui chante Les yeux de Bette Davis. Les yeux de Bette Davis, en référence à l'actrice américaine Bette Davis. T'as de beaux yeux, tu sais. On fait la météo ensemble. Avec vous, auditeurs et auditrices d'ici Limousin, je vous rappelle les températures si vous venez de nous rejoindre. Température matinale, 9 à 24 degrés, ça démarre sur les chapeaux de roue. C'est intéressant, on a Alain qui habite Rochechouart et on a Liliane qui habite Rochechouart également. Et visiblement, ils ne sont pas d'accord. Alors Liliane, elle a 19 degrés et Alain a 23 degrés. C'est pour ça qu'on aime bien vous avoir sur le WhatsApp d'ici Limousin. Avec vos températures en direct, parce que des fois, vous rendez compte, 2 degrés d'écart, c'est énorme. Paco, bonjour, 16,5 degrés avec quelques nuages à la tronche en Corrèze. Bon vendredi à vous tous, merci de jouer le jeu, même s'il n'y a rien à gagner. Vous restez avec nous dans un instant, voyage dans le temps avec Stéphane Bern.
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0: Chaque jour, avec Ici Limousin, un petit peu d'histoire, juste avant les infos, juste avant le journal, avec Stéphane Bern. Alors ce matin, on voyage au temps du français qui s'exporte.
3: Au début du XVIIe siècle, certains explorateurs français ne cherchent plus seulement à découvrir l'Amérique, mais à s'y installer. Parce que voyager, c'est bien, mais poser ses valises, c'est encore mieux. Juillet 1608, un navire français, le Don de Dieu, remonte lentement le fleuve Saint-Laurent. Cet immense voie d'eau qui relie l'Atlantique au cœur du continent nord-américain. À son bord se tient Samuel de Champlain. Navigateur, cartographe et explorateur envoyé par la couronne française, un Indiana Jones version marin avec moins de fouet et plus de cartes, il cherche un lieu pour installer une colonie durable. Soudain, la rive forme un promontoire naturel. Les peuples algonquiens appellent ce lieu Québec, là où le fleuve se rétrécit. Champlain comprend immédiatement l'avantage. Depuis cette falaise, on peut surveiller le passage des navires. Les hommes débarquent, les haches résonnent dans la forêt, on dresse des palissades et quelques bâtiments en bois, en fredonnant des chansons qui ne sont pas encore de Céline Dion. 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
3: Un petit fort, un logis, un entrepôt pour le commerce des fourrures, ils ne sont alors que 25 hommes. Puis arrive l'hiver canadien, tellement violent que les magasins Picard passeraient presque pour des saunas. Le froid est brutal, le scorbut frappe la petite colonie et seule une poignée d'hommes survivent jusqu'au printemps. Pourtant, le poste tient bon. Peu à peu, les alliances avec les peuples autochtones et le commerce transforment ce fragile comptoir en véritable ville, la plus ancienne ville francophone d'Amérique du Nord. Champlain cherchait un bon point stratégique sur un fleuve, mais il venait surtout d'installer une ville où on affronte toujours l'hiver avec courage. Une tuque vissée sur la tête, une poutine à la main, et en lâchant simplement « Ben voyons donc, il fait fret tabernac ».
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0: Toute l'équipe vous souhaite la bienvenue et un bon réveil. Ici Limousin, il est 8h. Le journal Bastien Thomas. Alerte orange canicule aujourd'hui en Haute-Vienne et en Corrèze.
5: Les températures vont grimper jusqu'à 38 degrés à Brive et surtout pas moins de 20 la nuit. Bulletin complet à suivre en fin de journal. Cette vague de chaleur va nous accompagner jusqu'en début de semaine prochaine. Au moins certaines communes ont donc décidé de fermer leurs écoles dès ce midi pour Bellac, lundi et mardi prochain au Dora. Pas de fermeture à Limoges, mais les parents qui le souhaitent pourront garder leurs enfants. Lundi annonce la mairie. On le rappelle aussi, 31 trains intercités sont supprimés par la SNCF sur la ligne Polt entre Paris et le Limousin. C'est jusqu'à lundi, inclus par crainte de panne sur la climatisation des vieilles rames corail.
0: L'Urban Trail de Limoges annule également sa course enfant demain soir.
5: Les organisateurs du Limoges Athlée 87 ne pensaient pas qu'il allait faire aussi chaud, mais la course de 9,5 km et la randonnée, elles, sont bien maintenues dans les rues de Limoges, avec évidemment des mesures supplémentaires pour éviter tout accident. Johan Cabirol est le manager du Limoges Athlée.
4: Déjà, la chance qu'on a, c'est que l'événement va se faire en soirée. Avec un départ de la randonnée à 20h et de la course à 20h45, il fera un peu moins chaud. Même s'il fera chaud, il fera quand même moins chaud et on sera pas en plein soleil. Donc voilà. Et puis l'organisation est en train de mettre en place tout ce qu'il faut, en termes de ravitaillement, d'eau, de secours. Voilà, on est en train de faire tout le nécessaire pour que on puisse éviter les accidents. En termes de secours, on est en train d'augmenter notre dispositif de secours. Donc en cas de souci, pour pouvoir réagir plus vite. En termes d'eau, on aura deux ravitaillement sur circuit, plus le ravitaillement d'arrivée, et normalement on devrait avoir 3 points d'eau d'arrosage sur le circuit. 3 points d'eau, la ville va nous mettre en place pour qu'on puisse arroser les gens qui se rafraîchissent pendant qu'ils courent. On essaye de faire le maximum, on dit pas que les gens auront pas chaud forcément, mais voilà, la préfecture a l'air de dire qu'on y va, donc on va y aller.
5: Les participants sont avisés, reportage à suivre à 8h30 lors de la remise des dossards pour ce deuxième Urban Trail de Limoges. C'est donc demain soir. Autre annulation pour cause de chaleur, la fête de la musique de Brive. C'est dimanche soir, la ville préfère jouer la prudence. Les initiatives privées sont en revanche maintenues. Et puis, émission spéciale Ma France sur la canicule de 13 à 14 heures aujourd'hui sur votre radio ici. 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
0: 30% des essences d'arbres ne supporteront pas éternellement les fortes chaleurs.
5: C'est ce qu'assure l'Observatoire National des Forêts d'ici à 2050. Certains professionnels, en revanche, sont plus rassurants. Max Chatmiche, par exemple, le fondateur de l'arboretum Algolia d'Espartignac près du Zerche. Les arbres, selon lui, ont une capacité d'adaptation très importante et ces arbres en sont l'illustration.
6: Partout là où vous passez, vous sentez cette souplesse en marchant grâce à ce sol qui est très vivant. Par exemple, dépassons largement ce qui est théorique, mais 1,3 tonne de verre à l'hectare. Il n'y a jamais eu d'intrants, puisque c'est une propriété vivrière de mes arrière-grands-parents, à l'époque où il n'y en avait pas. Si l'on prend par exemple les champignons, d'après nos spécialistes, ils considèrent que sur l'année, il y a 400 variétés de champignons possibles. Donc le tout s'équilibre tant du point de vue des maladies que des résistances. Il y a une biodiversité telle que je pense que l'équilibre à tout niveau se crée, comme je vous le disais, ne serait-ce que du point de vue de la température.
5: L'arboretum d'Espartignac compte une dizaine d'hectares et 600 différentes essences d'arbres. Reportage à réécouter sur ici.fr. 3 incendies de végétation hier en Orte viennent tous en même temps à Rancon, Saint-Amand-Magnazé et Cromac. 8 hectares de broussailles, de champs de blé et d'herbes ont brûlé. Près de 80 pompiers et 25 engins ont été mobilisés. Un homme gravement blessé hier soir à Limoges sur la Nationale 520, juste après le rond-point de Family Village. Sa voiture et un camion se sont percutés. Il a été transporté au CHU.
0: La maroquinerie Daguet, basée à Saint-Junien, un repreneur.
5: Le tribunal des activités économiques de Limoges a validé l'offre de la société Norditech, filiale du groupe normand L'Écuyer. C'est un spécialiste des sangles et des rubans. Daguet était en liquidation judiciaire depuis le 1er avril. Les salariés de Legrand sont appelés à la grève lundi prochain par la CGT en réponse à la fermeture annoncée ces derniers jours de plusieurs sites de production en France jusqu'en fin 2028, notamment les sites de Chalure en Haute-Vienne et de Confolens dans le département de la Charente. Le moustique tigre est arrivé à Bellac. L'Agence régionale de santé confirme la colonisation de la commune du Nord-Haute-Vienne. Plus de la moitié de la population est désormais concernée par la présence de cet insecte nuisible et vecteur de maladie.
0: On termine avec une soirée Girl Power ce soir à Limoges.
5: Soirée dansante au bar L'Insolite en centre-ville de Limoges. C'est organisé par l'association Maman va danser et c'est ouvert donc aux femmes majeures uniquement. 350 personnes seront présentes, Maëfaille.
7: Cela ne fait qu'un peu plus d'un an que les soirées limougeaudes de Maman va danser existent. Pourtant, les places s'arrachent déjà dès qu'elles sortent, une popularité qui ne cessera jamais d'impressionner la présidente de l'association, Anne-Gaëlle Grolot.
8: Les premières 120 places sont parties en 3 minutes.
7: Malgré ce succès, les 5 organisatrices ne dévient pas de leur ambition initiale, créer un moment convivial où toutes les participantes déposent leurs problèmes à l'entrée.
8: On a envie de rester à taille humaine. Le but, c'est quand même que les gens puissent aussi se rencontrer. Nous, au fur et à mesure, on commence à connaître nos habitués. Il y a celles pour qui ça va être la 5e fois qu'elles viennent. Et ça nous permet de rencontrer les gens. Et c'est vrai que si on passe sur une jauge supplémentaire, on a peur de perdre ce lien particulier qu'on peut avoir avec nos participantes.
7: Mais ce succès ne révèle malheureusement pas que du positif. Car si ces soirées girl power deviennent si populaires, c'est peut-être parce que certaines femmes ne se sentent plus à l'aise dans les soirées classiques.
8: À la base, c'était pas du tout cette question-là qui nous animait. Effectivement, on était plutôt dans l'esprit des soirées entre copines. Par contre, effectivement, on a eu des retours sur le fait qu'elles se sentaient en sécurité, elles n'étaient pas importunées, qu'elles pouvaient s'habiller comme elles voulaient, ça serait pas pris pour une invitation. Il y a cette liberté aussi, effectivement, due à la non-mixité.
7: Toujours est-il que ces 300 fêtards devraient passer une bonne soirée dansante. Côté dress code, ce sera rouge et blanc pour coller au thème des férias.
5: Et l'entrée est gratuite à la place. Les participantes sont invitées à faire un don à des associations. Les associations sont Estia 87 et Appel. Rémi Justinien, élu de Charente-Maritime, mais Limougeot d'origine, a été élu hier à l'unanimité à la présidence du syndicat mixte du lac de Vassivière. Il était notre invité il y a quelques minutes. C'est à réécouter sur ici.fr. Rémi Justinien, aussi vice-président en charge du tourisme à la région Nouvelle-Aquitaine, vice-président socialiste. Il remplace Mélanie Plazanet, la maire des Moutiers, poussée à la démission après sa nomination au cabinet de Guillaume Guérin à Limoges Métropole. Le CSP annonce la prolongation d'Hugo Invernizzi. L'ailier fort est arrivé une première fois à Limoges en 2019 avant de revenir la saison dernière. On parlera du recrutement du CSP ce soir dans Ici Limousin Sport Le Mag. Entre 18 et 19h, Jérémy Sarre, le nouveau directeur sportif, sera l'invité de Jérôme Osterman. Avis aux supporters du Limoges CSP aussi. Le classique face à Pau sera de retour la saison prochaine. L'élan béarnais a été sacré hier soir champion de Pro B et valide donc sa remontée en Betclic Elite 3 ans après la descente du club.
0: Et puis de nombreux hommages partout en France aujourd'hui.
5: Hommage pour Coluche, l'humoriste et fondateur des Restos du Cœur, est décédé il y a pile 40 ans. Tragique accident de moto le 19 juin 1986. Coluche avait 41 ans.
0: Il est jeune, hein ? Très jeune.
5: Très jeune, oui.
0: Bon. Toujours l'alerte orange, canicule.
5: Oui, avec un thermomètre qui va monter.
0: 38
5: à Brive, 37 Bellac, 36 Limoges.
0: Je viens complètement fou, le thermomètre. Alors, ce matin, déjà, c'est déjà pas mal, hein, entre 9 et 24 degrés. Et le meilleur pour la fin. La fourchette d'après Météo France, hein, pour les maximales de ce vendredi, 31 à 38 degrés. Vous vous rendez compte, 31 degrés à Bugeat, 34 à Lubersac, 36 à Limoges et Tulle, 37 à Bellac et 38 à Brive. Voilà pour la météo du jour.
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0: 8h08, on fête les Romuald aujourd'hui, compréhensif, sage et honnête. Il y a pas mal de choses pour ce dimanche, fête des pères, fête de la musique et premier jour de l'été. Et là on s'est dit, c'est le moment ou jamais, on a sorti de la discothèque ce titre des Négresses Vertes qui donne envie de voir le soleil. Voilà l'été.

0: On fera moi, Kirikiki, dimanche, parce que les températures seront encore plus chaudes ce week-end et à mon avis, on va être sur les rotules. Les négresses vertes, voilà l'été. Dans un instant, c'est pas vrai avec Aude Razo. C'est votre rendez-vous anti-arnaque qu'on vous propose, qu'elle vous propose tous les matins. Là, elle va parler de fausses primes pour le carburant. Et puis à suivre, ça s'appelle Les Limousins du bout du monde. C'est chaque vendredi, ça tombe bien, c'est le jour J. Le portrait dans quelques instants de José. José nous parle de son Portugal natal et de son Limousin de cœur.
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0: Alors là, on est content parce qu'on va jouer avec un petit chef-d'œuvre. Est-ce que pour autant le jeu va être facile? Eh ben pas pour autant. On joue avec, dans le jeu du mot qui manque, le duo superbe Morane-Lara Fabian.

pas ce que c'est que ce bruitage. Tu es mon autre. Les deux voix sont superbes. Elles vont très bien ensemble. Morane, Lara Fabian, tu es mon autre. 05 55 34 5000.

0: Vous jouez pour une bouteille ou une gourde en plastique recyclé ici les Bouzins, ça peut toujours servir par les temps qui courent, ça pourra vous servir aujourd'hui, sous ce week-end et une bonne partie de la semaine prochaine. C'est Sabine, voilà, qui a hâte de vous avoir au bout du fil avec la bonne réponse. Vous nous appelez 05 55 34 5000.
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0: Il est 8h15, c'est pas vrai, le rendez-vous anti-arnaque signé au Drazo. Alors attention, attention, attention. Les escrocs essayent de nous piéger avec de fausses primes pour le carburant.
8: Oui, j'ai reçu pas mal d'alertes cette semaine avec des gens qui ont failli se faire avoir. Ils ont reçu ce mail. Vous êtes éligible, dit-il, à l'aide carburant 108,72 €. Le message vous incite à cliquer pour finaliser soi-disant votre demande et il vous donne 5 jours pour le faire, sinon votre dossier sera suspendu. Bon, là en quelques lignes, vous avez plein d'indices. Déjà, la prime carburant pour les travailleurs gros rouleurs que vous pouvez demander là en ce moment, elle est de 100 € tout pile, pas 108,72 €. Ensuite, la deadline de 5 jours, elle n'est pas crédible non plus. Le vrai guichet pour cette prime carburant doit fermer le 31 juillet, donc ça laisse encore pas mal de temps.
0: Dernière question, je pensais à un truc, là. L'État n'envoie pas de mail pour nous dire qu'on est éligible.
8: Effectivement, c'est à vous de faire la démarche et le seul site valable, c'est impots.gouv.fr. On ne va rien vous envoyer avant du tout, vous faites la demande tout seul. Attention parce que les faux mails renvoient vers des faux sites très bien faits. Je suis tombée sur france-aide-carburant.com. C'est une copie, c'est frauduleux, mais c'est franchement bluffant. L'escroc me demande nom, prénom, téléphone, mail, adresse postale, date de naissance et roulement de tambour, mon numéro de carte bleue. C'est là, heureusement, que des internautes ont flairé l'arnaque, ils ont raison. L'État ne demande pas de numéro de carte bleue pour verser une aide. Soyez sur vos gardes, parce que des mails comme ça, il y en aura d'autres. Attention aussi sur WhatsApp, des faux bons d'achat carburant Leclerc circulaient encore sur la messagerie il y a quelques semaines, je vous avais alerté.
0: Merci pour l'alerte, justement, au Drazo, pour son alerte quotidienne. C'est pas vrai, le rendez-vous anti-arnaque. Je sais pas vous, mais moi je sens que c'est vraiment l'été. Je me dis, ça y est, c'est vraiment l'été quand c'est le Tour de France. Voilà. Alors le Tour de France, ça arrive bientôt. C'est à suivre sur votre radio locale ici Limousin. C'est la 113e édition cette année qui se déroulera du 4 au 26 juillet.

0: Oui, Fun and Blonde, la chanson est terminée. Vous pouvez reprendre un café ou un thé en fonction de votre envie et de ce qui vous réveille. Il est 8h22.
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0: Ce rendez-vous, c'est comme un oasis, voilà, chaque vendredi, pour finir en beauté la semaine. Alexandre Pain nous offre un voyage, voyage en terre limousine, mais pas que.
3: Bonjour, je m'appelle José et je suis limousin du bout du monde.
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3: Alors, moi, je suis né au Portugal en 1969 et en 1970, mon père a décidé de partir, de quitter le Portugal pour aller travailler en France et pour fuir le régime de Salazar. Et donc, du coup, voilà, moi, j'avais... un an et des poussières quand je suis arrivé en France et je me suis retrouvé à Nexon, à côté de Saint-Thierry-la-Perche, quoi, pas très loin, et avec donc dans un autre pays et puis une autre langue et puis voilà. C'était un bouleversement pendant quelques temps, mais petit à petit, voilà, maintenant je me sens aussi bien en limousin que quand je suis à Tavora, au Portugal, le pays où je suis né.
4: Et justement, qu'est-ce que vous avez gardé du Portugal ? Je crois qu'une partie de votre activité se fait aussi avec le Portugal, avec notamment l'huile d'olive. Est-ce que vous pouvez nous en parler de tout ça, de votre lien que vous avez gardé avec le Portugal ?
3: Alors mon père, en fait, il est venu dans l'idée de commercialiser l'huile d'olive, parce qu'on avait des oliviers dans la famille depuis longtemps. Et malheureusement, dans les années 70, ça marchait pas en Limousin. C'est, les gens, ils n'en voulaient pas. En fait, ils consommaient plutôt des huiles différentes, de colza ou de tournesol, et puis du sandou. Et ils faisaient presque tous leurs plats de pommes de terre et de légumes avec ça. Et du coup, l'huile d'olive, ça ne marchait pas. Et moi, quand même, il y a une quinzaine d'années. J'en ramenais pour des amis quand même, puisque voilà, nous on revenait toujours avec de l'huile d'olive, et puis tout le monde en voulait, et puis j'ai essayé, je me suis mis en micro-entreprise, maintenant je vends toute mon huile d'olive en Limousin.
4: Et aujourd'hui on vous retrouve où ? Vous allez sur les marchés, vous travaillez avec des producteurs, avec des boutiques, comment ça se passe justement pour mettre en avant ce savoir-faire que vous avez ramené du Portugal ?
3: Alors, il y a quelques boutiques, mais je fais surtout les marchés. Je fais le marché de Panazol tous les 15 jours, Saint-Léonard-de-Noblat, un samedi sur deux. Et quand je suis pas à Saint-Léonard-de-Noblat, je suis place de la Motte à Limoges, devant les Halles, et Bourganeuf les mercredis, un sur deux également.
4: Vous nous parliez de votre arrivée en Limousin qui a été un bouleversement pour vous. À quoi il ressemble votre Limousin à vous aujourd'hui? Vous qui connaissez également la culture portugaise, les paysages portugais, qu'est-ce qui vous plaît en Limousin et qui pourrait peut-être se rapprocher de ce que vous avez connu, de ce que vous connaissez du Portugal?
3: Alors moi, je suis dans le nord du Portugal, donc c'est la vallée du Douro. C'est des montagnes qui montent à 850 mètres à peu près, au plus haut. Et du coup en Limousin, moi j'étais à Nexon quand j'étais petit, la Meze, Saint-Thierry-la-Perche, tout ça. Et ce qui ressemblait plus pour moi au Portugal, c'était les monts d'Ambazac. Et du coup j'ai acheté une maison et maintenant j'habite dans les monts d'Ambazac. Et c'est que les montagnes, elles sont un peu plus cultivées que les monts d'Ambazac, où c'est essentiellement des châtaigniers, des sapins un peu pour le plus haut. Dans le Portugal, c'est plutôt des cultures, des oliviers et puis de la vigne, quoi. Mais sinon, ça se rapproche un petit peu.
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0: C'est un poète, hein, même quand il est en ville, hein, Francis Cabrel, son regard et ses mots sur la circulation urbaine. Votre info locale arrive dans 3 minutes.
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0: Qu'est-ce qu'elle est belle cette chanson. Regardez, j'en ai la chair de coq ou de poule. Bonjour Katia de Limoges.
1: Bonjour.
2: Bonjour Katia.
0: Bonjour Katia, comment elle va? Bien réveillée? Pas trop chaud?
1: Si, ça commence.
0: Parfait. Vous avez eu le temps d'aérer dans la maison, c'est bon?
1: Oui, voilà, vaut mieux le matin.
0: C'est sûr, parce que le soir ou dans la journée, c'est pas conseillé. Quelle est votre réponse?
1: Insolence,
0: parfait. Mon insolence est mon droit. Parfait. La bouteille ou gourde en plastique recyclé, c'est pour vous, ma chère Katia, pour avoir un petit coup de frais.
1: Vous habitez... Je vous remercie.
0: Mais je vous en prie, tout le plaisir est pour nous. Vous habitez dans quel secteur à Limoges?
1: À Limoges.
0: Oui, non, mais dans quel quartier? Secteur Renoir. D'accord, ok, parfait. Bon, bah, écoutez, on vous souhaite une belle journée. Restez à l'ombre et il faut boire. Attention, il faut boire de l'eau, hein, Katia.
1: Oui.
0: Bien d'accord. Comme ça, comme vous allez être équipé, vous avez la gourde, comme ça, c'est parfait. On vous embrasse. Très belle journée à vous. Au revoir.
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0: À l'info d'Ici Limousin avec Bastien Thomas, l'Urban Trail est maintenu demain malgré la chaleur.
2: À Limoges, seules les courses en France sont annulées. Le club du Limoges Athlé a décidé de maintenir en accord avec les pouvoirs publics. Météo France place, elle, la Haute-Vienne et la Corrèze en alerte orange. Canicule dès aujourd'hui, reportage à suivre après le 90 secondes. Cyril Ardo-Redon.
4: Jusqu'à 40 degrés attendus par endroit, la France suffoque et transpire à grosses gouttes. 53 départements seront placés en vigilance orange canicule par Météo France à partir de midi. Dans ces conditions, faut-il adapter l'école? Des établissements partiellement fermés aujourd'hui ou en début de semaine prochaine en Haute-Garonne, à Limoges, à Auxerre ou encore à Tours, où le maire dénonce un vrai problème de santé publique. Emmanuel Macron était l'invité de France 2 hier soir. Face à cette chaleur, il a appelé à la vigilance. Le chef de l'État estime par ailleurs que les prix des carburants vont progressivement baisser. Sur l'affaire Liana, il affirme que des choses n'ont pas été bien faites et qu'il faut rendre nos procédures plus efficaces. Un collégien de 15 ans mis en examen dans le Gard pour le meurtre brutal d'une octogénaire ciblée au hasard. Cet adolescent, jusque-là sans histoire, bon élève, a expliqué durant sa garde à vue avoir eu un besoin viscéral de faire du mal après un conflit familial. Lui sera-t-il jugé pour viol? La cour d'appel de Versailles se prononce ce matin sur le renvoi devant la cour criminelle d'Achraf Hakimi. Un procès a été ordonné fin février, mais le joueur du PSG avait fait appel. L'international marocain est accusé par une femme de 24 ans. Il a toujours nié les faits. Et puis le rugby avec les demi-finales de Top 14. Dès 21h05 ce soir, le Stade Toulousain, triple champion en titre, affronte le Racing 92 avant l'autre demi-finale demain soir. Stade français contre Montpellier.
2: Merci beaucoup Cyril Ardo-Redon, bonne journée. Il y aura bien des centaines et des centaines de coureurs dans les rues de Limoges demain soir. L'Urban Trail, cette course de 9,5 km est maintenue malgré les fortes chaleurs annoncées par Météo France. La quasi-totalité des animations va pouvoir se tenir, Valérie Monnier.
5: La question s'est posée toute la semaine, admet Johan Cabirol, le manager du Limoges Athlé, organisateur de l'Urban Trail pour la deuxième année consécutive.
6: On est en concertation avec les services de la ville et de la préfecture depuis le début de la semaine, et forcément c'est dans la balance, hein, l'annulation, mais c'est un événement qui est préparé depuis plus d'un an, qui mobilise plus de 200 bénévoles, voilà, c'est pas non plus simple à annuler, ça a aussi des enjeux économiques. Si on devait annuler, il faut rembourser toutes les personnes, et derrière nous on a quand même des charges, donc c'est pas évident non plus, c'est pas simple. Mais je pense que tout va bien se passer samedi. On essaie de faire en sorte pour que tout se passe bien.
5: Un deuxième ravitaillement va être installé et 3 points d'eau d'arrosage doivent aussi être mis en place avec l'aide de la ville. Seules les courses enfants sont finalement annulées.
6: Pour question de sécurité, parce que ça partait à 18h30, là on aurait vraiment été encore en plein soleil et on veut vraiment pas prendre de risques avec les enfants.
5: Samedi après-midi, Météo France prévoit jusqu'à 37 degrés à Limoges. De quoi interroger Salvador, même si la course ne démarre comme prévu à l'origine qu'à 20h45.
7: C'est dangereux de maintenir la course, hein. Ouais, normalement, il ne faut pas courir au-dessus de 30 degrés.
8: 1664.
5: Mais pour les autres participants venus chercher leur dossard, oui. Pas question de renoncer, il suffit juste de faire attention pour Sacha et Camille.
9: C'est 9,5 km, donc si je prends une flasque avec de l'eau avec moi, je pense qu'il n'y aura pas de souci. Et 20h45, le soleil sera plus bas, il y aura moins. Même s'il fera chaud, ce ne sera pas comme à 15h. Quoi.
10: C'est quand même plus compliqué. Après, voilà, faut bien penser à s'hydrater aussi et puis à s'alimenter aussi avant la course pour ne pas faire d'hypoglycémie. C'est peut-être pas le moment de viser un chrono, mais voilà, au moins le faire pour s'amuser.
5: Pas d'excès non plus pour Nicolas, un habitant de Donznac.
11: Avant tout, c'est prendre du plaisir. plaisir et puis on va pas forcer. Hein. Et je pense que l'événement, il y a des consignes qui vont être données, notamment on fera attention et on se ménagera.
5: Christophe, dont c'est la première participation, semble bien préparé.
12: Déjà d'avoir couru régulièrement et là ces temps-ci, essayer de courir avec la chaleur un petit peu pour commencer à s'habituer aussi. Pour le vivre et puis se préparer et faire attention à trouver la limite par rapport à l'hydratation et pas atteindre la limite et pour pas avoir de malaise. Quoi.
5: Au moins 2400 personnes se sont inscrites cette année pour l'Urban Trail de Limoges. Même si les organisateurs s'attendent à quelques défections à cause de la canicule, la barre des 1800 arrivants l'an dernier sera franchie.
11: C'est impeccable, merci à vous. Excellente journée.
2: Cet épisode de canicule oblige en revanche la ville de Brive à annuler les festivités prévues dimanche pour sa fête de la musique. Quelques communes vont fermer également leurs écoles dès aujourd'hui à midi à Bellac, lundi, mardi au Dora. À Limoges, les parents qui le souhaitent pourront garder leurs enfants lundi, mais les écoles seront bien ouvertes. À suivre dans le journal de 9h, on fait le point sur l'effectif du Limoges CSP pour la saison prochaine en Betclic Elite. Alors que le nouveau directeur sportif, Jérémy Sarre, sera notre invité ce soir entre 18 et 19h dans ici Limousin Sport Le Mag. Jean-Claude, c'est donc cette canicule qui se poursuit en Limousin. La Haute-Vienne, la Corrèze sont en alerte orange canicule.
0: De beau temps domine largement la situation avec passage nuageux, peu épais en milieu de journée et en journée vent au-dessus de modéré. Il va faire chaud, très très chaud. Ça commence très fort. La fourchette matinale, 9 à 24 degrés. Et pour les températures maximales, je n'ose vous les dire, ça ne peut accrocher, 31 à 38 degrés. 31 degrés attendus aujourd'hui à Bujat, 34 degrés à Lubersac, 36 à Limoges Étude, 37 degrés à Bellac et 38 à Brive. Est-ce que ça va se calmer ce week-end? Eh bien non. Bon, je rentre pas dans les détails, on verra ça demain. Chaque jour suffit sa peine. Côté info-circulation, perturbation ce qui concerne la circulation et le stationnement dans beaucoup de centres-villes en raison de la fête de la musique. C'est dimanche 21 juin pour fêter le premier jour de l'été. Attention également parce que ces perturbations peuvent débuter dès demain, samedi, puisque pas mal de municipalités commencent à organiser cette fête de la musique dès samedi.
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0: 8h36, tout le monde souffre de la chaleur, y compris votre meilleur copain, votre chien. Je parle pas des chats, c'est différent, mais le chien, alors faut pas l'asperger, hein, sinon il va pas être content, il risque de vous mordre. En revanche, faut lui mouiller les coussinets.

0: C'est la vraie vie, hein, vous venez de vous réveiller et c'est pas une illusion. Hein. Le réveil qui vient de vous taper sur les poules, ouais, je sais, c'est violent. Mais on est là pour apaiser la douleur. C'était Jean-Léo Aubert, il est 8h39.
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0: Et voilà, pour apaiser la douleur, on va vous faire plaisir. 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Du rêve, on passe au sport. 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Du foot ce matin avec l'équipe féminine du Limoges Foot, Valérie Meunier.
3: C'est parti!
4: Ce n'est pas encore la fin de la saison pour les féminines du Limoges Football. Ce week-end, elles sont en finale de la Coupe du Limousin pour la réserve et de la Coupe de Nouvelle-Aquitaine pour l'équipe première, coachée depuis cette année par une ancienne joueuse, Jessica Caloin.
5: Dans l'ensemble, la saison s'est très bien passée. Les filles ont répondu présentes aussi bien sur le championnat que la Coupe, donc c'est plutôt très satisfaisant.
4: Et ce samedi, en finale de Coupe de Nouvelle-Aquitaine, on va donc avoir droit à un classico. Limoges va retrouver Pau, un club que les Hauts-Viennois connaissent bien puisque les Béarnaises évoluent dans le même championnat de Régional 1. Lucie Chaperon, la capitaine limougeaude.
6: C'est une équipe qui a beaucoup de qualité avec de jeunes joueuses. Ça va vite, c'est technique, ça a une belle mentalité, ça propose du beau jeu. On a perdu chez elles au match retour assez lourdement. Après, on a aussi passé à côté de notre match. Donc ça va être une belle finale avec deux équipes aussi qui jouent au ballon.
4: Au poste de milieu offensif, Lola Châtaignier-Gracio s'apprête à vivre sa première finale de Coupe de Nouvelle-Aquitaine.
7: Un peu stressée, un peu beaucoup même, de l'envie, de la fierté aussi d'être arrivée déjà jusqu'ici. Et maintenant, c'est que du plaisir pour réussir cette finale et ramener la coupe.
4: C'est la troisième finale en 4 ans pour les filles du Limoges Foot, mais jamais de titre. Alors Jessica Caloin a un seul message.
5: On voit que, quelles que soient les équipes qu'on peut affronter, haut de classement ou bas de classement, si on fait preuve de solidarité, de courage, on est capable de battre n'importe quelle équipe. Donc moi, le point où j'appuie, c'est ça, c'est prendre du plaisir et solidarité les unes envers les autres.
4: Mais il va falloir composer avec la chaleur sur un terrain à Ajetmo, au cœur des Landes. Des conditions difficiles couplées à la fatigue, explique la coach.
5: On a repris la saison au mois d'août. Donc là, la saison, on a fini le championnat depuis 4 semaines, donc un mois. Il a fallu monopoliser et intéresser les filles. Donc ça n'a pas été facile. Nous, c'est le même nombre de joueuses qui jouent depuis le mois d'août. Donc les organismes commencent à être fatigués. Donc là, on allège un petit peu sur cette semaine. Il va faire 38 degrés aussi samedi. Donc c'est pas facile, mais on fait avec les conditions qui nous sont octroyées. Déjà ce week-end, sous 34 degrés, il y a une baisse physique de la part des deux équipes. Donc là, on rajoute 4 degrés de plus le transport, enfin la route. Elles sont à 1 heure de route, nous on est à 4h30.
4: C'est d'ailleurs pour ça que le Limoges Football a choisi de faire partir son équipe féminine la veille du match, c'est-à-dire ce vendredi.
5: Donc on pourra pas se cacher derrière des excuses et le jour J, on donnera tout.
0: Match pour l'instant prévu samedi à 15h45 dans les Landes et la réserve du Limoges Foot féminin jouera dimanche sa finale de la Coupe du Limousin à 18h à la Souterraine contre Guéret. Thierry de Couzex est un homme chanceux. 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
0: 8h45, vous restez avec nous dans quelques instants avec notre invité en direct. On va vous parler d'un lieu étonnant, surprenant. Nous serons à Bellac. Ça a un rapport avec l'écrivain Jean Giraudoux. Rendez-vous juste après le dernier Zazie. Peu importe.

0: Dernier single, de Zazie. Ça s'appelle Peu importe.
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0: Alors un Diouf qui devrait plaire à vos enfants et surtout vos ados, histoire de leur décoller la rétine de l'écran du téléphone portable. C'est la Digitale, maison natale de Jean Giraudoux à Bellac, dans le nord de Vienne. Jean Giraudoux, alors diplomate et écrivain, il est surtout connu pour ses pièces de théâtre. On ne citera que de ses œuvres, La guerre de Troie n'aura pas lieu, oui, ça vous rappelle les souvenirs. Et puis La folle de Chaillot. Notre invitée, la directrice artistique de la Digitale. Bonjour Christelle Déret.
3: Bonjour.
0: Bienvenue en direct sur Ici Limousin. Christelle, première question, pourquoi ce nom, la Digitale, ajouté à la maison natale de Jean Giraudoux?
3: Eh bien, on a eu accès à une enquête sur la mort de Jean Giraudoux. Et la suspicion, aurait-il été empoisonné par cette plante du Limousin qui est la Digitale? Et donc, on a eu envie de donner ce nom-là à la maison parce que dans Digitale, il y a aussi tout le côté numérique. Et la maison rend honneur à l'auteur avec plein, tout un parcours spectatorial où on rentre en contact avec des œuvres cachées, sensorielles, interactives.
0: L'enquête sur la mort de Jean Giraudoux, c'est également l'objet de l'Escape Game qui plaît énormément aux jeunes.
3: Tout à fait, vous vous retrouvez enfermé pendant une demi-heure et vous devez essayer de rassembler un maximum d'informations dans son bureau qui se situe quelques jours après sa mort. Et la Gestapo va arriver pour mettre le bureau sous scellé, donc il faut faire au plus vite pour essayer de comprendre, bien sûr, cette mystérieuse mort. On n'en donnera pas la réponse,
0: mais
3: on a réussi à en faire un jeu qui fonctionne très bien. C'est vraiment une occasion de le vivre en famille. Il y a deux lectures, il y a pour les grands, puis si on a des plus petits, pièces d'or à chercher dans l'Escape Game, donc vous pouvez vraiment le faire en famille sans problème.
0: C'est pour ça qu'il faut y aller vraiment en famille, si vous dites aux ados, tiens, on va à Bellac voir un musée, ils vont faire la grimace. En revanche, faut bien leur vendre et on essaye de le vendre, nous, sur l'antenne d'Ici Limousin. C'est pour ça qu'on tenait à vous avoir, Christelle Déret, parce que c'est vraiment une offre un peu originale, voilà, qui sort du lot en Limousin. Les nouveautés pour cet été, alors les balades littéraires dans le centre-ville de Bellac, avec le comédien Bertrand Farge. Vous voyez peut-être pas son nom, enfin le nom vous dit rien, en revanche son visage vous le connaissez, puisque c'était le patron de La Paillotte, je crois, dans la série de France 3, ainsi Grand Soleil, diffusé chaque début de soirée. Il a quitté la série récemment, justement pour se consacrer à des manifestations comme celle-ci, j'imagine.
3: Oui, tout à fait, c'est son grand retour au théâtre. Il repart en tournée avec des pièces et après nous rejoint dans le Limousin, notamment pour jouer Jean Giraudoux. Et ce qui est drôle avec cette balade littéraire, c'est que vous partez de la maison, il y a sa biographe aussi, Morissette Berne, qui joue le jeu de cette performance artistique. Et en fait, les visiteurs partent avec eux deux se balader dans le centre-ville de Bellac et bénéficient aussi d'extraits de pièces de théâtre de Jean Giraudoux. On va entendre un bout d'Ondine, un bout de l'Apollon de Bellac. Voilà, on plonge, c'est une autre manière de le rencontrer et c'est très sympathique. Ça sera deux dimanches dans l'été, le 19 juillet et le 16 août, au départ de la maison.
0: Alors, on va stopper l'interview, Christelle, parce que la ligne elle est pas très bonne. Les balades littéraires, je rappelle les dates, 30 juin, 19 juillet et 16 août, c'est sur réservation, maximum 30 personnes. Et autre nouveauté également, chaque mercredi cet été à 18h, vous proposez également des brèves rencontres avec la poésie. Voilà, je vous invite à aller sur le site internet pour voir tout le programme, parce que vraiment ça vaut le coup. C'est la digitale-giraudoux.fr. L'interview de Christelle est disponible à tout moment sur l'application ici. Le coup de chaud, vous connaissez, surtout en ce moment, il en est question avec le docteur Kierzek. Le coup de chaleur sur Ici Limousin, juste après Billy Joel.

0: Merci Limousin, c'était Billy Joel. Alors le docteur Kerzak est avec nous, bonjour docteur. Comme chaque matin, on le passe sur Ici Limousin en pleine forme grâce à vous et vos conseils santé ce matin. Comment mieux tolérer les fortes chaleurs, la canicule?
1: Bonjour à toutes et à tous. La canicule, c'est un phénomène météorologique, mais la météo, ça a une influence sur la santé. Et ça se caractérise bien sûr par des températures élevées, mais la définition de la canicule, c'est que ça redescend pas la nuit. Et donc l'organisme ne va pas pouvoir se refroidir. Alors quand on est à Paris, c'est au moins 31 degrés le jour et 21 la nuit. Mais à Marseille, c'est plutôt 36 le jour et 24 la nuit. Mais globalement, les effets sur la santé, ce sont les mêmes. Il n'y a pas de refroidissement possible. Ça peut provoquer une déshydratation, un coup de chaleur. Ça peut aggraver des maladies chroniques. Puis on se rappelle tous de la canicule dramatique de 2003. Hein, dans les cas les plus graves, ça peut occasionner des décès. Donc pour tous, ce qui est important, c'est de boire régulièrement de l'eau sans attendre d'avoir soif. Quand on a la sensation de soif, c'est que c'est déjà, alors non pas trop tard, parce qu'il faut s'hydrater bien sûr, mais c'est déjà qu'on est en état de déshydratation. On va éviter les efforts physiques, bien sûr, plus il fait chaud, plus il faut éviter d'aller rajouter une augmentation de la température par le sport par exemple. On va maintenir son logement au frais, les petits moyens mécaniques, on ferme les volets le jour par exemple, on peut mettre des draps avec un ventilateur, des draps humides, tout ça, ça va participer à l'hydratation, et puis on peut mouiller son corps plusieurs fois par jour, prendre des douches un peu fraîches, tout ça c'est plutôt pas mal. Et puis le supermarché c'est bien aussi, parce que souvent c'est climatisé, comme le ciné d'ailleurs, et ça permet de faire de redescendre la température.
0: Ouais, au rayon frais c'est pas mal. Dernière question, y a-t-il des conseils spécifiques pour les plus fragiles d'entre nous?
1: Pour les nourrissons et les jeunes enfants, proposez-leur de l'eau régulièrement. Ils vont pas forcément vous dire j'ai soif, donc il faut vraiment là aussi les hydrater régulièrement en petites quantités, fractionnées sur l'ensemble de la journée. Faut les habiller avec des vêtements légers bien évidemment, et on le rappelle parce qu'il y a toujours des drames, ne les laissez jamais seuls dans une voiture fermée sur un parking. Ça c'est vraiment de la non-assistance à personne en danger. Et puis à l'autre bout, il y a les personnes âgées, assurez-vous qu'elles boivent suffisamment, appelez-les, jouez la carte solidarité, prenez contact avec vos voisins ou vos voisines, signaler à la mairie, accompagner aussi dans des endroits frais. Quand je parlais du ciné ou du supermarché, ça peut faire une balade 2 heures par jour et ça permet à la fois de sociabiliser, d'avoir des amis, de faire des rencontres et en plus de se refroidir. Et puis prenez vraiment régulièrement des nouvelles des plus fragiles. On pense pas, en parlant de plus fragile, on pense pas aux travailleurs, mais les travailleurs, il faut adapter les horaires de travail, il faut faire des pauses régulières, et pas question évidemment de s'exposer ou d'aller faire un tennis ou je ne sais quoi, même si on n'est pas en parfaite santé, parce que le coup de chaleur, ça peut survenir à n'importe quel moment et pour n'importe qui. Voilà, avec ça, vous allez passer un excellent été, et en cas de malaise, évidemment, vous appelez le 15, c'est le seul numéro. Bon été, bonne santé sur France Bleu, bien sûr.
0: Voilà, surtout si on est dans les vapes, c'est pratique de faire le 15, voilà, pour le coup de chaud. Merci au docteur Kerzak, voilà. Et alors, je le rappelle, hein, on ne laisse pas belle-maman dans le coffre, parce que sinon, on va avoir des problèmes. Elle n'aime pas du tout la chaleur.
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0: Ici Limousin, bienvenue chez vous avec Alexandre Pain. Bonjour Alexandre.
12: Bonjour Jean-Claude.
13: Bonjour Alexandre.
0: Avec,
13: bonjour,
0: je Bastien. Vous présente Bastien Thomas, à votre voisin de droite. On va parler de culture.
12: Exactement.
0: Au sens le plus large.
12: On va parler, pratiquez-vous une activité culturelle, artistique, avec la directrice d'une compagnie de théâtre qui sera avec nous, une comédienne également, et puis à partir de 10h, Muriel Robin, Maribot, Anne Lenen, pour parler du spectacle de Maribot qui va se dérouler à Limoges. Tout ça sera en direct.
0: Eh bien, on a fait gagner des places et ça a bien marché ce matin. Belle émission.
12: Merci beaucoup. Vous pratiquez une activité culturelle?
0: Non, le crochet, moi, c'est tout.
12: C'est artistique?
0: C'est artistique.
12: Bravo.
0: Oui. Maillet envers, maillet en droit. Ah, non, c'est tricot, ça, pardon. Bon, allez, je vais coucher. Je vais rester au frais, je vais essayer.
12: Faites bien. Vous avez fait un coup de chaud.
0: Pour être à peu près d'équerre demain. Allez, belle journée, restez à Londres. Ciao.
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12: Ici Limousin, il est 9h, bienvenue chez vous, tout de suite. Les infos avec vous, Bastien Thomas, le thermomètre s'affole aujourd'hui.
13: 38 à Brive, 37 à Bellac, ce sont les maximales en Haute-Vienne et en Corrèze. Nos deux départements sont d'ailleurs en alerte orange canicule par Météo France, avec une cinquantaine d'autres départements français. Météo complète près de chez vous à suivre en fin de journal. Face à cet épisode caniculaire, la SNCF a annoncé la suppression de 31 trains jusqu'à lundi, inclus sur la ligne Polt entre Paris et le Limousin. La compagnie ferroviaire pointe des problèmes de climatisation. Plusieurs communes vont fermer leurs écoles pour protéger les enfants de la chaleur dès ce midi à Bellac, lundi et mardi pour le Dora. Quant à Limoges, les écoles resteront ouvertes, mais avec une tolérance lundi pour les parents qui souhaiteront garder leurs enfants. Mesure qui pourrait encore évoluer selon la situation.
12: Il y aura bien l'Urban Trail à Limoges demain soir.
13: Les organisateurs, c'est le club du Limoges Athlé, maintiennent malgré les températures élevées annoncées pour demain. Seules les courses enfants sont annulées. Pas de fête de la musique en revanche dimanche à Brive. La ville l'a annoncé hier, ce qui n'empêche en aucun cas les initiatives privées pour ce 21 juin, fête de la musique et premier jour de l'été. Nos forêts sont aussi victimes de la chaleur. Selon l'Observatoire National des Forêts, 30% des essences pourraient ne pas survivre à des vagues caniculaires répétées d'ici à 2050. D'autres professionnels se veulent quant à eux plus rassurants, à l'image de Max Chatmiche de l'Arboretum Algolia d'Espartignac près du Zerche. Il fait frais dans son jardin, Philippe Grazani.
14: Il est 14h30 au plus chaud de la journée. Pourtant, l'impression de fraîcheur dans le parc aux 12 mares et étangs et aux 600 espèces d'arbres est très nette. Les arbres font perdre au moins 3 ou 4 degrés, garantit Max Chatmiche.
15: 3-4 degrés de moins encore grâce à la masse liquide. Ce qui fait que les arbres réflexibles arrivent à s'adapter puisqu'ils ont cette humidité.
14: Une fraîcheur que les visiteurs viennent chercher depuis quelques jours, comme ce couple de Saint-Léonard de Noblat.
16: On s'intéresse à la botanique de manière un peu lointaine, mais quand même. Puis un peu de fraîcheur, c'est appréciable et ça incite à planter aussi.
14: Dans le parc de 10 hectares, l'ancienne propriété agricole de la famille de Max Chatmiche, les arbres autochtones comme les châtaigniers ou les chênes côtoient des essences des 5 continents. Tous se portent à merveille.
15: Si vous prenez ce chêne, et ils sont nombreux dans ce cas, il est évident qu'à 200-250 ans, ils vont encore très bien. Chaque année, il a des pousses de 60-80 cm. Donc, il continue à vivre et à progresser.
14: Max Chatmiche montre même ses hêtres à la vigueur évidente, essence pourtant menacée à cette latitude, affirme certains. Lui mise sur l'adaptabilité infinie des arbres pour survivre à la canicule, même si certes, celle-ci s'installe rapidement.
15: Les chercheurs ont découvert que en 3-4 générations, l'arbre peut muter. Ils ont travaillé sur le chêne de Napoléon, qui a été planté aux environs 1800, qui est près de Lausanne, et ils ont prouvé 17 mutations.
14: Mais si la chaleur en elle-même n'est pas un risque réel pour les arbres, elle peut favoriser certaines maladies.
15: Chez les épicéas, qui ne sont peut-être pas à leur altitude la plus souhaitée pour eux, ce sont les scolytes, qui les font dessécher très rapidement, et j'en ai quelques-uns, donc, qui ont séché.
14: Et planter ici des essences d'arbres venues de régions plus chaudes n'est pas non plus une garantie de succès pérenne, selon Max Chatmiche. Il faudrait être sûr qu'ils pourraient supporter nos hivers, parfois encore rigoureux.
13: Reportage ici, Limousin en Corrèze, Philippe Graziani. Et on reparlera de cet épisode de canicule aujourd'hui sur votre radio ici, émission Ma France, spéciale entre 13 et 14 heures. Emmanuel Macron a appelé hier soir sur France 2 à la vigilance et à prendre soin des personnes les plus vulnérables. 8 hectares de végétation détruits par les flammes hier en Haute-Vienne à Saint-Amand-Magnazé, Cromac et Rancon. Près de 80 pompiers et 25 engins ont été mobilisés sur ces incendies simultanés. Un homme a été hospitalisé en urgence hier soir au CHU de Limoges. Il a été gravement blessé dans un accident sur la Nationale 520 près de Family Village. Sa voiture et un camion se sont percutés. C'est la 12e commune de Haute-Vienne à être officiellement colonisée par le moustique tigre. Bellac, l'agence régionale de santé le confirme et précise désormais que la moitié de la population du département vit avec la présence de ce moustique tigre.
12: Le nouveau directeur sportif du Limoges CSP sera notre invité ce soir.
13: Jérémy Sarr dans Ici Limousin Sport, le mag entre 18 et 19 heures. Son retour à Limoges, le recrutement, les pistes aussi pour l'effectif limougeaud la saison prochaine. Le club a d'ailleurs bien avancé ces derniers jours, Jérôme Osterman.
14: avec la volonté première de jouer la carte de la stabilité et de la continuité. Il a d'abord fallu sécuriser les joueurs déjà sous contrat, le capitaine Nicolas Lang et l'autre ailier Mamadou Guissé. L'intérieur Hugo Invernizzi a été prolongé, tout comme le pivot américain Gavin Ware, un poste 5, où le Limoges CSP a aussi annoncé cette semaine la signature d'un intérieur franco-béninois, Jean-Fabrice Dossou. À 26 ans, il s'est fait remarquer lors des playoffs d'Elite 2 avec Nantes, un profil complémentaire qui offre une hiérarchie claire, et son salaire permet au club de pouvoir investir plus massivement sur les postes arrière, où suite au départ du meneur Vincent Amselem, il manque encore 3 joueurs, sachant que Jérémy Sarr veut recruter un meneur d'expérience, véritable dépositaire du jeu. Un ailier fort capable de se décaler au poste de pivot est aussi recherché, un effectif qui a priori sera composé de 10 joueurs professionnels, dont 5 formés localement.
13: Et pour les fans du CSP, notez bien ça, il y aura 2 classiques contre Pau la saison prochaine, puisque l'Élan Béarnais a été sacré champion de Pro B hier soir. Le rival historique du CSP revient après 3 ans d'absence en Betclic Elite. La justice économique vient de valider un projet de reprise pour le maroquinier Daguet à Saint-Junien, placé en liquidation judiciaire depuis le 1er avril. L'entreprise Norditech est filiale du groupe normand L'Écuyer, spécialisée dans les sangles et les rubans. La CGT du groupe Legrand appelle à des mobilisations lundi prochain sur les sites français du géant mondial de l'équipement électrique, dont le siège social est à Limoges. Legrand a récemment annoncé la fermeture d'ici fin 2028 de 4 sites de production, dont ceux de Chalut et de Confolens en Haute-Vienne et en Charente.
12: Et puis c'était juste l'histoire d'un mec.
13: Et ce mec, c'était Coluche, humoriste, fondateur des Restos du Cœur. L'artiste trouvait la mort dans un accident de moto il y a 40 ans, le 19 juin 1986. Il avait 41 ans. Plusieurs hommages et événements sont organisés aujourd'hui partout en France. Et c'est une journée encore très chaude pour aujourd'hui, Alexandre, en Haute-Vienne et en Corrèze. Hein.
12: On y arrive hein, dans ce fameux épisode caniculaire dont on parle depuis le début de la semaine. Exactement, il fait déjà grand soleil et très très chaud sur l'ensemble du Limousin. Vous avez votre couvre-chef ?
13: Bien sûr.
12: 28 à Limoges et Saint-Léonard-de-Noblat, 29 à Bellac, en Corrèze 27 à Ussel, 29 à Tulle, 31 à Brive. Le thermomètre va grimper également cet après-midi, 32 à Chalut, 34 à Bessines et Limoges pour les maximales. On ira jusqu'à 35 à Messac, 36 à Brive. La nuit va également être très chaude puisqu'on va rester au-dessus des 20 degrés sur une large partie de la Haute-Vienne et de la Corrèze. Ce week-end, on va atteindre des records, hein, jusqu'à 40 degrés en Corrèze, notamment à Brive, 37 à Rochechouart. Et on vous rappelle également dès 13h, hein, le journal des régions Ma France spéciale canicule. Aujourd'hui, une heure d'émission présentée par Marine Logénie avec des directs partout en France, histoire de commencer à prendre les températures des reportages. Il y aura également des invités. Bien sûr, c'est avec ici votre radio locale au plus proche de vous, chez vous.
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12: Bienvenue chez vous, votre rendez-vous entre 9h et 10h avec le thème aujourd'hui de la culture, l'activité artistique également. On va parler théâtre normalement, on poussera même jusqu'à 10h30. On va vous expliquer pourquoi dans un instant. Et pour le moment, c'est Axel Red sur Ici Limousin.

0: Axel Red avec Sensualité, 9h11 sur votre radio ici Limousin. On va parler de la pratique d'activités culturelles, artistiques et notamment de théâtre, de festival aujourd'hui avec nos invités.
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0: À nos côtés ce matin, Florence Kolski, qui est coordinatrice du festival Little Mom et de la compagnie La Femme Bilboquet, et Julie Lalande, comédienne qui joue dans un spectacle du festival. Bonjour Florence, bonjour Julie.
3: Bonjour, bon matin.
0: Mais oui, bon matin, bienvenue chez vous, comme on dit sur ICI Limousin. On va parler de pratiques, d'activités culturelles, théâtre notamment, mais pas que. Hein, vous pouvez nous appeler 05 55 34 5000 si vous voulez témoigner, nous dire vous, si vous êtes mis peut-être au théâtre un jour, ce que ça vous a apporté, ce que ça a changé chez vous, ou peut-être la musique, l'opéra, ça peut être vraiment une activité culturelle au sens large du terme. Avant, parlons un petit peu de vous, Florence, et de vous, Julie. Vous êtes tombée quand dans l'activité culturelle, dans le théâtre ? Racontez-nous votre histoire un petit peu.
3: Alors, je suis tombée dans le théâtre à l'adolescence, on dira. Et au départ, j'étais plutôt chanteuse, donc j'étais passionnée d'opéra, et je me suis mise à faire de l'art lyrique, mais c'est quand même du théâtre, puisque je me suis retrouvée choriste à l'opéra, et puis finalement j'ai fait du théâtre chanté, et j'ai commencé par le théâtre chanté, et j'ai découvert aussi la scène sans la musique aussi, et ça j'aime beaucoup aussi le théâtre pur, entre guillemets, et voilà.
0: Je suis complètement novice, moi. Je vais me placer en novice complet. Différence entre théâtre et opéra, c'est qu'il y en a un où c'est chanté, l'opéra, c'est ça?
3: Pas. Alors oui, parce que ce qu'on appelle le théâtre, c'est l'art dramatique, c'est-à-dire les pièces, les pièces avec les comédiens où on ne chante pas. Et puis l'opéra, là, c'est quand même une tradition. L'opéra, c'est la musique assez savante. Et du théâtre avec. Mais c'est vrai qu'il n'y a pas de texte. Normalement, dans l'opéra, il n'y a pas de texte parlé.
0: Julie, vous, quand est-ce que vous êtes tombée dans l'histoire théâtre? Vous avez foulé les planches pour la première fois?
4: Alors, je suis tombée dans la marmite très jeune, vers 5 ou 6 ans. Donc, ça fait déjà plusieurs siècles. Et je pensais qu'on ne pouvait que s'amuser de ça et ne pas en faire un métier. Mais naturellement, je regardais les pièces, je lisais, j'étais une vraie fan. Et à un moment donné, je me suis dit, ben, comme j'étais très curieuse et que j'aimais faire plein de choses, notamment en sciences, en littérature et tout ça, je me suis dit que la seule façon de coordonner tout ça était d'être comédienne, de devenir comédienne, puisque j'aurais à ce moment-là l'occasion de jouer des rôles qui font comme métier plein de choses, quoi.
0: Donc, et à quel moment il y a eu la bascule justement sur on va en faire un métier, on se rend compte? Je suppose que ça reste toujours une passion, ça reste toujours un jeu quand on monte sur scène.
4: Oui.
0: Ça ne change pas, même si ça devient un métier.
4: Il y a des petites périodes de creux, hein, quand même, où on est obligé quand même de se pousser, comme n'importe quel travail, j'imagine. Mais ça reste quand même que c'est vite passé et on ressaute dedans avec plaisir. C'est vrai qu'il y a un petit plaisir coupable de dire que ben voici, c'est mon métier, j'adore ça, et puis il n'y a pas d'horaire particulier pour une fille qui est pas organisée comme moi, c'est parfait.
0: J'ai l'impression, je parle aussi pour moi, on est aussi des privilégiés, je pense, de pouvoir vivre de passion. C'est quand même rare aujourd'hui, c'est quand même chouette de se dire je vais travailler en faisant quelque chose que j'aime, je vais travailler sur les planches, c'est quand même exceptionnel.
3: Ce qui est exceptionnel, c'est que ça fait appel à notre créativité aussi. Alors, on est tout le temps en train de réfléchir à des prochains projets. On ne s'ennuie pas, en fait. Parce que c'est vrai que il y a certains, bon, c'est pas mon cas, mais je me suis rarement trouvée dans des spectacles qu'on joue des milliers de fois. Et ça arrive, hein, dans certains spectacles qui fonctionnent très très bien, par exemple à Paris, on les répète, on les joue pendant des années. Mais quel ennui! Ça, il faut toujours trouver la magie dedans, et c'est compliqué, hein. Là, c'est quand même pas comme travailler à l'usine sur un geste répétitif, mais c'est un peu répétitif. Tandis que nous, finalement, on est tout le temps en train d'inventer de nouvelles choses, donc on ne s'ennuie jamais.
0: On va continuer à échanger avec vous jusqu'à 10h. On va parler notamment d'un festival, le festival Little Mom. C'est du 4 au 7 juillet à Aix-sur-Vienne. Vous êtes coordinatrice de ce festival et de la compagnie La Femme Bilboquet. Elle est où, cette compagnie? Elle est en Haute-Vienne? Elle est à Limoges?
3: Oui, c'est une compagnie de Limoges.
0: On en parle dans quelques instants avec vous, avec Julie, comédienne, et avec Florence, coordinatrice. J'ai du mal avec le coordinatrice, le mot. Je dis co-organisatrice, coordinatrice du festival. festival et de la compagnie La Femme Bilboquet. Et pour le moment, c'est la dernière chanson du monde de Florent Pagny.

0: Florent Pagny et sa dernière chanson, la dernière chanson du monde à 9h20. Bienvenue chez vous sur Ici Limousin. On parle d'activités culturelles et artistiques et de théâtre ce matin.
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0: Avec Florence Kolski, co-organisatrice du festival Little Môme et également coordinatrice de la compagnie La Femme Bilboquet, Julie Lalande, comédienne qui joue dans un spectacle de ce festival Little Môme. Alors ce festival, il va avoir lieu du 4 au 7 juillet à Aix-sur-Vienne, à Limoges, 5 spectacles.

0: Et Florence l'a tellement bien adapté que ben, c'est vraiment un beau morceau sportif. C'est très agréable à jouer. C'est beau, c'est joyeux, c'est grand, c'est triste aussi un petit peu quand même, faut le savoir. Hein. Tout le monde sait la fin, je vais pas spoiler, mais voilà. Et ça n'a toujours pas changé. Et l'idée, c'est qu'on joue à cinq comédiens, tous les personnages. Moi, je trouve ça extraordinaire, quoi.
1: Justement, Florence, c'est pas trop William Shakespeare. On connaît Roméo et Juliette. Comme l'a dit Julie, on connaît la fin. Comment est-ce qu'on réussit à s'approprier, à réadapter comme ça un classique du théâtre?
2: Eh bien, c'est vrai que ça fait peut-être un petit peu peur au départ. Et puis, quand je m'y suis attaquée, ça a été vraiment jouissif, on dira. C'était exaltant. La difficulté, c'était de trouver des biais pour que à cinq personnages, on puisse jouer les plus de 20 personnages du départ, parce que il y a énormément de personnages dans ces pièces de Shakespeare. À l'époque, il y avait pas les mêmes difficultés à jouer dans des lieux, et puis je pense que le c'était plus facile de payer les comédiens, donc ils ne se privaient de rien. Il y avait énormément, en plus il était très riche, hein, Shakespeare, tout le monde le sait pas, mais c'était des pièces où il y avait beaucoup de musiciens, il y avait beaucoup de figurants, il y avait... Donc effectivement, il faut faire avec ça. Et finalement, je pense avoir réussi humblement à faire ça avec peu de comédiens, et je crois que ça marche. On a trouvé des billets avec des chapeaux, avec des accessoires pour que... Et là, on est je pense qu'on... J'ai essayé de trouver un peu l'esprit de Shakespeare, parce que Shakespeare, oui, ça fait un peu peur, parce qu'on pense à la langue, et c'est vrai que la langue est belle, et que c'est un peu sacré, on dira. Et pourtant, à l'époque de Shakespeare, les rôles étaient joués par des femmes, des hommes, donc il y avait beaucoup d'humour aussi, enfin, par des hommes, souvent, pour jouer les femmes, par exemple, il y avait de l'humour, et il y avait beaucoup de liberté. Et maintenant, on est un petit peu enfermé dans un carcan, et moi, j'ai essayé de sortir de tout ça. Donc, il y a des hommes qui jouent des femmes, il y a des femmes qui jouent des hommes dans le spectacle. Par contre, on a Roméo et Juliette qui sont effectivement les deux jeunes premiers, que n'est pas Julie, mais que d'autres jouent, qui restent Roméo et Juliette. Ils sont Roméo et Juliette du début à la fin.
1: N'hésitez pas à nous appeler si vous pratiquez, vous, à la maison, une activité culturelle, artistique. Vous voulez nous en parler, nous raconter votre histoire à vous, ce que ça vous a apporté également. N'hésitez pas, 05 55 34 5000. Julie, allez sur des festivals comme ça. Je suppose que c'est un bonheur pour vous de vous retrouver sur des festivals avec d'autres compagnies, de pouvoir échanger avec d'autres comédiennes,
0: oui,
1: avec d'autres comédiens, avec le public.
0: Rencontrer déjà les artistes qui sont aussi dans le festival, mais c'est le public. Le public de festival n'est pas tout à fait le même que le public qu'on rencontre dans les salles pour un seul spectacle ou pour... Et franchement, on fait ce métier-là aussi, si on était coupé du public, je pense qu'il y aurait pas de plaisir là-dedans, quoi. Moi, je dis toujours à ceux qui font du théâtre, pensez que le public, c'est votre réplique aussi. On joue pas juste dans notre salle de bain ou dans notre chambre à coucher avec une brosse, en train de chanter devant la glace ou de dire des répliques. Il y a vraiment un partenaire qui est extraordinaire, et c'est le public. Et ce public-là, c'est ce qu'on appelle aussi le théâtre vivant. Tous les soirs, tous les après-midi, tous les matins, n'est pas du tout le même que celui de la veille ou celui de la semaine prochaine. Donc, on joue jamais vraiment pareil, puisqu'on a du répondant autrement. Et moi, je trouve ça extraordinaire.
1: Florence Kolski, co-organisatrice du festival Little Boom à Aix-sur-Vienne et à Limoges, c'est du 4 au 7 juillet. Également coordinatrice de la compagnie La Femme Bilboquet, Julie Dalande, comédienne, est également à nos côtés. On continue à échanger avec vous dans Bienvenue chez vous jusqu'à 10h. On parle d'activités culturelles, artistiques aujourd'hui sur Ici Limousin.
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0: Michael Sambello avec Maniac sur ici Limousin. À bientôt 9h30, on parle de théâtre aujourd'hui dans Bienvenue chez vous.
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0: Nos invités de ce matin nous parlent d'activités culturelles, d'activités artistiques. Florence Kolski, co-organisatrice du festival Little Mo, Aix-sur-Vienne et Limoges. Ça sera du 4 au 7 juillet avec 5 spectacles à découvrir pendant ce festival. Vous êtes coordinatrice de la compagnie La Femme Bilboquet. Julie Lalande est également avec nous, comédienne qui joue dans le spectacle Roméo et Juliette qui sera présenté durant ce festival Little Mo. Alors on va parler d'activités artistiques, de théâtre un peu au sens large. Qu'est-ce que ça vous a apporté, Julie, de monter sur scène? Pourquoi vous aviez envie d'aller sur les planches?
3: Depuis toute ma vie, vous voulez parler ou de cette année?
0: Qu'est-ce que vous alliez chercher sur scène?
3: J'allais chercher la façon de mettre en équilibre toutes les facettes ou la plupart des facettes de mon être pour essayer de les... On a toujours des choses qui sont remisées derrière. On a plein de capacités dont on n'utilise jamais un certain pourcentage en fait. Et je trouvais que c'était dommage, que c'était du gaspillage. Moi, je pense que c'est la seule façon pour moi d'être la plus complète. Voilà. Sur scène.
0: Florence, vous qui êtes à la tête de la compagnie, la Femme Bilboquet qui est dans l'artistique, vous voyez des gens arriver comme ça et se révéler grâce au théâtre, se révéler grâce à ce qui va se passer sur scène?
4: Alors complètement, hein. C'est vraiment extraordinaire le théâtre, parce que c'est pas que des gens se révèlent, c'est que peut-être on a un regard différent sur eux quand ils sont sur scène et ils présentent une facette d'eux qu'on a jamais vue. Mais c'est vrai que oui, donc c'est peut-être se révéler. Oui, c'est extraordinaire parce qu'il y a des gens qui se connaissent peut-être pas vraiment et qui finissent par se réconcilier avec eux-mêmes une fois sur scène. Et c'est une très bonne thérapie, hein. Moi, j'ai vécu ça un petit peu parce que j'étais très timide en réalité. On a du mal à le croire quand on me voit, mais j'étais extrêmement timide. Et ça m'a complètement décoincée. Je ne pouvais pas passer dans la rue s'il y avait des gens assis sur une terrasse ou quelque chose, que j'avais l'impression toujours qu'on me regardait, que j'étais ridicule. Donc, je n'aurais jamais... Enfin, j'étais très mal à l'aise et puis maintenant, voilà, j'y vais, je me lance.
0: Vous arrivez à la radio, plaisir. Vous êtes derrière le micro. Voilà, exactement. Julie, ce qui est très chouette avec la culture, avec l'artistique et a fortiori le théâtre, c'est qu'on peut être jeune, vieux. On peut être un homme, une femme, un enfant,
3: gentil,
0: n'importe qui.
3: Gentil, méchant.
0: Tout le monde a sa place dans le théâtre, sur scène.
3: Tout le monde a sa place. Et souvent, on nous demande d'être police. C'est ça que je trouve bien aussi, particulièrement en fait quand on donne des ateliers, par exemple pour les jeunes et tout ça, ou les plus âgés, ou les moins jeunes. Bon, bref, on peut être autre chose que soi-même. On peut être autre chose que ce qu'on nous demande d'être. Et ça. Ça arrive pas très souvent. Vraiment dans les ateliers, je voyais ça là, les jeunes qui sont gloutés par les devoirs, les examens, les oraux, les ci, les ça. Il faut qu'ils sachent ci, il faut qu'ils sachent ça, il faut qu'ils et puis il faut qu'ils soient polis, il faut qu'ils soient à l'heure, il faut qu'ils soient. Et le théâtre, ou l'improvisation théâtrale, ou le théâtre même. Aide à être, à faire une sorte de pied de nez à tout ça et de dire, voilà, aujourd'hui, laissez-moi être autre chose et me défouler.
0: Florence, on a des personnes qui se retrouvent parfois sur scène presque mieux que dans la vie au final parce qu'ils peuvent être eux-mêmes complètement ou changer complètement de personnalité parce qu'ils ont envie de jouer avec leur personnalité, mais on peut être complètement soi-même si on a envie d'être une personne complètement la folie sur scène, on peut la jouer cette folie sur scène, on peut la laisser s'exprimer.
4: Alors ça dépend ce qu'on joue évidemment, mais en tout cas on peut être plein de facettes de sa personnalité, c'est ça qui est génial, qu'on découvre aussi sur scène, et puis on se découvre, c'est vrai, et on peut peut, alors c'est vrai que si on a une partition, j'appelle ça une partition, on a un texte, on va pas jouer la folie si on doit justement être très coincé. Mais en tout cas, c'est ça qui est exaltant, c'est qu'on vit des tas de vies, celles des autres, et à la fois c'est nous-mêmes. Donc c'est nous-mêmes dans cette situation, parce qu'on peut pas non plus, même si on se maquille, on se déguise, on est toujours nous-mêmes quand même. Mais c'est vrai que c'est très exaltant.
0: On continue à échanger avec vous, Florence et Julie. On continue à parler de ce festival Little Môme du 4 au 7 juillet à Aix-sur-Vienne et Limoges, 9h34.
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0: Épisode de forte chaleur sur l'ensemble du Limousin, la ville de Limoges qui reste attentive, notamment au bien-être des enfants, des seniors, des personnes fragiles, avec des mesures d'adaptation dans les écoles maternelles et élémentaires municipales de Limoges. En raison de la vague de chaleur qui est annoncée, la ville de Limoges, en collaboration avec l'Éducation nationale, qui met en place plusieurs mesures afin de préserver la santé et le bien-être des élèves et des personnels qui travaillent, et afin de limiter le nombre d'enfants présents dans les classes lors du pic de température qui est attendu. Les parents qui souhaitent et qui ont la possibilité, bien sûr, de garder exceptionnellement leurs enfants à leur domicile le lundi 21 juin pourront le faire. Mais par contre, les enfants qui devront aller à l'école parce que les parents ne peuvent pas les garder à la maison seront accueillis normalement à l'école. L'ensemble des services, enseignement, restauration scolaire fonctionneront normalement.
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0: Bienvenue chez vous jusqu'à 10h. On est ensemble sur votre radio ici Limousin. Très heureux de vous retrouver, très heureux de vous accompagner. Voici Daniel Balavoine, le chanteur.

0: classique de Daniel Balavoine. Le chanteur, justement, parle d'activités artistiques et culturelles ce matin sur votre radio. Ici Limousin, 05 55 34 5000 si vous voulez réagir.
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0: Et on prolongera tout à l'heure à partir de 10h. On aura avec nous Muriel Robin, Marie Beau également, qui sera en spectacle ici à Limoges. Et on aura Anne Lenen qui est à la mise en scène du spectacle de Marie Beau. À 9h39, on continue ensemble donc à parler de spectacles et notamment du festival Little Mom. Ça sera du 4 au 7 juillet à Aix-sur-Vienne et Limoges. 5 spectacles à découvrir avec notamment Roméo et Juliette. On va continuer à discuter avec Florence Kolski, qui est la co-organisatrice de ce festival, et Julie Lalande, qui est comédienne dans le spectacle Roméo et Juliette. Comment on se prépare pour un spectacle comme ça, pour aller sur scène avant un festival, Julie ?
3: Ça dépend. Ça dépend de l'équipe, ça dépend des disponibilités de chaque comédien et comédienne, metteur en scène. Il y a des projets qui peuvent s'étirer de 3-4 mois, mais par petites périodes. Et d'autres qui sont très de courte durée mais très intenses. Ça dépend. Là, j'avoue que on se sentait quand même, pour Roméo et Juliette en tout cas, beaucoup en famille. Donc c'était plus relax et en même temps plus exigeant. On peut quand même raconter un peu l'histoire de coulisses, historique.
0: On adore les coulisses.
3: Voilà, donc vous êtes dans les coulisses de Roméo et Juliette. Natasia qui fait Juliette et Roméo, Jack qui fait Roméo, sont nos enfants à nous deux, en fait. Enfin, pas ensemble, mais Florence et moi n'avons pas eu d'enfants ensemble, mais sa fille et mon fils donc sont comédiens, et on se disait c'est dommage parce que l'actualité théâtrale, enfin artistique, culturelle, étant tellement compliquée pour les jeunes, on s'est dit on aimerait bien les voir jouer plus, et surtout on aimerait jouer avec eux, quoi. Et donc, on a commencé avec notre super complice de toujours, Claude Gélébard, qui fait, enfin qui ajoute l'équilibre de tout ça. Enfin, on s'est beaucoup amusé à jouer en famille, mais voilà, c'est un peu stressant aussi.
0: Autour de ce festival, on a les spectacles, on a aussi des stages de théâtre. C'est aussi ça, l'intérêt d'un festival, c'est réussir. Tout à l'heure, Julie le disait, c'est pas le même public, réussir à amener des personnes qui n'iraient peut-être pas dans les salles de spectacle, de les ramener sur un festival et de leur faire découvrir le théâtre d'une autre façon.
4: Oui, c'est ça. Alors là, c'est un festival, ça s'appelle Little Mom. Alors le Little est peut-être un petit peu de trop, c'est-à-dire que ça commence pour les tout-petits. On commence avec des spectacles pour les bébés de 6 mois. Donc là, ça leur donne vraiment, pour la plupart, je pense, le goût du théâtre. Et il y a beaucoup de parents qui amènent leurs enfants parce qu'ils ont envie de leur faire découvrir déjà le monde du théâtre. Et c'est extraordinaire parce que les bébés, bon, si c'est adapté à eux, évidemment, ils sont vraiment médusés. On voit qu'ils sont heureux déjà d'aller au spectacle. Ils sentent qu'il y a quelque chose qui est fait pour eux et qui leur est offert vraiment. Et c'est extraordinaire. Et alors il y a ça, mais il y a aussi tous les âges, et on arrive aussi au spectacle pour adolescents, parce que le plus difficile, c'est d'arriver à faire venir les adolescents au théâtre, parce que là c'est des âges où ils sont ils ont plein d'autres activités, et puis bon, il y a peut-être un côté rebelle par rapport à l'école, c'est classique, on n'a pas trop envie d'aller au théâtre, et c'est dommage, c'est une période où on a moins d'enfants au théâtre,
3: et puis ils veulent pas trop se mêler aux plus jeunes non plus.
4: Oui, c'est ça. Alors oui,
3: là,
4: oui, c'est ça. Mais c'est un festival qui est vraiment destiné aux enfants et aux plus grands. Vraiment.
0: Le festival Little Mom, donc du 4 au 7 juillet, 5 festivals à découvrir avec Aix-sur-Vienne et Limoges, avec des stages de théâtre, des ateliers d'éveil, ateliers d'éveil musical également. Ça se passe au théâtre de foire, ça se passe dans plusieurs lieux de Limoges et d'Aix-sur-Vienne. On en parlera dans quelques secondes. Merci beaucoup Florence Kolski et Julie Lalande d'être avec nous, nos invités sur Ici Limousin pour Bienvenue chez vous.
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0: retour en 1975 pour ce titre de Dave du côté de chez Swan, du côté de Bienvenue chez vous également, votre radio ici Limousin. On parle aujourd'hui de théâtre et notamment du festival Little Mom qui se déroule du 4 au 7 juillet avec ce sur Vienne et Limoges.
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0: À nos côtés, Florence Kolski, co-organisatrice du festival Little Mom et de la compagnie La Femme Bilboquet, et Julie Lalande, comédienne qui joue dans le spectacle Roméo et Juliette qui est proposé donc dans ce festival. Est-ce qu'on peut refaire un tour d'horizon pour cette dernière intervention sur les lieux, donc Aix-sur-Vienne et Limoges? Ça va être dans des théâtres. À quel endroit on va retrouver les différents spectacles, Florence?
3: Alors là, on travaille essentiellement, hein, parce qu'il y a des choses qui se passent aussi un petit peu à la campagne, mais essentiellement sur Jean Gagnant à Limoges, le centre culturel Jean Gagnant, où il y a tout un programme. Et ce même programme est présenté aussi au centre culturel Jacques Prévert à Aix-sur-Vienne. Donc c'est sur 2 jours. À Aix-sur-Vienne, c'est du 4 juillet au 5 juillet. Donc toute la journée, il y a des spectacles et des activités variées pour les enfants, pour les jeunes et pour les adultes aussi. Et du 6 au 7 juillet, c'est le même programme exactement à Jean Gagnant.
0: Julie, je me tourne vers vous. Des personnes nous écoutent, ont envie de se lancer dans le théâtre, dans une activité culturelle, artistique, comme vous l'avez fait. Quels sont les conseils? Qu'est-ce que vous avez envie de leur dire aujourd'hui à ces jeunes ou à ces moins jeunes qui n'osent pas sauter le pas?
4: Eh bien, je dirais, si vous trouvez la chance, si vous avez la chance de trouver un stage, un atelier, allez-y, testez. Voyez, parce que c'est un peu comme les Français qui veulent aller au Québec, par exemple, en disant c'est extraordinaire, puis aussitôt qu'ils sont là 2 ans, ils supportent pas l'hiver québécois, tu sais, parce qu'il y a toute une romance derrière, il y a quelque chose d'extraordinaire. C'est un peu pareil pour le théâtre. Il y en a qui se pensent que ouais, c'est super facile et tout ça, et qui se rendent compte que c'est quand même un petit peu de boulot. Donc, testez.
0: Et ce qui va être très chouette, justement, pendant le festival, c'est que les stages de théâtre, ça sera avec des comédiennes et des comédiens. Vous allez en faire partie, Julie, de
4: oui,
0: ces stages?
4: En fait, le stage de théâtre que nous proposons est lié un peu à Roméo et Juliette, et l'idée était de les inclure, en fait, dans le spectacle.
0: Donc ça veut dire que, Florence, des gens qui vont venir au stage pourront peut-être se retrouver sur scène pour les spectacles?
3: Exactement. Ils vont travailler pendant deux matinées. Si vous voulez venir, c'est à Jean Gagnant et le matin. Et au bout de ces 2 journées, ils viendront au festival. Et pour la représentation du spectacle, ils seront intégrés, s'ils le désirent évidemment, ils seront intégrés au spectacle. C'est-à-dire que le fait qu'il y ait beaucoup de personnages qui étaient enlevés finalement du texte d'origine, c'est-à-dire par exemple des cuisiniers, des valets, des serviteurs,
4: oui.
3: Ces personnages pourront éventuellement revenir après ce stage.
0: Ça, c'est très chouette. Comment ça se passe pour les réservations, pour les tarifs? Où est-ce qu'on réserve au niveau des tarifs? C'est un tarif unique, c'est par spectacle? Comment ça fonctionne?
3: Alors il faut, oui, c'est par spectacle ou par activité. Il y a aussi un bal costumé, hein, je précise. Il y a aussi des ateliers d'éveil sonore et puis beaucoup de spectacles. Vous pouvez appeler le festival. Alors je vous donne le numéro, c'est le 06 15 01 66 63, ou alors vous allez sur le site La Femme Bilboquet, tout attaché, et vous trouverez tout le programme du festival.
0: Merci beaucoup d'avoir été nos invités. Florence Kolski, co-organisatrice du festival Little Mom, c'est du 4 au 7 juillet avec Aix-sur-Vienne et Limoges, et Julie Dalande que vous retrouverez sur scène donc pour Roméo et Juliette, spectacle qui est proposé durant le festival. Merci d'avoir été nos invités.
4: Merci, et j'espère pouvoir jouer avec quelques-uns d'entre vous qui nous écoutent.
0: Peut-être, mais ça serait génial. Peut-être des personnes qui nous écoutent et qui
4: n'hésitez pas
0: à aller participer à ces stages et vous retrouver peut-être sur scène pour jouer quand même un chef-d'œuvre de William Shakespeare. Ce serait exceptionnel. Merci beaucoup d'avoir été nos invités. On continue à parler de spectacle. On continue à parler d'artistique avec dans quelques instants Maribaud qui sera à Jean Gagnant ce soir, avec Anne Lenen qui met en scène ce spectacle de Maribaud, et Muriel Robin qui est la productrice de ce spectacle et marraine de Maribaud qui seront avec nous en direct dans quelques instants. Belle journée.

0: La BO du dessin animé Zootopie, c'était Shakira sur votre radio ici Limousin. On parle des conseils de votre vétérinaire préféré tout de suite.
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0: Et on a toutes et tous en tête l'image du chien attaché à un arbre sur la route des vacances. C'est totalement horrible. Chaque été, c'est le même triste record en France. Et nous sommes avec le docteur Pierre Fabingue pour essayer de comprendre ce phénomène et ce qui pousse à cet acte complètement impensable. Et surtout, essayer de savoir comment l'éviter.
3: Alors, l'abandon à la base, ce n'est que très rarement un acte de cruauté pure. Ou en tout cas, ce n'est pas ressenti comme tel. En fait, c'est souvent l'aboutissement d'une panique et d'un déni. En général, tout commence par une adoption impulsive. On prend un chiot pour combler un vide affectif, sans mesurer la charge sur 15 ans. Quand l'été arrive, la pression du départ et parfois l'impossibilité de trouver une garde donnent aux propriétaires le sentiment d'être pris au piège. L'animal n'est plus un compagnon, c'est un obstacle. Et pour alléger sa conscience, la personne va se convaincre que le chien se débrouillera très bien dans la nature et qu'il sera recueilli. C'est un mécanisme de défense psychologique. L'humain se ment à lui-même pour fuir ses responsabilités sans se sentir mal.
0: Et justement, si ces gens ne sont pas des sadiques, pourquoi attacher son chien dans une forêt au lieu d'avoir le courage de le confier dignement à un refuge, docteur ?
3: Et bien là, c'est le poids de la honte qui dicte ce comportement. Pousser la porte d'un refuge, c'est regarder un bénévole dans les yeux et avouer publiquement son échec. C'est psychologiquement insupportable pour beaucoup. Sans compter que les refuges sont souvent pleins l'été et que l'acte légal a un coût. L'abandon sauvage sur une aire de repos offre l'anonymat. L'individu peut couper le lien brutalement et fuir sans avoir rien à débourser.
0: Et pour éviter d'en arriver à cette panique extrême juste avant de faire les valises, comment est-ce qu'on peut désamorcer la situation à temps ?
3: Il faut briser le tabou de l'appel à l'aide. Si l'animal devient une charge au quotidien, parlez-en à votre vétérinaire avant d'être au pied du mur. Notre rôle n'est pas de faire la morale, mais il est de trouver des solutions pratiques. Si le problème est uniquement la garde estivale, cassez votre isolement. Les réseaux sociaux regorgent de groupes de solidarité où des particuliers se proposent pour des échanges de garde gratuits. Pensez aussi au pet-sitting à domicile. Et si la séparation définitive est vraiment inévitable, assumez-la. Contactez la SPA ou les petites associations locales. Prenez vos responsabilités d'adulte jusqu'au bout pour lui offrir une seconde chance, même si la démarche est difficile pour votre fierté.
0: Merci beaucoup, docteur. 9h58.
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0: Ici Limousin, il est 10h. Bienvenue chez vous. Les infos avec vous, Bastien Thomas. Alerte orange canicule aujourd'hui en Haute-Vienne et en Corrèze.
10: Les températures vont continuer de grimper progressivement jusqu'à cet après-midi. 38 degrés pour Brive et surtout pas moins de 20 degrés la nuit. Certaines communes ont donc décidé de fermer leurs écoles dès ce midi à Bellac. Ce sera lundi et mardi au Dora. Pas de fermeture en revanche à Limoges. Mais les parents qui le souhaitent pourront garder leurs enfants lundi, annonce la mairie. On le rappelle aussi, hein, dans ces conditions, avec ces fortes chaleurs, 31 trains intercités sont supprimés par la SNCF sur la ligne Polt entre Paris et le Limousin jusqu'à lundi inclus, par crainte de panne sur la climatisation des vieilles rames corail.
0: L'Urban Trail de Limoges annule également sa course enfant demain soir.
10: Les organisateurs du Limoges Athlé 87 ne pensaient pas qu'il allait faire aussi chaud, mais la course de 9,5 km et la randonnée dans les rues de Limoges sont maintenues. Autre annulation pour cause de chaleur, la fête de la musique de Brive dimanche soir. La ville préfère jouer la prudence. Les initiatives privées sont en revanche maintenues. Et puis, émission spéciale Ma France sur la canicule de 13 à 14h aujourd'hui sur votre radio ici. Et vous avez sur notre site internet ici.fr dès maintenant les cartes de vigilance et tous nos conseils.
0: Trois incendies de végétation hier en Nord-Haute-Vienne.
10: Tous en même temps à Rancon, Saint-Amand-Magnazé et Cromac. 8 hectares de broussailles, de champs de blé et d'herbes ont brûlé. Près de 80 pompiers et 25 engins ont été mobilisés. Un homme gravement blessé hier soir à Limoges sur la Nationale 520, juste après le rond-point de Family Village. Sa voiture et un camion se sont percutés. Il a été transporté au CHU. La maroquinerie Dagué, basée à Saint-Junien, a un repreneur. Le tribunal des activités économiques de Limoges a validé l'offre de la société Norditech, filiale du groupe normand L'Écuyer, spécialisé dans les sangles et les rubans. Dagué était en liquidation judiciaire depuis le 1er avril.
0: Les salariés de Legrand sont appelés à la grève lundi prochain par la CGT.
10: En réponse à la fermeture annoncée ces derniers jours de plusieurs sites de production d'ici la fin 2028, quatre sites, notamment ceux de Chalut en Haute-Vienne et de Confolens en Charente. Le moustique tigre est arrivé à Bellac. L'agence régionale de santé confirme la colonisation de la commune du Nord-Haute-Vienne. Plus de la moitié de la population est désormais concernée par la présence de cet insecte nuisible et vecteur de maladie. Rémi Justinien, élu de Charente-Maritime, mais Limougeau d'origine, a été élu hier à l'unanimité à la présidence du syndicat mixte du lac de Vassivière. Il était notre invité ce matin, juste avant les infos de 8h. C'est à réécouter sur ici.fr. Rémi Justinien est aussi vice-président en charge du tourisme à la région Nouvelle-Aquitaine, vice-président socialiste. Il remplace Mélanie Plazanet, la maire des Moutiers, poussée à la démission après sa nomination au cabinet de Guillaume Guérin à Limoges Métropole. Le CSP annonce la prolongation d'Hugo Invernizzi. L'ailier fort est arrivé une première fois à Limoges en 2019, avant de revenir la saison dernière. On parlera du recrutement du CSP pour la saison prochaine. Ce soir, dans Ici Limousin Sport, le MAG, entre 18 et 19h, Jérémy Sarr, le nouveau directeur sportif du club, sera l'invité de Jérôme Osterman. Et puis avis aux supporters du Limoges CSP, le classique face à Pau sera de retour la saison prochaine. L'Élan Béarnais a été sacré hier soir champion de Pro B et valide donc sa remontée en Betclic Elite, 3 ans après la descente du club. Alexandre, attention à la chaleur aujourd'hui, hein, ça va grimper jusqu'à 38 à Brive.
0: Hein. Exactement, vous l'avez dit Bastien, on y est dans cet épisode caniculaire, il fait déjà grand soleil, très chaud sur l'ensemble du Limousin, dès ce matin 28 à Limoges et à Saint-Léonard-de-Noblat, 29 à Bellac, en Corrèze 27 à Ussel, 29 à Tulle, 31 à Brive ce matin. Le thermomètre qui va grimper cet après-midi jusqu'à 32 à Chalut, 34 à Bessine et Limoges, ça sera les maximales en Haute-Vienne, 35 à Messac, 38 à Brive. La nuit va être également très chaude. On ne redescendra pas sous les 20 degrés pour une large partie de la Haute-Vienne et de la Corrèze. Ce week-end, on va atteindre des records, hein, jusqu'à 40 degrés du côté de Brive, 38 degrés à Rochechouart, 37 à Limoges, 10h04.
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0: Actu locale, musique, bonne humeur, c'est notre promesse. Dans quelques instants, Muriel Robin, Marie Beau, Anne Lenen seront avec nous pour nous parler d'un spectacle ce soir. Diana Ross, tout de suite.

0: 10h08 sur votre radio, ici Limousin avec Diana Ross, c'était Upside Down. On parle d'un spectacle qui se déroule ce soir à partir de 20h à l'espace Jean Gagnant de Limoges.
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0: Bienvenue chez vous qui continuez ce spectacle, c'est le spectacle de Maribo qui s'appelle « On va tous être d'accord ». Ou pas, ce soir, donc à 20h à l'espace Jean Gagnant de Limoges, avec nous en direct, Maribo, donc comédienne. Bonjour Marie.
3: Bonjour.
0: Et également à nos côtés, Anne Le Nen, qui est à la mise en scène de ce spectacle, et Muriel Robin, marraine de Maribo. Bonjour à toutes les trois.
4: Bonjour.
0: On va échanger avec vous, Marie, pour démarrer. On va tous être d'accord, donc, ou pas, un spectacle où on touche à l'intime, où vous parlez de vous, vous parlez des étiquettes que on nous colle parfois dans le dos. Racontez-nous pourquoi vous avez voulu aller sur ce sujet en particulier, Marie.
3: Parce qu'aujourd'hui, on est parti de ce postulat, parce qu'il faut arrêter de mettre les gens dans des cases, mais on n'arrête pas d'en créer. Donc je trouvais que le paradoxe était quand même assez sympa à développer, et que c'est pas toujours évident de trouver sa case. Voilà, donc il n'y avait pas de spectacle pour l'instant qui parlait de ça. Donc on est parti là-dessus, et on s'est servi de mon histoire pour faire comprendre aux gens que c'était pas toujours simple l'acceptation de soi.
0: Anne Le Nen, vous êtes donc à la mise en scène de ce spectacle. On veut aller un petit peu dans les coulisses avec vous. Comment se passe le travail avec Marie? Comment est-ce qu'on construit un spectacle où justement on parle de l'intime de la comédienne qui est sur scène?
4: En fait, le travail de mise en scène, vraiment pour un seul en scène, je ne veux pas minimiser ce que j'ai fait, mais il est quand même assez simple dans la mesure où ça consiste à donner confiance en l'artiste, je crois. Donc, je pense que mon travail, il était surtout basé là-dessus. C'était réussir à faire que Marie soit sur scène comme elle est dans la vie. Parce que c'est ça qui m'a touchée chez elle, sa force, sa spontanéité, sa drôlerie, et on ne peut pas être tout ça si on n'a pas confiance en soi, en fait, je crois. Donc j'ai appris à la connaître pendant tout le travail d'écriture que nous avons fait avec Vincent Azé, et la mise en scène en a découlé assez facilement de par notre relation.
0: Muriel Robin, vous êtes donc marraine de Maribo. C'est aussi cette spontanéité, oui, cette force que vous avez tout de suite vue sur scène chez Marie.
5: Alors, j'ai d'abord, adoubé le texte, parce que j'ai été assez bluffée parce qu'ils avaient fait, tous les trois. Je trouvais que c'était vraiment d'une très grande qualité, de par l'écriture même, dans la façon de tourner les choses de manière drôle, parce que ce spectacle est drôle, il faut absolument le dire. Vraiment, c'est très, très important. Et avec le rire, on peut faire, évidemment, réfléchir. Et Marie est venue en deuxième temps. Et elle sait très bien faire tout ça, quoi. Évidemment, elle a le sens de, elle a cette vis comica, et donc évidemment quand il faut, et pas que, parce que parfois il faut aussi ne plus faire rire, parce que c'est un seul en scène, hein, plus que on n'est pas dans la vanne, on n'est pas dans tout ça, et justement il y a du contenu. Et moi j'aime beaucoup l'idée d'un spectacle qui fait réfléchir, voilà, et qui donne pas de leçons, mais qui donne des pistes de réflexion. Donc on en sort un peu différent, et c'est le ou pas dans le texte qui m'intéresse, parce qu'on va tous être d'accord. C'est bien de tous d'accord, mais s'il y en a un qui n'est pas d'accord, bon, ben ça ouvre une brèche, et peut-être qu'on va se rendre compte que dans cette brèche, il y a peut-être des choses intéressantes qui vont nous faire changer d'avis, etc. Enfin, il y a quelque chose, donc ça m'intéresse beaucoup dans le spectacle, et très bien porté, encore une fois, par Marie.
0: Merci beaucoup Muriel Robin, parce que ma transition est toute faite juste après Christophe May, parce que je voulais aller sur le ou pas avec Maribo, et qu'est-ce qui va se passer s'il y a un ou pas, justement. Donc merci, parce que vous facilitez mon travail, Muriel Robin, c'est parfait.
5: Parfait, bah écoutez, il n'y a pas de problème, mais on va merci. Pas quand vous voulez.
0: Hein. Génial. On revient dans quelques instants avec vous trois, et pour le moment c'est Christophe May, voici la lune.

0: étoiles.
1: Le dernier titre de Christophe Maé qu'on a découvert ensemble dans la comédie musicale Le Roi Soleil, qui est reparti sur les routes. Alors il y a eu changement de comédien pour Christophe Maé, mais il est en solo maintenant, il fait une très belle carrière. C'était La Lune, 10h15.
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1: Une autre qui fait quelque chose d'exceptionnel sur les planches, c'est Marie Beau, que vous allez découvrir en spectacle ce soir à 20h à l'espace Jean Gagnant de Limoges pour son spectacle qui s'appelle On va tous être d'accord ou pas. À nos côtés également Anne Le Nen, qui est à la mise en scène de ce spectacle, et Muriel Robin, marraine de Marie Beau. Muriel, je l'ai dit juste avant, vous m'avez tendu une perche pour aller sur le nom de ce spectacle, On va tous être d'accord ou pas, Marie Beau. Qu'est-ce qui va se passer sur scène? On va pas plus tout dévoiler, mais s'il y a un ou pas dans la salle.
4: En partant de mon histoire, en fait, on interroge sur plusieurs sujets où je donne mon avis par rapport à mon vécu. Donc c'est pour ça que ça ne reste que mon avis et qu'il était important de mettre le ou pas derrière, parce que je ne pense pas apporter forcément la vérité, mais simplement un point de vue. Et le but, c'est de pouvoir justement à la fin du spectacle, si les personnes n'ont pas le même ressenti que moi, pouvoir échanger avec elles. Et souvent, ça se passe quand même très très bien. Les gens sont quand même relativement d'accord.
5: Si les gens veulent échanger ce soir, je serai là. Hein, donc, on prend la route tout à l'heure. Donc, on pourra échanger ensemble. Ça m'intéressera beaucoup.
6: Hein. Et moi, ça. Et pour rebondir sur ce que disait Marie, et on le sait tous, je crois que l'humour permet d'aborder absolument tous les sujets sans se fâcher. Et Marie le fait avec beaucoup d'humanité. Donc, même quand il y a des ou pas, en général, ce sont des ou pas qui disent ouais, je suis peut-être pas complètement d'accord avec toi, mais franchement, je peux entendre et c'est super chouette parce que tout ça est fait avec tendresse et
5: comédie.
6: Et comédie, absolument. On n'est pas dans la critique. C'est vraiment un spectacle humaniste qui réunit, qui fait du bien et voilà.
5: Et qui fait rire.
1: C'est ça.
5: Dis, parce qu'à force de dire qu'on réfléchit et tout, ça se rapporte à la maison, parce qu'après, c'est bien quand il y a. C'est comme, on sort d'un restaurant, on a déjà oublié ce qu'on a mangé, ou bien on sort du spectacle de Marie, et à la maison, dans la voiture, et quand elle a dit ça, ça fait réfléchir, mais pendant, en tout cas, on a ri, et c'est ce qui fait qu'on a accepté, d'ailleurs, certaines choses qu'on aurait peut-être dites d'une manière sérieuse, on aurait fait, oh non, j'ai pas envie d'entendre ça, mais bon, on rigole, et puis avant, on le ramène à la maison, quoi, voilà. Marie a une sorte de doggy bag, voilà.
1: C'est ça qui est très chouette, c'est qu'on va mêler l'humour, on va mêler l'émotion, le côté humain, le côté témoignage également. C'est ça qui est très chouette quand on sort du spectacle de Marie Beau. Anne Le Nen, la mise en scène, il y a des choses qui sont écrites entre guillemets, mais il y a également toute la spontanéité, tout ce qui va se passer sur scène. C'est aussi ça le spectacle vivant, c'est aussi ça la scène, c'est aussi ça aller aux rencontres des spectateurs, des spectatrices qui sont dans la salle. Ça, on peut pas le gérer quand on est à la mise en scène. Quand on est en backstage, parfois on doit avoir un petit peu peur. Non, comment ça se passe?
7: Non, parce qu'attention, c'est pas du stand-up, c'est pas un spectacle interactif, c'est vraiment un seul en scène. Donc le code, je pense que les spectateurs ressentent ça tout de suite et comprennent très bien qu'ils ont, il y a pas d'intervention en fait. Donc il y a pas de surprise. Marie, elle a son texte qu'elle connaît au cordeau et la mise en scène, tout est déjà mis en scène, c'est le cas de le dire. Donc il y a pas de surprise du spectacle.
5: Oui, moi j'ai pas comme on connaît bien,
7: c'est comme une pièce de théâtre.
5: Comme on connaît bien les spectacles, on n'imaginerait pas que quelqu'un vienne intervenir au milieu. Donc, c'est la même chose, en fait. Hein. Il y a un spectacle qui est donné en entier, et c'est pas interactif, effectivement.
1: Muriel Robin, on connaît votre franc-parler. On sait aujourd'hui, Marie Beau en parlait tout à l'heure, lever ses étiquettes. Est-ce que c'est pas là où on est le plus heureux, justement, la plus heureuse, le plus heureux, quand on réussit à lever ses étiquettes qu'on nous colle dans le dos, parfois, dans la société? Est-ce que c'est pas là où on se sent le mieux, en fait, à partir du moment où on oublie ses étiquettes?
5: Là où on se sent mieux, c'est quand on essaie de rétablir ce qui est injuste, en fait. Parce qu'il y a de la justice, quoi. Les étiquettes, c'est injuste. On ne peut pas plaquer une étiquette sur quelqu'un, le laisser dans cette case-là avec cette étiquette-là. Parce qu'un être humain, il est tellement plus de choses. Donc déjà, il n'y a même pas à les changer, les étiquettes. Il faut déjà ne pas en mettre. Et puis rester curieux de l'autre, savoir que l'autre traverse aussi, comme nous, des choses difficiles, qu'il a fait comme il a pu, que ceci, que cela, enfin, ça s'appelle l'empathie, tout ça, et évidemment, il n'y a rien qui rend plus heureux que de faire bouger les lignes, et de peut-être d'ouvrir les esprits, parce que ça amène, si l'esprit est ouvert, on peut se dire qu'il y rend plus de lumière. Et moi, j'aime bien cette idée. Voilà, plutôt que de rester enfermé dans des idées. Et il y a quelque chose de sombre, de noir, de figé, qui, moi, ne m'intéresse pas du tout. Donc, le spectacle de Marie fait entrer de la lumière, en tout cas.
6: Et puis, il peut faire bouger les lignes et faire bouger les gens, parce qu'il y a cette phrase dans le spectacle qui dit « En 2026, on parle d'explorer Mars, mais on n'arrive toujours pas à accepter que Paul aime Pierre et que Marie aime Julie. » Donc, dans la partie vraiment où on parle d'homophobie, c'est vrai que parfois, simplement un rire et souvent un fou rire, ça fait plus bouger les mentalités qu'un simple discours, quoi. Donc, les gens, ils repartent en ayant ri, mais parfois en ayant un peu grandi aussi.
5: Et puis, il y a un vrai sujet aussi. Je reviens à quelque chose de grave, mais vraiment rappeler que

0: mots pour donner envie aux retardataires de prendre les dernières places qui peuvent rester pour ce soir. Ça serait quoi ce mot ? On commence avec vous, Marie.
1: Émotion.
0: Anne ?
2: Important.
0: Muriel ?
3: À ne pas rater.
0: Ah, c'est trois mots, Muriel. C'est même quatre.
3: Non, parce que moi, je l'écris en un seul mot. Donc, vous et vous voyez, apprendre, c'est aussi ce que fait peut-être le spectacle de Marie.
0: Merci beaucoup d'avoir été avec nous. On rappelle également, Muriel Robin, que vous reviendrez sur scène en 2027 avec
3: J'ai un mot.
0: Dites-moi.
3: Mouchoir. Pour les larmes de rire et aussi les petites larmes d'émotion. Voilà. Et les larmes de rire aussi.
0: Merci beaucoup, Maribo, donc
4: merci,
0: ce soir
4: merci
0: en spectacle.
4: Merci pour votre accueil. Merci beaucoup. Bonne journée. Et à ce soir.
0: À 20h, à l'espace.
4: On y sera.
0: De Limoges.
4: Merci beaucoup.
0: Maribo, comédienne. Anne Lenaine à la mise en scène. Et Muriel Robin, marraine de Maribo. Merci à vous. 10h23. On revient tout de suite, nous, avec de la musique. J'en ai perdu ma musique à cause du mot de Muriel Robin, du mot tout attaché. On repart avec Freddie Mercury. Tout de suite, c'est parti sur Ici Limousin.

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0: Jeanne Masse avec toute première fois sur votre radio ici Limousin à 10h30.
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0: On fait un point sur les fortes chaleurs et surtout adopter les bons réflexes pendant cette période de canicule en ce moment. D'abord, première chose, se mouiller le corps et se ventiler. Si vous avez des ventilateurs à la maison, ça c'est le premier réflexe à adopter. Ensuite, on donne des nouvelles et on prend des nouvelles de ses proches, hyper important, notamment pour les personnes fragiles qui nous écoutent. Troisième bon réflexe, ne pas boire d'alcool et boire régulièrement de l'eau, s'hydrater. Ça aussi très important. On continue avec un autre réflexe, maintenir sa maison au frais. On ferme les volets le jour et on essaye d'aérer le soir, la nuit, même si en période de canicule, les températures ne redescendent pas énormément. Ensuite, il faut manger en quantité suffisante. On évite les efforts physiques et extrêmement important, on pense aux animaux de compagnie également. On essaye de trouver des zones d'ombre pour eux, essayer de les promener à des moments qui sont un petit peu moins chauds. Ça aussi, c'est extrêmement important.
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0: On continue à échanger ensemble sur votre radio. Ici Limousin, on est très heureux d'être avec vous. Très heureux de passer ce vendredi matin en votre compagnie. On sera dans quelques instants avec la SPA de la Haute-Vienne, un animal à l'adoption. Ici Limousin, adoption avec Guilain qui sera avec nous.

0: Daniel Lavoie avec son titre Il s'aime sur votre radio ici Limousin, actu local, musique et bonne humeur, espèce de tout poil, le mag. Et on parle tout de suite avec la SPA de la Haute-Vienne, Stéphanie qui nous attend.
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0: Bonjour Stéphanie, du côté de la SPA de la Haute-Vienne, comment allez-vous Stéphanie?
3: Bonjour Alexandre, bonjour à tous. Eh bien écoutez, avec ce temps magnifique, tout va très bien, merci.
0: Je le disais juste avant, on essaye de faire attention pour les animaux parce que c'est vrai qu'on pense, on pense à nous, mais il faut aussi penser aux animaux de compagnie, aux animaux qui souffrent également avec la chaleur. Hein. Bien les hydrater, essayer de les mettre à l'ombre, c'est extrêmement important, hein. Faut le rappeler.
3: Oui, tout à fait. Surtout faire attention aux sorties extérieures. Bien évidemment, c'est comme pour nous, hein, aux heures les plus chaudes, il faut rester au frais. Pensez à les rafraîchir, à leur donner à boire régulièrement et surtout bien les surveiller.
0: On parle aujourd'hui à l'adoption d'un chat de 6 ans qui attend la famille idéale. C'est ce qui est marqué sur la page Facebook ici Limousin. Il s'appelle Guilin, un chat très calme, doux, câlin. C'est comme ça que vous définissez Guilin. Il a une bouille, Guilin, encore. Il a l'air trop mignon. Il a l'air adorable, Guilin.
3: Oui, c'est un amour, ce petit. Gislin.
0: D'accord.
3: Non, c'est pas grave. Il faut dire quand même que c'est un prénom assez atypique hein, pour un chat minet. Et en plus, je tiens à préciser que c'est Gislin avec un Y, s'il vous plaît. Attention.
0: Exactement. Alors, qu'est-ce qui s'est passé malheureusement pour Gislin?
3: Eh bien, écoutez, ce charmant, adorable petit chat. Eh bien, malheureusement, sa propriétaire, elle est partie en EHPAD et elle n'a pas eu la possibilité de l'amener avec elle. Alors qu'il faut le savoir, hein, et ça je le précise, cela peut être possible maintenant. Il y a des EHPAD, en effet, qui acceptent les animaux de compagnie, mais c'est sous certaines conditions. Alors il faut se renseigner pour cela. Et donc, comme ce chat, on connaissait sa propriétaire, parce que bon, bah, malheureusement, donc elle a dû nous faire une demande d'abandon. C'est elle qui nous a expliqué qu'elle avait choisi ce doux prénom qu'elle aimait particulièrement. Et elle tenait à ce que cela soit écrit avec un Y pour avoir une petite coquetterie supplémentaire. Voilà.
0: Alors Gislin, avec les enfants dans une famille notamment, pas de problème, il aime être au contact de l'humain?
3: Oui, complètement. C'est un adorable chat qui va avoir 6 ans, ce petit Gislin. Il va avoir 6 ans au mois d'août, ça va être son anniversaire. Et du coup, mon petit défi du mois, eh bien, c'est qu'il trouve une super famille afin qu'il fête son anniversaire en compagnie de nouveaux maîtres qui, bien évidemment, lui feront souffler ses bougies, s'il vous plaît.
0: Eh bien, j'y tiens. Écoutez, on va se lancer ce défi ensemble. Donc, Gislin, il faut qu'il ait trouvé une famille d'accueil pour son anniversaire. Il va inviter tous ses potes chats. Tranquille, comme ça, ils vont se faire une grande soirée, Gislin avec les copains. On prend contact avec vous une nouvelle fois, SPA de la Haute-Vienne, c'est ça, Stéphanie, pour Gislin.
3: Oui, tout à fait, complètement. Oui, vous vous rapprochez de la SPA de la Haute-Vienne et nous vous donnerons plein de renseignements sur ce petit minet et comment le rencontrer dans sa famille d'accueil. Notre beau Gislin adorable, c'est le chat parfait. Très honnêtement, il a un caractère en or.
0: Et il a l'air parfait, même, et puis la photo est superbe, Gislin. Donc vous retrouvez 156 avenue du Général René Chambe à Couzex, le numéro de téléphone 05 55 48 06 75. Le refuge ouvert du lundi au samedi de 14h à 18h, sauf les jours fériés. Merci beaucoup Stéphanie d'avoir été notre invitée.
3: Avec grand plaisir, merci à vous tous, très bonne journée.
0: Bonne journée, ici Limousin, adoption aujourd'hui avec Gislin, ce chat de 6 ans. Vous retrouvez sa photo sur la page Facebook ici Limousin.
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0: Le titre d'Alex Warren avec Ordinary. On se rapproche des 11h sur votre radio ici de Limousin. Nous, on continue avec Actu Local, musique, bonne humeur. Ça, c'est la promesse. Chaque jour, à chaque heure, à chaque instant sur votre radio locale préférée. Et puis, hein, ici Limousin, à tester pour vous qui arrive.
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0: Et ce test du jour, il est en compagnie de Stéphane Pigato. Bonjour Stéphane.
3: Ici Limousin, à tester pour vous le marché des Jacobins. Je suis avec Benoît Lavalade, le maître des Halles. Bonjour.
4: Et bonjour.
3: Alors ici dans cet endroit qui vient d'ouvrir à Limoges, un endroit pensé comme finalement un grand self-service, mais un petit peu amélioré quand même.
4: Plutôt une halle gourmande, alors ce qu'on appelle aujourd'hui un food court, un endroit où on va retrouver plein de cuisines différentes et surtout des chefs, des vrais chefs qui vont s'exprimer un peu façon street food.
3: Alors je disais self-service parce que on se sert soi-même, quoi, entre guillemets.
4: Donc on va chercher son assiette, on s'assoit à table, on débarrasse sa table et surtout on partage.
3: Et on partage de la qualité parce que ça c'est quelque chose sur lequel vous mettez vraiment une grande importance, c'est-à-dire que tout ce qui est fait ici est fait maison par, en règle générale, des cuisiniers qui cuisinent sur place. Donc c'est vraiment la qualité plus de la street food finalement.
4: Le projet a été porté par Fabien Boisseau et Mathieu Bessière, qui sont quand même deux chefs cuisiniers dans leur restaurant, qui sont bien connus depuis des années. On sait que là, on va retrouver souvent de la qualité. Donc, ils ont voulu retranscrire un peu leur passion de la cuisine dans le lieu. Et aujourd'hui, c'est vrai que ce soit des producteurs ou des chefs, on a quand même des entités qui sont déjà bien connues sur la ville de Limoges. On a même rédigé une charte de qualité que tout le monde a signée, avec des engagements sur le fait maison, sur l'introduction des produits surgelés finis.
3: Il y en a pour tous les goûts. Il y a de la viande, il y a de l'asiatique, il y a du végé, il y a du poisson, il y a du vin aussi, hein, parce que il faut bien, avec modération, mais il faut quand même bien aussi pouvoir boire un petit coup. C'était un choix vraiment de pouvoir avoir une palette large pour le plus grand nombre possible.
4: L'idée, c'est que quand on vient ici, on puisse avoir une expérience qui puisse être diversifiée. Et quand on vient, surtout en groupe, hein, donc que ce soit entre collègues, en famille, entre copains, eh bien, on n'a plus trop à se poser la question de ce qu'on mange ou où est-ce qu'on va, parce qu'ici, on va tout trouver, et à tous les prix aussi. Voilà, ici, il y a quand même des chefs qui tiennent des restaurants gastronomiques chez qui on peut manger pour moins de 15 euros. Donc, la convivialité et la qualité, c'est vraiment le maître mot du marché des Jacobins.
3: Alors, vous faites bien de parler de convivialité parce que il y a ce bar central où on peut boire un coup, hein, donc un bar comme un bar classique. Et puis, vous parlez de convivialité parce que justement, ce petit jeu de fléchettes, ce petit baby-foot, la scène où il y a des prestations, des concerts le vendredi soir, c'est important aussi d'en faire un lieu autre qu'un lieu où juste on mange.
4: L'idée, notre idée, c'était aussi d'en faire un lieu de vie, un lieu qui soit animé. Donc, on aura des soirées participatives avec des jeux, des concours, des tournois, des quiz, etc. On aura effectivement les vendredis soirs des soirées concerts. Voilà, on n'est pas une salle de concert, mais on propose quand même de la musique live. Les samedis, plutôt des DJ. Et le dimanche, des animations qui seront plutôt destinées aux enfants pour pouvoir plutôt venir en famille le dimanche midi, profiter du lieu.
3: J'ai testé pour vous le marché des Jacobins et je valide.
0: Merci beaucoup Stéphane Pigato pour ce test du jour à 10h47. Chanson sur ma drôle de vie, c'est Véronique Sanson.

0: Véronique Sanson, chanson sur ma drôle de vie. Ici Limousin, vous êtes peut-être au travail ce matin en train de nous écouter. Ravi de vous accompagner à la maison, en train de jardiner, pourquoi pas, peut-être dehors, allons, même s'il fait très chaud, évitez tout ce qui est activité physique. Hein. Pour le moment, faites attention, on rappelle, hydratez-vous, c'est le plus important. Passez un coup de fil aux proches également, les personnes fragiles notamment.
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0: Chaque jour avec Muriel Jourdan, on décrypte une tendance qui raconte notre monde, notre société. Ce matin, on s'intéresse aux villes qui s'adaptent à notre addiction au téléphone portable.
3: Oui, parce que nous sommes tous le nez rivé sur... Aïe ! Ah, je viens de me prendre un lampadaire. Oh, j'avais le nez sur mon téléphone, je ne l'avais pas vu. Et je ne suis pas la seule apparemment, puisque beaucoup de villes en France et dans le monde doivent s'adapter pour éviter justement ce genre d'accident. Les smombies, contraction de smartphone et de zombie, smombies donc, sont ces gens qui déambulent, vous savez, téléphone à la main, sans regarder autour d'eux. Et ils inquiètent la sécurité routière. Des études menées dans les grandes capitales européennes montrent que 15 à 20% des piétons adoptent un comportement à risque, comme par exemple envoyer des messages tout en traversant la route. Et ça, c'est un truc que font beaucoup les jeunes. Vous en pensez quoi d'ailleurs, vous ?
4: Ça dépend vraiment. Parfois, on est complètement obnubilé par nos téléphones. Et donc, on peut parfois faillir à se prendre un poteau... Et vraiment faire attention, et c'est pour ça que ce terme, je trouve ça intéressant de le mettre en valeur pour justement démontrer un peu ce qui se passe dans le monde. Voilà.
5: C'est un peu dangereux pour nous et pour les automobilistes, ça nous met tous en danger, il faudrait qu'on arrête, qu'on lève le nez un peu de nos écrans pour admirer la nature.
3: Là, toi, je vois que t'as un casque.
5: Oui, j'ai un écouteur, mais mon téléphone est dans ma poche. Donc je pense que ça ne met pas trop en danger les autres utilisateurs parce que je ne suis pas né sur mon écran et j'ai le nez en l'air et on parle. Je n'en ai pas sur nos écrans.
3: Bon, je vous rassure, cet ado ne s'est pas pris de poteau en pleine tête. Mais figurez-vous qu'à Salzbourg, en Autriche, des airbags ont été installés sur certains lampadaires pour amortir les chocs des utilisateurs qui ne regardent pas assez autour d'eux. À Hong Kong, à Tel Aviv, Singapour, à Amsterdam, des bandes lumineuses ont été installées directement au sol. Ces feux passent du vert au rouge sous les pieds des passants pour être visibles sans quitter l'écran des yeux.
0: Et chez nous, Muriel, est-ce que la France a pris des initiatives similaires ?
3: Oui, vous avez des villes qui ont mis en place des passages piétons lumineux à Lyon, à Boulogne-Billancourt, à Issy-les-Moulineaux dans les Hauts-de-Seine, ou encore dans l'Eure en Normandie, avec des passages piétons lumineux et intelligents installés pour une expérimentation qui durera 3 ans dans certaines communes. Un système lumineux qui se déclenche automatiquement à l'approche d'un piéton. Alors moi, je ne vois qu'une seule solution, celle qui pourrait vraiment marcher, simplement décrocher du téléphone. Est-ce que vous allez y arriver, vous, par exemple ?
6: À niveau professionnel, oui, mais sur des laps de temps de 2 heures, quoi. Ouais, après, je fais une petite pause et je recommence 2 heures.
7: Ça m'arrive, j'essaye. En tout cas, dès que je suis assise à table, en famille ou avec qui que ce soit, je pose le téléphone et lors de questions, je le touche.
3: Bref, les pistes lumineuses et intelligentes sur les passages piétons, c'est tendance. Il faut reconnecter les citadins à leur environnement. Alors, mollo sur nos téléphones, parce qu'il n'y a pas de mal à se faire du lien.
0: Merci beaucoup, Muriel Jourdan. On continue, nous, avec Rick Astley dans quelques secondes.
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0: Rick Astley sur votre radio ici Limousin se rapproche des 11h. Bon courage si vous travaillez, profitez si vous êtes déjà en week-end, peut-être vendredi 19 juin.
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0: Ici Limousin, il est 11h, bienvenue si vous nous rejoignez. Les infos, Alain Ginesté, ça y est, les premières restrictions d'eau en Limousin arrivent.
2: Les secteurs de Trégnac, Mansac et Messac en Corrèze passent en alerte sécheresse et le préfet de Corrèze a donc décidé de passer au niveau d'alerte les zones de la Vézère karstique, la Vézère cristalline amont et la Dordogne karstique, c'est-à-dire une zone au nord du département et l'autre au sud-ouest de la Corrèze. Les usagers de ces zones doivent réduire leur prélèvement en eau, l'arrosage des jardins potagers, des terrains de sport et l'irrigation par aspersion des cultures sont par exemple interdits en journée. La Corrèze et la Haute-Vienne qui sont en alerte orange, canicule depuis hier soir. Certaines communes ont décidé de fermer leurs écoles dès ce midi, à Bellac par exemple. Ce sera au cas aussi lundi et mardi au Dora. À Limoges, lundi, il y aura un accueil, mais les parents qui le peuvent sont invités à garder leurs enfants chez eux. Au total, 58 départements sont placés en vigilance orange aujourd'hui dans toute la France. Et puis donc ce week-end et jusqu'à lundi, difficile de rallier Paris depuis le Limousin ou l'inverse. 31 trains intercités au total sont supprimés par la SNCF sur la ligne Polt, par crainte de panne sur la climatisation de ces vieilles rames corail. Émission spéciale canicule dans Ma France tout à l'heure, de 13h à 14h sur votre radio ici, ce sera avec Marine Logénie.
0: Les fortes chaleurs se traduisent aussi par des feux de broussailles.
2: 3 feux de végétation recensés hier soir en Haute-Vienne, dans le nord du département, sur les communes de Rancon, Saint-Amand-Magnazé et Cromac. 8 hectares de broussailles, de champs de blé et d'herbes sont partis en fumée. Près de 80 pompiers et 25 engins ont été mobilisés. L'économie avec la maroquinerie Daguet basée à Saint-Junien qui a un repreneur. Le tribunal des activités économiques de Limoges a validé l'offre de la société Norditech, filiale du groupe normand L'Écuyer, spécialisé dans les sangles et les rubans. Daguet était en procédure de redressement et même en liquidation depuis le 1er avril. Rémi Justinien, élu de Charente-Maritime, mais Limougeau d'origine, a été élu hier à l'unanimité à la présidence du syndicat mixte du lac de Vassivière. Il compte y promouvoir l'aspect sport-nature sur ce site. Il l'a dit ce matin, il était l'invité d'ici Limousin. Interview complète en réécoute sur ici.fr. La guerre au Moyen-Orient, les négociations prévues aujourd'hui en Suisse entre l'Iran et les États-Unis en vue de l'accord devant mettre fin au conflit. Ces négociations prévues ont finalement été reportées sine die. Le basket et le Limoges CSP qui annonce la prolongation d'Hugo Invernizzi. L'ailier fort est arrivé une première fois à Limoges en 2019 avant de revenir la saison dernière. On parlera d'ailleurs du recrutement du CSP ce soir dans Ici Limousin Sport, le mag, entre 18 et 19h. Jérémy Sarr, le nouveau directeur sportif du CSP, sera notamment l'invité de Jérôme Osterman. Et puis, avis aux supporters aussi du CSP, notez bien que le Classico va être de retour la saison prochaine, puisque Pau, l'élan béarnais, a été sacré hier soir champion de Pro B et a donc validé sa remontée en Betclic Elite 3 ans après leur descente. Et pour la météo, donc c'est caniculaire et tout est dit.
0: La météo, c'est comme les classicos, c'est chaud.
2: Voilà.
0: Exactement. La météo de ce vendredi, effectivement, l'épisode caniculaire dont on parlait depuis le début de la semaine arrive. Il fait déjà grand soleil et très très chaud sur l'ensemble du Limousin. Vigilance orange, 28 à Limoges et Saint-Léonard-de-Noblat, 29 à Bellac. En Corrèze, 27 à Ussel, 29 à Tulle, 31 à Brive. Le thermomètre va grimper cet après-midi. 32 à Chalut, 34 à Bessines et Limoges. Pour les maximales, on ira jusqu'à 36 à Messac et 38 à Brive. La nuit va être également très chaude. On va rester au-dessus des 20 degrés sur une large partie de la Haute-Vienne et de la Corrèze. Et ce week-end, on va atteindre effectivement des records, hein, jusqu'à 40 degrés en Corrèze, 38 degrés à Rochechouart, 38 degrés également à Limoges. Les bons réflexes, hydratez-vous, hyper important. Vous fermez les volets, vous essayez tant bien que mal de garder le frais à la maison. On essaye de vous informer également sur votre radio ici Limousin avec émission spéciale. Tout à l'heure, nous, on va jouer entre 11h et midi ensemble.
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0: Et oui, on va jouer ensemble à l'instantané. On va vous rappeler dans quelques instants le principe, les règles de cet instantané pour gagner des cadeaux. Et pour le moment, c'est 20 ans, à peu près mon âge, hors taxe. 20 ans. Pierre Bachelet, tout de suite, sur Ici Limousin.

0: Pierre Bachelet, 20 ans, 11h08, c'est le moment de démarrer ensemble notre jeu instantané, vous le savez, entre 11h et midi.
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0: L'instantané, on a des cadeaux pour vous, bien entendu. Pourquoi Jean-Claude est revenu? Jean-Claude veut jouer? Jean-Claude, il est revenu dans le studio, j'ai l'impression. Vous avez envie de jouer, Jean-Claude?
2: Je suis très intéressé par les cadeaux, mais je sais que je n'ai pas le droit, je suis surveillé.
0: Laissez-moi faire mon émission tranquille, Jean-Claude. Vous avez vu comment il vient m'embêter, Jean-Claude? Ben oui, mais regardez, essayez, il vient de repartir. À bientôt, Jean-Claude. Demain matin, hein.
3: Comme si j'étais pas là.
0: N'oubliez pas, surtout. 11h09, donc on joue l'instantané ensemble. On vous rappelle les règles du jeu. Vous appelez 05 55 34 5000. Vous arrivez sur l'antenne. Vous tournez la roue du temps. Vous tombez sur une date. Et moi, je vous donne un événement. Cet événement, soit il faut me dire, voilà, c'est pile poil par rapport à la date qui a été donnée, la roue du temps. Cet événement, il s'est passé avant ou cet événement, il s'est passé après. Si vous tombez sur la bonne réponse, forcément, vous gagnez un cadeau. Aussi simple que ça. Donc, vous appelez maintenant 05 55 34 5000 pour être la première personne qui va jouer avec nous à l'instantané pour ce vendredi 19 juin.

0: The Power of Love, Céline Dion sur Ici Limousin. On joue ensemble à l'instantané.
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0: Est-ce qu'on n'irait pas faire un tour à Saint-Pardoux-Corbier pour démarrer cet instantané avec Jean-Pierre? Bonjour Jean-Pierre.
2: Bonjour.
0: Jean-Pierre, comment ça se passe à Saint-Pardoux-Corbier pour le moment, ce matin, ce vendredi 19 juin?
2: La chaleur.
0: Et oui, la chaleur sur l'ensemble du Limousin. Vous arrivez quand même à garder un peu de frais? Vous arrivez à supporter cette chaleur? Comment vous...
2: Ben oui, mais là, assez difficilement, parce que je suis dans les fenaisons, là, donc en plein soleil.
0: Voilà. Et puis en plus, le problème, c'est que la nuit, on ne redescend pas en dessous des 25-20 degrés. Donc forcément, on ne rafraîchit pas les maisons. C'est ça qui est compliqué également pour dormir et pour récupérer, Jean-Pierre. Qu'est-ce que vous avez prévu, là, cet après-midi? Vous essayez de rester au frais, par contre? Ou boulot?
2: Non, je suis dans les foins.
0: Dans les foins directement. Donc forcément, on pense à toutes les personnes qui bossent dehors. Bon courage à vous, Jean-Pierre. Et merci de nous écouter. On essaie de vous accompagner au mieux. Jean-Pierre, on joue ensemble à l'instantané. On va tourner la roue. Vous me dites stop. Et ensuite, je vous fais une proposition par rapport à une date. Vous me dites si c'est avant, si c'est après ou si c'est pile poil. On est d'accord, Jean-Pierre?
2: Oui.
0: Allez, super. On tourne la roue et vous me dites stop quand vous voulez.
2: Stop.
1: Mille neuf cent quatre-vingt-douze.
0: Jean-Pierre, on va jouer ensemble avec cette date. Alors, je vais vous donner un événement, Jean-Pierre, et vous me dites si ça s'est déroulé avant 1992, après 1992, ou pile poil en 1992. C'est parti. Jean-Pierre, l'inauguration de la pyramide du Louvre. Est-ce que ça s'est déroulé en 92, avant 92, ou après 92, à votre avis?
2: Avant 92.
0: À votre avis, c'était quand?
2: Je dirais dans les années 85 ou 6.
0: Alors, ce n'est pas 85, ce n'est pas 86, mais c'est bien avant. Bravo, Jean-Pierre, c'était en 1988, l'inauguration de la pyramide du Louvre. Bravo, Jean-Pierre. Vous vous rappelez de cette inauguration ou pas?
2: J'avais vu à la télévision, quoi.
0: Je crois que c'était avec François Mitterrand à l'époque, si je ne me trompe pas.
2: Me semble-t-il. Oui.
0: Je vais pas dire de bêtises. On va aller voir ce que vous avez gagné, Jean-Pierre. Hop, on va du côté des cadeaux. Alors, qu'est-ce qu'a gagné Jean-Pierre à 11h17? Vous avez gagné deux places pour le festival Tulle remet le son pour le spectacle de Richard Galliano le samedi 27 juin. Voilà pour votre cadeau, Jean-Pierre.
2: Oui.
0: Jean-Pierre, un petit coucou à passer avant de partir.
2: Oh, pas spécialement. Non.
0: Un bon courage aux personnes qui bossent. Voilà.
2: Oui, tout à fait, ça c'est très important.
0: Parce que vous connaissez la bosser dehors avec toutes les difficultés, donc bon courage à vous et on vous souhaite une très belle journée. Une dernière question, quelle est votre radio locale en Limousin, Jean-Pierre?
2: Ici Limousin.
0: Merci Jean-Pierre, bon courage, belle journée.
2: Merci, au revoir.
0: Nous, on va continuer à jouer ensemble, 05 55 34 5000, pour jouer comme Jean-Pierre et peut-être repartir avec un cadeau offert par Ici Limousin. Vous appelez, vous tombez sur une date, vous trouvez la bonne réponse, vous repartez avec un cadeau, c'est aussi simple que ça. Voici Amir.

0: Découvert dans l'émission The Voice, Amir, avec son titre, son dernier titre à l'imparfaite en nouveauté ici Limousin, 11h passées de 21 minutes. C'est l'instantané qui revient dans quelques minutes, juste après une page de réclame. C'est comme ça qu'on disait, une page de réclame tout de suite. Puis on joue ensemble, juste après, 05 55 34 5000.
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0: Mike Oldfield avec Moonlight Shadow sur ici Limousin. Actu local, musique et bonne humeur et jeu également avec l'instantané tout de suite.
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0: Vous arrivez sur l'antenne, vous tournez la roue, vous tombez sur une date, je vous propose un événement. Vous me dites avant, après, pile poil par rapport à la date sur laquelle vous êtes tombé. Si vous avez la bonne réponse, vous repartez avec un cadeau. C'est ce qu'Emmanuel va tenter dans quelques instants. Bonjour Emmanuel à Limoges. Comment ça va à Limoges ce matin, Emmanuel ?
2: Ça va très bien.
0: La chaleur un petit peu, on réussit à se protéger de cette chaleur, Emmanuel. C'est quoi vos réflexes à vous ?
2: Ah bah moi je suis dans le camion, alors je mets la clim.
0: Vous bossez camion, donc vous faites du transport, c'est ça ?
2: Oui, tout à fait, je fais de la livraison.
0: Pas trop dur sur les routes ?
2: Ça va, on s'habitue. Hein. Il faut faire attention, il faut prendre de l'eau, tout ça, il faut prendre ce qu'il faut.
0: Exactement. Et vous écoutez dans le camion, ici Limousin ?
2: Tout à fait.
0: Ça, c'est un bon réflexe, très bon réflexe.
2: Oui.
0: Ça devrait être comme vous savez, Emmanuel, ça devrait être comme les réflexes de s'hydrater quand il y a la canicule. Le même réflexe, quand on monte dans la voiture, on met ici Limousin. Ça devrait être un réflexe instantané. Et vous l'avez fait.
2: Tout à fait.
0: Bravo, Emmanuel. On va jouer ensemble, Emmanuel, à l'instantané. Je tourne la roue. Vous me dites stop, on tombe sur une date et ensuite je vous fais une proposition. On tourne la roue, c'est parti.
2: Stop.
0: Alors.
3: 1985,
0: une date qui vous parle ou pas ?
2: Pas du tout.
0: Pas du tout. Bon, ça n'a pas de rapport normalement avec votre vie à vous, c'est plus général, donc ça va, on devrait s'en sortir.
2: Okay.
0: Ma question, 1985, naissance du chanteur Stromae. On écoute.
4: Alors on danse.
0: Vous connaissez le chanteur Stromae ?
2: Oui, tout à fait.
0: Ça, c'était son premier titre. Alors, on danse, Stromae, chanteur belge. 1985, à votre avis, est-ce que Stromae est né avant 1985, après 1985, pile poil en 1985 ? Votre réponse, Emmanuel ?
2: Je dirais après 85.
0: Après 85. Vous êtes sûr ?
2: Ou alors 85.

0: 5.
1: C'est votre dernier mot, Emmanuel ?
0: C'est mon dernier mot.
1: Bon, donc pile poil 85 ?
0: Oui, on va dire ça.
1: C'est votre dernier mot ?
0: Oui, tout à fait.
1: On joue pour un magnifique cadeau.
0: Oui, ben
1: vous mettez tout ça. Allez, on reste sur pile poil 85 et c'est la bonne réponse. Bravo, Emmanuel.
0: Super.
1: Emmanuel, vous voyez, vous parliez de s'hydrater dans la voiture. Vous venez de gagner une bouteille ici Limousin, une bouteille que vous allez pouvoir emmener partout avec vous pour vous hydrater et penser à chaque fois à ici Limousin, chaque fois que vous allez boire un coup. Voilà.
0: Eh ben, je vous remercie, c'est très gentil.
1: Merci d'avoir joué avec nous, Emmanuel. Quelle est votre radio locale en Limousin ?
0: Ici Limousin.
1: Il est parfait, Emmanuel. Bonne journée à Limoges et bonne journée sur la route. Bon courage, l'instantané qui continue. On joue ensemble. On joue ensemble jusqu'à midi à l'instantané. Voilà, vous venez, vous arrivez sur l'antenne 05 55 34 5000. On vous donne une proposition, vous tombez sur une date. Et ensuite, vous me dites avant, après, pile poil. Vous avez vu, c'était chaud hein, pour Emmanuel 1. C'est passé, just. Nous, c'est la musique qui est de retour. Avec Jean-Jacques Goldman, tout classique. Jean-Jacques Goldman, on adore. Le problème avec Jean-Jacques Goldman, c'est qu'on peut pas choisir une musique plus qu'une autre, parce que toutes les musiques de Jean-Jacques Goldman sont exceptionnelles. Celle-là est peut-être encore mieux que les autres, parce qu'il y a la mélodie, il y a également Sirima qui accompagne Jean-Jacques Goldman. Le magnifique titre, les magnifiques paroles. Voici Là-bas, à bientôt, 11h30, bienvenue.
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0: Cyrima et Jean-Jacques Goldman, là-bas, sur Ici Limousin, à 11h33. Bienvenue.
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0: Parlons de ce qui va se dérouler sur le parc naturel régional de Millevaches en Limousin. Le programme d'animation qui continue dès le lundi 22 juin. Le parc et l'association pour le pastoralisme sur la montagne limousine qui vont proposer deux ateliers pour découvrir les gestes et les techniques des éleveurs et des bergers pour le tri et la tonte des brebis. Des ateliers gratuits qui vont se dérouler de 9h à 11h et de 15h à 17h. Ça sera à Royères de Vassivière. Inscription qui est obligatoire. Il y aura également du 1er au 4 et 6 et 7 juillet à Saint-Martin-Château, apprendre les principes de la construction à pierre sèche. Vous pouvez aller lors d'un chantier école qui est encadré par des professionnels pour voir le savoir-faire, pour découvrir, pour échanger également avec les professionnels qui seront sur place. Voilà pour ces infos au parc naturel régional de Millevaches en Limousin.
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0: On est dans l'instantané entre 11h et midi. Mais dans l'instantané, il y a du jeu, mais il y a également de la musique avec Eddie Mitchell. Pas de boogie-woogie avant de faire votre prière du soir. Pas de boogie, pas de boogie-woogie.

0: Eddie Mitchell, pas de boogie-woogie, ça c'est le genre de musique. Ça vous donne envie de danser, vous êtes dans le salon, vous poussez la table, vous poussez les meubles et vous dansez au milieu, seul, accompagné, avec les animaux, tout le monde danse, c'est la fête, 11h38.
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0: Oui, on est en train de me regarder, Nicolas, la technique en face est en train de me regarder comme si j'étais fou. Mais non, c'est la joie de vivre, c'est ça, on aime, on est sur Ici Limousin, on vit ensemble de grands moments avec Anne-Marie qui est à Limoges. Bonjour Anne-Marie. Anne-Marie, on a perdu Anne-Marie. Ah, elle est là. Bonjour Anne-Marie.
2: Oh, j'entends rien, un téléphone.
0: Vous m'entendez pas Anne-Marie? Alors le téléphone, Anne-Marie. Vous mettez le haut-parleur. M'entendez Anne-Marie? Bon, Anne-Marie ne m'entend pas. Ce qu'on va faire, c'est qu'on va repasser une petite musique et on va essayer de retrouver Anne-Marie juste après du côté de Limoges. Peut-être qu'avec la chaleur, il y a des petits soucis au niveau de la communication également. On va aller du côté de Sia, Give Me Love tout de suite. Et puis on revient pour l'instantané pour jouer ensemble. Anne-Marie, si elle nous entend, Anne-Marie, on reprend le téléphone. On essaie de vous rappeler tout de suite. Sia, Give Me Love.

0: superstar dans le monde entier, Sia avec Gimme Love, qu'on a découvert avec Chandelier, qui a également collaboré notamment avec David Guetta. On joue à l'instantané ensemble. Et l'instantané, on vous rappelle comment ça fonctionne. Vous arrivez 05 55 34 5000, vous tournez la roue du temps, stop, on tombe sur une année. Je vous donne une proposition, un événement, avant, après, pile poil. Si vous avez la bonne réponse, c'est un cadeau pour vous. 05 55 34 5000, c'est maintenant qu'il faut appeler pour jouer avec nous dans quelques instants sur votre radio. Ici Limousin, pendant que vous appelez, nous, on continue. Actu local, musique et bonne humeur avec Sylvie Vartan. L'amour, c'est comme une cigarette.
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0: Sylvie Vartan, l'amour c'est comme une cigarette. 11h48 sur ici, Limousin. Peut-être que vous êtes en train de préparer le déjeuner, passer à table dans quelques instants. Nous en tout cas, on continue à jouer ensemble jusqu'à midi, ça c'est une certitude.
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0: Et on joue avec quoi? On joue avec l'instantané et avec Christian qui est à Palisse. Bonjour Christian.
2: Bonjour à vous tous.
0: Christian, comment ça va à Palisse?
2: Quand on enlève tout, c'est nickel.
0: La chaleur un petit peu, Christian?
2: Non, la chaleur...
0: Ça va?
2: Comme tout à l'heure, j'ai entendu une personne, il fait trop chaud pour faire les points, un coup il fait trop humide, un coup... Bon, il faut arrêter.
0: Bon, Christian, si tout va bien de votre côté, tant mieux. On garde la fraîcheur, on s'hydrate et on joue ensemble à l'instantané, Christian. Christian, on tourne la roue, vous me dites stop, on tombe sur une date et je vous fais une proposition dans la foulée. La roue qui tourne.
2: Stop.
0: Stop.
1: 1982,
0: Christian.
2: J'avais 30 ans.
0: Vous aviez 30 ans, Christian. On va jouer ensemble. Je vais vous faire écouter un extrait. Vous allez certainement le reconnaître, Christian. Écoutez bien.
3: Radio Gana Swinda, bonjour. Eh bien, bonjour. Il fait une journée splendide. L'eau est à moins.
0: Est-ce que vous vous rappelez de ce film, Christian?
2: Non, pas du tout.
0: Les bronzés avec la troupe du Splendide, avec Thierry Lhermitte, Christian Clavier, Josiane Balasco.
2: C'est pas tellement cinéma. Donc.
0: C'est vrai, pas tellement cinéma. Bon, on va essayer quand même. Peut-être qu'avec un coup de chance, vous allez tomber sur la bonne réponse, Christian.
2: Pourquoi pas. On va voir.
0: Christian, ma question est la suivante. 1982, est-ce que le film Les Bronzés, le premier des Bronzés, est sorti avant 1982, après 1982 ou pile poil en 1982? Quelle est votre réponse?
2: Là, j'ai un doute, ça serait en 82 ou après, mais bon, on va aller le dire 82.
0: Vous dites que le film Les Bronzés est sorti en 1982, Christian?
2: Oui, ça me dit quelque chose, j'avais 30 ans.
0: Malheureusement, Christian, ce n'est pas la bonne réponse. Les Bronzés, le film, le premier, est sorti en 1978, Christian.
2: Ah, ils m'ont trahi encore.
0: Désolé, ouais. Christian. Bon, vous rejouerez avec nous.
2: Oui, il n'y a pas de problème. Je passe mon temps à vous écouter.
0: Ben, vous avez bien raison, ça c'est une bonne chose. Merci beaucoup d'être fidèle.
2: Et même, je vais vous dire autre chose, le matin, je joue avec... Le National, alors oui.
0: Ah ben, vous êtes un fidèle parmi les fidèles, alors, Christian.
2: Ah ben, il n'y a pas de problème.
0: Un vrai de vrai. Bon, merci, oui. Christian. Belle journée à Palisse. Ben,
2: à plus. Qu'est-ce que j'aurais dû gagner?
0: Qu'est-ce que vous auriez pu gagner? Ben, attendez, Christian, je vais regarder. Vous voulez vraiment que je vous le dise?
2: Oui.
0: Bon, alors, qu'est-ce que vous auriez pu gagner? Des places de spectacle, Christian. Pour un spectacle Mille et une notes, le festival.
2: C'est très bien.
0: On les donnera à quelqu'un d'autre, c'est ça que vous me dites, Christian?
2: Voilà.
0: Bon, Christian, à bientôt. Merci d'avoir joué avec nous.
2: Bonne journée à vous tous.
0: On continuera à jouer, bien entendu, avec l'instantané dès la semaine prochaine sur votre radio. Ici Limousin, ensemble à 11h passées de 51 minutes.
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0: Pascal Obispo, plus que tout au monde sur Ici Limousin, 12h, les infos et la rédaction qui arrive, toute l'info locale en préparation.
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0: Il est midi, bon appétit si vous passez à table. Les infos, Alain Ginesté, ça y est, les premières restrictions d'eau en Limousin arrivent.
2: En Corrèze, les secteurs de Treignac, Monsac et Messac passent en alerte sécheresse. Et dans ces deux zones, l'une au nord du département et l'autre au sud-ouest, les usagers de l'eau doivent réduire leurs prélèvements, l'arrosage des jardins potagers, des terrains de sport ou encore l'irrigation par aspersion des cultures sont par exemple interdits en journée. D'autres mesures sont mises en place, vous les trouverez sur ici.fr. En Corrèze, justement, où cette chaleur excessive inquiète aussi les forestiers, car certains arbres souffrent de plus en plus. Pas de panique pour autant, dit Max Chatmiche, le fondateur de l'arboretum célèbre d'Espartignac, près du Zerche. Les arbres sont, selon lui, avec une capacité d'adaptation très importante.
3: Partout là où vous passez, vous sentez cette souplesse en marchant grâce à ce sol qui est très vivant. Par exemple, dépassons largement ce qui est théorique, mais 1,3 tonne de verre à l'hectare. Il n'y a jamais eu d'intrants, puisque c'est une propriété vivrière de mes arbres. Arrière-grands-parents, à l'époque où il n'y en avait pas. Si l'on prend par exemple les champignons, d'après nos spécialistes, ils considèrent que sur l'année, il y a 400 variétés de champignons possibles. Donc le tout s'équilibre tant du point de vue des maladies que des résistances. Il y a une biodiversité telle que je pense que l'équilibre à tout niveau se crée, comme je vous le disais, ne serait-ce que du point de vue de la température.
2: Ce moment de fraîcheur vous était offert par Philippe Graziani, ici Limousin en Corrèze. Reportage complet à retrouver sur ici.fr. La Corrèze et la Haute-Vienne qui font partie donc des 58 départements français qui sont en alerte orange canicule depuis hier. Certaines communes ont aussi décidé de fermer leurs écoles dès ce midi à Bellac. Ce sera le cas lundi et mardi prochain au Dora. À Limoges, lundi, il y aura un accueil assuré, mais les parents qui le peuvent sont invités à garder leurs enfants à la maison. Et puis donc tout ce week-end et jusqu'à lundi, difficile de rallier Paris depuis le Limousin. L'inverse est aussi vrai. 31 trains intercités sont supprimés par la SNCF sur la ligne Polt par crainte de panne sur la climatisation des vieilles rames corail. 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Ce sera en compagnie de Marine Logénie.
0: Les fortes chaleurs se traduisent aussi par des feux de broussailles.
2: 3 feux de végétation recensés hier soir en Haute-Vienne, dans le nord du département, sur les communes de Cromax, Saint-Amand-Magnazé et Rancon. Au total, 8 hectares de broussailles ou d'herbes sont partis en fumée. 80 pompiers ont été mobilisés sur ces sinistres. La maroquinerie Daguet, basée à Saint-Junien, a un repreneur. Le tribunal des activités économiques de Limoges a validé l'offre de la société Norditech, spécialisée dans les sangles et les rubans. Daguet était en liquidation depuis le 1er avril. La guerre au Moyen-Orient, les négociations prévues aujourd'hui en Suisse entre l'Iran et les USA en vue de l'accord sont pour l'instant annulées ou en tout cas reportées.
0: Basket, le nouveau directeur sportif du Limoges CSP sera l'invité exceptionnel d'Ici Limousin ce soir.
2: Jérémy Sarr sera dans Ici Limousin Sport Le Mag entre 18h10 et 19h pour parler de son retour à Limoges et de l'effectif qui se prépare pour la saison prochaine. D'ailleurs, le club a bien avancé ces derniers jours, Jérôme Osterman.
4: Avec la volonté première de jouer la carte de la stabilité et de la continuité. Il a d'abord fallu sécuriser les joueurs déjà sous contrat, le capitaine Nicolas Lang et l'autre ailier Mamadou Guissé. L'intérieur Hugo Invernizzi a été prolongé, tout comme le pivot américain Gavin Ware, un poste 5, où le Limoges CSP a aussi annoncé cette semaine la signature d'un intérieur franco-béninois, Jean-Fabrice Dossou. À 26 ans, il s'est fait remarquer lors des playoffs d'Elite 2 avec Nantes, un profil complémentaire qui offre une hiérarchie claire, et son salaire permet au club de pouvoir investir plus massivement sur les postes arrière, où suite au départ du meneur Vincent Amselem, il manque encore 3 joueurs. Sachant que Jérémy Sarr veut recruter un meneur d'expérience, véritable dépositaire du jeu. Un ailier fort capable de se décaler au poste de pivot est aussi recherché. Un effectif qui a priori sera composé de 10 joueurs professionnels, dont 5 formés localement.
2: On note aussi que la saison prochaine, il y a le retour de Pau en championnat de Betclic Elite, puisque les Palois ont remporté la Pro B hier soir.
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2: Là, c'est vraiment sans précipitation, on en voudrait.
0: Ah là, il n'y a pas de précipitation, ça c'est sûr. 28 à Limoges et Saint-Léonard-de-Noblat déjà ce matin, 29 à Bellac, 31 à Brive, ça va monter cet après-midi, 34 à Bessines et Limoges pour les maximales, jusqu'à 38 à Brive. La nuit va rester très chaude, on va rester au-dessus des 20 degrés, puis on va atteindre des records de chaleur, 40 degrés en Corrèze du côté de Brive, 38 à Limoges pour ce week-end. On se retrouve tout à l'heure pour une émission spéciale Ma France de 13h à 14h.
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1: 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Mais accessoirement, ils prendront le temps de fabriquer une machine, 32 dosettes et 6 verres en verre à gagner aujourd'hui.
0: Allez, Kinan, jingle. Alors, on appelle Leïla, Marie-France, Christophe et Aurélie. Comment ça va, les finalistes?
1: Bonjour.
2: Bonjour.
1: Bonjour.
3: Ça va beaucoup. Bonjour Eric.
1: Bonjour.
3: Bonjour Valérie. Bonjour à toute votre équipe.
0: Bonjour tout le monde. Alors, on va faire une première demi-finale, Leïla contre Marie-France. Ce qui veut dire que Cricri et Aurélie, vous pouvez aller jouer et vaquer à vos occupations. Alors Leïla, tu as joué avec nous lundi, tu as été brillante, hein, 22 points, magnifique. Voilà, c'est totalement sans faute, hein, voilà. Tu es mariée à Thibault, tu habites à Estrée, tu joues avec Issy-Nord, parce que Estrée, c'est dans le Pas-de-Calais. Tu vends des chichis, des gaufres et des crêpes à Berck. Et quel temps il fait aujourd'hui à Estrée?
2: Ah, il fait super beau, super chaud, donc tout va bien.
0: Ah, super beau, super chaud. Tu vas aller te baigner, ouais, tu crois?
2: Je ne sais pas, peut-être.
0: Qu'est-ce que tu vas faire ce week-end?
2: Ce week-end, je travaille. Donc je vais pas profiter beaucoup du soleil, mais il y a de l'animation, il y a des concerts, tout ça, donc c'est chouette.
0: Oh, bah c'est bien, oui, parce que je rappelle que dimanche, c'est la fête de la musique quand même. Hein.
1: La fête des pères.
0: Oui, d'accord, mais enfin, c'est aussi la fête de la musique, voilà.
1: La fête des pères aussi. Ouais.
0: Bref, alors...
1: La fête quoi, dimanche, bon.
0: Voilà, voilà. Il paraît que t'as un petit défaut dont on n'a pas parlé lundi. Tu n'aimes pas reconnaître que tu as tort.
2: Non, mais parce que j'ai jamais tort, je me trompe, c'est tout.
0: Bien sûr, évidemment, évidemment, bien sûr, elle ne se trompe pas. Ah là là là là. Bon, ben écoute, j'espère que tu ne vas pas te tromper sur la première question qui peut te permettre de gagner le premier point. Tiens, je te mets un petit coup de Stomy Bugsy.

0: Ah là là, ce que j'aimais cette chanson. Alors écoute bien, la fête des pères, évidemment, c'est dimanche. Eh bien, il paraît que ça a été popularisé en France grâce à une marque de briquets. Est-ce que c'est vrai que la fête des pères a été popularisée en France par une marque de briquets? Vrai ou faux? Top chrono, 5 secondes.
1: Je disais vrai.
0: Eh bien, t'as bien raison, parce que la marque de briquets Flaminaire, en 1952, lance la campagne publicitaire pour la fête des pères. Et du coup, pof, ça a pris. Et du coup, bah, c'est rentré dans les habitudes des Français. Donc, bonne fête à tous les papas pour dimanche. Et voilà, Leïla, premier point.
2: Exactement. Marie-France était avec nous mardi. Marie-France, nous avons fait équipe. On ne change pas une équipe qui gagne aujourd'hui, vendredi. T'es d'accord?
1: Oui, tout à fait.
2: Oh, oui. T'as une quénois sur Dole, dans le Nord, encore le Nord, qui est représenté. Et je ne me trompe pas si je dis que c'est ton anniversaire aujourd'hui?
1: Non, c'est bien ça.
2: Eh ben, bon anniversaire.
0: Joyeux anniversaire.
2: Mais quel plus beau cadeau que de t'offrir le séjour, bien sûr. On va tout faire pour que ce soit le cas. Bon anniversaire, effectivement, Marie-France, qui est mariée à Christian, rappelons-le, qui a deux enfants, Anaïs, qui a 40 ans, et Julia, qui a 34 ans. Est-ce que tu as des petits coins d'ombre à nous recommander dans ta région, là, ce week-end? Tu sais où tu vas aller un peu pour être au frais?
1: Ah oui, bon, en fait, nous on est au bord de la Deule, hein, qui est un canal, et on a la Lys qui est tout près, et là c'est la Lys qui sépare la France de la Belgique, et on est souvent en Belgique, il y a un petit bar où il y a effectivement beaucoup d'animations le samedi et le dimanche, des petits orchestres, voilà, qui jouent du jazz, du rock, etc. C'est sympa, on est à l'ombre. Voilà, c'est super sympa.
2: Bah, c'est un bon plan. Non, mais c'est bien. Ah, bah, c'est vrai qu'on va un peu chercher les coins d'ombre là ce week-end. J'espère que chez toi il fait pas trop chaud. T'as quelle température aujourd'hui dans le Nord à Quesnoy-sur-Deule?
1: Ici c'est 30 degrés déjà.
2: Ouais, 30 degrés déjà. Ah. Avec le pic de chaleur attendu lundi et mardi. À la retraite de travail dans le groupe EDF, on l'a dit, hein, toute ta carrière. On est ravis de te retrouver en tous les cas, Marie-France. Et on va t'offrir un premier point tout de suite avec une première question.
1: Oui.
2: Tu aimes le Nutella?
1: Oui.
2: Oh, ça, c'est la musique du Nutella.
0: C'est dégueulasse, le Nutella.
2: Non, c'est bon quand même.
0: Non.
2: Non, c'est bon.
0: Non, c'est pas bon pour la santé, le Nutella. C'est plein de saloperies. Non.
2: Récemment, Ferrero a lancé un Nutella à la patate douce, testé uniquement sur le marché américain. Moi, je l'affirme. Après, est-ce que c'est vrai? Est-ce que c'est faux? Tu as 5 secondes pour y réfléchir, Marie-France. Parti. Vite. Comment?
1: Faux.
2: Faux, bien du faux. Oui, tu as raison. La nouveauté s'appelle en réalité Nutella Peanut. C'est une version de la cacahuète, hein, ce que veut dire Peanut. C'est la première nouvelle saveur officielle de Nutella depuis plus de 60 ans d'existence et c'est déjà commercialisé en Amérique du Nord. Bah là, c'est assez récent, hein, depuis le mois d'avril. C'est pas arrivé chez nous encore.
0: Bah tant mieux. Alors, Leïla, un point. Marie-France, un point. C'est une petite égalité parfaite.
2: Bah, oui,
0: ici,
2: c'est bien.
0: Bravo. Et là, tout de suite, on va parler de femmes. On va parler de femmes libérées. 1984, Cookie Dingler. Ne la laisse pas tomber.
2: Ah non.
0: Elle est si fragile, vous écoutez ici, vous chantez, on vous aime, à tout de suite.

0: laisse pas tomber. Bah
1: évidemment, on va pas laisser tomber. Cookie Dingler, 1984, tu l'as dit Valérie, joli souvenir sur ici.
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0: Et ici, nous sommes avec Leïla et Marie-France qui jouent toutes les deux pour Ici Nord. Le Nord s'affronte, mon Dieu. En plus, elles sont à égalité, c'est magnifique. Alors, Leïla, il paraît que tu t'adores voyager avec ton mari, les Hautes-Pyrénées, la Normandie, et bientôt, t'aimerais bien visiter l'Ardèche.
1: C'est une bonne réponse.
0: Leïla ?
1: Leïla n'est plus.
0: Leïla ?
1: Alors, on l'a peut-être perdu.
0: Tu nous as quitté ?
1: Alors, on va la rappeler.
3: Bon, bon. Ah, vous m'entendez ?
0: Ah, là, je t'entends. Ne bouge plus.
3: Ah, bon. Oui, je disais que oui, on aimerait bien aller visiter les Gorges du Verdon.
0: Ah, c'est très beau, les Gorges du Verdon. C'est magnifique. Ouais,
3: apparemment.
0: Ah, oui, c'est très, très beau. Et alors, il paraît que tu aimerais aussi visiter l'Égypte.
3: Oui, c'est un rêve qu'on a depuis qu'on est tout petits tous les deux. Et on se dit pourquoi pas. Pour notre voyage de
0: neuf. Oh, mais oui, faire une petite croisière sur le Nil, là.
3: Mmh. Ah oui.
0: Ah oui, bah oui, c'est bien, on
1: il
0: adore.
1: Il fait chaud là-bas.
0: Oui, il fait chaud, mais enfin, c'est très très beau quand même. Hein.
1: C'est vrai.
0: On adore. Alors, ma chérie, c'est l'heure du quiz musical. Tu vas avoir deux tubes de l'été à reconnaître. Tu vas écouter un extrait, c'est l'un derrière l'autre, et tu devras me donner les deux artistes qui chantent. Écoute bien.
3: Ok. C'est...
0: C'est les années 80, qui est le groupe qui chante ?
3: Élégance Vacances.
0: Wow. Oh là là, Élégance Vacances, vacances, oublie tout. Oui, alors, est-ce que c'est Élégance ? Bien sûr que oui.
1: Bravo.
0: Vacances, j'oublie tout.
4: Vacances.
0: Plus rien à faire du tout. Je m'en vais en l'air, ça c'est super. Voilà. C'est fou. Alors, attention, là, c'est un artiste des années 90. Écoute bien.

0: c'est qui chante?
1: C'est Lou Bega, Mambo Number 5.
0: Et c'est Lou Bega, la. Eh oui, Lou Bega, magnifique.
2: Ça lui fait 3 points, ça.
0: Bah, ça lui fait 3 points.
2: Bon, Marie-France, on joue avec les tubes de l'été, entre autres. Hein, d'ailleurs, on jouera avec tous les tubes de l'été dans Au Taquet, puisqu'on sera là jusqu'au 17 juillet avec Valérie.
0: Absolument.
2: Exactement. Bon, Marie-France, j'ai quand même une petite anecdote, on l'a dit. Le Nord s'oppose, on va voir dans un instant. Et je te souhaite d'arriver en phase finale. Il t'arrive un truc pas drôle, assez régulièrement, c'est franchement pas drôle, c'est que tu te fais cambrioler, toi. C'est devenu une habitude à la maison. Hein.
3: Oui, trois fois.
2: Oui, bah quand même, c'est quand même beaucoup. 3 cambriolages. Alors, ce qui est amusant, c'est que à chaque fois, on te pique le lecteur DVD et le même film que tu rachètes et qui t'en repique à chaque fois.
3: Oui, Le Cinquième Élément, on me l'a piqué 3 fois.
2: Non mais ça paraît dingue, c'est-à-dire le lecteur DVD ou le magnétoscope et à chaque fois Le Cinquième Élément systématiquement.
3: Voilà.
0: Ce film, il faut plus racheter. Hein.
3: Non, mais je l'ai racheté, j'ai attendu 5 ou 6 ans avant de
2: C'est dingue. Mais ils le savaient, ils sont revenus dès que tu l'as racheté. Voilà. Non, il y a un truc avec le 5
3: ans. C'était incroyable.
2: Non, mais ça, c'est pas drôle. Hein. Franchement, si ça arrive, c'est pas un bon moment à passer. Courage à ceux à qui ça arrive en ce moment.
3: Oui, effectivement.
2: Bon, allez, nous allons jouer tout de suite avec 2 tubes, je te l'ai dit. Hein. C'est 2 tubes de l'été. Il y a possibilité de marquer 2 points, ce qui ferait que vous seriez à égalité. Voyons comment ça se passe. On est pile dans un tube des années 2000 et je crois que Valérie kiffe bien ce titre.

0: Alors, qui chante? Est-ce que tu as reconnu? Quelques secondes pour y réfléchir.
1: Camaro.
0: Oui, Camaro.
1: Femme like you.
0: Tu dis Camaro.
2: Camaro.
0: Camaro, oui.
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0: C'est bien, ça permet de s'ambiancer, c'est plutôt cool hein, pour un début de week-end. Voici un deuxième titre, on est encore une fois dans un tube, je pense que ça devrait aller, on y va.

0: Eh bien, qui chante? On y va.
1: C'est Mano.
2: Eh oui.
0: C'est Mano. Mano.
1: Oui. Mano, M-A-N-A-U.
0: Oh là là, la même orthographe.
2: Et qui c'était le fils du forgeron? Il s'appelait comment, le fils du forgeron? Hakim.
0: Bravo, en tous les cas.
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0: Eh ben, on est sur du 3-3.
2: Et 3-3, ça va être facile, c'est de vous départager ça encore. Bien, allez, c'est l'heure d'écouter. Ah, on adore. Voilà, vous êtes invité, vous avez pas envie de sortir.
0: Oui.
2: Ça arrive à tout le monde, hein. On a prévu un truc. Et puis, au dernier moment, on a un peu la flemme. Benabar. Eh ben, Benabar, il nous a expliqué comment ça fonctionne. Vous écoutez ici, on écoute Benabar, à tout de suite.

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0: dîner.
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2: Non, pas du tout.
1: 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C'est demain?
2: Non plus.
1: C'est quand ce dîner?
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1: Tu ne m'invites pas?
2: Non, bah, j'ai pas de dîner, là.
1: D'accord.
2: Alors, Leïla et Marie-France jouent l'une contre l'autre, et pourtant, elles

0: Non.
1: Ça, peut durer, ça peut durer tout... ça peut durer, mais je sais, tu n'as jamais tort, mon petit chat. Alors, dis donc, Leïla, il est quel signe, Thibaut? Je ne me rappelle plus.
0: Scorpion.
1: Ah, c'est pas mal, le scorpion. C'est pas mal. Ça se pique tout seul, c'est bien. Bah, c'est vrai, écoute. Bon, comme je ne sais pas si tu vas aller en finale ou pas, et que j'ai quand même envie de t'encourager à ce que tu sois prête, je vais te faire écouter un artiste que tu adores pour que tu te sentes bien. On va écouter Bad Bunny. Allez.

0: Tu connais pas Bad Bunny?
1: Si, mais bon, il est beau comme un camion. C'est pas ma cam, quoi.
0: Oui, bah, il est très très beau quand même. Alors,
1: ma petite... Est-ce que c'est beau un camion?
0: Oui, c'est très beau un camion.
1: Un camion, c'est beau?
0: Bah, bien sûr.
1: À 38 tonnes.
0: Oui, tout est beau dans le camion.
1: Okay.
0: Voilà, alors, écoute-moi bien, ma chérie. C'est très très important que tu ailles en finale. Quel objet télépiloté permet aujourd'hui de réaliser facilement des images aériennes impressionnantes? Quel objet télépiloté permet de réaliser facilement des images aériennes? Top chrono.
2: Un drone.
0: Alors, est-ce que c'est la bonne réponse? Oui. Ça te fait 5 points, bien sûr que c'est un drone, voilà, il y en a... T'as 8 points, c'est
1: bravo.
0: Là, c'est magnifique.
1: On salue les équipes d'ici Drone Ardèche, bien sûr. Voilà.
0: Je demande pardon à ces deux départements que j'aime de tout mon cœur.
1: Elle était pas mal quand même, celle-là. Bon, Marie-France, bon anniversaire. Oui, c'est l'anniversaire de Marie-France, notre petite Gémeaux. T'es née à quelle heure? C'est peut-être pas encore fait, hein? À quelle heure?
2: Non, 20h.
1: Ah, tu vois?
0: Ah là.
1: Donc on souhaite pas bon anniversaire, ça se fait pas avant. On va recommencer l'émission, parce qu'on t'a souhaité ton anniversaire. On m'a toujours dit que la tradition, fallait pas le souhaiter avant.
0: C'est un truc. Mais c'est nous, le jour d'avant, pas 5 heures avant.
1: Non, c'est pour la fête. La fête se souhaite
0: la
1: veille.
0: Oui, allez, bien sûr. Et
1: là,
0: ouais,
1: écoute, bien sûr. Référence, tout le monde. En parlant de la ref, Jean-Philippe Janssen en ce moment.
0: Oui,
1: hein.
0: Mon titi.
1: Vous l'avez bien vendu. C'est l'entretien à retrouver sur YouTube, la ref avec Valérie Davido et Jean-Philippe Janssen. Tiens, Marie-France, avant cette dernière question, je rappelle que cette semaine, pour ceux qui n'étaient pas là...
0: De toute façon, je rappelle pour Marie-France que même si elle gagne, elle ne gagne pas.
1: Hein. Ça suffit.
0: Donc, voilà.
1: Ça suffit.
0: Bah, c'est la vérité, il faut lui dire la vérité.
1: Oui, mais j'y vais en douceur. Marie-France, elle a du... Bah, oui. Marie-France, elle a du jukebox, elle a du 45 tours. C'est une collectionneuse de disques et pour te faire plaisir, ce que tu écoutes à la maison, c'est ça.
0: On m'a trop donné. C'est Johnny White.
1: Johnny White. Barry Hallyday.
0: Barry Hallyday.
1: Magnifique. Et deux jukebox qui jouent en même temps là. Bon, oh, c'était ouais, Barry White. Ouais, mais... Non, mais t'aimes Presley.
0: On
1: Johnny,
0: adore Barry White.
1: Bon, alors qu'est-ce que c'est? Pourquoi elle a... Pourquoi qu'est-ce
0: mais
1: que...
0: Parce que Leïla a 22 points, Marie-France en a 16. Même si elle marque,
1: oui.
0: Bah, c'est Leïla qui gagne.
1: Marie-France, Marie-France.
0: Mais partons avec l'honneur. Partons avec l'honneur.
1: Parce qu'on récompense le parcours dans son ensemble. C'est vrai que voilà, Marie-France. Bon, question. Quel célèbre Français créateur de chaussures de luxe est mondialement connu pour ses célèbres semelles en rouge? Top chrono, Louboutin. 10 secondes. Ouais, Louboutin, on va pas perdre de temps. Oui, c'est effectivement Louboutin, Christian Louboutin, avec cette signature depuis 1993. Tu pars avec les honneurs, mais ça ne suffit pas.
2: J'aurais bien aimé un cadeau pour mon anniversaire.
1: Bien sûr, je comprends très bien. Alors, tu ne quittes pas, je te passe Maître Cadeau et je laisse Maître Cadeau se débrouiller.
0: Voilà, peut-être qu'on pourra te donner des petites places de cinéma.
1: Ouais.
0: Allez, on verra, je me
1: toujours faire plaisir.
0: On se débrouillera. Bon.
2: Merci à toute l'équipe, en tout cas.
0: Je te remercie à toi.
2: Et Valérie,
1: merci Marie-France.
0: Allez, Marie-France, tu as bien joué, Leïla, t'as compris? Tu vas en finale.
2: Bravo, Leïla.
0: Bon, allez, Leïla en finale. On va voir tout de suite entre Christophe et Aurélie qui ira. Mais pour l'instant, c'est la réclame. Mais pas que. C'est l'actualité de vos régions grâce aux 44 locales de votre radio ici. À tout de suite.
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0: Limousin. Alors, il est question du PLUI. P-L-U-I, ça veut dire quoi exactement?
1: Alors, le plan local d'urbanisme intercommunal midi-corrézien, ça a pour objectif d'apporter des réponses concrètes afin de développer un territoire attractif et respectueux de son environnement et de son identité. Donc, vous pouvez participer à ce plan, à ce PLUI. D'abord, il faut consulter le dossier, soit dans les locaux de la Comcom à Beaulieu ou à Meissac ou à la mairie de Peina. Et vous pouvez participer soit par voie numérique, soit par voie manuscrite, soit en rencontrant directement les commissaires enquêteurs à Beaulieu, Peina ou Meissac. Il y a tout plein de permanences qui sont organisé au mois de juin et au mois de juillet. Pour avoir les horaires de ces permanences, eh bien c'est très simple, vous allez sur le site de la Comcom, Midi Corrézien. C'est un site qui est très bien fait, vous allez voir tous les renseignements.
0: Voilà pour le plan local d'urbanisme intercommunal, l'eau l'évité. Pour le Midi Corrézien, Beaulieu-sur-Dordogne, Collonges-la-Rouge, Meissac et Curemont.
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4: Alors, je rappelle que Leïla est qualifiée pour la finale dans quelques minutes. Je rappelle les cadeaux. Le premier prix, c'est 2 jours en famille ou entre amis au festival Grande Marée à Julouville, au cœur de la baie du Mont-Saint-Michel, pour écouter Kenji, Julien Clerc, Benabar, Zaz, Christophe Maé, les Cooks. Vous dormez à l'hôtel du musée de Granville. Vous avez la nuit offerte avec le petit déjeuner. 100 euros de carburant pour aller là-bas. Et si vous ne gagnez pas ça, vous gagnez la magnifique machine à café expresso Malongo. C'est 32 dosettes et c'est 6 verres en verre. On accueille tout de suite Christophe et Aurélie. Comment ça va les amis?
5: Bonjour, et ben ça va. Bonjour, bonjour Valérie, bonjour Eric.
6: Salut.
5: Et bonjour à Aurélie.
4: Aurélie, t'es là?
6: Elle est là Aurélie? Bon. Aurélie,
4: alors on va jouer. De toute façon, on joue avec Christophe ici, Brésizel, mon petit Breton qui a gagné hier, qui est conduit.
5: Pourvu que ça dure.
4: Bah pourvu que ça dure, qui a un chat psychopathe, hein, Dexter, qu'on appelle Titi. Voilà. Et alors on en a pas parlé hier parce qu'on sait qu'il a une asso qui sauvegarde le patrimoine breton. Mais on a parlé de sa passion pour la vitesse, etc. Mais on n'a pas dit qu'il collectionne beaucoup de livres. Tu as des revues sur l'aviation, la Formule 1. Hein, d'ailleurs, t'es passionné de Formule 1.
5: Oui, c'est vrai. Je suis passionné de F1.
4: Voilà.
5: Depuis très longtemps.
4: Et pareil que tu as été au Brésil, ben oui.
5: Oui, j'ai été voir le Grand Prix du Brésil à Interlagos.
4: En quelle année?
5: Ça date. C'était en 1999.
4: Ah ouais?
5: Ça commence à faire vieux.
4: Ah oui. Alors, tu as des maquettes de voitures?
5: Oui, de Formule 1. J'ai 2 vitrines.
4: Alors,
5: j'en ai tellement que maintenant je ne collectionne plus que les belles voitures qui gagnent des courses et celles qui gagnent les championnats de Formule 1 tous les ans. Pas plus. Ma femme n'en peut plus.
4: Bah, tu m'étonnes. T'as combien de maquettes en fait?
5: J'en ai 180.
4: Ah ouais, une pensée émue pour Marie-Noël. Ta femme.
5: Ce ne sont pas des maquettes, ce sont des petites voitures de la marque Mini Champ.
4: Ah oui, d'accord.
5: Des répliques vraiment.
4: Magnifiques.
5: Qui valent 45 euros, échelle à 43.
4: Okay.
5: Parce que les 1/18e prenaient trop de place. J'ai arrêté.
4: J'ai compris.
5: Elles sont chez mon fils dans
4: un champ. Bon, tu vas tout de suite remporter le premier point avec la première question. Vrai ou faux? Pour te mettre dans l'ambiance, je te mets une chanson.
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4: On va parler des râleurs, on va parler d'Éric Bastien et des hommes en général.
6: Bien sûr.
4: Écoute bien, des scientifiques ont calculé que râler, ça brûle autant de calories qu'une marche rapide. Est-ce que c'est vrai ou faux que râler brûle autant de calories qu'une marche rapide? Top chrono 5 secondes.
5: Eh bien, je veux dire que non.
4: Bah t'as bien raison.
6: Ah, sinon je serais mince.
4: Sinon, bah oui, comment te dire. Alors oui, parce que parler, s'agiter, s'énerver, ça fait dépenser de l'énergie, mais on est très loin des calories lorsque tu fais de la marche. Bravo, un point pour Christophe.
6: Aurélie est avec nous, elle est de retour. Aurélie qui habite à côté de Saint-Étienne.
8: Bonjour.
4: Alors je vais avoir ça toute la journée dans la tête.
6: C'est les verts.
4: Je suis rentrée chez moi. Non mais sérieusement, je suis rentrée chez moi mercredi. Je chantais ça, mon mec m'a dit, ça va, t'as craqué ou comment ça se passe?
6: Ah là là, Dominique Rocheteau, Jean-Michel Larquet, les grands là de l'épopée des verts.
8: C'est ça.
6: Et ouais. Exactement.
4: Manu France, moi j'ai le t-shirt vert.
6: Battenet, tout ça. Ben oui. Tu habites à Riorges, c'est dans la Loire, donc c'est effectivement pas très loin. C'est à combien de kilomètres de Saint-Étienne d'ailleurs, Aurélie?
8: 3/4 d'heure.
6: Oui, voilà, la voile d'oiseau, c'est pas bien loin, on est d'accord. Bon, t'étais avec nous mercredi, t'as bien joué, bon, t'es ma candidate. On signale déjà que Marie-France Je l'ai perdu. Donc Aurélie, ne me reste plus que toi. Que toi pour éventuellement être dans la gagne ce vendredi. Je compte.
8: Dami Dolande.
6: Coiffeuse qui a toujours rêvé de faire ça. Tu nous l'as dit. Tu nous as parlé de la coupe espagnole, la Lamine Yamal, hein, qui est un peu à la mode cet été. Je me souviens très bien. Bon, comment ça va depuis mercredi? Pas trop chaud?
8: Ben, écoutez, oui, il faut. Faut rester à l'intérieur.
6: Ah oui.
8: Faut être au frais, quoi.
6: Bah, c'est ça. Bon, ça va. T'as ce qu'il faut. T'as des petits coins d'ombre un peu près de chez toi. T'as des piscines, des lacs. Des choses.
4: Faut squatter les copains qui ont des piscines.
6: Ah ouais. Puis pas trop s'agiter. Rester tranquille. Aurélie, oui. On va jouer tout de suite avec un premier point. Encore une fois, Aurélie, n'oublie pas. Je n'ai plus que toi.
4: La pression que tu mets.
6: Plus que toi.
4: Allez.
6: Un extrait, écoute. Ça, c'est le générique de Jeux sans frontières.
4: Ah ouais, génial.
6: Quelques années de mémoire sur Antenne 2.
4: C'est il y a longtemps, hein, j'étais petite. Hein.
6: C'était Guy Lux, je crois, qui avait créé ce truc-là. Jeux sans frontières. Vous étiez petite? Tu étais petite? Jeux sans frontières? Ouais. Non, je suis dans 80. 90.
4: Bah, j'étais petite.
6: Oui, tu n'étais pas jeune.
4: Voilà.
6: Je n'étais pas née. La question, la voici, elle vaut un point. Le Liechtenstein n'a aucune frontière avec l'Allemagne. Est-ce que c'est vrai ou faux? Le Liechtenstein n'a aucune frontière avec l'Allemagne. Top chrono.
8: Faux.
6: Alors, j'ai entendu un faux de loin. Hein. D'accord.
8: Ouais, faux. Ouais.
6: Ouais, c'est vrai. Tu as tort. Le Liechtenstein est une principauté de seulement 25 km de long qui est située entre la Suisse et l'Autriche. Et malgré sa proximité avec l'Allemagne, je suis désolé, il n'y a pas de frontière du tout.
4: Allez, un point pour Cricri, pas de point pour Aurélie. Et là, tout de suite, on the line. Alors ça, c'est le groupe de mon adolescence, les gars, j'adore. C'est Toto, Hold the Line, vous écoutez ici. On va bouger son body, on chantonne. À tout de suite, mes petits canards.

0: 1978. Toto on the line, exactement.
1: Ça veut dire quoi, on the line?
0: On the line. Alors, qu'est-ce que ça peut bien vouloir dire, on the line?
1: Hold the line.
0: Eh ben, la ligne.
1: Oui, hold. Prends la ligne.
0: Téléphoner, prends la ligne, prends l'appel.
1: Voilà.
0: Ah, ça sonne, on prend l'appel, hold the line.
1: Hold the line.
0: Génial.
1: Allez, on reste en contact. Jingle, ouais. mon petit kiki.
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1: Alors, ici, nous sommes avec Christophe et ici, Brazizel contre Aurélie, ici, Saint-Étienne et Rocheteau et toute la clique. Alors, il paraît, mon petit Christophe.
3: La belle époque.
1: Oui, il paraît que tu as du mal à aller te coucher.
3: C'est vrai.
1: Qu'est-ce que tu fais le soir? Alors, tu traînouilles?
3: Ouais, je bouquine. Apparemment, tu es au courant de notre vie personnelle.
1: Bah, bien sûr, tu sais, nous, on a des informateurs. Hein. Tu demanderas à Marie-Noël. Voilà.
3: Oui, Marie-Noël.
1: Alors, on n'arrive pas à se coucher. On est bordélique. On achète plein de trucs à chaque fois qu'on va quelque part. Hein?
3: Oui. C'est vrai. J'ai réussi à vivre il n'y a pas longtemps. On allait voir mon fils en Suisse.
1: Voilà. On a ramené des tas de conneries. Voilà, bien sûr.
3: Des souvenirs, des choses inutiles.
1: Voilà, qu'on met dans des vitrines et que ça fait chier sa femme. Voilà. Allez.
3: Voilà. Ou des t-shirts.
1: Alors, mon chaton, nous allons reconnaître des airs connus, des tubes, etc. On en a deux à trouver pour marquer deux points. Alors, écoute bien le premier. C'est vraiment un énorme tube.

0: Alors, qui c'est qui chante? Top chrono.
1: Texas.
0: Non, mon chat, c'est Simple Minds. Mandela Day, Simple Minds. Tu rappelles pas de cet énorme tube? Bon, alors là, tu n'as pas de point, mais la chanson d'après, normalement, si tout va bien, c'était, c'est vraiment un énorme tube. Écoute.

0: Eh oui, tu m'as dit quoi? Super train.
1: America.
0: Mais oui, bravo. Girlfriend. Eh oui, moi j'ai saigné tous les... Ah, tu t'es réveillé, c'est bien chouchou. Donc, t'as pas trouvé Simple Minds, mais tu m'as trouvé Super Trump, c'est magnifique, tu as 2 points.
2: Aurélie, on n'a pas encore 2 points, on va essayer justement d'aller chercher ces 2 points avec le quiz musical. Aurélie, ah, ici Saint-Etienne, Aurélie qui... Qu'est-ce qui se passe?
0: C'est pas Aurélie.
2: Qu'est-ce que j'ai dit?
0: Aurélie, c'est Aurélie.
2: Aurélie, c'est ce que j'ai dit.
0: Comment t'as dit Aurélie?
2: J'ai dit Aurélie.
0: Oui.
2: J'ai dit Aurélie. Oui. Oh là là là là. Aurélie.
3: Aurélie.
2: Aurélie. On aime David Guetta, Aurélie?
3: Ouais, j'adore.
2: Toutes les musiques qui permettent de bien s'ambiancer en ce début de week-end. Il était au Stade de France là il y a quelques jours encore. T'as été le voir ou pas d'ailleurs? T'en as profité?
3: Non, j'ai pas eu l'occasion, mais un jour viendra.
2: Tu sais? Bah ouais, alors tu rêverais de déjeuner avec lui, mais surtout ouais, aller le voir en concert, ça serait quand même quelque chose.
3: Bah oui, oui, ça doit être vraiment.
2: Ah oui, bah oui. Alors t'as un talent inutile dont j'ai pas parlé, Aurélie, cette semaine. C'est que petite, qu'est-ce que tu savais faire, petite?
3: J'arrivais à tuer les mouches avec mes doigts, en les attrapant.
2: D'accord.
0: Très bien, on va passer tout de suite au quiz musical. Voilà.
2: Bon, hier, on avait quelqu'un qui voulait faire une brochette avec son petit poisson rouge.
0: Oui, bah, bien sûr.
2: Allez, Aurélie, on y va avec 2 tubes. Oui, parce qu'on ne choisit que des tubes. C'est à toi de les identifier pour 1 point. Écoute celui-ci.

0: Alors on y va, Rosanna, bah, c'est qui Aurélie? C'est qui Aurélie?
1: C'est Toto.
0: C'est Toto, c'est Toto. Oui, c'est Toto.
2: Chanson écrite pour Rosanna Arquette.
0: Qui était dans le Grand Bleu.
2: Ouais.
0: Exactement. Bien vu, ça te fait un premier point. On est encore une fois de plus dans un tube que j'adore. Alors ça, franchement, moi je mets ça pour me mettre de bonne humeur quand ça va pas le matin. On y va. Chut, j'ai un enfant pas loin d'ici dans le studio. Extrait. Soleil.

0: Égalité, hein, je crois.
1: Égalité, mes petits chéris. 2 points chacun.
0: C'est bon. Le même scénar que tout à l'heure.
1: Même scénar, exactement le même.
0: C'est que... encore nos pères, alors. C'est pas possible.
1: Voilà, voilà. Allez, je vous invite tout de suite à écouter Vita, ça fait mal. Une petite nouveauté qu'on adore. C'est parti.

0: que Valérie va se dire dans un instant, quand elle aura tout perdu, elle va se dire, ça fait mal.
1: Ouais, bien sûr.
0: Ou peut-être moins. Hein.
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1: Mais c'était Vita qui chantait. Oui. Comme il ne les annonce pas, il est tellement fier de sa vanne.
0: Oui, bah oui.
1: Alors nous sommes avec Christophe et Aurélie qui ont 2 points chacun. Bon. Hein ? Voilà. Dis donc, il paraît que tu as un talent inutile, mon petit Christophe. Tu es très souple. Tu touches le sol avec le plat de tes mains.
3: Oui, c'est vrai. C'est vrai. Ça ne sert pas à grand-chose. Si.
1: Bah, si.
3: À pouvoir faire ses lacets. Dans n'importe quelle situation, par exemple.
1: Ah oui, Éric Bastien ne sait pas le faire, ça, par exemple.
0: Non, bah.
3: Ramasser la monnaie que les copains font tomber.
0: Ah, ça, il sait faire, ça.
1: Ça, il sait faire.
0: Alors, ça, je veux dire.
1: Ça, je veux dire, il peut même se péter le dos pour ramasser 10 centimes.
0: Ah là, d'un coup, je m'en fous, là.
1: Ah là là là.
0: Ah, les 10 centimes.
1: Comment te dire. Aïe. J'ai vu que tu étais nul dans les choses administratives. Ça veut dire quoi? C'est pas toi qui remporte, qui remplit les impôts, les machins, les trucs?
3: Ouais, c'est vrai. Pour tout ce qui est impôt, ma femme est comptable.
1: Ah
3: et
1: oui.
3: Elle veut surtout pas que je le fasse. Là, je suis en formation à Landivisio dans un centre de formation routière, le CF Roudotte.
1: Ah oui.
3: J'ai voulu ouvrir mon compte pour avoir ma carte de CQC de qualification conducteur. Eh ben, non, elle a pas voulu que je le fasse. C'est elle qui fait. Mais
1: elle fait bien. Bon.
3: D'ailleurs, ils sont sympas parce qu'ils m'ont libéré pour que je puisse jouer.
1: Eh ben, on les remercie. Alors,
3: faire de la pub.
1: Justement, tu vas jouer là. Est-ce que tu vas marquer les 5 points? On l'espère. Écoute bien.
3: Et donc. Sinon, j'ai été ridicule.
1: Ouais, peut-être. Alors, écoute bien la question. Elle est simple.
3: On écoute.
1: Comment appelle-t-on la rubrique qui rappelle les événements marquants survenus à la même date, l'année d'avant ou dans le passé? Comment appelle-t-on la rubrique qui rappelle les événements marquants survenus à la même date dans le passé? Top chrono, 10 secondes. Qu'est-ce que tu me réponds?
3: Il y a un an.
1: Qu'est-ce que tu dis?
3: Il y a un an.
1: Non, ça s'appelle... Je t'adore de tenter des trucs, mon chat. C'est l'éphéméride. L'éphéméride qui recense ça recense les événements, les fêtes, les faits historiques, voilà. Bon, bah voilà. Alors,
3: c'est vrai.
1: Tu restes à 2.
0: Bon, alors il y a 2-2. Aurélie, c'est simple. Soit tu marques et t'es avec nous pour la phase finale, soit on devra vous départager en fonction des points que vous avez cumulés.
1: Vas-y.
0: Bah oui, allez, c'est ça. Je connais les règles quand même. Alors attention, Aurélie. Qu'est-ce qu'on fait? On attaque tout de suite ou
1: Oh, on pourrait lui faire un petit encouragement.
0: Oui, vous voulez un petit encouragement?
1: Allez.
0: D'accord, avec une chanson qu'il aime bien. Ok, d'accord. Ah, mais alors ça, d'accord. Ça, c'est Shakira.
1: Ben oui.
0: C'est Daïdaï. Tu suis la Coupe du Monde, d'ailleurs, je crois. Hein.
4: Ouais, j'aime bien.
0: T'as suivi le match hier de la Suisse, par exemple, qui a gagné?
4: Alors là, non. Non, j'ai pas regardé.
0: Lundi, prochain match des Bleus face à l'Irak. France-Irak, c'est à 23h et c'est à suivre en direct sur ICI.
1: Et on a France-Norvège d'abord, non?
0: Non, le prochain match, c'est lundi.
1: Ah bon? Je crois que c'était France-Norvège. Je me trompe.
0: Bien sûr.
1: Allez.
0: Alors, allons-y, Aurélie. Je te rappelle que j'ai plus que toi. Je te le dis depuis tout à l'heure.
4: Oui.
0: Une question pour sauver l'honneur, pour que j'ai un candidat. Quelle émission culte animée par Anne Sinclair reposait sur un face-à-face avec un invité? Top chrono, 10 secondes. À la télévision, quelle émission culte animée par Anne Sinclair?
4: Le plateau, c'est
1: le JT. Et non, c'était 7 sur 7.
0: Mais bien sûr, générique, souviens-toi, 7 sur 7. C'est dimanche soir. Face à face, souvent des invités politiques. Ah non.
1: Voilà, eh bien,
0: et alors, tu as
1: compris que tu étais en finale, mon cri-cri.
0: Pourquoi, il a fait combien de points dans la semaine?
1: Eh bien, il a fait plus qu'Aurélie, il a fait 17, elle a fait 15.
0: Oh, Aurélie.
1: Cri-cri, oh, bah, et ça sera...
3: Génial.
1: Voilà, c'est une finale.
3: Question, je la vous laisse, la question.
1: Voilà. Bah, t'as quand même gagné. Alors, Leïla, cri-cri, finale 100% d'Amidoland.
0: Ah, ouais. Désolé, Aurélie. Hein.
1: Exactement. Bravo, Aurélie, quand même, d'avoir joué. À tout de suite, cri-cri. Et nous, on part immédiatement en réclame.
0: Oh là là.
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1: La finale, Mad, Made in the Midland, because it's my team who is in finale. Je vais donc présenter mon candidat, Christophe. À ma gauche, il joue avec ici Brazizel, il a 56 ans. Il vit avec Marie-Noël et son chat c'est Dexter. Autant vous dire qu'il faut qu'il gagne, sinon ça va être une boucherie. Il collectionne les livres, il a été au Brésil, il aime la bagnole, la vitesse, les voyages. Bref, c'est mon poulain, c'est un champion. À ma droite.
0: Une fois encore, j'ai perdu tous mes candidats.
1: Oui.
0: J'en récupère quand même un candidat qui, malheureusement pour elle, devra jouer avec moi. C'est
1: Léa. Oui.
0: Elle va peut-être pas le regretter. Ici Nord, 28 ans, elle habite Estrée dans le Pas-de-Calais. Elle est mariée à Thibaut. Leïla, c'est mon dernier espoir.
1: Moi, je coach des poulains, je coach des champions. Lui, il récupère mes poulains.
0: Et j'arrive même pas à les faire gagner.
1: Et il arrive même pas à les faire gagner. C'est une catastrophe.
0: Ah, je n'en peux plus.
1: Une catastrophe. Alors, je rappelle quand même que nous jouons avec ici Brazizel pour Christophe. Leïla, elle joue avec ici Nord.
0: Exactement, ici Nord.
1: Voilà, donc on est quand même sur une belle petite finale. Comment tu te sens, Christophe ?
3: Eh ben, je me sens bien, mais bon... C'est plutôt quoi.
1: Oh mon chat, tu vas t'en sortir. Mais non, tu vas t'en sortir. Tiens, pour t'encourager, je vais te faire écouter Julien Clerc.
3: Oh, grand, c'est gentil.
1: Le rocker, je n'ai jamais su dire je t'aime.
3: Oui, mais maman.
1: Et oui, il sera là, hein, Julien Clerc. Mais si, au Festival Grande Marée, il est là, Julien.
3: Alors,
1: bien. Eh ben c'est bien. Écoute bien ton bingo, mon chéri. Aujourd'hui, je me suis fait plaisir. Pour faire le bingo, j'ai été sur Internet et j'ai trouvé des trucs, mais de dingue. Voilà, je vais te demander de je vais te demander à mon top chrono de me donner un maximum de formes de bouées, les bouées qu'on voit à la mer, à la piscine. Ah bah moi, j'ai tapé forme de bouées sur Internet.
0: Et j'ai l'impression que j'ai pris plein de trucs.
1: Je te jure, moi-même, je suis tombée sur le cucu.
0: Forme de bouée, vous avez peut-être trouvé mon nom d'ailleurs.
1: Non, il n'y avait pas ton nom, mais bon, c'était pas loin. Allez, un maximum de formes de bouées, top chrono, 10 secondes.
3: Alors, les bouées hamburgers, les bouées frites, les bouées ballons, les bouées rondes, évidemment. Les bouées en forme de fraise.
1: Allez, ça fait 5, il y en a 5. Il y en a 5, t'avais flamant rose, pastèque, licorne, canard, fauteuil, beignet, orque, dauphin, cheval, tortue, bretzel. J'ai même trouvé une bouée saucisson.
0: Bien sûr.
1: Voilà, donc évidemment. Tu m'en as donné 5, Christophe.
0: Leïla, écoute, pour moi, pour ma famille, pour mes enfants, pour mon honneur, j'ai une enfant qui est là, qui voit son père échouer lamentablement tout à l'heure.
1: Depuis toujours d'ailleurs.
0: Oui, c'est vrai. Mes enfants sont à deux doigts de me foutre dehors.
1: Oui.
0: Donc Leïla, s'il te plaît, marque 6 points. 6 points. Allez, 6. C'est pas grand-chose, s'il te plaît, écoute, 6. Fais un effort, Leïla.
1: Encourage-la avec une chanson déjà.
0: Oui, bon.
1: Au lieu de lui gueuler dessus.
0: C'est mon coaching. Ah. Allez, voici ce que tu aimes. Et non, il ne sera pas au festival, mais on l'aime quand même, Michael Jackson.
1: Eh oui, pauvre.
0: Elle adore Michael Jackson. Leïla, voici ton bingo préparé par Valérie. Et nous cherchons et nous te demandons 6 bonnes réponses. C'est tout ce que je te demande. Un maximum de sports nautiques, mais sans moteur. Tous les sports nautiques où il n'y a pas de moteur. Top chrono, 10 secondes.
4: Alors le ski nautique, le wakeboard, le wake surf, la natation synchronisée,
1: Ça fait 4 parce que le ski nautique a un moteur.
0: Bah oui, la planche à voile, le wake surf, tu l'as dit, l'aquagym, le canoë, le kayak, le raft, l'aviron, la natation, tu l'as un peu évoqué, encore le water polo. Leïla, tu me fous là.
1: Cri cri, t'as gagné le Bravo premier prix. Partir 2 jours avec 4 personnes de ton choix, enfin vous serez 4, au Festival des Grandes Marées à Julouville, au cœur de la baie du Mont-Saint-Michel. Tu pourras écouter Kenji, Julien Clerc, Benabar, Zaz, Christophe Maé, The Cooks. Tu dormiras sur place avec, à l'hôtel du musée, avec le petit déj offert. C'est à Grandville. 100 euros de carburant pour y aller, ça va être magnifique. T'es content?
3: Je suis heureux et le
0: On est content.
1: C'est super.
3: Je vous remercie.
1: Et voilà. C'est génial. Bon, attends. Bravo à tous. Leïla, elle a gagné la machine à café Nespresso 32 dosettes verre en verre. T'es contente?
0: Bravo, Leïla, quand même.
4: Contente, oui. Heureusement que j'aime le café, mais bon.
1: Ok. Bon, merci à tous pour cette semaine. Vous avez été formidables, nos candidats. Merci à l'équipe. Céline à la Réal, Kinan à la technique, Alex au standard, Gwen Coupez aux manettes du savoir, bien Eric sûr. Bastien à la bouée.
0: Oui.
1: Et voilà. Prenez soin de vous ce week-end. Faites hyper attention à vous, à vos enfants, aux animaux. Il va faire très chaud. Je vous aime. À lundi. Hola, hola, Marine.
0: Et on retrouve Marine Logini pour une émission spéciale jusqu'à 14h. Bonjour Marine.
11: Oui, bonjour Valérie, bonjour Eric. Ma France passe en spécial, vous l'avez dit, jusqu'à 14h. Il y a 58 départements en vigilance orange, 53 pour la canicule, 5 pour les orages. Donc on revient pendant 7 heures sur cet épisode exceptionnel et exceptionnellement précoce également, avec des experts, des reportages près de chez vous. Nos journalistes en direct ici vous accompagnent et vous conseillent en cette période de forte chaleur.
0: C'est noté. À tout de suite, Marine.
1: À tout de suite, Marine.
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0: Je m'excuse auprès de ma famille encore une fois et je serai meilleur peut-être lundi. Bon week-end, bon courage à vous tous et merci d'écouter ici.
1: Eh oui, vous écoutez ici, il est 13h, je vous aime, prenez soin de vous.
0: Émission spéciale jusqu'à 14h avec vos réactions dès à présent. Il est 13h, c'est avec Marine Logénie.
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11: Bonjour à toutes et à tous et bienvenue dans Ma France. Ma France en émission spéciale, hein, jusqu'à 14h aujourd'hui. 53 départements sont en vigilance orange, canicule. Aussitôt dans l'année, c'est inédit. À situation exceptionnelle, émission exceptionnelle. On vous accompagne partout. Ici Périgord, ici Poitou, ici Lorraine, ici Provence, ici Touraine, ici Berry. Vos radios de proximité mobilisées pour vous informer, vous conseiller, décrypter aussi cet épisode de canicule que nous traversons. Historiquement précoce, le 2e en très peu de temps après un mois de mai déjà en surchauffe. Comment ça se passe dans les écoles, dans les EHPAD, dans les transports? Comment gèrent les municipalités? Comment faire face à l'avenir, à ces fortes chaleurs qui vont se répéter de plus en plus régulièrement? Ma France, émission spéciale canicule aujourd'hui. Bienvenue, on est là jusqu'à 14h. On a envie tout simplement de commencer cette émission avec vous, car plus d'un Français sur deux est concerné par cette vigilance orange canicule. Comment vivez-vous cet épisode durable, intense, avec des nuits particulièrement difficiles, tropicales? Nous sommes dans le centre-ville de Périgueux avec Baptiste Roux. Bonjour.
12: Bonjour Marine.
11: Baptiste, reporter à ICI Périgord. Depuis ce matin, vous êtes dehors, thermomètre à la main. Combien fait-il dans la capitale périgourdine, Baptiste?
12: Tout à fait, je suis avec mon thermomètre de cuisine. À l'ombre, en ce moment, nous sommes à 30 degrés et au soleil, 36,5 degrés dans les rues de Périgueux, autour de la cathédrale. À cette heure-ci, on ne croise pas grand monde d'ailleurs dans les rues. Il y a quelques personnes qui déjeunent en terrasse à l'ombre, mais elles sont loin d'être remplies. On voit beaucoup de gens qui ont ressorti les chapeaux, les bérets, la crème solaire, les gourdes. Et surtout, on essaye de rester au frais un maximum. Depuis ce matin, dans les rues de Périgueux, j'ai croisé beaucoup de personnes. Elles sont surtout sorties entre 7h et 9h. 9h, le temps d'aérer les maisons, de rentrer donc à 9h et de fermer directement les fenêtres, les volets et de s'enfermer à l'intérieur pour garder le frais. Et puis il y a d'autres personnes qui n'ont pas le choix pour travailler. J'étais ce matin avec Kylian et Patrice, deux couvreurs. Ils ont commencé la journée à 6h du matin sur les toits pour profiter de l'ombre et de la fraîcheur, parce que passé 8h30, m'expliquait Patrice, le soleil tape sur les toits, pour travailler ça devient beaucoup plus dur et surtout le zinc et les échafaudages sont brûlants, on ne peut plus y poser les mains.
11: Merci beaucoup Baptiste Roux, on pense bien évidemment à ceux qui sont obligés de travailler sous cette chaleur accablante, une vague de chaleur qui s'installe et s'étend, je vous le disais, avec des températures, Baptiste vient nous le dire, qui frôle déjà, voire dépasse les 40 degrés un 19 juin. Bonjour Alix Roumaniac.
13: Oui, bonjour.
11: Vous êtes président de Predict Service, spécialisé dans la gestion des risques climatiques. Vous êtes avec nous pour nous expliquer aussi ce phénomène. Alors, est-ce qu'on a déjà battu des records là depuis le début de la vigilance ? Est-ce que nous vivons quelque chose d'inédit, Alix ?
13: On vit effectivement quelque chose d'exceptionnel. Vous l'évoquiez dans l'introduction. Surtout, c'est pas la première de l'année, puisque c'est un mois de mai. On a déjà eu une séquence de canicule qui n'avait jamais existé. On n'avait jamais eu de vigilance orange mise par nos collègues de Météo France au mois de mai. Et là, effectivement, quelques semaines après, une deuxième séquence qui est très large sur le territoire national. Beaucoup de départements. Vous les avez évoqués. Et c'est dans la durée aussi. Puisque on a commencé ça depuis quelques jours, on va avoir un pic extrême là dans le week-end, fin de week-end, dimanche, lundi, mardi. Mais les modèles voient que ce système, même si ça descend un petit peu, la chaleur va persister jusque la fin de la semaine prochaine et empiète sur début juillet. Donc on est sur une séquence qui est à la fois très large, très longue, qui se rapproche un peu de celle de 2003 et on se rappelle les conséquences qu'elles avaient eues.
11: Donc, la canicule meurtrière de 2003, oui.
13: Tout à fait. Et c'est donc essentiel de mettre en œuvre, et c'est ce qu'on fait avec toutes les communes, tous les plans d'action, et que les auditeurs, les citoyens adoptent des attitudes pour faire face à cet événement qui est très, très sérieux.
11: Alix Roumaniac, vous évoquez des records à venir, c'est-à-dire que dimanche, lundi, mardi, ça va taper encore plus fort. Vous avez des prévisions ? Quelle température on peut atteindre ?
13: Oui, on va dépasser les 40, 41, 42, mais de manière très large sur les territoires. C'est ce qu'on appelle un dôme de chaleur. On a ce dôme de chaleur qui se met en place, qui fait remonter de l'air venant d'Afrique du Nord, d'Espagne, du Portugal. Dans le courant de week-end, on a une dépression qui descend sur l'Atlantique et qui va accélérer cette montée d'air chaud. Et effectivement, on a des signaux de tous les modèles, que ce soit les modèles de Météo France, les modèles européens, qui montrent qu'on peut avoir, on va battre des tas de records de température sur une très large partie du territoire. Donc la situation est compliquée aujourd'hui, mais c'est pas dans la durée. Donc il faut vraiment avoir la patience et modifier nos façons de faire dans la durée.
11: Avec une probable vigilance rouge dimanche, c'est pas moi qui le dis, c'est Laurent Nunez, ministre de l'Intérieur, qui vient de l'annoncer. Ça change quoi, une vigilance rouge ?
13: Alors, la vigilance rouge, elle va changer en termes de décisions qui vont être prises. Et notamment, c'est aussi pour ça que ces vigilances rouges se mettent en place. On le sait, dimanche, c'est un jour particulier. C'est le jour de la fête de la musique avec beaucoup d'activités. On a vu ces derniers jours que si on ne modifie pas nos activités, si on continue à faire de l'activité sportive en pleine journée, il peut y avoir des conséquences humaines. On évoquait la canicule de 2003 avec les conséquences humaines que l'on a connues. Donc il faut anticiper, il faut se préparer. Et préparer, c'est changer d'attitude. Le reportage que vous faisiez en disant dans la journée on voit très peu de gens dans les rues. Le sud de l'Espagne, ça fait des années que l'on sait que le matin les gens sont actifs, dans la journée les villages sont vides, les volets sont fermés et l'activité reprend le soir. Malheureusement, le dérèglement climatique nous impose très rapidement de modifier nos façons de faire, modifier nos attitudes. Et effectivement, on n'est pas habitué, donc on pourrait se dire dimanche fête de la musique, je continue à faire comme je fais, je vais au soleil, je fais des fêtes, etc. Il faut adapter. Alors bon, adapter, ça ne veut pas dire tout annuler. Il faut adapter les choses et peut-être la vigilance rouge est un élément pour attirer l'attention si on oublie que la situation est sérieuse.
11: Et les orages également arrivent. 5 départements qui sont en orange aujourd'hui aux orages. Quand est-ce que va se terminer cet épisode de canicule, Alix Roumaniac ?
13: Alors, Il y a deux choses. Effectivement, ces orages, ils ont commencé hier après-midi. On le sait, quand les orages violents sont là, quand il y a un différentiel de température très fort entre le sol et l'altitude, on a encore sur le nord de la France, les orages se passent, on va dire, entre l'Île-de-France, les Hauts-de-France et la frontière belge et luxembourgeoise. Ça a commencé hier, de nouveau cette fin d'après-midi. Demain aussi, on a des risques de choses assez violentes avec de la grêle, des coups de vent sur 4 ou 5 départements. C'est ce soir, demain, et à partir de dimanche, la canicule continue à remonter. Donc les orages vont disparaître pour dimanche et lundi. Ce sera tout le territoire qui va être soumis à cette chaleur. Et pour le moment, les modèles voient 10 jours. Pour le moment, dans les 10 jours à venir, on ne voit pas de signaux de fin de cet épisode de chaleur. D'accord. C'est pour ça que je disais qu'il faut gérer ça dans sur la durée, longueur, avec de la patience, la longueur.
11: Il y a des endroits qui résistent encore et toujours à l'envahisseur, j'allais dire, comme la pointe bretonne. Écoutez ces témoignages. Joël et Claude ont trouvé refuge à l'Aniron, près de Quimper.
14: On est en Loire-Atlantique Sud où il va faire très chaud là dans les 10 jours à venir. Comme on a vu qu'il allait faire 35 degrés et que dans un camion, c'est quasi invivable. Et donc, on fait tout un périple.
15: On devait partir plus dans le sud, mais là, on a remonté. Vu les températures annoncées au week-end, c'était notre choix.
11: Alors, Alix Roumaniac, on dirait pas qu'il y a un exode vers la Bretagne, mais est-ce que même la Bretagne ou ces régions-là qui sont pas habituées vont connaître aussi des épisodes de forte chaleur? On se pose la question.
13: Oui, on l'a vu déjà ce mois de mai. On a eu des départements bretons en canicule. Alors il y a toujours un aspect, c'est vrai, effectivement les bords du littoral avec l'effet très très locaux des vents provenant de la mer, etc. Il y a toujours une petite frange qui est un petit peu moins chaude et qui subsiste. Mais ces épisodes de canicule, ce dôme de chaleur, il remonte sur le nord de l'Europe. Il touche aussi la Belgique, le Luxembourg. Donc c'est variable, mais potentiellement, bien sûr, moins que le sud-ouest, moins que l'Espagne, parce que plus on descend vers le sud, plus les choses sont importantes. Mais il faut se préparer à vivre ce genre de choses un peu partout sur les territoires, effectivement, avec certaines gradations selon la proximité. Et puis, selon le cas, des fois, la dernière fois, la canicule était plutôt ouest. Là, elle est un peu plus centrale. Mais ça, c'est la variabilité et on suit ça de près pour faire justement de l'avertissement très localisé.
11: Toute dernière question, est-ce que ça veut dire que l'été sera très très très très chaud ?
13: Alors, ce qui se passe au mois de mai ou ce qui se passe au mois de juin ne veut pas forcément dire ce qui va se passer au mois de juillet ou au mois d'août. Par contre, on sait, et ça c'est, on va dire, ce qui est plus climatique, et ce sont les simulations climatiques, ce sont les rapports du GIEC, on sait que ce type d'événement, forte chaleur, elles arrivent plus tôt, elles peuvent être plus longues, elles peuvent monter plus haut, elles peuvent arriver plus tard. Donc statistiquement, on peut s'attendre à encore vivre d'autres événements. Ça sera pas forcément cette année ou ça va être cette année. Il y a pas de lien direct, mais malheureusement, ce que l'on voit, c'est ce qui a été écrit sur les rapports du GIEC depuis des années, en disant que ces canicules allaient être plus fréquentes, plus précoces, plus longues, plus hautes. Très très tôt, elles sont là. Donc, on a le sentiment que les choses vont beaucoup plus vite dans la mise en place que ce que les scientifiques le craignaient.
11: Merci beaucoup, Alix Roumaniac, président de Predict Service, spécialisé dans la gestion des risque climatique jusqu'à 14h. Je vous le disais, on vous informe, on vous accompagne dans un quotidien chamboulé par ces fortes chaleurs qui entraînent aussi des annulations en série. Alix Roumaniac l'évoquait à l'instant, par exemple la fête de la musique. Bonjour Flavien Groyer.
16: Bonjour.
11: Alors les trains sont touchés aujourd'hui, les intercités, pas seulement aujourd'hui, sur plusieurs jours.
16: Oui, 71 trains intercités sont supprimés jusqu'à lundi. La SNCF veut éviter les pannes éventuelles de climatisation dans ces vieux trains peu ou pas adaptés aux températures. Ça concerne les lignes Paris-Orléans, Limoges-Toulouse, Paris-Clermont-Ferrand et Bordeaux-Marseille. Et évidemment, les voyageurs très agacés ont dû s'adapter. Maëfaï pour Issy-Limousin était ce matin à la gare Limoges-Bénédictin.
17: Ça a été compliqué parce qu'en fait, je devais prendre un train, moi, ce matin, qui a été annulé. Donc, j'ai pris un train hier soir en me disant que les trains le soir auraient plus de chances de passer aux heures moins chaudes. Et j'ai dû prendre un logement aussi à Limoges hier soir, ce qui n'était pas prévu.
18: J'ai pas eu de problème personnellement pour venir ce matin puisque j'ai pris le train 7h28 dans une voiture conditionnée confortable. Mais j'ai des amis qui devaient le prendre hier après-midi et dont le train a été annulé pour des raisons de canicule. Et je trouve ça navrant que la SNCF n'arrive pas à s'adapter aux conditions météorologiques
19: Je dois me rendre à Paris là, dans l'après-midi et tous les trains de l'après-midi ont été annulés. Donc je repars en voiture pour Paris. Ça bouscule tout le programme.
16: Et dans le Grand Est, seules les rames de TER climatisées circuleront au moins jusqu'à lundi.
11: Et on le disait à l'instant, plusieurs fêtes de la musique sont aussi annulées, ça c'est dimanche.
16: Et là, ce sont des concerts qui sont annulés dimanche, une des journées les plus étouffantes de cet épisode de canicule. Pas de festivités dans les rues de Claye-Souilly, en Seine-et-Marne, dans plusieurs villes d'Indre-et-Loire, à Thouars, dans les Deux-Sèvres, au Teche en Gironde, ou à Brive en Corrèze, et puis à Montmorillon dans la Vienne, où la barre des 40 degrés a été franchie hier. Pas de fête de la musique, ni de salon du livre. D'autres concerts sont adaptés ailleurs. Ils changent de site dans des lieux ombragés où ils sont avancés dans la journée à des heures moins chaudes. Le ministère de l'Intérieur l'a annoncé ce midi. Il n'y aura pas d'annulation de la fête de la musique au niveau national. Les maîtres mots, c'est l'adaptation au niveau local, le bon sens et la vigilance.
11: Le bon sens et la vigilance aussi concernant les événements sportifs. Évidemment, on ne va pas aller courir un marathon.
16: Évidemment, le ministère de l'Intérieur recommande en effet aux préfets d'annuler les manifestations sportives, surtout si elles se déroulent en extérieur. Les autorités veulent éviter les malaises, les coups de chaud ou même pire. Hier matin, un homme de 30 ans est mort sur une piste d'athlétisme dans le Val d'Oise. Plusieurs courses et tournois sont donc annulés par endroits en France. Le trail du Noble Jouet en Touraine, par exemple, n'aura pas lieu. La course Les Foulées des Bords de Loire près de Nantes est annulée, comme la fête du vélo en Anjou. Et puis parfois, ce sont des adaptations d'horaires, notamment pour les matchs de rugby décalés en fin de journée où il fait moins chaud.
11: Merci beaucoup Flavien Groyer. Vous nous avez mis ça sur ici.fr.
16: Sur ici.fr, sur notre site.
11: Merci beaucoup.
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11: Et les températures montent aussi dangereusement dans les salles de classe. On est à 32, voire 33 degrés dans certaines écoles, alors il faut s'adapter pour protéger les enfants. On baisse les stores, on installe des ventilateurs, on allège aussi les emplois du temps. 784 écoles et collèges en France ont décidé d'aménagement horaire. Un chiffre donné à l'instant par Édouard Geffray, le ministre de l'Éducation. À Tours, par exemple, il n'y aura pas école lundi et mardi après-midi, canicule oblige dans les 58 écoles de la ville. Les 8000 élèves seront attendus dès 8h au lieu de 8h30, fin des cours à midi, un repas froid à la cantine et retour à la maison. Impossible de faire classe sous 40 degrés dans ces écoles mal isolées, explique la ville. Comme à l'école élémentaire Claude Bernard, dans le quartier du Sanitas, c'est l'une des pires bouilloires thermiques de la ville, Boris Campin.
20: Dans la classe, une vingtaine d'élèves, un ventilateur sur pied, des rideaux fatigués et un thermomètre que consulte Emmanuel Denis, le maire de Tours.
21: Là, il fait 35 degrés. Donc vous imaginez avoir classe pendant 3 heures ici. À un moment, ça devient insupportable. Puis après, on a des risques de santé.
20: Cette chaleur étouffante, Luciana, 10 ans, en souffre depuis déjà quelques jours.
22: On se sent faible, on se sent énervé, envie de dormir. On n'arrive pas à travailler, on n'arrive pas à se concentrer. C'est pas top.
20: La municipalité de Tours a acheté 420 ventilateurs depuis l'été dernier, ainsi que des brasseurs d'air, de quoi en mettre un dans chaque classe, ce qui reste très insuffisant dans les passoires thermiques comme l'école élémentaire Claude Bernard.
21: Malheureusement, dans une école comme celle-là, on ne peut pas aérer la nuit parce qu'en termes de responsabilité, on ne peut pas laisser les fenêtres ouvertes. Donc ce qu'on a fait, c'est que les agents viennent le matin à 6h30, donc ils prennent une heure plus tôt pour aérer les classes. Peut-être on arrive à redescendre encore à 25 degrés et puis on monte progressivement jusqu'à 35 et plus. Pour rénover l'ensemble des écoles, il faudra 50 ans. On essaye de mettre en place des mesures palliatifs, mais qui ne nous permettent pas de passer des canicules à plus de 35 degrés, ça c'est sûr.
20: Les élèves de Claude Bernard ont quand même de la chance. L'an prochain, ils seront transférés dans une nouvelle école avec isolation bois-paille et toutes les dernières innovations thermiques. La garantie d'avoir au moins 10 degrés de moins lors des prochaines canicules.
11: Un reportage signé Boris Campin, ici Touraine. Alors comment fait-on pour garder les enfants, pour protéger nos enfants? Avec nous également dans Ma France aujourd'hui, Moustapha Ocelik, bonjour.
23: Bonjour, bonjour à vos auditeurs.
11: Vous êtes vice-président de la FCPE, la Fédération des conseils de parents d'élèves. D'ailleurs, d'abord une première réaction à ce que vous venez d'entendre, c'est le système D là un peu dans les écoles en ce moment.
23: Oui, effectivement, c'est le système D, ça a été dit effectivement dans le reportage. C'est souvent des mesurettes où on essaye de trouver des palliatifs à un problème qui est récurrent et qui est beaucoup plus profond de toute manière.
11: Est-ce que les parents sont inquiets en ce moment? Quelles sont les remontées que vous avez? Est-ce qu'au moment de laisser son enfant devant l'école, on n'est pas rassuré?
23: Les parents, effectivement, sont inquiets, notamment sur les annonces qui sont faites. Il y a deux choses. Il y a les annonces qui sont faites au niveau des municipalités ou au niveau des collectivités d'annoncer, effectivement, des fermetures, soit l'après-midi, soit le lendemain. Donc, c'est un peu la débrouille, le système D, pour essayer, effectivement, de pouvoir garder son enfant à la maison. Mais la deuxième chose, c'est que la FCPE a toujours demandé un congé canicule qui permet aussi aux parents qui sont en activité de pouvoir garder leur enfant. Mais en dehors de tout ça, on l'a dit et on leur réclame, parce que la canicule, c'est pas un problème ponctuel d'aujourd'hui, ça devient de plus en plus récurrent. L'année dernière ou l'année d'avant, c'était au mois de juin, maintenant c'est au mois de mai. La FCPE demande un protocole canicule pour chaque établissement qui définirait notamment des seuils de température définis, l'adaptation des horaires comme ça se fait, des salles plus fraîches, un accès renforcé à l'eau, mais à l'eau fraîche, et des modifications des activités qui sera adaptée finalement à des activités et éviter les activités à l'extérieur.
11: Alors, en entendant tout ça, on se débrouille. Je vous propose, Moustapha Ocelik, d'écouter un autre reportage à Paris, dans cette école primaire de l'Ouest parisien. Les parents se débrouillent pour que leurs enfants puissent rester aux classes au frais. Place donc au système D, aux solutions basiques et artisanales. Philippe Thibaudot, ils ont installé des couvertures de survie aux fenêtres.
5: Impossible de les manquer, ces grandes couvertures couleur métallisée de 3 mètres sur 2 mètres.
6: Ce sont les deux fenêtres qui sont au troisième étage, qui est orienté sud-sud-ouest.
5: Sylvana, maman d'élève et architecte, nous montre l'installation depuis la rue. Elle n'ose pas nous faire entrer dans l'établissement. Tout cela est fait, disons, sans l'autorisation officielle de la mairie.
6: Évidemment, l'objectif final étant que soient installées des vraies protections solaires. Mais en attendant, nous ne les avons pas, donc on essaye de protéger au mieux les enfants.
5: Et ça marche. Elle en a fait l'expérience le mois dernier lors de la précédente vague de chaleur. Résultat,
6: on a un gain qui va de 2 à 3 degrés par rapport à la classe qui n'avait pas de prototype.
5: Son fils Marco, de la classe de CM1, opine de la tête.
7: Il faisait un peu plus froid dans la classe.
5: Sylvana a eu cette idée en assistant à une conférence du collectif Demain 50 degrés, et l'un des intervenants était
8: Amoury Fievé, chercheur aux mines Saint-Etienne.
5: Le chercheur défend, face aux canicules à répétition, des solutions dites low-tech, des technologies douces qu'il expérimente dans une trentaine d'écoles en France.
8: Là, on va cuire. Aujourd'hui, on est en période de crise, donc on n'a plus le temps de faire des travaux. Ce qu'il nous reste à faire, c'est mettre des protections solaires, mettre en place de la ventilation des écoles la nuit, mettre des brasseurs d'air au plafond.
5: Et changer sa façon de vivre. Il propose, par exemple, comme en Espagne, de partir en vacances d'été plus tôt, au mois de mai.
11: Un reportage Philippine. Thibaudot, Moustapha Ocelik, vice-président de la FCPE. On l'entend dans ce reportage, des couvertures de survie accrochées aux fenêtres. Qu'est-ce qu'il faut faire? Est-ce qu'il faut faire comme en Espagne, comme on vient de l'entendre? Adapter les horaires aussi?
23: En fait, ce qu'il faut faire, c'est, on voit bien que c'est une question de sécurité et de santé, finalement, à la fois pour nos enfants, mais à la fois également pour le personnel éducatif. Il est démontré aussi dans ce reportage que des parents essayent de trouver des palliatifs ou des solutions à une problématique qui devrait être de la responsabilité, notamment de l'État et des collectivités. Ça permet aussi d'avoir une prise de conscience politique, et pour nous, en tout cas, c'est le problème de fond, c'est un plan national de rénovation du bâti scolaire qui est notamment en jeu, avec un plan chiffré, crédible et surtout planifié, parce que le besoin est effectivement extrêmement important.
11: Les parents des plus grands aussi sont concernés, c'est une première en France, les oraux du bac sont reportés d'une semaine dans l'académie de Poitiers, annonce du recteur François Périssaillère, on l'écoute.
24: À ceux qui étaient convoqués les deux premières après-midi vont se retrouver convoqués les deux premières matinées de la semaine suivante. Il y a un changement de date, mais il y a plus d'égalité en évitant d'exposer des élèves à de très fortes chaleurs pour présenter leur oral, en les préservant et en leur permettant de refaire cette présentation dans des conditions plus équitables que ceux qui seront passés le matin dans d'autres conditions.
11: Voilà, l'aéroport des oraux du bac, ça aussi, ça demande de l'organisation pour les parents, Moustapha Ocelik.
23: Oui, effectivement, il y a deux choses. C'est une question d'équité et d'égalité, effectivement. Les examens ne sont pas là pour voir la résistance, finalement, des élèves à la chaleur. Ce qu'il faut savoir, effectivement, par rapport à cette période d'examen, c'est une période, effectivement, de stress. Et là, on est en train de rajouter un stress supplémentaire à la fois pour nos enfants, mais également pour les familles qui doivent derrière effectivement s'organiser.
11: Donc la FCPE demande de vrais aménagements. Est-ce qu'il faut aussi des renforts humains, des CDD canicules, comme j'ai pu le lire sur votre site par exemple? Ça fait partie de vos préconisations?
23: Oui, de devenir des renforts de moyens à la fois pour adapter le bâti au changement climatique. Et il y a également une demande de renforts, effectivement, de moyens humains, ce qui est aujourd'hui nécessaire. Et on le voit bien, effectivement.
11: Merci beaucoup, Mustapha Ocelik, vice-président de la FCPE, la Fédération des conseils de parents d'élèves, d'avoir été avec nous, Ma France, émission spéciale canicule jusqu'à 14h. Et je vous propose maintenant une petite pause fraîcheur.
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11: Et vous m'avez vu venir avec ma pause fraîcheur, on parle évidemment Coupe du Monde de foot avec vous Clément Comte, bonjour.
1: Bonjour Marine.
11: Et oui, c'est l'actualité aussi, tous les jours dans Ma France. On a rendez-vous avec le journal du Mondial à 13h25, on est un peu en avance, 13h23. Clément, est-ce qu'il est aussi question de canicule de l'autre côté de l'Atlantique?
1: Bon, bah écoutez, le meilleur moyen de savoir, c'est de demander à notre reporter sur place. Chaque jour, il nous envoie une petite note vocale. Salut Nicolas Perronnet.
3: Salut les amis, je sais que c'est compliqué en ce moment, la canicule en France hein, évidemment, et bien ici c'était un risque aussi, la chaleur qui pesait sur ce mondial, en tout cas dans la grande région où circulent les bleus, et bien 24 degrés à Boston seulement au camp de base, il fera un petit peu plus chaud hein, a priori dans les 28-29 lundi à Philadelphie pour le match face à l'Irak, mais bon globalement, vous l'aurez compris ça va, là je suis à Toronto, il fait 21 degrés, on supporte la petite veste sans problème, donc ça c'est un bon coup de chance hein, clairement pour Didier Deschamps, parce que l'été ici il peut faire aussi très chaud. Alors ça ne veut pas dire qu'il n'y a pas de problème de météo. Hier j'ai reçu une alerte sur mon téléphone pour une

0: rock ce soir. 50 000 supporters écossais sont à Boston en ce moment, à coups de pubs et de cornemuses. Ambiance extraordinaire, racontée par Julien Froment sur place.
1: À quelques pas de la mairie de Boston, la fan zone étonnamment fermée. Ce sont les pubs alentours qui en profitent. Pour le plus grand plaisir d'Oran McConagall, gérant du Dubliner Irish Pub.
2: Non, j'ai jamais vu un truc pareil. La seule comparaison qu'on a, c'est la Saint-Patrick, mais là, c'est sans commune mesure. On a dû louer deux camions réfrigérés pour conserver les bières. C'est incroyable. Quelque chose qui n'arrive qu'une fois dans une carrière.
1: Une file d'attente interminable se forme le long de son établissement. Des curieux assiste au spectacle. Quelques blocs plus loin, la fête se poursuit. Les supporters écossais descendent des hectolitres de bière pendant que certains font des folies pour être sûrs d'assister au match contre le Maroc. C'est le cas de Brian qui arrive du nord d'Édimbourg.
3: L'atmosphère ici est exceptionnelle. À la base, je suis venu ici, mais je ne devais pas aller au stade et j'ai finalement décidé d'acheter un billet à 900 euros. Je ne pouvais pas rater ça. Ce match vaut chacun des euros dépensés.
1: Flower of Scotland, l'hymne national, Brian l'entonnera ce soir avec 50 000 compatriotes qui rêvent de prolonger la fête.
4: Ça va un petit moment.
0: C'est pas mal, ça donne envie. Voilà pour l'Écosse. Donc, match face au Maroc à minuit ce soir.
4: Alors, on en profite, Clément Comte. Les autres matchs du jour.
0: États-Unis, Australie à 21h, Brésil, Haïti à 2h30 et Turquie, Paraguay pour les plus courageux à 5h demain matin. Petit coup de chaud pour Elier Wai dans ce mondial. L'international ivoirien, passé par Marseille, par Lens, par Montpellier, était à deux doigts de ne pas jouer demain face à l'Allemagne, arrivé à la frontière canadienne. Il s'est vu refuser l'accès au territoire pendant quelques heures à cause d'une affaire de paris sportif truqué. Mais finalement, tout est rentré dans l'ordre. L'attaquant sera bien sur la feuille de match demain soir.
4: Et pour les Bleus, Clément, la température, là aussi, monte d'un cran.
0: Ah oui, on laisse passer le week-end et on y est. On retrouve l'équipe de France lundi pour son deuxième match face à l'Irak. Après la victoire mardi contre le Sénégal, on assistera peut-être à des changements dans l'équipe. Les joueurs se tiennent prêts, en tout cas, comme Malo Gusto, la doublure du latéral. Jules Koundé.
5: Il y a de la concurrence un peu partout. On sait qu'on a un groupe de très très grande qualité, donc je pense que la concurrence elle est importante. Moi voilà, aujourd'hui je sais que c'est Jules qui commence. Je suis là pour jouer aussi. Je suis venu pour ça. Donc après le coach fera ses choix bien sûr, mais je me tiendrai prêt quoi qu'il arrive et je donnerai bien sûr tout pour le maillot dès que je serai sur le terrain.
0: Voilà le programme des Bleus aujourd'hui, entraînement à huis clos. J'en profite pour vous rappeler votre rendez-vous sur ICI, chaque match de l'équipe de France à suivre en intégralité sur notre antenne et sur YouTube également en live avec Pia Clément et notre consultante Charlotte Lorgeret. Le rendez-vous pour lundi, donc France-Irak, notez bien 22h30 pour l'avant-match. Le coup d'envoi, lui, sera donné à 23h.
4: Merci beaucoup Clément Comte pour ce journal du monde. Évidemment, tout est à retrouver sur ici.fr, le programme et les résultats. Notre émission spéciale Ma France continue dans quelques secondes. Émission spéciale canicule jusqu'à 14h avec des experts, des reportages près de chez vous. Nos journalistes en direct ici vous accompagnent et vous conseillent en cette période de forte chaleur. Faustine Moheran, il y a 53 départements en vigilance orange à l'heure où on se parle.
6: Oui, pour l'instant toujours, mais une partie de la France pourrait carrément passé en vigilance rouge ce week-end. C'est ce qu'annonce Laurent Nunez, le ministre de l'Intérieur, il y a quelques minutes. Et cela risque de durer quelques jours encore, vient de nous dire également dans notre émission spéciale Ma France, Alix Roumaniac, président des services météo, prédict, car les températures vont continuer de
4: grimper
6: à ce niveau-là pendant environ encore 10 jours. La France n'est donc pas prête de respirer. Pas de consigne nationale pour autant, pour l'instant, pour maintenir ou non les festivités, notamment de la fête de la musique qui auront lieu ce week-end, dit encore le ministre de l'Intérieur. Mais on le dit depuis une demi-heure maintenant dans notre émission spéciale, de nombreuses annulations, les oraux du bac annulés dans certaines académies notamment.
4: Et émission spéciale qui se poursuit. Nous retrouvons dans quelques minutes Eric Brocardi, porte-parole de la Fédération nationale des pompiers de France. Nous serons également en direct de Châteauroux avec Gaël Fontenay sur ce risque d'incendie. Et puis nous serons également avec le directeur des services des personnes âgées, directeur adjoint de la DPA, Eric Frégona, qui nous parlera, lui, de la protection de nos anciens. Et puis invité de marque aussi à la fin de cette émission, François Gémen.

0: membre du GIEC, spécialiste du climat. Avec lui, nous essaierons de prendre un peu de recul.
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0: Et notre édition spéciale se poursuit. Ma France vous accompagne en ces périodes de forte chaleur. Je le rappelle, 58 départements sont en vigilance orange, 53 pour canicule, 5 pour orage dans le nord de la France. Une France qui suffoque, c'est la deuxième canicule en moins d'un mois. Édition spéciale jusqu'à 14h en direct des régions et avec des experts. Eric Brocardi, bonjour.
17: Bonjour.
0: Alors, vous êtes porte-parole de la Fédération nationale des sapeurs-pompiers de France. On imagine que vous êtes très sollicité en ce moment, d'abord par les coups de chaud, les déshydratations.
17: Il est évident qu'aujourd'hui, par rapport à ce qui se passe d'un point de vue de température, dès lors que les urgences souffrent, c'est aussi l'ensemble de toute la chaîne de secours qui souffre également, puisque nous sommes les acteurs majeurs en ce qui concerne le secours à personne au quotidien, avec près de 4,7 millions d'interventions par an. Et donc forcément, 80% sont des missions de secours d'urgence aux personnes. Donc le sujet aujourd'hui, c'est effectivement de continuer à essayer de contribuer à préserver les populations pour éviter qu'ils appellent les services d'urgence et essayer de gonfler justement ces fameux sas d'hôpitaux qui peuvent rentrer très vite en saturation.
0: Pourquoi le principal risque là, aujourd'hui, c'est vraiment ces coups de chaud, ces déshydratations? Il ne faut pas faire d'efforts physiques?
17: C'est pour ça, exactement, c'est pour ça qu'on en appelle à la responsabilité de chacun, mais qui est en fait une responsabilité normale de prendre des gestes qui sont, pour ainsi dire, anodins, mais qui ont un impact salvateur extrêmement très fort, c'est-à-dire boire régulièrement, c'est-à-dire essayer également, autant faire se peut, d'éviter les zones les plus fortes en termes de chaleur pour éviter de sortir dans ces périodes-là et privilégier des activités plutôt très tôt le matin, voire tard le soir. Mais je pense qu'aujourd'hui, il y a bon nombre de populations en Europe qui savent déjà s'adapter à ça. Je peux parler de l'Espagne, je peux parler du Portugal, qui sont déjà soumis à des fortes chaleurs. Donc aujourd'hui, il faut simplement redonner confiance aux concitoyens. Parce que aujourd'hui, le dérèglement climatique ne doit pas être aujourd'hui un vecteur de privation de liberté et un vecteur d'inquiétude supplémentaire. Il faut simplement donner des bons paramètres aux gens pour qu'ils puissent transmettre cela aux personnes les plus vulnérables, que ce soit les plus anciens comme les plus jeunes.
0: Alors, c'est pas la première canicule qu'on vit, Eric Brocardi. Non. Est-ce que vous avez quand même vu une petite amélioration des comportements ou c'est toujours quand même pas mal d'inconscience?
17: Écoutez, on en voit toujours, mais de différentes manières, malheureusement. Et c'est vrai que les médias sont là aussi pour faire le focus de ce qui va pas bien. Mais pour autant, il y a bon nombre de gens au travers de la population qui font des choses extrêmement remarquables. Donc le sujet de ce qui est pas bien, c'est effectivement les ouvertures de poteaux incendie qui ne servent pas du tout aujourd'hui à arroser les gens. Bien au contraire, c'est là pour permettre aux secours de pouvoir fonctionner correctement. Le deuxième sujet, c'est de pouvoir effectivement parler, on va dire, de tout ce qui agit et qu'on ne voit pas et qui passe sous éco-radar, c'est-à-dire l'ensemble des équipes des communes qui font au travers de leur action sociale du relevé téléphonique, qui tout au long de l'année font des relevés de personnes isolées et qui permettent à un moment donné, force à des situations très compliquées comme aujourd'hui, de pouvoir prendre le pouls de leurs propres concitoyens. Et je lisais tout à l'heure simplement des éléments très simples et très factuels. Les maires sont en première ligne par rapport à cela. C'est eux aussi qui, au travers des préfets, font remonter bon nombre d'informations et qui mettent en œuvre ce service de proximité qu'on a tant besoin au travers des services publics. Et c'est là qu'on doit saluer les services publics et sur lequel on doit grandement les remercier, aussi bien police que préhospitalier, qu'hospitalier, que sapeurs-pompiers.
0: Rappel de prudence également, Éric Brocardi, un porte-parole de la Fédération nationale des sapeurs-pompiers de France, sur la baignade. N'allez pas dans les endroits interdits. Je vous propose d'écouter ce reportage tourné à Pont-Saint-Vincent, c'est en Meurthe-et-Moselle, où se trouve une petite rivière enjambée par un pont. Officiellement, la baignade y est interdite et pourtant, il y a du monde, Mohand Chibani.
2: Plus vous avancez, plus c'est profond. Voyez, regardez.
10: Sous les arbres qui longent la rivière, le thermomètre affiche 33 degrés. La tentation de piquer une tête était trop forte pour Emma, Lina, Yelena et Sarah. Elles habitent dans le secteur.
15: Il fait une chaleur extrême et c'est très rafraîchissant. Et c'est accessible, c'est gratuit, donc bon, on va pas s'en plaindre, la piscine, c'est un peu sale aussi.
10: Des panneaux baignades interdites ont pourtant été posés tout autour du site, une interdiction que n'ignorent pas les quatre amis, bien conscientes des dangers.
16: Hier, on a nagé, on n'avait plus pied, on a failli se noyer.
15: Il y a beaucoup de courant, donc pour nager, c'est assez compliqué pour revenir.
16: En voulant aller dans les cailloux, je me suis fait un gros bleu. Franchement, c'est vachement dangereux.
10: Les quatre jeunes filles sont rejointes par un groupe de garçons. Leur objectif est clair, sauter du pont qui enjambe le Madon. La pratique est connue de tous ici, selon Loïc.
18: Si tu nais ici, tu sautes du pont. C'est obligatoire, c'est un passage, on va dire.
10: Pourtant, les risques sont réels. Courant imprévisible, fond vaseux et parfois la présence de rochers au fond de l'eau. Pas de quoi freiner Arthur.
19: C'est pas dangereux en soi, mais ça dépend comment on le fait, comment on s'y prend. On a fait une trace exprès pour savoir où sauter. Et puis après, c'est toi et ta chance, en fait.
10: En 2025, plus de 400 noyades mortelles ont été enregistrées en France. La moitié d'entre elles a eu lieu dans un cours d'eau.
0: Un reportage signé Mohand Chibani, ici Lorraine. Nous sommes avec Éric Brocardi, un porte-parole de la Fédération nationale des sapeurs-pompiers de France. Quand vous entendez ça, qu'est-ce que ça vous inspire ?
17: Ça me rappelle surtout que en 2022-2023, nous avons porté avec Roxana Maracineanu et Grégory Allione, qui était à l'époque président de la Fédération et qui est aujourd'hui député européen, le sujet de l'aisance aquatique. Mm-hmm. Parce qu'aujourd'hui, il y a une nécessité absolue de reprendre les fondamentaux sur ce qu'est de savoir nager dans l'eau et quels sont les dangers de l'eau. Donc quand vous avez aussi aujourd'hui des champions comme Alain Bernard, il repose, on va dire, sur des souvenirs, mais aussi sur une base qui était à l'époque un grand plan piscine, qui était justement la création de ces fameuses piscines tournesol que tout le monde a croisé dans sa vie. Donc ça veut dire qu'aujourd'hui, lorsqu'on n'adopte pas un véritable grand plan de restructuration et d'éducation du concitoyen face aux risques, il se passe ce qui se passe aujourd'hui, c'est-à-dire des niveaux de noyade. Ouais. Sachant qu'aujourd'hui, il y a un facteur supplémentaire, c'est le manque d'attention. Nous sommes passés de 2 minutes 30 d'attention de moyenne par chaque concitoyen à plus que 40 secondes. Donc ça veut dire que dès lors que votre enfant nage à proximité de vous, vous le pensez en sécurité parce qu'il est à côté de vous. Mais pour autant, votre regard ne porte pas sur lui. Et il suffit de simplement 10 cm d'eau pour qu'une vie bascule. Oui. Donc c'est ce qu'on prône aujourd'hui avec Alain Bernard, c'est de dire qu'aujourd'hui, la vigilance noyade doit être permanente et constante. Et nous avons sur l'ensemble du littoral français et sur les lacs et les zones fermées comme les zones ouvertes en termes aquatiques, tous les associations agréées de sécurité civile et les sapeurs-pompiers et même les forces de sécurité intérieure comme les SRS qui sont là pour justement permettre que l'été se passe en bonne et due forme pour chacun, pour tout un chacun, mais surtout de respecter les règles et les consignes de sécurité. Lorsqu'il y a des interdits, il ne faut pas braver des interdits. Privilégier surtout les zones de surveillance par justement les nageurs sauveteurs.
0: Le message est clair, Éric Brocardi, Fédération nationale des sapeurs-pompiers. Cette canicule, c'est aussi des départs de feux de plus en plus nombreux, de plus en plus précoces. Hier, 16 départements du centre, de l'est et du sud-est de la France étaient classés en orange pour un risque élevé. On part tout de suite dans le Berry à Châteauroux. Bonjour Gaëlle Fontenay.
20: Bonjour Marine, bonjour à tous.
0: Alors que la période des moissons débute, Gaëlle, les agriculteurs aussi sont appelés à la vigilance.
20: Oui, des consignes très strictes qui sont dispensées par les préfectures de l'Indre et du Cher. Ça concerne, vous le disiez, les travaux agricoles. Ça concerne aussi les travaux forestiers dans le massif de la Brenne. Par exemple, la Brenne, c'est un tiers de l'Indre. C'est le parc naturel régional. Les promenades dans les bois sont fortement déconseillées. Il est interdit de débroussailler, interdiction aussi de tout ce qui est travaux mécaniques. Les deux préfectures, vous le disiez, encadrent les travaux agricoles. Il faut dire qu'on est en plein dans les moissons. Au moindre frottement de lame sur une pierre, ça part en étincelle. Il y a déjà 60 hectares de brûlés dans le Cher, 150 dans l'Indre, dont une quarantaine rien qu'hier. Les pompiers sont sur le front. On attend un renfort d'une quinzaine d'hommes dans l'Indre. Ils devraient, d'ailleurs, les casernes de l'Indre devaient tout ouvrir au public ce week-end dans le département. C'était les portes ouvertes. C'est annulé pour concentrer les moyens sur le risque incendie. Mais en Berry, c'est vrai que les pompiers sont particulièrement entraînés. On a la forêt école en Sologne avec des entraînements réguliers. On a aussi des entraînements feu de maquis qui sont organisés en Brenne depuis plusieurs années. Des formations qui sont reconnues dans toute la région et parfois au-delà. Et puis, il y a un système de prépositionnement d'hommes et de matériel sur les communes les plus à risque. Système qui va être mis en œuvre dès aujourd'hui.
0: Merci beaucoup Gaëlle Fontenay en direct d'ici Berry. Éric Brocardi, c'est une poudrière en ce moment ?
17: Oui. Je pense qu'on peut parler de cette situation-là, bien entendu, à partir du moment où on a toujours un acte de négligence envers l'environnement et du coup, ça vient faire intervenir les sapeurs-pompiers là où effectivement on en a besoin en période de forte canicule, notamment sur les missions aussi de secours de l'urgence aux personnes, comme on l'expliquait tout à l'heure. Mm-hmm. Le sujet, on le sait aujourd'hui, 9 feux sur 10, c'est dû à l'activité humaine. Sur ces 9 feux sur 10, 70%, ce sont des actes de négligence. C'est-à-dire des jets de mégots, c'est-à-dire tout simplement ce qui a été évoqué tout à l'heure, faire du bricolage pouvant provoquer des étincelles à des périodes caniculaires où la sécheresse est en stress hydrique, mmh. où les températures sont supérieures à 30 degrés, où il y a un fort vent au-delà de 30 km/h. Vous savez, ces fameuses règles des 3-30 qui permettent justement, lorsqu'il y a toute source d'ignition, de déclencher un incendie. Mais vous savez, il y a souvent les feux dont on ne parle pas. Ces fameux feux qui sont les 80% de nos missions en termes de feux de forêt et de feux d'espace naturel, qui sont justement pour 80% restés inférieurs à une enveloppe de moins de 5 hectares. Pour la bonne et simple raison qu'aujourd'hui, les sapeurs-pompiers, grâce à la stratégie d'attaque massive sur feu naissant, et ce qui a été évoqué à l'instant et ce qui était très intéressant, c'est le sujet du prépositionnement sur le terrain, oui. permet d'avoir justement le sujet d'une proximité entre un risque d'incendie réel et un moyen d'extinction efficace à côté. Les moyens terrestres, c'est une chose, les moyens aériens, c'est aussi le complément extrêmement important avec les moyens de la sécurité civile, que ce soit avec les 12 canacs d'air et les 8 dash, avec un renfort annoncé par le ministre de l'Intérieur récemment. Mm-hmm. Le sujet aujourd'hui, c'est cette action combinée sur le terrain. Mais le risque pour nous, c'est quoi ? C'est tout simplement qu'on ait affaire à des feux multisites, c'est-à-dire que quand vous avez affaire à un feu de l'autre, comme l'année dernière, en plein milieu du mois d'août, vous y avez exactement le même sur des nouveaux départements. Et c'est très choquant aujourd'hui d'entendre. Alors pour nous, non, sapeurs-pompiers, mais vous avez parlé du Cher, de l'Inde, ce n'est des massifs qu'on entend parler.
0: Et oui, on entend plus parler de la région PACA d'habitude à cette période, effectivement.
17: Exactement. Et en fait, en 2022, quand il y a eu les incendies en Gironde et que la Fédération nationale des pompiers de France a évoqué le fait d'avoir une météo des forêts, c'était simplement dans le principe, un, déjà d'une part, de mieux informer la population, deux, d'activer, on va dire, une meilleure connaissance du territoire. Et quand vous connaissez mieux votre territoire, vous le défendez mieux, vous le protégez mieux. Et je viens par là-dessus aussi, que nous essayons de mettre en œuvre tous les moyens possibles, et là dernièrement avec Avas et la plateforme Twitch, de faire tout un chacun qu'au travers du programme Firecatcher, on puisse justement surveiller la forêt, même depuis son fauteuil à la maison.
0: Merci.
17: À l'ombre et au frais.
0: Merci beaucoup Éric Brocardien. Bon courage pour cette séquence qui ne fait que commencer. Le porte-parole de la Fédération nationale des sapeurs-pompiers de France, merci d'avoir été avec nous dans Ma France. On vous parlait des plus jeunes en début d'émission, des enfants, comment les protéger ? Bien la question, elle se pose également pour nos aînés. Au sud de Sochaux, à Audincourt, le CCAS, c'est le Centre communal d'action sociale, met les bouchées doubles pour porter les repas à domicile chez les plus âgés. Lisa Guinic a suivi une tournée.
5: Bonjour.
0: Anne-Marie, 82 ans, en robe, nous accueille dans son salon au frais.
5: C'est chaud. On a discuté un moment au soleil, puis j'ai dit je rentre parce qu'il fait chaud. Ben non, là, ça va. C'est supportable, là.
0: Rien à signaler non plus dans la pénombre de chez Véronique.
21: Pas de problème. S'il faut, je mets le ventilateur.
0: Le porteur de repas à domicile, Romain, dépose les barquettes du jour sur la table.
21: Mettre au frigo, saucisse de morteau.
22: De toute façon, moi je le vois, je les côtoie au quotidien. Ils sont pas bien, quoi, tout simplement. C'est compliqué pour eux, quoi.
0: Alors Romain rabâche.
22: Bien fermer les volets. Et puis modifiez-vous la nuque, le visage, les mains, les jambes, les pieds, tout ce qu'il faut pour rester au frais.
0: Le livreur pose le flyer avec ses traditionnels conseils à côté des repas du jour. Et Romain ne transige pas avec l'un d'eux.
22: Boire beaucoup d'eau.
21: J'ai ma tasse qui est pleine, là.
22: Ah oui, non, mais madame Guevan, c'est pas une simple tasse d'eau qu'il va falloir boire aujourd'hui. Dans les jours qui suivent, je pense qu'il va falloir boire quelques litres, quelques bouteilles d'eau.
21: Je vais mettre du sirop de citron. Dedans.
0: Romain ne s'arrête jamais de répéter.
23: Mais surtout, buvez, hydratez-vous, qu'il me dit.
0: Robert, en forme, malgré la chaleur.
23: À cause de lui, je bois 2 litres de vin rouge par jour.
0: Je suis pas sûr qu'il ait dit ça. Hein. Vous avez dit ça, Romain ?
22: Non. De l'eau bien fraîche. De bien fraîche.
0: Vous entendez ce que vous voulez ? Voilà, on n'est pas sûr que ce soit les bonnes recommandations. En effet, le reportage de Lisa Guinic, ici Belfort-Montbéliard. On poursuit sur ce sujet, sur la protection de nos aînés. Bonjour Éric Frégonin.
6: Bonjour.
0: Vous êtes directeur adjoint de l'association des directeurs au service des personnes âgées qui regroupe les directeurs de services à domicile et d'EHPAD. Déjà, une première réaction sur cette tournée de repas à domicile, c'est essentiel en cette période ?
6: Oui, oui, c'est tout à fait essentiel et je souhaiterais en premier lieu avoir une pensée tout particulière pour les personnes âgées qui vivent seules à leur domicile, qui sont souvent trop seules et qui, dans ces périodes très difficiles, doivent être accompagnés au maximum par les services à domicile, par leurs proches. Et donc j'invite vraiment tous les proches, les personnes âgées, à se rendre dans les communes pour s'inscrire sur les registres communaux. Car vous pouvez vous inscrire sur un registre communal, si vous êtes fragile, si dans ces périodes vous sentez qu'au début ça commence à être compliqué. Eh bien, il faut se signaler.
0: Comment vous appréhendez de votre côté ces périodes de canicule avec une angoisse, avec une certaine angoisse, anxiété, on l'imagine ?
6: Alors écoutez, maintenant il n'y a plus d'anxiété parce que les établissements et les services à domicile sont prêts. Sur les établissements, si je fais une focale, nous avons l'approvisionnement en eau par exemple qui est réalisé dès mai maintenant. Nous avons tous les process et puis une salle climatisée. Donc on est prêt, je dirais. Et ça, depuis mai, parce qu'on connaît ces crises-là. L'État fait beaucoup de communication, donc on n'aura pas la crise qu'on a eue en 2003.
0: Déjà, ça, c'est une information, c'est qu'on a fait quand même beaucoup de progrès.
6: Il y a eu des avancées, ce que je vous disais, sur la communication. Il y a eu des avancées sur les l'approvisionnement en eau, etc. Il y a eu les climatisations, et ça, c'est depuis 2003 quand ça a été la catastrophe. Pour autant, le nerf de la guerre, c'est quand même le temps qu'on passe auprès des personnes âgées dans ces moments-là. Et le temps, évidemment, c'est de l'argent. Il va falloir se poser les vraies questions. Est-ce qu'on peut recruter tout simplement des CDD canicule ? Est-ce que l'État français est capable de dire oui, on accorde aux établissements, par exemple, et aux services à domicile de recruter dans ces périodes de crise pour pouvoir accompagner nos plus anciens et les plus fragiles ?
0: Évidemment, parce que la population, on le sait, est vieillissante.
6: Tout à fait, la population est vieillissante. L'INSEE a sorti un rapport dernièrement montrant que, effectivement, la population française, et notamment les plus de 80 ans, vont doubler dans les 20 ans à venir. Donc oui, c'est un sujet essentiel de la société. Et à l'aune de l'élection présidentielle qui aura lieu dans un an, il va falloir se poser les vraies questions. Et pour nous, c'est vraiment un sujet majeur de société. Et surtout en période caniculaire, comme vous l'avez décrit.
0: Il est assez mis en avant, justement, par tous ces candidats à la présidentielle, ce sujet-là. Vous avez l'impression qu'ils passent tous à côté ?
6: Bien trop peu, bien trop peu. Alors la ministre, qui s'occupe des personnes âgées, a quand même essayé de le mettre en avant, notamment en disant qu'on arrêterait de parler des EHPAD, parce que les EHPAD, c'est très discriminant avec le mot de dépendance. Et nous sommes très contents, nous, les directeurs d'établissement, qu'on s'engage vers une autre vision. Pour autant, aujourd'hui, la ministre a une vision, mais est-ce que les parlementaires, est-ce qu'un jour on va avoir cette fameuse loi qui nous déclenche les moyens pour permettre, notamment dans ces crises, de ne pas avoir ces milliers de morts qui sont inacceptables ?
0: On rappelle environ 15 000 décès en excès pendant la canicule de 2003. Merci beaucoup, Éric Frégonat, d'avoir été avec nous dans cette émission spéciale. Je rappelle que vous êtes directeur adjoint de l'association des directeurs au service des personnes âgées.
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0: Les records de température, les conséquences dans les écoles, dans les EHPAD, sur les rails, les conséquences sur nos forêts, les conséquences sur notre santé, sur notre quotidien, sur notre vie. Durant cette heure passée ensemble, on fait le tour des effets immédiats de ces canicules sur notre quotidien. Mais avec notre invité, expert du climat, on va désormais voir sur le plus long terme. François Gémène, bonjour.
7: Bonjour.
0: Alors, vous êtes membre du GIEC. Cela fait des décennies que les rapports du GIEC, des experts du climat, alertent et alertent encore sur le réchauffement climatique. Pourquoi, François Gémène, ça n'est pas suivi des faits ?
7: Parce que nous parlons de ce sujet uniquement lorsqu'il y a des canicules ou des événements extrêmes. Nous
0: c'est en partie
7: aujourd'hui.
0: De notre faute, les médias,
7: non,
0: François Gémène ?
7: Non, globalement, c'est l'état du débat public et l'état du débat dans la société. C'est-à-dire qu'on en parle lorsque le climat fait l'actualité à l'occasion de manifestations lors d'événements extrêmes ou à l'occasion de publications de rapports. Mais le problème, c'est que c'est un problème très progressif, très cumulatif. Et donc, malheureusement, les températures redescendront un peu d'ici une semaine, 10 jours. Le sujet disparaîtra à nouveau de l'agenda médiatique. Et à la prochaine canicule, cet été, on fera le même constat. Nous ne sommes pas prêts, nous aurions dû écouter les alertes.
0: Pourquoi on a raté le coche, François Gémène, du réchauffement climatique ? Pourquoi les politiques ne s'y intéressent pas, n'en parlent pas ? Pourquoi ce n'est pas un thème central de cette campagne ? qui s'annonce.
7: C'est pas du tout vendeur. Je déconseillerais à tout politique de parler du climat. C'est globalement un problème, c'est des mauvaises nouvelles. Les politiques n'aiment pas être associés aux mauvaises nouvelles. Quand vous votez, vous avez quand même l'espoir que votre vie s'améliore au cours du mandat. C'est pour ça que les politiques vont promettre monts et merveilles lors de la campagne, de baisser les impôts, d'améliorer les services publics, etc. Le changement climatique, et c'est une question de physique, les températures vont continuer à augmenter pendant plusieurs dizaines d'années encore. Et donc si le seul discours qu'on peut promettre sur le changement climatique, c'est du sang et des larmes avec une situation climatique qui va se dégrader encore pendant des dizaines d'années, forcément, sincèrement, mon conseil aux politiques, c'est surtout n'en parlez pas.
0: Alors, il y a Marine
7: Le Pen. Ça va plomber votre campagne.
0: Elle est peut-être en campagne. On attend une décision de justice au mois de juillet. Mais en tout cas, Marine Le Pen est revenue aujourd'hui, ce matin, sur cette vague de chaleur. Je vous propose d'écouter ce qu'elle propose. Si je suis élue à l'élection, je mettrai en place un plan massif de climatisation. On écoute Marine Le Pen.
8: L'absurdité, c'est de faire mourir les gens de chaleur, d'accord ? Ça, c'est l'absurdité. Donc, vous avez le droit d'avoir votre avis. Non, mais vous avez le droit d'avoir votre avis. Moi, j'ai le mien. Il se trouve que je suis candidate à la présidentielle. Donc, je viens vous dire que si je suis élue présidente de la République, je mettrai en place un plan massif de climatisation, en commençant par les espaces où il y a les gens les plus vulnérables, les hôpitaux, les EHPAD, les écoles.
0: Marine Le Pen, candidate à l'élection présidentielle, et sa solution, un plan massif de climatisation. Vous en pensez quoi, François Gémen ?
7: Que si vous mettez uniquement en place la climatisation sans faire baisser les émissions, vous allez à un moment donné atteindre la limite des capacités de climatisation. Mmh. Un des paradoxes des appareils de climatisation, c'est qu'ils résistent assez mal aux fortes chaleurs, en tout cas les appareils qu'on trouve dans le commerce pour monsieur et madame tout le monde. Et donc, la climatisation ne peut pas être l'unique réponse à ces vagues de chaleur. Mmh. La question de l'adaptation dépasse évidemment la question de la climatisation. Sur la question de la climatisation elle-même, je pense qu'il faut sortir du débat très idéologique et très polarisé, qui fait qu'aujourd'hui, c'est devenu un peu une sorte d'épouvantail idéologique dont se saisit l'extrême droite, et alors qu'une partie des écologistes plus radicaux, disons, ne veulent pas en entendre parler, notamment parce qu'ils craignent que, effectivement, si on souffre un peu moins des impacts du changement climatique, ça n'amoindrisse la cause de la décarbonation.
0: Alors, quels sont les...
7: Tout ça est devenu, hélas, très, très idéologique.
0: Oui, évidemment. Quelles sont les solutions? Alors, si les politiques ne sont pas capables de les donner, ces solutions, je vous propose d'écouter ce reportage tourné à Aix-en-Provence, où ce sont les habitants qui sont obligés de trouver des solutions. 36 commerçants des allées provençales d'Aix ont trouvé depuis 2020... cette solution, une canopée géante, un toit végétal de 1000 mètres carrés qui fait baisser la température jusqu'à 6 degrés de moins.
9: Printanier et frais. Ça fait l'effet d'une tonnelle.
11: Ça permet de faire un peu de shopping sans souffrir trop de la chaleur, quoi.
12: C'est beau et puis c'est frais. Moi, j'ai connu Aix l'été. Il y avait tellement de fraîcheur sur le cours Mirabeau que si vous n'étiez pas couvert, vous pouviez éternuer. Et aujourd'hui, on est en plein cagnard.
24: Voilà, il n'y a pas d'arbre. Il faut faire l'ombre.
0: Ces témoignages d'Aixois au micro. Ici, Provence, François Gémen, membre du GIEC. On est obligé de se débrouiller sans véritable action publique ?
7: Bien sûr, ces initiatives sont très sympathiques, mais ça reste de l'aimable bricolage. Je dis ça de façon pas péjorative, évidemment, pour ceux qui le mettent en œuvre. La difficulté, c'est que le climat en France est en train de changer, que nous allons vers un climat que nous n'avons jamais connu jusqu'ici. Ce n'est pas en soi une catastrophe absolue, mais ça veut dire que nous allons devoir vivre très différemment. Et l'adaptation, c'est un très vaste chantier qui, évidemment, va concerner l'habitat, va concerner les écoles, les rythmes scolaires, va concerner les horaires de travail, va concerner les assurances, évidemment. Il y a de gros enjeux pour l'assurance, va concerner des sujets de fiscalité également. Il est très important, en réalité, que nous réalisions que la question de la transition climatique, qu'elle concerne la baisse des émissions de gaz à effet de serre ou l'adaptation, n'est pas quelque chose qui va nous amener forcément à vivre moins bien ou à devoir faire des sacrifices. C'est aussi la possibilité de vivre mieux, à condition d'accepter que nous sommes face à une transformation structurelle qui impose des changements structurels dans la manière dont on se déplace, dont on se loge, dont on s'alimente, etc.
0: Et est-ce que vous avez l'impression que vous donnez des coups d'épée dans l'eau avec les rapports du GIEC ? Est-ce que il faut des changements, c'est sûr, mais est-ce qu'on va vous écouter ? Est-ce qu'on va les enclencher à un moment, ces changements ? Est-ce que vous avez de l'espoir ? Ce qu'on cherche un peu aussi, c'est de l'espoir, aujourd'hui.
7: Le problème, c'est que nous sommes focalisés sur la médiocrité des responsables politiques. Il y a en réalité énormément de solutions qui sont développées par les collectivités, où je suis désolé de dire, les responsables politiques sont souvent bien plus capables qu'à l'échelle nationale, qui sont développées également par les entreprises. Le grand enjeu, c'est de massifier ces solutions, de les développer plus largement pour faire baisser leurs prix. Parce que quand on regarde les méga tendances, notamment sur l'énergie, nous allons vers une économie qui sera foncièrement moins carbonée et davantage circulaire. Alors, il y a toute une série de signaux négatifs et décourageants dans le débat public et politique aux États-Unis ou quand on voit parfois l'état du débat.
0: François Gémen, on a perdu la liaison avec François Gémen. Alors, je vous propose d'écouter la réaction d'Agnès Pannier-Runacher sur l'État montré du doigt, justement, et son inaction. Elle a été ministre de l'écologie. Elle est aujourd'hui députée du Pas-de-Calais. Elle dénonce les blocages politiques qui freinent l'action climatique en France et assure que beaucoup, au contraire, a été fait ces dernières années. On l'écoute.
1: Très factuellement, le budget du ministère de l'écologie, la mission écologie, a été doublé depuis 2017. Et la baisse des émissions de gaz à effet de serre a été multipliée par 4 par rapport au quinquennat du président Hollande. Mmh. Donc, lorsqu'on mesure l'action, elle s'est considérablement accélérée. Mais le dérèglement climatique s'est également considérablement accéléré. En tout cas, il se manifeste de manière beaucoup plus forte. Et très objectivement, aucun pays ne peut honnêtement affirmer qu'il est totalement prêt face à un défi de telle ampleur. Donc on est dans une course contre la montre. Et là où on pourrait effectivement critiquer l'action de ces dernières années, c'est les stop and go et notamment le trouble qu'a pu créer certains groupes politiques pour ralentir l'action climatique.
0: François Gémen, on vous a retrouvé membre du GIEC. Cette réaction d'Agnès Pannier-Runacher, qui a été ministre de l'écologie, donc aux commandes, hein. Elle se défend, elle défend son bilan, elle dit qu'aucun pays ne peut vraiment arguer qu'il est prêt à faire face à ces épisodes de canicule et que c'est dû à des stop and go, tous ces retards, des gouvernements successifs. Qu'est-ce que vous pensez de cette justification ?
7: C'est pas faux. Elle emporte évidemment sa part de responsabilité, mais aujourd'hui, ce qui bloque largement les choses, ce sont évidemment ces stop and go, ces hésitations, ces atermoiements, ces reculs. Et évidemment, si vous ne tracez pas un cap clair, si on n'a pas un consensus social et politique très large qui porte cette question, il y a plein de décisions d'investissement qui ne sont pas prises, parce que ce que détestent les investisseurs, c'est évidemment l'incertitude et l'instabilité.
0: Est-ce que le retard de l'État, c'est ce que dénonce aussi, vous parlez d'investissement, Manuel Domergue, le directeur des études de la Fondation pour le logement, on l'écoute.
7: Oui.
2: On a tellement de retard et on est sur des mesurettes tellement cosmétiques. On parle de recenser les logements bouilloires dans le parc social. Ce dont on a besoin, c'est pas un fichier Excel qui recense les logements bouilloires, c'est de rénover ces logements et en urgence, avant de faire des rénovations performantes globales qui prennent du temps, qui coûtent cher, au moins installer tout de suite, là, dans les mois qui viennent, des protections solaires, des volets, des brasseurs d'air dans tous les logements, et notamment les logements sociaux, parce que c'est là où on a la main plus facilement. Et il faut que l'État finance, sachant que les logements bouilloires coûtent très cher, notamment à la sécurité sociale, à peu près 5 milliards d'euros par an à cause de la chaleur. Donc il faut investir très vite, tout de suite. On aurait dû le faire il y a 15 ans.
0: François Gémen, vous partagez ce constat de Manuel Domergue ?
7: Il a parfaitement raison. Je pense qu'il faut insister sur le fait que c'est aussi une vraie question sociale. Les ménages les plus précaires habitent généralement des logements plus petits, moins bien isolés, qui sont de véritables bouilloires thermiques. Et donc, ça veut dire qu'ils vont davantage souffrir des effets de la chaleur. Ça veut dire qu'il y a davantage de personnes qui vont mourir dans ces logements. Ça veut dire que les enfants vont moins bien dormir et vont avoir de moins bons résultats scolaires. Ça veut dire aussi qu'il y aura davantage de violences domestiques intrafamiliales. Donc, c'est une vraie question sociale.
0: Est-ce que, comme le disait Agnès Pannier-Runacher, aucun pays ne peut se vanter d'être prêt ? Comment on est par rapport aux autres ?
7: Forcément, l'adaptation, ce n'est pas un état, c'est une trajectoire. C'est une question de préparation permanente. Dès l'instant où vous dites que vous êtes prêt, ça veut dire qu'en réalité, vous ne l'êtes pas.
0: Mmh. François Gémen ?
7: Oui.
0: Merci beaucoup d'avoir été avec nous dans Ma France. Je rappelle que vous êtes membre du GIEC. Merci à vous de nous avoir suivis. Évidemment, protégez-vous de ces fortes chaleurs. Vous retrouvez bien évidemment cette émission en replay sur ici.fr. Les cours suspendus, les trains supprimés, les conséquences à court et long terme. Tout est également sur notre site et sur l'appli ici où vous retrouvez donc cette émission de Ma France. en replay. Je remercie tous les invités d'avoir été avec nous pour cette émission spéciale, ainsi que toutes les locales du réseau mobilisé. Je vous souhaite un excellent week-end, rafraîchissant si possible, et à l'écoute d'ici.
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0: Il est 14h, vous écoutez ici. Les informations vous sont présentées par Julie Smul cet après-midi.

0: La soirée et la nuit qui s'annoncent très très chaudes une nouvelle fois sur le Limousin. On est dans cet épisode caniculaire, hein. On ne va pas redescendre en dessous des 20 degrés en Corrèze et en Haute-Vienne. Et ce week-end, on va atteindre des records de chaleur, notamment du côté de la Corrèze, du côté de Brive. 40 degrés, ça sera quasiment pareil, hein, en Haute-Vienne, avec des températures qui vont monter jusqu'à 38 degrés à Limoges. Ça sera à peu près la même chose dimanche également. Donc prudence, hydratez-vous bien ce week-end.
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0: Eros Ramazzotti avec Una Storia Importante. Voilà, très très joli parfum d'Italie, même si les footballeurs italiens regardent le mondial depuis chez eux. Alors pour vous annoncer la suite, oh elle était pas jolie celle-là, elle sera 100% chanson française, trois chansons françaises à la suite, avec du bonheur que du bonheur. William Scheller, Les Filles de l'Aurore, il y aura Jérémy Frérot qui chante, Frérot, et Maxime.
1: Il n'est pas là.
0: Maxime Le Forestier chante Mon frère, et c'est dans quelques instants.
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1: On fait un point sur les fortes chaleurs et surtout adopter les bons réflexes pendant cette période de canicule en ce moment. D'abord, première chose, se mouiller le corps et se ventiler. Si vous avez les ventilateurs à la maison, ça c'est le premier réflexe à adopter. Ensuite, on donne des nouvelles et on prend des nouvelles de ses proches, hyper important, notamment pour les personnes fragiles qui nous écoutent.

0: écoute. Troisième bon réflexe, ne pas boire d'alcool et boire régulièrement de l'eau, s'hydrater. Ça aussi très important. On continue avec un autre réflexe, maintenir sa maison au frais. On ferme les volets le jour et on essaye d'aérer le soir, la nuit, même si en période de canicule, les températures ne redescendent pas énormément. Ensuite, il faut manger en quantité suffisante. On évite les efforts physiques et extrêmement important, on pense aux animaux de compagnie également. On essaye de trouver des zones d'ombre pour eux, essayer de les promener à des moments qui sont un petit peu moins chauds. Ça aussi, c'est extrêmement important.
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0: Encore un parfum de folie, rien que pour vous, sur votre radio, ici, avec Cyndi Lauper, une chanson qui colle bien, hein, l'atmosphère du moment de ce week-end, placée sous le signe de la chaleur, de l'été et de la musique. Si vous voulez d'ailleurs en profiter dès ce soir, allez donc sur Condat-sur-Vienne, dans la commune en plein centre-ville. On vous y attend pour le concert des élèves de l'école de musique. Ensuite, c'est un groupe de groove, de funky musique qui va se produire. Il s'appelle What the Funk. Et alors, tout est prévu, hein, pour se restaurer, s'hydrater. C'est la fête du solstice ce soir à Condat-sur-Vienne, à quelques pas de Limoges. La suite, ici, sur votre radio en Limousin, avant le flash de 15h, les Quater Flash, Gaëtan Roussel ou encore le duo Jimmy Cliff et Bernard Lavillier. C'est dans quelques secondes.
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1: Oh, je sais pas, moi, imaginez. Vous voguez sur les mers depuis quelques semaines, l'équipage, c'est pas ça. On est le 19 juin 1767. Et le capitaine britannique Samuel Wallis aborde l'île de Tahiti au cours d'un voyage autour du monde. Voilà, ça y est, on a fini de rêver, on atterrit, il est 15h, on fait le point sur l'actu du jour, le flash.
2: La canicule à la une, évidemment, cet après-midi, avec toujours 53 départements en vigilance orange. Une partie de la France risque même de basculer en rouge dimanche, jour de la fête de la musique. Pas de consigne nationale pour maintenir ou non l'événement, mais Laurent Nunez demande des arbitrages locaux au cas par cas. À Paris, la mairie appelle à une très grande vigilance. Près de 2000 agents seront mobilisés dimanche dans les rues de la capitale. Mobilisation aussi de l'éducation nationale. 784 écoles et collèges ont déjà aménagé leurs horaires. 150 ont carrément fermé temporairement. Et puis conséquence aussi de cette vague de chaleur, certaines épreuves orales du bac sont reportées de quelques jours. 4000 candidats concernés dans 5 académies, Lyon, Bordeaux, Montpellier, Poitiers et l'Académie de Normandie. L'autopsie le confirme, la petite Liana a été violée, bâillonnée et attachée. Des traces ADN du principal suspect, Jérôme Barilla, retrouvées également sur son corps. La collégienne de 11 ans avait disparu à la sortie des cours fin mai à Fleurance, dans le Gers. Son corps retrouvé une semaine plus tard dans un silo à grains à 10 km de là. Et puis un cambriolage à 10 millions d'euros. Cambriolage cette semaine chez une jeune mannequin de l'agence Elite. Elle vit dans le 6e arrondissement de Paris. Son coffre-fort a été forcé. Les voleurs sont repartis avec des sacs à main de grandes marques, des bijoux, 6 000 euros en liquide et plusieurs montres de luxe, dont une ornée d'un saphir, estimée à plus de 3 millions d'euros.
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4: La soirée et la nuit qui s'annoncent très très chaudes une nouvelle fois sur le Limousin. On est dans cet épisode caniculaire, hein. On ne va pas redescendre en dessous des 20 degrés en Corrèze et en Haute-Vienne. Et ce week-end, on va atteindre des records de chaleur, notamment du côté de la Corrèze, du côté de Brive. 40 degrés, ça sera quasiment pareil, hein, en Haute-Vienne, avec des températures qui vont monter jusqu'à 38 degrés à Limoges. Ça sera à peu près la même chose dimanche également. Donc prudence, hydratez-vous bien ce week-end.
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0: de la chouette chanson étonnante qui vous reste en plus, le refrain dans le crâne un petit moment, hein, cœur de loup, c'est fait pour Philippe Lafontaine. La suite sur votre radio ici Limousin, ce sont trois chansons françaises, trois chansons francophones à la suite. On écoutera Patricia Cass au chier dans quelques instants. Ah, attention au refrain, on va le faire tous ensemble. Hein. Voilà, Joe Dassin.
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0: Bon, l'été indien ne va pas tarder, hein, dans quelques secondes.
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1: Parlons de ce qui va se dérouler sur le parc naturel régional de Mille Vaches en Limousin. Le programme d'animation qui continue dès le lundi 22 juin. Le parc et l'association pour le pastoralisme sur la montagne limousine qui vont proposer deux ateliers pour découvrir les gestes et les techniques des éleveurs et des bergers pour le tri et la tonte des brebis. Des ateliers gratuits qui vont se dérouler de 9h à 11h et de 15h à 17h. Ça sera à Royères de Vassivière. Inscription qui est obligatoire. Il y aura également du 1er au 4 et 6 et 7 juillet à Saint-Martin-Château, apprendre les principes de la construction à pierre sèche. Vous pouvez aller lors d'un chantier école qui est encadré par des professionnels pour voir le savoir-faire, pour découvrir, pour échanger également avec les professionnels qui seront sur place. Voilà pour ces infos au parc naturel régional de Mille Vaches en Limousin.
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0: La Bamba de Los Lobos. Passez un chouette après-midi, c'est avec nous, c'est ici, avec un rythme pareil. Et ben on va continuer de faire la fête de la musique dans le centre, hein, pour les grandes villes. Et puis c'est aussi le moment de faire voir ce qu'on sait faire avec un instrument. Tenez, à Terrasson, c'est un petit peu dans le Limousin, allez, Terrasson, c'est juste à côté de Brive. On vous attend ce samedi à partir de 11h avec un groupe Place des Martyrs de 17 à 21h. Alors ce sera devant la maison du département. À 18h30, il y a d'autres rendez-vous. À 20h avec le groupe Axone. À partir de 19h, Serge et Raymond, avenue Charles de Gaulle. Il y en a de partout. 20h30, c'est Place des Martyrs à nouveau. Et à partir de 22h, le grand Bodega Tour. C'est Parc de la Vergne. Belle, belle fête de la musique à vous si vous êtes du côté de Terrasson. Voilà pour les voisins. Eh ben, il y a de quoi faire la fête, oui. Avant le flash de 16h, on écoutera le groupe Gold de Bruno Mars ou encore Mylène Farmer avec un standard, hein, Désenchanté. C'est dans une minute.
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1: On fête un anniversaire aussi aujourd'hui, celui du site de vidéo en ligne YouTube. YouTube officiellement né un 19 juin en 2007. Bientôt 20 ans, et il est 16h et nous sommes en 2026. L'actu de ce vendredi, 90 secondes.
2: La petite Liana a donc été violée, bâillonnée et attachée. On a également retrouvé sur son corps des traces ADN du principal suspect, Jérôme Barella. Voilà les résultats de l'autopsie de la petite fille de 11 ans, enlevée à la sortie de son collège dans le Gers il y a 3 semaines. Son corps retrouvé le 4 juin, 10 km plus loin, dans un silo à grains. La canicule, évidemment encore à la une cet après-midi, avec toujours 53 départements en vigilance orange. Et dès demain, samedi, une cellule interministérielle de crise sera installé au ministère de l'Intérieur. Objectif, suivre avec attention l'évolution de la situation, puisqu'une partie de la France pourrait carrément passer en vigilance rouge. Dimanche, journée qui s'annonce étouffante, jour de fête de la musique aussi. Pas de consigne nationale pour maintenir ou non les festivités, mais le ministre de l'Intérieur demande des arbitrages localement au cas par cas. C'est décidé, la fête de la musique est d'ores et déjà annulée à Poitiers, à Brive-la-Gaillarde ou encore à Argenteuil. La chaleur qui provoque aussi des fermetures temporaires d'écoles et de collèges. Près de 800 établissements scolaires ont décidé d'aménager leurs horaires. Et puis les personnes âgées aussi souffrent beaucoup de la chaleur. Sur Ici, Eric Frégona, le directeur adjoint de l'association des directeurs au service de personnes âgées, réclame ce midi des moyens pour recruter des CDD canicules. Et puis la première demi-finale du top 14 ce soir, c'est du rugby Stade Toulousain face au Racing 92. Coup d'envoi à 21h05.
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4: La soirée et la nuit qui s'annonce très très chaude une nouvelle fois sur le Limousin. On est dans cet épisode caniculaire, hein. On ne va pas redescendre en dessous des 20 degrés en Corrèze et en Haute-Vienne. Et ce week-end, on va atteindre des records de chaleur, notamment du côté de la Corrèze, du côté de Brive. 40 degrés, ça sera quasiment pareil, hein, en Haute-Vienne, avec des températures qui vont monter jusqu'à 38 degrés à Limoges. Ça sera à peu près la même chose dimanche également. Donc prudence, hydratez-vous bien ce week-end.
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0: Zazie et sa toute nouvelle chanson, peu importe, vous écoutez ici, vous savez quoi, ici, on est bien. On ne se rend pas toujours compte d'ailleurs, hein, forcément. Et nos limousines du bout du monde le savent, qu'il fait bon vivre ici. Alors ils sont venus en limousin, souvent par amour, pour le travail aussi, et c'est le moment de retrouver cette séquence, le portrait aujourd'hui de José venu du Portugal, notre limousin du bout du monde. Comment et pourquoi on vit en limousin, portrait signé Alexandre Pain.
1: Bonjour, je m'appelle José et je suis limousin du bout du monde.
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1: Alors, moi je suis né au Portugal en 1969 et en 1970, mon père a décidé de partir, de quitter le Portugal pour aller travailler en France et pour fuir le régime de Salazar. Et donc du coup, voilà, moi j'avais... un an et des poussières quand je suis arrivé en France et je me suis retrouvé à Nexon, à côté de Saint-Thierry-la-Perche, quoi, pas très loin, et avec dans un autre pays et puis une autre langue et puis voilà, c'était un bouleversement pendant quelques temps, mais petit à petit, voilà, maintenant je me sens aussi bien en limousin que quand je suis à Tavora, au Portugal, le pays où je suis né.
3: Et justement, qu'est-ce que vous avez gardé du Portugal? Je crois qu'une partie de votre activité se fait aussi avec le Portugal, avec notamment l'huile d'olive. Est-ce que vous pouvez nous en parler de tout ça, de votre lien que vous avez gardé avec le Portugal?
1: Alors mon père, en fait, il est venu dans l'idée de commercialiser l'huile d'olive, parce qu'on avait des oliviers dans la famille depuis longtemps. Et malheureusement, dans les années 70, ça marchait pas en limousin. C'est, les gens, ils n'en voulaient pas. En fait, ils consommaient plutôt des huiles différentes, de colza ou de tournesol, et puis du sandou. Et ils faisaient presque tous leurs plats de pommes de terre et de légumes avec ça. Et du coup, l'huile d'olive, ça ne marchait pas. Et moi, quand même, il y a une quinzaine d'années... J'en ramenais pour des amis quand même, puisque voilà, nous on revenait toujours avec de l'huile d'olive. Et puis tout le monde en voulait. Et puis j'ai essayé. Je me suis mis en micro-entreprise et voilà. Maintenant, je vends toute mon huile d'olive en limousin.
3: Et aujourd'hui, on vous retrouve où? Vous allez sur les marchés, vous travaillez avec des producteurs, avec des boutiques. Comment ça se passe justement pour mettre en avant ce savoir-faire que vous avez ramené du Portugal?
1: Alors. Il y a quelques boutiques, mais je fais surtout les marchés. Je fais le marché de Panazol tous les 15 jours, Saint-Léonard-de-Noblat, un samedi sur deux. Et quand je ne suis pas à Saint-Léonard-de-Noblat, je suis place de la Motte à Limoges, devant les Halles, et Bourganeuf les mercredis, un sur deux également.
3: Vous nous parliez de votre arrivée en limousin qui a été un bouleversement pour vous. À quoi il ressemble votre limousin à vous aujourd'hui? Vous qui connaissez également la culture portugaise, les paysages portugais, qu'est-ce qui vous plaît en limousin et qui pourrait peut-être se rapprocher de ce que vous avez connu, de ce que vous connaissez du Portugal?
1: Alors moi, je suis dans le nord du Portugal, donc c'est la vallée du Douro. C'est des montagnes qui montent à 850 mètres à peu près, au plus haut. Et du coup en limousin, moi j'étais à Nexon quand j'étais petit, la Meze, Saint-Thierry-la-Perche, tout ça. Et ce qui ressemblait plus pour moi au Portugal, c'était les monts d'Ambazac. Et du coup j'ai acheté une maison et maintenant j'habite dans les monts d'Ambazac. Et c'est que les montagnes sont un peu plus cultivées que les monts d'Ambazac, où c'est essentiellement des châtaigniers, des sapins un peu pour le plus haut. Dans le Portugal, c'est plutôt des cultures, des oliviers et puis de la vigne, quoi. Mais sinon, ça se rapproche un petit peu.
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0: Lover the Rainbow, cet artiste très touchant, Ease. La suite de votre après-midi, des infos bons plans pratiques à 16h30 avec nos ambassadeurs. Mais avant cela, le petit cadeau de l'après-midi, les trois chansons françaises à la suite, sans pub, sans animateur. Bon, allez, on écoute dans quelques instants Véronique Sanson. Il y aura Marine ou encore le petit film de Louis Chédid. Hop, c'est parti. Ainsi soit-il, dans quelques secondes, la séance démarre.
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1: Pascal Mira de Saint-Maurice-les-Brousses, ambassadeur pour Ici Limousin. Ouverture des réservations pour la 35e édition de Scène d'automne qui aura lieu en octobre.
2: Donc nous aurons le vendredi Sanseverino qui sera là avec Nico et demain Tour. Le samedi, nous aurons Cali et Emrose qui est une jeune artiste locale qui a été dans la sélection de The Voice. Tout cela, vous pouvez réserver sur Facebook, le web, sur Débroussaillons l'expression. Ceci, tout ça sur un site sécurisé. Et il n'y a pas de frais de commission. Et pour les passes 4 concerts, c'est 30 euros. Donc c'est vraiment un prix.

0: très très attractif. Donc dépêchez-vous parce que 450 places, ça va aller très très vite. Donc ça, Juliane Gréco à Saint-Maurice-les-Brousses.
1: Voilà. Pour les 23 et 24 octobre, donc il faut réserver impérativement, c'est ça l'info à retenir, avant
0: tout
1: l'été.
0: Hein. Tout à fait, oui, parce que ça va aller très très vite.
1: Et profitez-en parce que c'est vraiment un beau rendez-vous à un saint d'automne. Pascal Mira de Saint-Maurice-les-Brousses.
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0: On perd le contrôle, vous croyez ? Possible avec Teddy Swims, Lose Control. Bon, et savoir si le contrôle est perdu ou pas, mais c'est la saison des oui en ce moment. Oui à, par exemple, vous voulez prendre pour chronique rigolote Mademoiselle Fred Ballard ? Bon, on répond oui. Hein. Mathieu Madénian, Roman Fraissinet, l'humour en tube, par alliance.
1: À 88 ans, il s'est marié avec une fille de 22 ans. C'est plus de l'amour. 88-22, c'est un score de basket, sans déconner, c'est pas...
2: Mais l'amour a ses raisons, que la raison n'a pas, hein, mais que l'argent motive en général. Donc parfois, dans un couple disparate, les bons comptes font les bons époux. Quand on aime, on ne compte pas, mais on calcule un petit peu quand même. Hein, et avec l'humour noir de Mathieu Madénian, forcément, il y en a qui rient jaune.
1: Vous vous rendez compte, à 22 ans, quand elle aura 25 ans, il sera mort. Le sacré du mariage. Eddie Barclay s'est marié 8 fois. Johnny Hallyday a épousé une enfant de 18 ans. Okay. Pierre Palmade a épousé Véronique Sanson. Il n'y a plus rien de sacré dans le mariage.
2: C'est vrai que rétrospectivement, les liens sacrés du mariage peuvent devenir un petit peu élastiques ou carrément comiques, mais ça reste une aventure exceptionnelle hein, pour celles et ceux qui croient en l'amour éternel et qui s'engagent sans douter, ce qui n'est pas le cas de tout le monde.
3: L'amour, ça fait peur aussi. L'amour, ça me terrifie, moi. En ce moment, j'ai tellement peur de me marier. Oh là là. Et j'ai pas de meuf, hein. Et je suis comme ça.
4: Il y a des gens qui s'appellent bébé.
3: Ouais.
4: J'ai un message pour vous. Personne avec qui tu fais l'amour, c'est bizarre.
2: Alors, c'est pas faux, et heureusement que l'esprit vif et malin de Roman Fraissinet est à l'affût des moindres détails qui pourraient venir gâcher une union pourtant promise à l'amour éternel. Donc à partir de maintenant, trop de bébés sur l'oreiller, bah c'est fou rire assuré.
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0: Toto avec Rosanna et la soirée, votre 17-19 ici sera avec Stéphane Pigato tout à l'heure. Avant cela, dans 10 minutes, le point sur l'actu, il sera déjà 17h, juste après la mise au point de Jackie Quartz. Et dans un instant, Florent Pagny.
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1: Un très joyeux anniversaire si vous êtes natif, native du 19 juin. Vous êtes né le même jour que Blaise Pascal. Blaise Pascal, le mathématicien, physicien, philosophe, moraliste, théologien français. Alors, comment vous en souvenir? C'était sa trombine sur le billet de 100 francs. Voilà, là, vous vous en souvenez. Hein, il est 17h, l'actu de ce vendredi en 3 minutes.
2: Une cellule de crise spéciale canicule installée au ministère de l'Intérieur à partir de demain. Demain où 60 départements seront placés en vigilance orange, c'est 7 de plus qu'aujourd'hui. Ça veut dire près des 2/3 de la France en train de suffoquer sous une chaleur écrasante. 41 millions de Français concernés. Et pourtant, il va falloir essayer de s'habituer parce que cette canicule est partie pour durer. C'est ce que nous a dit ce midi Alix Roumagnac, président de Predict Service, la filiale risque de Météo France.
3: On est sur une séquence qui est à la fois très large, très longue, qui se rapproche un peu de celle de 2003 et on va dépasser les 40, 41, 42, mais de manière très large sur les territoires. Hein. On a ce dôme de chaleur qui fait remonter de l'air venant d'Afrique du Nord, d'Espagne, du Portugal. Et dans le courant de week-end, on a une dépression qui descend sur l'Atlantique et qui va accélérer cette montée d'air chaud. Et effectivement, on a des signaux de tous les modèles, que ce soit les modèles de Météo France, les modèles européens, qui montrent qu'on peut avoir, on va battre des tas de records de température sur une très large partie du territoire. Et à partir de dimanche, la canicule continue à remonter. Ce sera tout le territoire qui va être soumis à cette chaleur. Et pour le moment, les modèles voient à 10 jours. Pour le moment, dans les 10 jours à venir, on ne voit pas de signaux de fin de cet épisode de chaleur.
2: Alix Roumagnac, invité de Ma France ce midi sur votre radio ici. Et effectivement, Météo France l'a confirmé il y a quelques minutes. Il y a un risque qu'une partie de la France passe en vigilance rouge dès dimanche. Dimanche, jour de fête de la musique dans tout le pays. Pas de consigne nationale à ce sujet pour l'instant. Laurent Nunez demande des arbitrages locaux au cas par cas. À Paris, pour l'instant, la fête de la musique est maintenue. La mairie appelle à une très grande vigilance. Près de 2000 agents seront mobilisés dans les rues de la capitale. Mobilisation aussi de l'éducation nationale. On a appris ce matin que face à la vague de chaleur, 784 écoles et collèges ont déjà aménagé leurs horaires. 150 ont carrément fermé temporairement. Et puis certaines épreuves orales du bac qui devaient avoir lieu lundi et mardi après-midi sont reportées de quelques jours. 4000 candidats sont concernés dans 5 académies. Lyon, Bordeaux, Montpellier, Poitiers et l'Académie de Normandie. L'autre information de la journée, ce sont les résultats de l'autopsie de Liana qui sont tombés. Autopsie qui confirme que la petite fille de 11 ans a été violée, bâillonnée et attachée. Des traces ADN du principal suspect, Jérôme Barilla, retrouvées également sur son corps. La collégienne avait disparu à la sortie des cours fin mai à Fleurance, dans le Gers. Son corps retrouvé une semaine plus tard dans un silo à grains à 10 km de là. Le stade toulousain face au Racing 92, c'est la première demi-finale du top 14. C'est du rugby et c'est ce soir. Coup d'envoi à 21h05, les Toulousains triple champions en titre. La deuxième demi-finale, ce sera demain et ce sera à la même heure. C'est Montpellier qui affrontera pour cette deuxième demi-finale du top 14. Montpellier qui affrontera donc le Stade français.
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5: Et qu'en est-il pour le temps qui nous attend ce soir, vendredi et demain samedi en Limousin? Eh bien, ce sera toujours ce temps estival qui nous accompagne partout dans la région, avec pour cette nuit un ciel bien dégagé. Quelques nuages épais pourront être de passage comme ça, juste pour nous survoler, nous faire un petit coucou, mais rien de bien grave. Ce que je vous dis est valable en Haute-Vienne comme en Corrèze. C'est le même temps qui nous attend pour les Hauts-Viennois et les Corréziens. Pour cette nuit, les températures, on poussera jusqu'à 15 degrés sur le pays arédien. On aura 13 degrés sur la Haute-Corrèze. On aura 20 degrés cette nuit en Haute-Vienne et 15 à 18 degrés partout en Corrèze. Pensez à ouvrir les fenêtres ce soir, faire un petit peu plus frais, ça va faire du bien. Pour demain, me demanderez-vous, on prend la même qu'aujourd'hui et on recommence. À savoir un beau soleil qui va nous accompagner tout au long de la journée, de très belles éclaircies, une journée très ensoleillée demain samedi et des températures qui montent. 32 degrés attendus demain au meilleur de la journée sur les Monts de Blanc et dans Bazac, 34 à 37 degrés partout ailleurs en Haute-Vienne. On aura 32 à 35 degrés sur la Corrèze et on poussera même jusqu'à 38 degrés demain au meilleur de la journée sur le bassin de Brive.
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5: 17h04 sur Ici Limousin. On vous emmène jusqu'à 19h, jusqu'à l'heure de l'apéro. Ouais, peut-être du barbecue hein, ce soir parce que le temps le permet, ou peut-être de la petite promenade en bord d'eau. Vous voulez, au bord de Vézère, en bord de Vienne, en bord de Corrèze, comme vous le voulez. En tous les cas, pour cette fin d'après-midi, ça démarre avec Depeche Mode et Just Can't Get Enough pour la musique. Belle fin d'après-midi.

0: La voix inimitable de Dave Gahan et tous ses camarades de jeu de Dépêche Mode. Just Can't Get Enough sur Ici Limousin.
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0: Heureux d'être avec vous en ce vendredi soir avec un beau programme qui nous attend. Alors notez-le bien, ce soir à partir de 18h comme chaque vendredi, c'est votre Ici Limousin Sport, le mag, dernier de la saison. Dernier de la saison, notez-le bien. Et justement pour ce dernier de la saison, on vous a réservé quelques petites surprises. Nous aurons notamment Jérémy Sarre, le nouveau directeur sportif du Limoges CSP, avec nous aux alentours de 18h45 pour nous parler des enjeux de la prochaine saison. On parlera également du CAB, bien évidemment. Et surtout on fera un dernier bilan de cette saison. Dans la vie des clubs, on parlera breakdance. Il y a un beau programme demain à venir à Limoges de breakdance. Si vous ne connaissez pas, vous avez peut-être découvert au JO 2024, on en parlera également. Enfin bref, un très beau programme pour ce Ici Limousin Sport, le mag, et puis vos rendez-vous habituels également. Nous parlerons, nous aurons avec nous Émilie Mazoyer pour sa chronique Décibel, et d'ici quelques minutes, nous vous ferons découvrir le marché des Jacobins, nouveau lieu délicieux de Limoges après le Petit Pêcheur.

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1: Elle s'appelle Manon Lisa et le morceau Le Petit Pêcheur sur Ici Limousin. Nous sommes allés tester pour vous un nouveau lieu convivial et gourmand à Limoges, le marché des Jacobins.
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1: Ici Limousin a testé pour vous le marché des Jacobins. Je suis avec Benoît Lavalade, le maître des Halles. Bonjour.
3: Et bonjour.
1: Alors ici dans cet endroit qui vient d'ouvrir à Limoges, un endroit pensé comme finalement un grand self-service, mais un petit peu amélioré quand même.
3: Plutôt une halle gourmande, alors ce qu'on appelle aujourd'hui un food court, un endroit où on va retrouver plein de cuisines différentes et surtout des chefs, des vrais chefs qui vont s'exprimer un peu façon street food.
1: Alors je disais self-service parce que on se sert soi-même, quoi, entre guillemets.
3: Donc on va chercher son assiette, on s'assoit à table, on débarrasse sa table et surtout on partage.
1: Et on partage de la qualité parce que ça c'est quelque chose sur lequel vous mettez vraiment une grande importance, c'est-à-dire que tout ce qui est fait ici est fait maison par, en règle générale, des cuisiniers qui cuisinent sur place. Donc c'est vraiment la qualité plus de la street food finalement.
3: Le projet a été porté par Fabien Boisseau et Mathieu Bessière, qui sont quand même deux chefs cuisiniers dans leur restaurant, qui sont bien connus depuis des années. On sait que là, on va retrouver souvent de la qualité. Donc, ils ont voulu retranscrire un peu leur passion de la cuisine dans le lieu. Et aujourd'hui, c'est vrai que ce soit des producteurs ou des chefs, on a quand même des entités qui sont déjà bien connues sur la ville de Limoges. On a même rédigé une charte de qualité que tout le monde a signée, avec des engagements sur le fait maison, sur l'interdiction des produits surgelés finis.
1: Il y en a pour tous les goûts. Il y a de la viande, il y a de l'asiatique, il y a du végé, il y a du poisson, il y a du vin aussi, hein, parce que il faut bien, avec modération, mais il faut quand même bien aussi pouvoir boire un petit coup. C'était un choix vraiment de pouvoir avoir une palette large pour le plus grand nombre possible.
3: L'idée, c'est que quand on vient ici, on puisse avoir une expérience qui puisse être diversifiée. Et quand on vient, surtout en groupe, hein, donc que ce soit entre collègues, en famille, entre copains, eh bien, on n'a plus trop à se poser la question de ce qu'on mange ou où est-ce qu'on va, parce qu'ici, on va tout trouver, et à tous les prix aussi. Voilà, ici, il y a quand même des chefs qui tiennent des restaurants gastronomiques chez qui on peut manger pour moins de 15 euros. Donc, la convivialité et la qualité, c'est vraiment le maître mot du marché des Jacobins.
1: Alors, vous faites bien de parler de convivialité parce que il y a ce bar central où on peut boire un coup, hein, donc un bar comme un bar classique. Et puis, vous parlez de convivialité parce que justement, ce petit jeu de fléchettes, ce petit baby-foot, la scène où il y a des prestations, des concerts le vendredi soir, c'est important aussi d'en faire un lieu autre qu'un lieu où juste on mange.
3: Notre idée, c'était aussi d'en faire un lieu de vie, un lieu qui soit animé. Donc on aura des soirées participatives avec des jeux, des concours, des tournois, des quiz, etc. On aura effectivement les vendredis soirs des soirées concerts. Voilà, on n'est pas une salle de concert, mais on propose quand même de la musique live. Les samedis, plutôt des DJ. Et le dimanche, des animations qui seront plutôt destinées aux enfants pour pouvoir plutôt venir en famille le dimanche midi, profiter du lieu.
1: J'ai testé pour vous le marché des Jacobins et je valide. Et c'est ouvert du mercredi au dimanche avec une belle terrasse extérieure, avec les beaux jours qui sont là, pour découvrir cet endroit délicieux à Limoges. Ce qui est délicieux, tiens, c'est la musique qui vous attend pour les prochaines minutes aussi avec Coldplay, Feels Like I'm Falling In Love, et puis Jean-Jacques Goldman tout de suite, tout en douceur sur Ici Limousin. Puisque tu pars, 17h14, bel après-midi.

0: Feels like I'm falling in love avec Coldplay sur ici Limousin, 17h22. On jette un petit coup d'œil sur les routes dans la région. Alors c'est très bizarre, hein, on n'est pas tout à fait encore au mois de juillet, mais alors c'est déjà les vacances presque. Bon, en même temps, les gamins de terminale ont passé le bac, ça c'est fait. Donc autour des lycées, où c'est un petit peu le bazar généralement à Brive, là ça va bien. Brive, tout va bien. Hein. Brive, il n'y a aucune difficulté de circulation ce soir. Vous êtes pépère, vous pouvez prendre votre route de d'habitude, pour l'instant en tous les cas, parce que rien ne bloque. Si vous êtes à Limoges, bah, c'est pareil, ça roule plutôt bien à Limoges. Alors, on a une petite retenue rue François Perrin, rue Jean Gagnon, avenue Jean Gagnon, évidemment, parce qu'il y a toujours cette zone de travaux qui crée des difficultés, notamment aux heures de pointe, sur le boulevard de la Borie, ouais, à hauteur de Beaublanc, là, c'est un petit peu chargé, visiblement, dans ce secteur. Sinon, partout ailleurs, Limoges, ça roule, hein, ce soir. Sur l'autoroute A20, pas de difficultés. Même notre fabuleux coin qui coince entre les deux ronds-points à hauteur du Family Village, bah, ce soir, ça a l'air fluide, d'après ce qu'on voit sur nos écrans, plus de 141, entre Limoges et Saint-Junien. Tout va bien. La suite du programme sur ici Limousin avec France Gall qui vous attend, ce sera Résiste dans 1 minute 30. Restez avec nous.
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0: France Galles résiste sur Ici Limousin à 17h29.
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0: À l'occasion de la journée nationale de réflexion sur le don d'organes et de la greffe de reconnaissance aux donneurs, la ville de Limoges, ville ambassadrice du don d'organes, se mobilise le mercredi 24 juin prochain en partenariat avec France Adot 87, le CHU, l'établissement français du sang, la coordination hospitalière des prélèvements d'organes et de tissus. Rendez-vous est donné de 10h à 12h30 rue Jean Jaurès, mercredi prochain, donc 24 juin, pour une commémoration devant l'arbre de vie. Puis de 14h à 17h30, place de la République, une manifestation intitulée Le sport pour promouvoir le don d'organes, avec des stands d'information, de sensibilisation au don d'organes et des tissus, en présence des clubs sportifs du LH, du Limoges Athlée, du Limoges CSP et de l'USAL, qui font des démonstrations et des challenges sportifs. Le don d'organes, je vous le rappelle, repose sur un principe simple: nous sommes tous donneurs présumés, sauf si nous avons exprimé notre refus en amont. Le plus important, c'est d'en parler avec ses proches et de leur dire clairement votre position.
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0: Allez, on va jouer tous ensemble d'ici quelques minutes avec le mot qui manque. Avant cela, le décibel du soir, la chronique avec Émilie Mazoyer et Daniel Potter, tout de suite pour la musique.

0: Daniel Potter et Bad Day sur Ici Limousin, 17h33, l'heure de retrouver la chronique Décibels du soir avec Émilie Mazoyer. Salut Mimi.
1: Salut tout le monde. Émilie, au rapport pour votre dose quotidienne d'actualité musicale. C'est l'anniversaire de Nadia aujourd'hui, numéro 1 des ventes il y a une vingtaine d'années avec...
2: Et c'est parti pour le show.
1: C'est parti, mon Dieu, mais quel tube! Nadia a 53 ans aujourd'hui et une dizaine de concerts en festival cet été. Ne la ratez pas! J'ai une question pour les fans de Kali. Hey, c'est quand le bonheur? Eh ben, pour les fans, c'est à la rentrée avec la sortie de son nouvel album, Kali Suri. On vous fait découvrir un premier extrait qui s'appelle Encore.

a décidé de se livrer avec Kali Siouri, album qui porte son vrai nom de famille. Après une dizaine d'albums, 30 ans de carrière et des milliers de concerts, ça sortira le 25 septembre. Le mari de Beyoncé, le rappeur américain Jay-Z, part en tournée pour célébrer ses 30 ans de carrière. Une seule date chez nous, le 10 septembre au Stade de France. Et la vente des tickets a commencé il y a une semaine, mais il en reste. Alors on n'a pas l'habitude, hein, que ce soit Beyoncé justement, ou Indochine, Taylor Swift, Aya Nakamura. Régulièrement, on entend que les places se sont arrachées en quelques heures. Et ben là, c'est pas le cas. Et devinez pourquoi ?

trop crazy, trop dingue. Les prix affichés pour le concert de Jay-Z, c'est pour ça qu'il en reste. Le gars nous a pris pour des Texans, en fait. Le prix le moins cher est à 73 euros, et à ce prix-là, on a vu sur le parking. Les places VIP s'envolent jusqu'au ridicule, avec un package pour 6 personnes à 13 506 euros, qui ne vous garantit pas de rencontrer la star, hein, mais juste de vous asseoir dans les premiers rangs, de boire des cocktails et de rentrer en taxi. Pff, flemme. La fête de la musique à la télé, c'est demain, samedi 20 juin, veille de la date officielle. Mais c'est pas mal, ça vous permettra de célébrer la musique deux fois ce week-end. Sur vos petits écrans, donc en direct du Théâtre Antique d'Orange, un grand concert en public pour applaudir Sheila, David et Jonathan, Marine, Claudio Capéo, Magic System, Pierre Demar et Christophe Willem. La fête de la musique demain à 21h sur France 2, avec votre radio ici, fier partenaire de l'événement.

0: invité ce soir dans Décibel, Grand Corps Malade, pour son nouveau single Je n'en ai pas encore fini, annonciateur d'un nouvel album qui paraîtra en septembre prochain, qui s'appelle Voir la mer. D'ailleurs, si vous voulez découvrir ce nouveau single, vous patientez quoi? Allez, deux petites minutes et puis on vous le diffuse dans les oreilles, cette nouveauté Grand Corps Malade et Stilto, Le Prochain Rêve. C'est le nouveau single de Grand Corps Malade, invité ce soir de Décibel. Avant cela, on va jeter un petit coup d'œil sur la route parce que on vient de nous signaler un accident sur l'autoroute A20. Quand vous circulez en direction du nord, en direction de Paris, à hauteur de Razé, soyez extrêmement vigilant dans ce secteur. Alors, on n'en sait pas plus pour l'instant. Si vous êtes dans le secteur, si vous avez vu sur cet événement, si vous êtes ralenti, vous roulez ou pas, vous roulez peut-être plus du tout dans le secteur, vous n'hésitez pas. Le bon réflexe, 05 55 34 5000, par téléphone ou par WhatsApp, ça marche aussi, pour nous donner des infos donc sur cet accident à hauteur de Razé sur la 20 en direction de Paris.
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0: 17h37, il est l'heure de jouer avec nous pour tenter de remporter votre mug Ici Limousin. Vous allez être beau cet été avec votre petit thé, votre petit café, votre thé glacé, pourquoi pas, votre café frappé, pourquoi pas, avec les chaleurs qu'il y a, on peut tout boire dedans, mais c'est surtout un beau mug Ici Limousin que vous gagnez si vous découvrez le mot qui manque à cette chanson d'Alain Souchon, Sous les jupes des filles.

0: rouge.
1: Ah bah, il parle de bière, Alain Souchon. On peut aussi, dans le mug, mettre de la bière. Avec modération, bien entendu, mais ça fait toujours chic de boire de la bière dans un mug, ça se voit pas au moins. Un mug ici, Limousin, donc à gagner. On vous remet l'extrait dans les oreilles, histoire de quel mot manque à cette chanson d'Alain Souchon.

0: Le moindre quoi qui bouge, vous l'avez, 05 55 34 5000, vous nous appelez maintenant et vous repartez avec votre superbe mug ici, Limousin, 05 55 34 5000. Le temps que vous nous passiez le petit coup de fil qui va bien, la musique pour vous accompagner avec Stevie Wonder dans un instant, ce sera Part Time Lover et je vous l'ai promis tout de suite, Grand Corps Malade et Stilto, le prochain rêve sur ici Limousin.
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0: Bonsoir Annick à Saint-Thierry-la-Perche.
1: Oui, bonsoir.
0: Le moindre quoi qui bouge ?
1: Chevreuil.
0: Ah oui.
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0: Alors on va faire un gros clin d'œil à Thibaut qui a fait ce montage. Il a mis un bruit de dauphin pour vous tromper, mais vous n'avez pas été trompé.
1: Ah oui,
0: Annick.
1: Surtout que j'adore Alain Souchon en plus.
0: Ah, vous connaissiez les paroles alors ?
1: Ah oh oui, bien sûr, par cœur.
0: Faut pas vous la faire à vous, Annick. Hein.
1: Voilà, tout à fait. Voilà.
0: Annick, on m'a dit retraité.
1: Oui, c'est ça.
0: Ouais, quel beau métier. Vous faites le plus beau métier du monde, Annick.
1: Ah oui, n'est-ce pas, hein ?
0: Bah, oui. Retraité de l'enseignement, c'est ça ?
1: Oui, c'est ça, oui.
0: Vous aviez quoi comme classe, plutôt des collèges?
1: Alors, les dernières classes que j'ai eues, c'était des maternelles petites sections.
0: Ah, super.
1: Ah oui, ouais, oui.
0: Ah ouais, ça c'est quelque chose de formidable.
1: Ah, c'était
0: ça.
1: Très, très attachant, hein, franchement.
0: Oui, puis finalement, vous faites partie des personnes très importantes dans la vie de ces gamins, parce que vous êtes la première personne à l'école, donc il faut leur faire aimer l'école, finalement.
1: C'est ça. J'étais la seconde maman, pour certains.
0: Oui, c'est vrai.
1: Parce qu'ils étaient petits, donc voilà, quoi.
0: Et maintenant, vous êtes vous-même grand-maman, peut-être, Annick, ou pas ?
1: Eh ben non, ni maman, ni grand-maman. Par contre, je suis tante, arrière-grand-tante, etc., quoi, puisque j'avais de la famille frères et sœurs, donc voilà.
0: Bon, écoutez, c'est l'avantage, au moins, c'est que vous profitez des petites nièces, des petits neveux et tout ça.
1: Voilà, tout à fait. Bon. C'est très agréable.
0: Ben ça,
1: voilà.
0: J'imagine bien. Ce qui est très agréable également, c'est que vous allez pouvoir déguster toutes les boissons que vous voulez, chaudes ou froides, Annick, dans ce merveilleux mug, ici Limousin.
1: Oh, super.
0: Que vous avez remporté. Annick, je ne veux pas vous demander si c'est les vacances, parce que vous êtes en retraite, mais quand même, vous partez un peu en vacances, là, ou pas ?
1: Non, je ne pars pas en vacances. Non.
0: Vous restez. Il y a suffisamment à faire chez nous en Limousin, je suis bien d'accord, Annick.
1: Oui, on est bien en Limousin, il n'y a pas de problème.
0: Eh ben, ce sera une belle conclusion, une magnifique conclusion. On est bien en Limousin. On vous embrasse bien fort, Annick. On vous souhaite une belle fin de journée.
1: Belle fin de journée à vous. Vous me repassez le standard, s'il vous plaît ?
0: Mais il n'y a pas de souci. On vous repasse Bertrand. Il va tout vous expliquer. Vous inquiétez pas. On vous embrasse bien fort, Annick. Belle fin de journée.
1: Merci beaucoup. Au revoir.
0: Allez, Lisa Stanfield pour danser un tout petit peu. Commencer à taper du pied, remuer des cheveux avant le week-end. All around the world sur ICI Limousin, 17h40.

0: Around the World sur ici Limousin. Attention, la D2000 est coupée dans les deux sens de circulation entre le rond-point de la sortie d'Aix-sur-Vienne et le rond-point pour rejoindre la 141. Une déviation a été mise en place. Alors un camion a pris feu. L'incendie s'est propagé aux broussailles en bord de route. Les secours sont sur place. Il n'y a pas de blessés, mais en revanche, la circulation est coupée dans les deux sens. Je le répète encore une fois, une déviation est mise en place entre le rond-point à la sortie d'Aix-sur-Vienne et le rond-point pour rejoindre la 141. Si vous avez de plus en plus d'infos sur cet événement, bien entendu, le bon réflexe 05 55 34 5000. On fait la route ensemble. Avant 18h, avant de faire un point complet sur l'info avec Valérie Monnier, ce sera Benjamin Biolay et téléphone pour vous accompagner en musique.
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0: Vendredi 19 juin, Ici les Limousins, 18h. Les pompiers de la Haute-Vienne mobilisés encore aujourd'hui sur plusieurs incendies, Valérie Monnier.
2: Oui, un feu à Jouac dans le nord de la Haute-Vienne ce matin a détruit 3 hectares de chaume et s'est propagé ensuite dans un sous-bois adjacent. La propagation lente au sol a détruit 800 mètres carrés. Les pompiers qui sont ensuite intervenus sur l'Avin vers midi à hauteur de Bessines-sur-Gartempe. Un poids lourd a roulé sur sa jante et provoqué des étincelles qui se sont propagées aux broussailles. 3 foyers principaux et un total d'un hectare et demi détruits. Et puis les secours qui sont encore en intervention ce soir sur la D2000 entre Aix-sur-Vienne et le rond-point de la RN 141. L'essieu arrière d'un camion a pris feu vers 16h, provoquant également un incendie qui s'est propagé en là aussi à de la broussaille autour de la route. 3000 mètres carrés de végétation ont brûlé.
0: Le Limousin n'a pas fini de transpirer.
2: 36 degrés à Brive aujourd'hui, 35 dans le nord de la Haute-Vienne et la polémique enfle suite à l'annulation par la SNCF de 71 trains intercités jusqu'à lundi, des trains de la mi-journée par crainte de panne de climatisation à cause des fortes chaleurs. Les intercités comme ceux de la ligne entre Paris et le Limousin sont les parents pauvres de la modernisation du rail, regrette le président de la Fédération nationale des associations d'usagers et des transports. C'est aussi l'avis de ces voyageurs croisés en gare des Bénédictins à Limoges ce matin. Certains ont été obligés d'adapter leur voyage.
3: Ça a été compliqué parce qu'en fait je devais prendre un train moi ce matin qui a été annulé. Donc j'ai pris un train hier soir en me disant que les trains le soir auraient plus de chances de passer aux heures moins chaudes. Et j'ai dû prendre un logement aussi à Limoges hier soir, ce qui n'était pas prévu.
4: J'ai pas eu de problème personnellement pour venir ce matin puisque j'ai pris le train 7h28 dans une voiture conditionnée confortable. Mais j'ai des amis qui devaient le prendre hier après-midi et dont le train a été annulé pour des raisons de canicule. Et je trouve ça navrant que la SNCF n'arrive pas à s'adapter aux conditions météorologiques.
5: Que ma compagne vit à Toulouse et je vis à Paris. Et donc exceptionnellement, on a décidé de se retrouver à mi-chemin, mais ce n'était pas le meilleur week-end, je pense, puisque effectivement nos trains ont été annulés. En revanche, on nous a proposé gratuitement d'en reprendre un autre un peu plus tôt.
6: Je dois me rendre à Paris là, dans l'après-midi et tous les trains de l'après-midi ont été annulés. Donc je repars en voiture pour Paris. Ça bouscule tout le programme.
2: Des usagers de la ligne POLT entre résignation et colère. La Haute-Vienne et la Corrèze qui sont donc en vigilance orange canicule officiellement depuis ce midi. Plusieurs départements pourraient basculer en rouge dès dimanche selon Météo France. Un épisode caniculaire intense, inédit, qui pousse le Premier ministre Sébastien Lecornu à déclencher demain une cellule interministérielle de crise. Une telle décision avait déjà été prise le 6 janvier dernier au moment des fortes chutes de neige.
0: Et conséquence, en Corrèze, les premières restrictions de l'usage de l'eau.
2: Les secteurs de Traignac, Mansac et Messac sont désormais en alerte sécheresse depuis aujourd'hui. Les usagers de ces zones doivent réduire leurs prélèvements en eau, l'arrosage des jardins potagers, des terrains de sport, ainsi que l'irrigation par aspersion des cultures sont par exemple interdits en journée. À Userche, la commune, elle, ne peut plus utiliser l'eau de son récupérateur d'eau de la piscine municipale. Il a été volontairement dégradé la nuit dernière, selon la mairie qui va porter plainte. Plus de 600 mètres cubes d'eau ont été perdus en pleine période de canicule, soit environ l'équivalent des bassins de la piscine, réagit la commune, qui chiffre le saccage à 20 000 euros.
0: En Corrèze, la préfecture reste également vigilante aux accidents de la route.
2: Avec près de 30 accidents corporels en moins par rapport à la même période en 2025, les chiffres sont bons sur les 6 premiers mois de l'année. Une amélioration constatée depuis le début de l'année, donc en zone rurale. Les villes, elles, restent à des niveaux trop importants. C'est le cas notamment à Brive, souligne Vincent Berton, le préfet de la Corrèze.
7: Il y a clairement un sujet briviste en matière de sécurité routière. Les chiffres ne s'améliorent pas, continuent à se dégrader. Nous avons aujourd'hui 38% des accidents qui ont lieu sur Brive, qui est certes la plus grande ville du département, mais qui est surreprésentée en termes d'accidents. Alors pas forcément d'accidents graves, c'est souvent des accidents liés à de la tôle froissée ou voilà, des petits accidents, mais quand même, qui sont préoccupants, qui nécessite d'être analysé en durée, en finesse, notamment quelle est la part des deux roues, des trottinettes, etc. Mais moi, je ne veux pas préempter les résultats de ces études. En tout cas, ça doit nous amener à réagir et être beaucoup plus présent et déterminé pour améliorer cette situation.
2: Et le sujet sera au menu des assises de la sécurité dans le département de la Corrèze qui se dérouleront le 30 juin à Tulle. 353 cigarettes électroniques jetables saisies à Brive dans le cadre d'une opération de contrôle sur les foires franches. Les policiers ont constaté des stocks de dispositifs électroniques de vapotage pré-remplis à usage unique. C'est ce qu'on appelle les puffs, dont la commercialisation est désormais interdite en France. Deux personnes sont convoquées ultérieurement devant la justice.
0: Tiens, vous parlez de cigarettes, vous nous avez parlé également de cette forte chaleur en ce moment et des broussailles qui brûlent. Si vous êtes fumeur, ce qui n'est pas bien déjà, on ne jette pas les mégots. Par exemple, on jette déjà pas les mégots toute l'année, mais alors d'autant plus en cette période avec les broussailles qui sont sèches. Vraiment.
2: Vous faites bien de le rappeler.
0: Voilà, évitez autant que faire se peut déjà tout au long de l'année, mais en particulier encore plus en ce moment. Parce que ça va continuer.
2: Exactement.
0: Je suppose que c'était votre prochaine question.
2: Exactement.
0: Avec une belle soirée qui nous attend. Il va falloir penser à faire chauffer des braises, Valérie, pour ce soir, parce qu'on aura une belle soirée avec quelques petits passages nuageux, mais vraiment une soirée très agréable, avec des températures qui sont tout autant hein, pour manger un petit barbecue avec les copains, c'est sympa. 15 degrés cette nuit sur le pays arédien, on va respirer un peu, 19 à 21 degrés partout ailleurs en Haute-Vienne. On aura pour cette nuit 13 degrés sur la Haute-Corrèze, 15 à 18 degrés partout ailleurs en Corrèze. Pour demain, eh ben, on prend les mêmes et on recommence, à savoir ce temps chaud, ce temps ensoleillé, ce temps estival sur l'ensemble du Limousin, avec du soleil tout au long de la journée pour les Hauts-Viennois et les Corrèzes. On aura 32 degrés demain, meilleur de la journée sur les Monts de Blanc et dans Bazac, 34 à 37 degrés partout ailleurs en Haute-Vienne. On aura 32 à 35 degrés pour les maximales en Corrèze et on poussera même jusqu'à 38 degrés demain sur le bassin de Brive. Merci beaucoup Valérie.
2: Bonne soirée, bon
0: week-end. Belle soirée.
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0: 18h06 avant de démarrer ce Ici Limousin Sport, le mag ce soir. Il fait chaud, tiens, on va aller faire un petit tour en Italie. Ouais, ça fait toujours du bien. Lily Cube, 18h07, voyage en Italie, bel après-midi.

0: Voyage en Italie et Lily Cube sur Ici Limousin.
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0: Ici Limousin Sport, le mag, pour la dernière de la saison. Bonsoir Jérôme Osterman.
2: Bonsoir Stéphane, bonsoir à tous.
0: Dernière de la saison, mais on a une bonne nouvelle. Normalement, ça revient à la rentrée de septembre. Pour l'instant, revenons à nos moutons et à cette dernière émission avec cette interview exceptionnelle en fin d'émission de Jérémy Sarr, Jérôme.
2: Le nouveau directeur sportif du Limoges CSP vient nous parler de son retour à Limoges et de la construction de l'effectif pour la saison prochaine.
0: Juste avant, aux alentours de 18h40, un club CAB est consacré au dernier bilan de la saison du CA Brive avec le joueur de la saison.
2: Le joueur coup de cœur de Mickaël Chaillou, un certain Enco Venter.
0: Dans la vie des clubs, Jérôme, on fête un anniversaire.
2: Et pas n'importe lequel, un centenaire, Stéphane, le centenaire de l'US Bugeat le 11 juillet prochain, la veille du passage du Tour de France. Le club de foot mettra les petits plats dans les grands pour fêter cet événement comme il se doit. Et dans la vie des clubs en Haute-Vienne, nous vous présenterons l'association EVO qui organise une battle de breakdance demain. Le breakdance que vous avez peut-être découvert lors des JO 2024 à Paris.
0: Et puis pour démarrer cette dernière émission de la saison, la belle histoire du jour.
2: Ouais, celle de la rugby woman Agathe Gérin, talonneuse de l'équipe de France et de Bordeaux, avec qui elle espère soulever le bouclier de championne de France dans quelques jours. Née à Limoges et formée à Lussal, elle va mettre fin à sa carrière.
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0: Elle arrête sa carrière et elle nous en parle au micro de Mickaël Chaillou ce soir.
3: Bonjour Agathe.
4: Bonjour.
3: Merci d'être avec nous sur Ici Limousin pour évoquer ce qui nous a forcément un peu tous touchés, cette fin de carrière, mais pas avec de beaux projets derrière. C'est quelque chose qui a été mûrement réfléchi.
4: Oui, c'est une décision qui a mûri. C'était une décision qui a commencé à pointer le bout de son nez en fin de saison dernière et qui s'est un peu accentuée cette année avec la perte de contrat fédéral et la logistique du quotidien qui est plus aussi facile que ça. C'est difficile de jouer au niveau en restant complètement amateur. La réalité m'a un peu rattrapée et donc cette décision s'est réfléchie tout au long de l'année. Et puis le rugby... J'ai donné beaucoup, beaucoup, beaucoup. J'ai pas fini de donner au rugby, mais il est peut-être temps de laisser la place aux plus jeunes qui arrivent.
3: Ça montre aussi à quel point, en fait, dans le rugby aujourd'hui, dans les sections féminines, il y a encore du travail à faire pour pouvoir tout simplement professionnaliser les joueuses, quoi.
4: Ben complètement. Aujourd'hui, dans nos structures clubs, on est complètement amatrice, on va dire. Il y a des clubs qui arrivent un petit peu à défrayer les logements en entier ou en partie, ou d'avoir une petite aide mensuelle, mais c'est vraiment minime. On parle de quelques centaines d'euros par mois, et donc du coup, ça ne permet pas de vivre. Donc c'est aujourd'hui un gros souci, on va dire, sur le rugby féminin, parce que pour jouer en élite, ça demande beaucoup de temps, beaucoup d'entraînement. Nous, on a des entraînements dans la journée, donc forcément, ça veut dire moins de disponibilité pour le travail. D'en trouver un qui nous permette d'allier les deux pans de notre vie. Et aujourd'hui, ça fait une forme de précarité. Et c'est ça qui fait qu'on a une grosse partie de nos joueuses, dont je fais partie, qui arrêtent à partir de 28 ans parce que les projets familiaux derrière ou professionnels prennent plus de place et qu'on n'a plus le temps de faire les deux. Donc oui, c'est un vrai sujet de professionnalisation de l'élite pour pouvoir... On a des corps qui nous permettent de tenir maintenant plus tard, mais la logistique est trop compliquée encore.
3: Bon, il y a une vidéo qui est sortie sur les réseaux, notamment des Lyons du Stade Bordelais. On vous a vu aussi revenir un peu dans le stade de Limoges, là où ça a commencé à Beaublanc. Finalement, c'était marquant.
4: Ouais, bien sûr, c'est vrai que quand j'ai parlé de faire cette vidéo avec notre community manager, il a tout de suite adhéré à l'idée et puis c'est lui qui a monté complètement le projet de A à Z, donc déjà chapeau. Et en fait, de son initiative, il a contacté le club de Limoges, il m'a dit ça serait vraiment bien que tu ailles faire une séquence là-bas. Et moi, ça me parlait vachement parce que je trouve que ça toujours bien de savoir d'où l'on vient. Le Stade Bordelais, ça fait grandement partie de ma carrière. J'y ai joué 9 saisons. C'est mon identité de joueuse et d'adulte qui s'est définie ici. Mais j'oublie pas non plus que toute mon école de rugby de 4 à 18 ans, je l'ai faite à Limoges. Donc c'est important. C'est important dans mon parcours et je trouve que c'est bien que ça paraisse à la vidéo en tout cas. C'est mes premiers souvenirs de rugby, c'est mes premiers souvenirs collectifs et c'est ça qui m'a donné aussi l'amour de ce sport. Alors Alors, à un moment donné, on bascule dans le haut niveau, dans la performance, on cherche toujours à faire mieux les moindres petits détails, à optimiser tout. Mais moi, un jour, j'ai un entraîneur qui m'a dit ça, je devais avoir 18-19 ans, et qui m'a dit, mais tu sais, on dit qu'on joue au rugby, ça veut dire que c'est un jeu avant tout. Et en fait, j'ai vraiment ça dans les veines, quoi. Le jeu du rugby, l'ADN de tout ce que j'aime, le collectif, le fait d'aller trouver les ressources ensemble, parce que tout seul, ça marche pas. Ça c'est pour moi c'est l'école de rugby et c'est les souvenirs de Limoges. Donc bien sûr, ça fait complètement partie de la boîte à souvenirs en grande partie en effet.
3: Si je m'éloigne un peu du rugby, mais c'est aussi ce qui vous constitue aussi cette période là que vous vivez depuis quelque temps avec l'arrivée de vos deux petits bouts de choux, c'est important aussi ça dans votre parcours là de vie.
4: Bien sûr que c'est important. Je crois que c'était un challenge de plus à relever. Je fais partie des premiers contrats professionnels en équipe de France des contrats fédéraux à 15. Donc c'était en 2018. Donc jusque-là, une joueuse professionnelle de rugby qui a des enfants, alors mais je les ai pas portés, c'est mon épouse qui les a portés, donc il y avait pas le côté grossesse et retour de grossesse qui est aussi un vrai sujet à aborder dans les équipes. Mais le côté maternité, malgré tout, il est quand même là, et c'était un vrai challenge de réussir à concilier les deux. Honnêtement, ça a pas toujours été facile, ça a même souvent été difficile, dans le sens où faire évoluer les mentalités sur le sujet, faire en sorte que y ait des possibilités d'aménagement ou du moins des compréhensions, c'est pas évident dans notre sport, mais en tout cas c'est incroyable d'avoir réussi à faire ça. J'en suis pour le coup responsable en partie. J'avoue que le soutien de mon épouse a été absolument nécessaire dans cette période, et vraiment je la remercie pour ça, parce que bien sûr, je peux arrêter aussi sereinement parce que j'ai une famille et que j'ai 31 ans et que ma vie est déjà bien remplie.
3: Ouais, et que vous avez ce rock qui est à côté de vous, qui est votre épouse, qui vous a beaucoup aidé et que vous avez aussi beaucoup soutenu, j'imagine, aussi dans toutes les épreuves que vous avez pu vivre depuis quelques temps.
4: Ouais, bien sûr. Je pense que on salue ma carrière beaucoup, et j'en suis hyper flattée. Mais c'est certain que je dis pas que j'aurais pas fait la même carrière si j'avais été toute seule, mais j'aurais pas eu de famille, c'est certain. Et peut-être que ça serait même arrêté encore plus tôt si elle avait pas été là et à assurer la logistique du quotidien, parce que voilà, quand on est international de rugby, qu'on part 6 mois dans l'année en compétition internationale, quasiment 6 mois, 5 mois dans l'année en compétition internationale à l'étranger ou à Paris, et que le reste du temps, quand on est là sur les 6 mois restants, eh ben on n'est pas là 3 soirs par semaine. Autant vous dire qu'heureusement qu'il y a quelqu'un qui gère le quotidien. Et elle a été incroyable là-dedans, et ça rend la chose encore plus belle.
3: C'est quoi votre vie maintenant ?
4: J'ai pas encore raccroché les crampons, je les raccrocherai à la fin du mois de juin, j'espère le 28 juin avec un bouclier dans les mains, mais ça c'est la partie d'incertitude. Donc en fait, ma réalité, elle a pas tellement changé, je m'entraîne toujours autant, c'est-à-dire que je vais sur Bordeaux passer tout le mardi, tout le mercredi, parce qu'on s'entraîne de 11h à 13h30, et puis on recommence à partir de 18h jusqu'à 20h30, ça c'est le mardi et le mercredi, et je fais la même chose le vendredi midi, et donc le reste du temps, le lundi et le jeudi, je garde mon petit bout qui a pas le droit d'être en collectivité encore, donc c'est une sacrée logistique à rajouter, parce que voilà, on jongle entre le travail pour mon épouse, le rugby pour moi, qui est tout aussi chronophage qu'avant, mais qui n'a juste plus la partie rémunération. Et la gestion familiale.
3: Merci beaucoup Agathe d'avoir été avec nous.
4: Merci Mickaël.
3: À très vite, et bonne continuation, bonne suite. Et puis évidemment, on va attendre de voir. Il y a peut-être avec un bouclier qui peut se lever dans pas longtemps, peut-être.
4: Ça serait incroyable. Ce serait incroyable. Je le présente sur la place de la République. Bon, après, il faut qu'il y ait des gens qui viennent, sinon ça marche pas.
3: Bon, mais l'invitation, elle est lancée. Il n'y a pas de souci. Merci beaucoup Agathe.
4: Merci.

0: Jérémy Frérot est le titre de ce single qui s'appelle Frérot, tout simplement. 18h22, dans la vie des clubs, première partie, dans moins de deux minutes, nous vous parlerons d'un centenaire encore bien fringant, l'US Buja, club de foot de la commune.
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0: Et dans la vie des clubs, première partie, Jérôme, on va parler d'un club qui a deux fois notre âge. Mais dit comme ça, ça fait mal quand même, tu vois. En espérant qu'on y arrive, nous, aux 100 ans quand même. Ce serait déjà pas mal d'arriver aux 80, mais là, les 100 ans du club de foot de Buja.
6: Et pour parler de ce centenaire de l'Union sportive bujacoise, nous sommes avec le président. Bonsoir Stéphane Prudhomme.
7: Bonsoir.
6: On imagine que pour les 100 ans, vous avez mis les petits plats dans les grands.
7: Un peu, beaucoup.
6: Et racontez-nous tout.
7: Alors, on va donc le 11 juillet organiser cette journée de mémoire pour nos anciens et nos bénévoles, pour remercier tout le monde pour ce centenaire. Donc, à partir de 11h, on aura un petit expo au Clubhouse avec un vernissage de l'exposition. À 14h pour cette journée, nous avons des rencontres. Nous profitons des locaux du Centre Sportif Mille Sources et du Foot Academy. C'est une colonie de vacances organisée en partenariat avec le district de la Corrèze qui accueille des jeunes. Donc, pour organiser une rencontre de jeunes, dans un premier temps, compter de 14h, des jeunes du Foot Academy de 7 à 9 ans, contre une équipe qui va se former là bientôt avec les écoles de Buja, et on va inviter les écoles primaires aux alentours du village pour pouvoir faire au moins un petit plateau jeune.
6: Ouais.
7: Après, nous avons un match de féminines. Nous avons invité les féminines du CMMAC qui jouent en interrégional pour jouer contre notre ancienne équipe féminine. Old School, qui était en 2019 créé à Buja, mais qui s'est arrêté malheureusement. Mm-hmm. Après, nous avions l'équipe de 2010-2019 qui viendra nous faire une petite démonstration de football contre nos amis rugbymen du RCT Treignac, qui fêtent eux leurs 50 ans au mois de juin. Et pour finir, nous aurons donc l'équipe actuelle, Buja 2019-2026. On attend encore leur réponse, mais normalement, le match se fera contre le club des Moutiers. Troisième mi-temps, donc cérémonie de remise de récompense par le district de la Corrèze à compter de 18h sur la terrasse du centre sportif avec un petit vin d'honneur. Et on finira la soirée à 20h avec un repas dansant. Tout ça est mis en place par le bar-restaurant L'Établissement de Buja, au foyer rural, avec un DJ en animation en deuxième partie de soirée.
6: Bon, et pendant tout le repas. Grosse journée.
7: Voilà, très très grosse journée.
6: Qui dit 100 ans dit évidemment une très longue histoire, qui en Corrèze et sur le plateau de Mille Vaches, et depuis longtemps ce club une vraie institution, quoi.
7: Voilà, tout à fait. Nous sommes le troisième club centenaire de la Corrèze, après l'ES à Brive, bien connu bien sûr, Soursac. Et nous sommes le troisième club, donc en 1926. 1957, finaliste de la Coupe de la Corrèze contre le SA Brive. Bon, je vous rappellerai pas le score, 6-1.
6: Il l'a fait.
7: Il l'a fait. 1968, champion de la Corrèze, promotion de première division, et encore une fois finaliste de la Coupe de la Corrèze, pour arriver ce jour avec les arrière-petits-enfants de nos premiers joueurs et les cousins, en 2026, à célébrer nos 100 ans.
6: Les joueurs de Buja, il y a un moment, on les appelait les montagnards de la Corrèze, c'est ça?
7: Tout à fait, au début de leur inscription, le foot n'était pas trop représenté en Corrèze, donc on descendait beaucoup en basse Corrèze, donc nos valeureux guerriers des années 30 étaient appelés les montagnards de la Corrèze.
6: Ah et d'accord, donc ça tranchait un petit peu avec les autres équipes.
7: Bah un peu, ouais, les montagnards qui descendent en ville pour jouer au foot à l'époque, malgré leur bon niveau.
6: C'est important qu'il y ait des associations sportives, en l'occurrence, comme la vôtre, pour faire vivre, rassembler sur un territoire comme celui de Buja et même du plateau de Mille Vaches.
7: Bon, on n'est pas nombreux, on est bien aidés. En zone rurale, c'est compliqué, parce que nos jeunes ont du mal à trouver du travail et à rester sur le plateau, donc faire une équipe. Nous, on a remonté le club depuis 6 ans, 2019. Mmh. Pour l'instant, on s'y tient. On redémarre une saison en 2026-2027. On essaye de s'y tenir, mais c'est pas facile. On accueille des jeunes de tout le plateau de Mille Vaches, on va dire allant de Faux-la-Montagne à Perlevade, jusqu'à Buja, un peu tout le PNR, quoi.
6: L'US Bugeat qui forcément depuis 1926 a aussi vu évoluer le football avec par exemple l'arrivée du ballon en cuir.

0: rares, un des rares clubs avec Sordac sur le plateau, vraiment plateau, MMA. On a une dimension humaine, on est un des plus petits clubs de la Corrèze, on n'est plus que 36. Donc c'est beau de pouvoir tenir là-haut, on essaye de tout faire pour tenir, mais on a des aides du département, du district, de la Ligue de football d'Aquitaine, ouais, de la commune de Bugin, qui sans eux, on ne pourrait pas continuer. Le département nous met à disposition le centre sportif pour pouvoir tenir. On a quand même un cadre de jeu assez extraordinaire au centre sportif de Bugin pour une équipe comme la nôtre.
1: Ah mais voilà, vous êtes un acteur important, puisque si vous êtes autant soutenu, c'est pas un hasard, quoi. C'est important que vous continuiez à exister, quoi.
0: Ben, on anime un peu le village toute l'année en faisant des repas, on organise des marchés de pays l'été avec le comité des fêtes. On a vraiment un tissu associatif important sur la commune et monsieur le maire, monsieur Jean-Yves Urbain nous le rend bien.
1: Je crois que quand on parlait de valeurs, la solidarité, la convivialité, c'est pas des vains mots chez vous.
0: Nous, avant l'esprit sportif et revanchard qu'on connaît du plateau, nous c'est vraiment la convivialité. On est là pour s'amuser, pour passer du bon temps. C'est notre but, que les clubs qui viennent en Haute-Corrèze repartent de la Haute-Corrèze avec le sourire, en ayant été bien accueillis, quoi.
1: Et du coup, à 36, là, vous avez combien d'équipes? Une seule équipe senior, hein, qui est en 4e division de district. Je crois que vous avez fini 5e cette saison.
0: Malheureusement, on était monté l'année dernière en 3e division. On a vu, on a vécu, on est redescendu. On est à notre niveau, on s'amuse bien.
1: Ouais, il faut continuer à se battre. C'est pas facile. On en a parlé un petit peu avant. Il faut vraiment, rester mobilisé, trouver des gens motivés, des bénévoles pour faire tourner tout ça.
0: Des bénévoles sur le plateau, on en a pas mal. On a pas mal d'anciens qui s'investissent beaucoup. Je vous dis, qui nous soutiennent tout le temps, qui sont là tous les dimanches. On leur rend bien, on les invite de temps en temps à casser un bout de croûte, comme dirait l'autre. Mais ils sont là pour nous. Il y a beaucoup plus de supporters le dimanche après-midi à Bugin que de joueurs et bénévoles dans l'association.
1: Je vois. Et puis, pour finir, cet anniversaire, c'est la veille du passage du Tour de France en Corrèze, avec justement une étape qui passera par Bugin. Gros week-end en perspective, là, hein.
0: Pour nous, oui, parce que le lendemain, on organise donc le 12 juillet la traversée de Bugin. Tous les habitants de Bugin sont invités à décorer leur maison en rouge et jaune, ça a commencé déjà. Ouais. Nous, on va équiper tous les commerces avec des maillots vintage du club et des fanions pour décorer un peu les commerces. Il y aura des décos sur la place du village, la place de l'église. Comme on est un club Union Sportive, on a remonté une section vélo cette année. Donc ils vont s'occuper un peu d'organiser cette journée. Il y aura donc un décor avec une vue du ciel pour le Tour de France, pour une petite image marquante. Il y aura un décor à la sortie du village en représentant les 100 ans du club. Et des animations avec une retransmission de l'étape, si on peut, sous la halle de Bugin. Il y aura de la restauration, des concerts. Donc gros week-end en perspective pour nous et tous les bénévoles des associations de Bugin.
1: Week-end.
0: Et la mairie, sans l'oublier.
1: Évidemment, évidemment. Et donc ce très gros week-end en perspective, les 11 et 12 juillet prochains à Bugin pour les 100 ans de l'Union Sportive Bugin-Coise. Merci à vous Stéphane Prudhomme, vous êtes le président du club. Merci d'être venu dans Ici News, un sport le mag ce soir.
0: Bonne soirée à vous.
2: Et dans la deuxième partie de la vie des clubs dans Ici Limousin Sport Le Mag, on va vous parler de breakdance. Vous avez peut-être découvert pendant les JO 2024, il existe un club, une association à Limoges qui organise une petite session demain. On en parle dans 5 minutes.

0: Le bon rock d'ici d'ici et Highway to Hell sur Ici Limousin.
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2: Voir du sport ce week-end en Haute-Vienne et en Corrèze, Stéphane.
0: À Peyral-Château d'abord, Jérôme. Le trial auto demain et après-demain sur les terres de Gilles Lallet Classique et de l'extrême Perrétoise. Ça se passe au Moulin de l'Eau, une manche du championnat national UFOLEP en buggy, super série et série améliorée. Spectacle garanti, entrée gratuite. Il y aura aussi tout au long du week-end une manche de Coupe de France de motocross à Trégnac. 180 pilotes seront présents sur le terrain de Beau Séjour. Accès gratuit pour les moins de 12 ans. Sinon, c'est 10 euros.
2: Un tournoi de basket fauteuil ce samedi à Kéops à Limoges.
0: Ouais, le challenge Hooper Nouvelle-Aquitaine qui va tenter de remporter le Limoges ABC. Premier match à 10h face à Angoulême. Deuxième demi-finale à midi entre Pau et Poitiers. Petite finale à 15h30. Finale à 18h. Un week-end également rythmé par les finales de la Coupe de la Corrèze en basket à Userche au gymnase de la Paire. 10 finales sont au programme. L'entrée est gratuite. Et demain samedi, on va en reparler dans quelques secondes dans la vie des clubs. Du breakdance au féminin à Limoges, l'association EVO organise une bataille national au 780 skatepark rue Henri Giffard.
2: À dimanche, du beach handball à la plaine des Jeux de Tujac à Brive.
0: Ouais, après l'avenue de l'équipe de France hier soir, place aux demi-finales des championnats de France avec les comités Nouvelle-Aquitaine et Occitanie. Au lac de Vassivière, les compétitions s'enchaînent après la Xterra et le Trail des Mille Vaches. Place ce week-end au Swim Run Man, un événement d'envergure internationale. D'ailleurs, c'est l'une des quatre dates du circuit français pour ce sport qui allie course, nage en milieu naturel. Dans les rues de Limoges, c'est l'Urban Trail ce samedi. La rando débute à 20h. Le 10 km partira à 20h45 devant la mairie de Limoges. Et puis il y a un tournoi de tennis de table ce dimanche à Ussel, la Coupe Catania organisée par le club de Haute-Corrèze. Tennis de table, le public est invité à soutenir l'épongiste à la salle polyvalente d'Ussel.
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0: La vie des clubs, partie 2. Et nous allons parler breakdance, ce que vous faites tous les week-ends. Hein,
2: mais dès que je me lève, dès que je descends de mon lit, je pose une main avant de poser un pied. Donc
0: voilà, on met les pieds en l'air, la tête en bas. C'est très impressionnant. Moi, j'avais découvert avec les JO 2024. Ouais. Et figurez-vous qu'il existe une association à Limoges, EVO, qui organise demain la première battle nationale de breakdance 100% filles. Pour en parler avec nous, Florent Rongier, bonjour.
3: Bonjour. Merci de vous recevoir.
0: Très heureux de vous recevoir. Vous êtes papa d'un petit garçon qui fait partie de l'effectif de EVO. Et puis nous avons avec nous Louise et Alice. Bonsoir.
4: Bonsoir.
0: Bon, elles sont toutes timides. Hein. C'est votre première à la radio, les filles ?
4: Oui, exactement.
0: Bon, elles sont plus timides derrière le micro, à mon avis, que sur la piste de breakdance. Alors, en deux mots, tout d'abord, Florian, pour expliquer un peu à nos auditeurs, c'est quoi le breakdance ?
3: Alors, le breakdance, c'est un des piliers du hip-hop. Donc, c'est une discipline où les danseurs vont réaliser différentes figures, donc qui vont des top rock qui sont la danse debout, les footwork qui sont la danse au sol, les power moves qui sont des figures un peu acrobatiques, c'est un peu comme la gymnastique artistique mais orientée vraiment musique, les freeze qui sont des poses. On a tout ça en image, un peu ces breakers qui sont arrêtés dans des poses particulières,
2: ouais,
3: justement.
2: Comme quand je descends de mon lit.
0: Ouais, voilà, c'est ça.
3: Exactement. Et la particularité du breakdance, c'est qu'en fait, tout ce qui est au centre de tous ces éléments, c'est la musicalité. C'est-à-dire que dans les fameux battles de break, si tous ces éléments ne sont pas faits en accord avec la musique, ils rapportent pas de points.
0: D'accord, donc il y a un côté très physique, on va dire, hein, très sportif.
3: Exactement.
0: Et un côté musical également, où il faut un petit peu jumeler les deux.
3: Exactement.
0: Et ça doit pas être évident quand même. Je me retourne vers vous, Alice. Bonsoir.
4: Bonsoir.
0: Vous avez fait donc vous déjà de la danse. Qu'est-ce qui change de la danse par rapport au breakdance ?
4: Alors c'est que le breakdance, c'est vraiment beaucoup plus physique, avec des mouvements quand même bien toniques et dynamiques. Alors que la danse contemporaine, c'est plus calme, on prend son temps, tout ça. C'est très différent.
0: Est-ce que physiquement, il y a un entraînement un peu plus particulier pour le breakdance que pour la danse ?
4: Après, c'est que la danse contemporaine, je fais qu'une heure par semaine. Alors que là, avec le break, c'est, on est à plus de 9 heures, je pense, à peu
0: d'accord,
4: près,
0: ah oui,
4: par semaine.
0: D'accord. Alors, vous avez à côté de vous Louise. Bonsoir, Louise.
5: Bonsoir.
0: Toi, tu es toute jeune, quel âge tu as ?
5: 10 ans.
0: 10 ans, tu as commencé à quel âge le breakdance ?
5: À 8 ans.
0: À 8 ans, donc ça fait 2 ans que tu en fais. Comment ça t'est venu ? Parce qu'une petite fille à la rigueur, comme Alice, peut faire de la danse, pourquoi pas, peut faire du foot, du rugby, enfin peu importe. Pourquoi le breakdance ? Pourquoi ce choix ?
5: Dans ma ville, on me proposait des cours, et j'avais déjà assisté à un cours, et ça m'avait plutôt plu, donc j'ai voulu essayer.
0: Voilà, puis vous avez votre fils, vous, Florian également, qui fait partie de l'association. Oui. Même chose, même question que pour les filles. Comment ça vient, ça, pour les enfants de vouloir faire ce genre de sport? C'est pas commun, quand même.
3: Alors, moi, pour le coup, il a toujours été casse-cou et il a toujours adoré danser. Donc, du coup, ça coule
0: ouais, c'était parfait, quoi.
3: Donc, il a trouvé ce qu'il aimait, hein, pour le coup. Donc, c'est vraiment venu naturellement.
0: Ouais. Mais alors, je le disais avec Louise et Alice, c'est plus que de la danse quand même, parce que je suppose qu'il faut avoir ce que moi je n'ai pas, une ceinture abdominale extrêmement forte quand même. Enfin ouais, faut avoir des épaules, faut avoir des bras, faut être musculeux quand même, je pense.
3: Je vous confirme, parce que moi je découvre le break depuis 2 ans, là, depuis que mon petit pratique intensément, c'est ultra exigeant. Moi j'ai fait beaucoup de sport dans ma vie et je suis impressionné par leurs entraînements où ils répètent les mêmes mouvements durant des heures, des mois, des semaines, des années, pour passer des fois des simples mouvements qui peuvent paraître simples quand on les voit exécuter et qui viennent se greffer au milieu de tout le run. Donc le run, c'est le passage de la danseuse, quoi. Et c'est vrai que c'est vraiment un sport très exigeant, quoi.
0: Et toi, Louise, qu'est-ce qui te... Bon, on va dire qu'il est le plus dur, mais si, ouais, qu'est-ce qui est le plus dur peut-être pour toi dans toutes les figures qu'il y a à faire et tout ça?
5: C'est plus les power moves.
0: C'est-à-dire
5: Donc tout ce qui est acrobatique.
0: D'accord, oui, genre on met la tête en bas, on se tient sur les jambes et puis les pieds en l'air, quoi. C'est ça les power moves, ouais, d'accord. Ça, c'est beaucoup d'entraînement, je suppose.
5: Oui.
0: Ouais. Et Alice?
4: Moi, c'est pareil. La technique,
0: c'est les power moves aussi.
4: Ouais, c'est pas trop mon truc. Je suis pas très physique. J'essaye de me forcer un peu parce que ça compte. Ça met des points quand même. Après, je fais plus de la danse que du physique.
0: Alors, moi, ce que j'aime bien, c'est qu'on a deux filles avec nous ce soir. C'est que ce que vous proposez donc demain, 20 juin, de 14h à 20h, au skatepark 780 rue Henri Giffard à Limoges, c'est une battle 100% filles. Alors, il y a des garçons hein, dans le club, Florian, mais pourquoi ce 100% filles? C'est pour mettre un petit peu en avant justement le fait que c'est ouvert à tout le monde?
3: Oui, alors c'est une longue histoire, pas vraiment, mais c'est-à-dire que nous, on a intégré le groupe Evo cette année. Donc on a l'idée du crew un peu Evo, c'était aussi de reformer une équipe qui soit capable de faire des battles un peu sur la scène nationale et en l'occurrence ils ont reformé une équipe kids. Donc nous cette année on a commencé à voyager, à rencontrer un peu des équipes partout en France et on est souvent, alors déjà c'est un univers qui est top quoi, des battles c'est vraiment unique quoi, il y a une notion de partage tout en étant dans l'adversité parce qu'il faut gagner, enfin c'est vraiment unique.
0: C'est bonne ambiance quoi.
3: C'est vraiment bonne ambiance et c'est à voir. Par contre, on est souvent reparti un peu frustré parce qu'en fait, le seul facteur de définition des catégories, ça va être l'âge. Donc, en l'occurrence, souvent, c'est moins de 12, moins de 16, des fois moins de 18, des fois, il n'y a que moins de 16. Donc, c'est le seul sport où, en fait, une petite fille de 7 ans va boxer avec un garçon de 12 ans, quoi.
0: Ouais.
3: Donc, et puis, malgré tout, vu qu'il y a
0: c'est ça qui est bien, finalement. C'est alors, que c'est en même tout temps... le monde est au même niveau de compète, quoi.
3: En même temps, c'est top. Mais en même temps, parfois, elles vous l'expliqueront peut-être mieux que moi, c'est un peu frustrant. Et moi, je l'ai vécu même à travers leurs yeux parce que, des fois, on s'est déplacé sur des battles. Et bien, au premier tour, on tape un garçon qui a 17 ans, qui est très athlétique. Ouais. À 13 ans, il faut l'affronter. Et donc, du coup, à un moment, les parents, on a dit au coach, mais on peut pas trouver un battle que de filles. Et puis, il nous a dit, il n'y en a pas. Comment ça, il n'y en a pas? Et puis, effectivement, alors, il y a quelques balbutiements dans des mais il n'y en a pas vraiment, en fait. Donc, on a lancé l'idée de le faire. Les coachs nous ont suivis. Donc depuis, alors en plus on l'a fait un peu sur le tard, donc ça n'a pas été très simple depuis 3 mois, mais on arrive au bout et puis on est plutôt pas mal là, donc voilà l'idée du battle 100% filles. Et donc 100% filles, c'est parce que toutes les compétitions du battle sont des compétitions dédiées aux filles.
0: D'accord.
3: Donc il y a U12, donc moins de 12, un contre 1 filles, que des filles, il y a un moins de 16, un contre 1 que des filles, et il y a un crew contre crew, donc des équipes, donc en l'occurrence de 6, où il faut la majorité de filles, c'est-à-dire qu'il faut au moins 3 filles.
0: D'accord.
3: Sachant que généralement, déjà, s'il y a une fille dans un crew, c'est déjà bien. C'est souvent, il y a souvent une minorité, en fait, dans ce genre d'événement. Donc voilà, c'est un peu le sens de notre battle de demain.
0: Voilà, et venez découvrir, hein, vraiment, demain, c'est une première en France, on vient de l'apprendre, cette battle nationale de breaking 100% filles. Ça se passe de 14h à 20h au skatepark indoor 780 rue Henri Giffard à Limoges. Alors en plus, la bonne nouvelle, c'est que c'est un des endroits les plus frais de Limoges. Il fait 25 degrés dans la salle. Non, mais on pourrait dire c'est en salle, il va faire chaud, mais pas du tout. Hein. Il fait 25 degrés.
3: En fait, le gros avantage, c'est que le hangar, en plus d'être haut sur plafond, est isolé de partout. Il n'y a pas de baie vitrée. Donc, en fait, il garde la fraîcheur. On a été faire des tests parce qu'on s'est un peu inquiété
0: de
3: la température actuelle. Mais non, pour le coup, c'est une bonne nouvelle. Ouais.
0: Donc, allez rester au frais, découvrez le breakdance. Si vous avez d'aventure des enfants, garçons comme filles qui veulent s'y intéresser, c'est vraiment le moment d'aller voir. D'aller voir également les démonstrations de Louise et d'Alice qui seront parties prenantes également demain. Il y aura aussi des petits trucs à manger, des petits trucs à boire.
3: Alors, il y aura de quoi se restaurer. Voilà. Il y aura une démonstration de skate aussi à la post-restauration. Et puis vraiment, ça vaut vraiment le détour.
0: Donc un bel après-midi breakdance. Donc demain au skatepark indoor 780 à Limoges, rue Henri Giffard, à partir de 14h. Merci beaucoup, mesdemoiselles, messieurs, d'être venus nous voir ce soir. Et bon contest demain, c'est comme ça qu'on dit ?
3: Alors, bon battle.
0: Ouais. Excuse-moi, English.
3: Ça reste une bataille.
6: Merci. Vive beaucoup. Le crew VO, du coup.
3: Et c'est ça. Et merci au crew VO d'avoir permis à nos enfants de faire tout ça également. Ouais.
0: Merci à vous, belle soirée.
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0: Ici Limousin Sport, le mag, et on démarre ce club Céabrive alors que la reprise des entraînements se fera le 1er juillet. On va faire un dernier bilan avec le joueur de la saison. C'est qui pour vous, tiens, ce joueur de la saison, Michel Chaillou ?
15: Si je devais choisir un seul joueur cette année du Céabrive, je choisirais Enco Venter. Alors pourquoi ce choix ? Pour aller un peu dans le sens de ce que disait le manager de cette saison, Pierre-Henri Broncan.
16: Enco à l'intersaison, c'était la meilleure recrue. Enco Venter, c'était le meilleur joueur qu'on avait recruté, et de loin. C'est-à-dire que c'est un vrai joueur de rugby. Il est un bon joueur de rugby, donc il a toutes les qualités pour. C'est un garçon intelligent, combattant, qui fait peu de fautes, très discipliné, qui est un vrai leader. Aujourd'hui, c'est malheureusement le cas de ces joueurs anglo-saxons. C'est dur d'apprendre le français, mais c'est des joueurs dans l'âme qui sont des leaders capitaines. Donc au début, il est arrivé blessé, il a eu du mal, puisque son premier match est tombé sur une commotion, etc. Mais aujourd'hui, voilà, on est content de l'avoir avec tout son potentiel.
15: Et c'est vrai, aucun carton jaune de la saison, aucun carton rouge, seulement 8 mauvaises passes et seulement 13% de plaquages ratés. Enco Venter, en numéro 8, il s'est imposé en disputant 11 matchs d'affilée en cette fin de saison. Pour moi, le Sud-Africain mérite ce titre, même si le début de saison fut compliqué. Il est arrivé blessé avec en plus cette commotion à 20 minutes lors de la réception d'Angoulême.
17: Oui, je suis arrivé ici à Brive blessé au genou. Je ne pensais pas que c'était grave, mais il a fallu du temps pour guérir. Et ce n'est pas très amusant d'arriver dans un nouveau club où tu ne peux pas t'entraîner, tu ne peux pas redonner en retour. Je veux dire que je suis là pour jouer au rugby. Bon, il suffit d'être patient, de faire de l'exercice pendant cette période. Dans chaque situation, il y a toujours du positif. Quand tu te remets physiquement, ça te permet de redevenir plus en forme et de revenir plus fort. Donc j'ai utilisé ce temps-là pour me préparer pour le moment où j'aurai l'occasion de jouer. De m'exprimer pleinement et d'en profiter pleinement.
18: Yeah, it's just hard work. You must just always work hard and then stuff will happen for you.
15: Et une fois qu'il est revenu aux affaires, il s'est imposé en pur numéro 8, un style agressif, toujours en étant à la limite, gros porteur de balles. Et c'est ce qui m'a impressionné depuis la tribune presse.
17: Merci beaucoup pour ce compliment. Cela vient, je pense, de l'époque où dans ma famille, nous étions agriculteurs en Afrique du Sud. J'ai travaillé quand j'étais tout jeune dans les champs. C'est ce qu'on appelle la force des agriculteurs, je crois. Après, j'ai aussi été à la salle pour améliorer cette force-là. Et le travail avec les entraîneurs et préparateurs physiques m'aide beaucoup. Et puis, je pense que le rugby est un sport de contact. Notre but, c'est de gagner chaque contact et se battre. Alors oui, je l'avoue, j'aime bien ça.
15: Alors, comme le disait Pierre-Henri Boncamp, Enco Venter est un leader, mais pas forcément dans les mots, comme il nous le dit.
17: Bon, pour ma part, je suis plus un leader par les actes que par les mots. Et puis aussi, sur le terrain, il faut simplement prendre du plaisir en faisant ce qu'on aime faire. Moi, le rugby que j'aime jouer, c'est jouer avec le ballon et le passer aux autres joueurs pour placer quelqu'un dans une meilleure position que moi, pour lui faire cette passe qui l'amènera à marquer un essai, pour franchir la ligne. Alors on prend chacun de plus en plus de plaisir et au fur et à mesure, cette joie se transmet. C'est pourquoi je regarde le rugby, pourquoi je veux faire ce sport. Pour moi, c'est juste un plaisir parce que c'est tellement amusant.
15: Et pour une première expérience en France, plutôt réussie, Enco Venter sera briviste encore cette année. Il est en contrat jusqu'en 2027 sous les ordres d'un autre numéro 8, Grégory Pata, qui avec son compatriote anglophone Jamie Chilcock sera dans ce dur championnat de Pro D2 une vraie arme nécessaire pour le CA Brive pour aller vivre une belle histoire.
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0: Et après le club CAB, le club CSP, dans ici Limousin Sport, le mag. Et pour terminer cette saison, vous êtes en compagnie ce soir, Jérôme Osterman, du nouveau directeur sportif du Limoges CSP.
2: Bonsoir Jérémy Sarr.
10: Bonsoir.
2: Merci d'être avec nous en direct ce soir dans ici Limousin Sport, le mag. Bon bah déjà, on peut dire que c'est un véritable retour aux sources pour vous, un vrai Limougeau, pur jus, qui avait d'ailleurs, je crois, commencé le basket très très jeune du côté du CSP Association.
10: Alors, j'ai pas tout à fait commencé en club du côté du CSP Association. J'ai joué dans différents clubs à Limoges. Par contre, j'ai joué au CSP, j'ai joué à la SPTT. Donc, vraiment un retour effectivement aux sources. Bah, moi, je suis né à Limoges. Hein. J'ai des racines ici, j'ai de la famille, j'ai des amis. Je suis revenu quand même régulièrement ici, pas mal de fois les week-ends, quand j'avais la possibilité, quand j'étais à Bordeaux ou encore à Boulazac. Donc, c'est vrai que il y a quelque chose, il y a un port d'attache ici.
2: Alors évidemment, moi personnellement, je suis arrivé l'année où votre père, Frédéric Sarr, est revenu comme coach de la Pro B, avant de partir quelques mois plus tard. Bon, évidemment, maintenant, vous allez écrire votre propre histoire dans ce club.
10: Oui, exactement. C'est vrai que c'est quelque chose aussi, les liens familiaux à travers ce club. Mais c'était son histoire. Et effectivement, maintenant, c'est à moi d'écrire la mienne, enfin surtout d'écrire une nouvelle page du club. Donc c'est ça le projet.
2: Avec c'est la période qui débute là la plus intense pour un directeur sportif, évidemment tourné vers la construction du prochain effectif. Quelle est un petit peu la philosophie, l'approche que vous pouvez avoir avec Arnaud Tessier? Qu'est-ce que vous avez envie de faire tous les deux dans la construction de ce prochain effectif?
10: Ouais, c'est effectivement dans le vif du sujet avec la construction de l'équipe. Bon, il y a d'autres sujets puisque dans la fonction, il y a quand même d'autres sujets. Il y a aussi mettre en place des choses en termes de RH sur l'ensemble du club, etc. Organiser, structurer, essayer de développer. Si je parle de la construction de l'équipe avec Arnaud, la première chose, c'était de pouvoir capitaliser un peu sur la dynamique qui avait pu s'enclencher un petit peu sur la fin de la saison. Donc, c'est vrai que un premier axe, c'était d'essayer de conserver une partie de l'effectif, un noyau dur. Donc voilà, ça c'était le premier axe. Et puis après, c'est de compléter avec des joueurs qui sont prêts à aller dans l'intensité de la Betclic Elite, avoir aussi la capacité de répondre à l'athléticité de ce championnat, un petit peu de ces sujets-là, et puis par rapport au jeu dont on a discuté, dont on aimerait pouvoir voir l'équipe développer, on va essayer d'avoir des gens aussi qui ont un peu de capacité à la fois relancer, mais aussi maîtriser les tempos. Donc voilà, un petit peu ce genre de choses, être capable d'avoir le contrôle du ballon aussi à certains moments.
2: Donc le capitaine Nicolas Lang va rester pour une 7e saison. Hugo Invernizzi, ça a pris un petit peu de temps, mais ça s'est concrétisé. Mamadou Guissé a été confirmé également. Tout comme aujourd'hui, j'ai vu une publication du club, Léon Stergaard, qui était sous contrat, mais sans encore surprise. Fallait-il le confirmer quand même.
10: Des fois, oui.
2: Voilà. Et puis Gavin Ware, alors là, c'est plus surprenant, parce qu'on a bien vu le CSP ces dernières années avait pas forcément la capacité à garder ses joueurs américains. Là, c'est le cas pour un des pivots très dominants de ce championnat. Ça a été difficile de le convaincre ou comment ça s'est passé?
10: Non, ça n'a pas été tant difficile que ça. On a vraiment engagé la conversation et la discussion avec lui, en lui expliquant l'envie qu'on avait qu'il revienne, en disant que comment allait se dérouler le jeu, le plan, quelle place il allait avoir, quel rôle il allait avoir là-dedans. Et je crois que ça a été un point qu'il a, je pense, apprécier, ça l'a convaincu en tout cas. Mais oui, c'est un garçon qui est, je crois, apprécié ici. C'est vrai qu'un joueur américain qui revient d'une année sur l'autre, c'est un peu surprenant. C'est pas ce qui se fait le plus communément. Mmh. Mais c'est un joueur qui est intéressant, qui a un vrai point d'ancrage dans la raquette, qui a vraiment des qualités aussi bien, qui peut s'écarter un petit peu du cerf pour un poste 5, pour jouer dans le short roll, dans plein de choses. Et voilà, il a montré quand même que dans le championnat de France, c'est plutôt une référence.
2: Donc première recrue, ça sera sa rotation justement sur le poste 5 avec une hiérarchie claire. Ça, c'était important, je pense, aussi pour vous, avec Fabrice Dossous. Qui a signé, pourquoi cette recrue?
10: Il y a plusieurs choses. La première, c'est que c'est pas la raison pour laquelle on a recruté Jean-Fabrice, mais dans la construction, il faut aussi avoir une base JFL. Donc il fallait qu'on cherche des joueurs JFL. Jean-Fabrice, lui, au poste 5, il a une forme de complémentarité avec Gavin. C'est un garçon qui a la possibilité encore de se développer. Il a certes 26 ans, mais il a commencé le basket finalement sur le tard, et sur la dernière année avec Nantes, et notamment sur ses playoffs, il a vraiment passé un step dans sa production, dans un rôle et dans des choses qu'on va retrouver et qu'on va lui demander, qui va lui être demandé. On lui a bien défini les choses et le coach a bien défini le rôle qu'il attendait de lui. Et il a dit sur ce projet banco. Donc voilà, ça correspond au rôle qui était imaginé pour le joueur en backup de Gavin.
2: Alors le meneur français Vincent Amselem est parti du côté du championnat israélien. Vous voulez, il faut 4 joueurs formés localement au minimum. Vous en voulez 5 pour vous prémunir d'une éventuelle blessure sur ces JFL, comme on dit.
10: Oui, tout à fait. On sait que déjà à l'heure actuelle le marché il est compliqué sur les JFL. Et puis pendant la saison c'est aussi si en cas de blessure sur les JFL pour remplacer c'est pas toujours évident. Donc effectivement construire avec au moins 5 JFL c'est plutôt quelque chose qui va nous permettre, on espère qu'il y aura pas de blessure, mais si jamais il y a une blessure on pourra aller piocher dans un marché plus large. Donc effectivement ça fait partie des raisons.
2: Sachant que vous cherchez encore un intérieur poste 4 capable de se décaler parfois en 5, mais aussi 3 joueurs extérieurs, hein, des meneurs et poste 2, et en particulier un meneur où il y aura beaucoup d'attentes dans sa capacité à driver l'équipe.
10: Ouais, effectivement, dans la recherche, il y aura un poste 4 qui aura la polyvalence de jouer sur le poste 5. Et effectivement, on est sur 3 arrières, dont un joueur, le meneur de jeu, on va dire. En tout cas, si on parle de compétences plus que de poste, c'est quelqu'un qui aura la capacité à être le dépositaire du jeu, qui sera capable de maîtriser les rythmes, organiser le tempo, et ça c'est important pour être le relais du coach sur cet aspect du jeu.
2: L'équipe professionnelle va encore plus s'entraîner la saison prochaine à Jean-Lebaye, puisque le LH est européen. Il y a eu une cascade de blessures la saison dernière, et pour en avoir parlé avec les joueurs, des membres du staff médical, les coachs, Jean Lebaye, la dureté du parquet, c'est un vrai problème. Comment essayer de faire avec ou de faire un peu différemment, Jérémy Sarr?
10: Oui, c'est vrai que c'est un sujet. Voilà, c'est comme ça. Par contre, bon, nous, on s'est déjà entretenu avec le staff médical, le staff performance, et on a déjà commencé à réfléchir et comment on allait pouvoir organiser, enfin, en tout cas, comment ils allaient organiser les entraînements et tout ça pour justement essayer de manager tout ça. Donc, il y a voilà des discussions qui ont déjà eu lieu, et c'est dans cette optique-là que tout se fait pour pouvoir éviter un maximum les blessures.
2: En demandant plus de créneaux à la salle des Sœurs de la Rivière, par exemple.
10: Ouais, ça peut faire partie des éléments. On va essayer de trouver des solutions, en tout cas. Et bon, là, on est focus sur pas mal de choses, mais c'est quelque chose qu'on va essayer, sur lequel on va essayer de travailler, oui, par la suite.
2: Allez, il nous reste une minute pour finir. Quel plaisir vous avez à relever ce challenge, ce gros challenge ici au Limoges CSP avec des moyens encore en hausse et un objectif très clair qui est une qualification européenne, Jérémy.
10: Un immense plaisir. C'est un nouveau challenge et forcément, voilà, un challenge. Quand on rentre dedans, on est prêt à l'affronter et à le relever. Il y a moi dans l'idée, ce que j'aime, c'est essayer de construire et développer. Donc voilà, j'espère qu'on va pouvoir mettre en place toutes les choses qu'on imagine, petit à petit, pierre après pierre, et puis pour qu'à la fin, il y ait de la performance.
2: Très bien, merci beaucoup Jérémy Sarr, directeur sportif du Limoges CSP. Première interview sur Ici Limousin avec ce costume sur le dos. Il y en aura beaucoup d'autres, hein, à n'en pas douter. Et prochaine annonce de joueurs.
10: C'est une invitation.
2: Bah, déjà, ça c'est sûr. Prochaine annonce d'ici combien de temps? Vous avez une idée à peu près?
10: Non, je ne sais pas. Voilà,
2: très bien.
19: On vous souhaite un bel été, mais pas de bonnes vacances visiblement.
10: Non,
19: Jérémy.
10: Non,
19: c'est pas au programme pour cet été.
10: Mais c'est pas grave, ça c'est l'habitude.
19: J'imagine. Merci beaucoup en tous les cas d'être passé nous voir ce soir.
10: Avec plaisir.
19: 18h59, ça se termine. Jérôme, merci.
2: Avec plaisir.
19: On salue Mickaël Chaillou, qui n'était pas avec nous aujourd'hui pour cause de vacances, mais qui a fait toute cette saison avec nous. C'était la dernière de Ici Limousin Sport, le mag, pour cette saison.
2: Parce qu'on se retrouve en septembre.
19: Ouais, on l'a appris, la bonne nouvelle. On remet le couvert en septembre, ça va faire du bien. On remercie Jérôme Bessé qui réalisait cette émission, Bertrand qui vous répondait au 05 55 34 5000. On vous souhaite une belle soirée sur Ici Limousin et on vous retrouve avec grand plaisir parce que les programmes de Ici Limousin continuent quand même. Hein. Le sport revient en septembre, mais nous on continue. Hein.
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21: Une cellule de crise spéciale canicule installée dès demain au ministère de l'Intérieur. Demain, 60 départements seront placés en vigilance orange. C'est 7 de plus qu'aujourd'hui. La journée sera encore très chaude, mais c'est à partir de dimanche que nous entrerons réellement dans le pic de cette canicule, Guillaume Fariol.
22: Oui, les prévisionnistes de Météo France alertent ce soir. Les pires des prévisions se confirment. Au fur et à mesure que nous approchons du sommet de cette canicule, l'intensité du pic n'a cessé de se renforcer au fil des jours. Des départements vont très probablement passer en vigilance rouge. Dimanche, plus de 36 sur une très large partie de la France. Des pointes à 40 dans le centre-ouest, en Nouvelle-Aquitaine, dans le centre de la Provence. Lundi, la chaleur va encore s'intensifier, là jusqu'à 42. 2 degrés dans le centre-ouest du pays. Lundi s'annonce comme l'une des journées les plus chaudes de l'histoire de Météo France. Et ensuite, eh bien, le pic va se poursuivre mardi. À ce stade, les prévisions ne montrent pas de baisse nette des températures. L'anticyclone bloqué sur la France ne faiblit pas. Il continue encore et encore et encore de compresser et de réchauffer l'air. Cette canicule est bien partie pour devenir l'une des plus sévères que nous ayons connues, comparable à celle de juillet 2019 et à la célèbre canicule d'août 2003.
21: Guillaume Fariol, conséquence des températures qui continuent de grimper, de nombreux événements sportifs sont annulés un peu partout en France ce week-end. Des courses à pied dans le Bas-Rhin ou encore le rassemblement Fête du Sport qui était prévu à Dijon. Il n'y aura pas non plus de Fête de la Musique dimanche à Poitiers, à Brive-la-Gaillarde ou à Argenteuil. Pour l'instant, elle est maintenue, cette fête de la musique, à Tours. Même chose pour le festival Itinéraire Bis, prévu juste à côté, à La Riche. Un événement encadré par des bénévoles de la protection civile qui se préparent pour faire face à ces fortes chaleurs. Boris Compin.
4: On part dans 30 minutes, Max.
5: Ils sont 8 hommes et femmes bénévoles qui vont tenir un point de secours à La Riche, des heures d'attente ou de patrouille dans une chaleur accablante. Laurent Prats, le président de la protection civile, rallonge donc la liste du matériel habituel.
4: Est-ce que tu peux me rajouter 4 packs d'eau, s'il te plaît, la glacière, les 2 ventilateurs sur pied. Je vous demande à tous d'être vigilants avec la canicule. On va se mettre le plus à l'abri. Et surtout, je vous demande à toutes et tous de se mettre une minuterie toutes les 30 minutes pour boire un fond d'eau régulièrement, même si vous n'avez pas soif.
5: Se protéger pour être capable de protéger les autres, c'est une consigne bien intégrée par tous les bénévoles, comme Emma.
6: On anticipe des problèmes et puis on pense aussi à nous, parce qu'un secouriste qui peut aider, c'est quelqu'un qui prend soin de lui aussi. On sait que on va pas mal bouger, on va être dans un poste de secours dans lequel il va faire chaud, mais rester à l'ombre, c'est pas toujours possible si on a une victime qui est au soleil, par exemple.
5: Les secouristes espèrent que le public va de lui-même faire les bons gestes, boire beaucoup d'eau, rester à l'ombre principalement, mais en cas de gros coup de chaud, tout est prévu.
4: Ça peut passer par des cold packs, ce sont des petits dispositifs avec une température très froide que l'on peut mettre à des endroits très précis du corps. Comme effectivement passer par un arrosage, mais qui est plus abondant qu'une simple bouteille d'eau.
5: Au total, plus de 50 bénévoles de la protection civile sont mobilisés ce week-end pour Itinéraire bis, à La Riche ou pour la fête de la musique à Tours.
21: On va là pour ce reportage ici Touraine, à Paris, pour aider à lutter contre la chaleur. Le maire Emmanuel Grégoire annonce ouvrir 24 heures sur 24 l'ensemble des parcs et des jardins de la capitale. Il repousse aussi les horaires de fermeture des piscines à 20 heures le soir. Vous pouvez retrouver toutes ces informations, des conseils aussi pour faire face à ce gros coup de chaud qui s'abat sur la France. Rendez-vous sur votre appli et sur ici.fr. Dans l'actualité aussi ce soir, c'était le scénario redouté par les proches de la petite fille. L'autopsie le confirme. Liana, enlevée et tuée il y a 3 semaines dans le Gers, a été violée. Des traces ADN du principal suspect, Jérôme Barella, retrouvées également sur son corps, Pierre de Cossette.
23: Oui, et tout désigne désormais Jérôme Barella, déjà mis en examen pour enlèvement et séquestration, mais sur qui pèse la menace de nouvelles poursuites, et notamment pour viol, puisque non seulement l'autopsie a mis en évidence des lésions chez la petite fille, mais aussi l'ADN du suspect a été retrouvé sur le corps de Liana. Des traces caractéristiques dont tout laisse à penser que Jérôme Barella, 41 ans, est l'auteur de violences sexuelles sur la collégienne de 11 ans. Colère et dégoût réagissent les parents de la petite fille par l'intermédiaire de leur avocat. Pour l'heure, à notre connaissance, Barella n'a pas été entendu par le juge d'instruction sur les soupçons de viol. Il est en prison, à l'isolement. Lui qui était resté mutique lors de sa mise en examen, après avoir affirmé en garde à vue qu'il avait déposé Liana devant la piscine de Florence à 1 km du collège où la petite fille avait été vue en train de monter dans sa voiture. C'était donc il y a 3 semaines. Le corps sans vie de Liana avait été retrouvé dans un silo à grains quelques jours plus tard. L'autopsie n'a pas permis de déterminer en revanche les causes de sa mort.
21: Les précisions de Pierre de Cossette. Le stade toulousain face au Racing 92, c'est la première demi-finale du top 14. C'est du rugby et c'est ce soir, coup d'envoi à 21h05. La deuxième demi-finale, ce sera demain à la même heure et ce sera Montpellier face au Stade français.
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26: Bonsoir à tous, j'espère que vous avez passé une bonne journée. Comme chaque soir, je vous ai préparé une heure de tubes qui font chanter, danser la France depuis plus de 40 ans, hein, et qui n'ont pas envie de s'arrêter demain. C'est 100% années 80 et ça commence comme ça.

0: Sting, c'était Englishman in New York.
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0: L'ex-policier du rock qui revient à ses débuts dans le monde du jazz, ça donne un de ses plus grands succès en 1987. Alors pour la suite, j'ai choisi un tube que certains d'entre vous ont peut-être vu et entendu en live. Il y a pile 40 ans, le 14 juin 1986, Queen est de retour en France. Il donne un concert inoubliable à l'Hippodrome de Vincennes, le Magic Tour, durant lequel ils reprennent pour la première fois Under Pressure, mais sans David Bowie.
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0: C'était Eli Medeiros avec A Bailar Calypso. Un an après le premier succès de Eli Medeiros, Toi mon toi, ce Bailar Calypso va voyager et rencontrer le succès au-delà de nos frontières. Les Pays-Bas, l'Italie, le Québec craquent pour cette chanson qui devient un tube en 87. Après quelques paroles en espagnol, quelques paroles en swahili dans un instant, grâce à l'une des plus belles mélodies signées Michael Jackson, Liberian Girl, c'est juste après ça.
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0: limiter le nombre d'enfants présents dans les classes lors du pic de température qui est attendu. Les parents qui souhaitent et qui ont la possibilité, bien sûr, de garder exceptionnellement leurs enfants à leur domicile le lundi 21 juin pourront le faire. Mais par contre, les enfants qui devront aller à l'école parce que les parents ne peuvent pas les garder à la maison seront accueillis normalement à l'école. L'ensemble des services, enseignement, restauration scolaire fonctionneront normalement.
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0: My Song of You, c'était Laurent Voulzy.
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0: Bon allez, après ce classique du duo Voulzy-Souchon, on va prendre des nouvelles d'une des plus grandes stars du rock à l'américaine, le célèbre David Lee Roth. À 71 ans, il est en tournée cet été, juste aux États-Unis. Hein. Tout va bien. Après avoir durant 10 ans connu le succès en tant que chanteur du groupe de hard rock Van Halen, le groupe se sépare. Il entame une carrière solo en 85 et se retrouve en tête des ventes grâce à un mini-album contenant entre autres une reprise des Beach Boys, California Girls.
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0: Rien que pour toi, c'était François Feldman. Sorti en octobre 86, eh oui, encore un titre qui fête ses 40 ans cette année et qui n'a pas pris une ride. Bah, c'est la magie des années 80. Et toujours aucun lifting en vue, hein. Enfin, pour la chanson, je précise. À suivre dès 20h, Décibel avec Émilie Mazoyer qui reçoit ce soir Grand Corps Malade. Mais nous, on reste dans les années 80 avec dans un instant Big in Japan, Alphaville, juste après ça.
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2: Il est 20h et c'est Décibel, toute l'actualité musicale avec ce soir, le surdoué Grand Corps Malade qui, 20 ans après son premier album, n'en a pas encore fini.
3: Je n'ai pas encore fini avec l'envie d'écrire, car quand le monde va trop vite, y a que ça qui m'aide à ralentir. Quand mon cerveau constate, c'est mon stylo qui comprend, qui sait prendre du recul, noircir la page en m'éclairant.
2: Eh ouais, ça fait 20 ans, mais pas le temps de faire le bilan. Grand Corps Malade préfère ouvrir un nouveau chapitre. Nouvel album fabriqué dans un nouveau pays, nouvelle tournée, nouvelle rencontre en studio. La seule chose qui ne change pas, c'est son envie d'être là, avec vous.
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2: Salut à toutes, salut à tous et bienvenue dans Décibel en ce vendredi soir. Je sais, vous avez chaud, mais croyez-moi, j'ai des nouvelles fraîches à partager avec vous du monde de la musique. Aujourd'hui, c'est l'anniversaire de Paula Abdul. Donc, bien évidemment, les personnes âgées comme moi se souviennent très bien de Paula qu'on écoutera en fin d'émission. Les autres, je vous expliquerai à quel point elle a émerveillé nos années 80. Le coup de cœur du jour, c'est le nouveau single de Big Flo et Oli, Picasso, dans lequel on entend Oli faire un solo de trompette absolument magnifique. On y reviendra tout à l'heure. Et puis un blind test autour des gens qui jouent, si ça vous inspire. Alors appelez-nous 0810 055 056 0810 055 056. C'est Sadika qui vous attend au standard. Et à gagner ce soir, eh bien, ce sont vos lunettes pour l'éclipse du mois d'août. Et bonsoir Grand Corps Malade.
3: Bonsoir.
2: Bienvenue dans Décibel. Je suis toujours contente.
3: Ah.
2: Alors, il y a du nouveau, on le disait, 20 ans de carrière.
3: Et oui,
2: depuis ces voyages en train, c'est ce jour-là qu'on a découvert Grand Corps Malade.
3: C'est vrai que les histoires d'amour, c'est comme les voyages en train. Et quand je vois tous ces voyageurs, parfois j'aimerais en être un. Pourquoi tu crois que tant de gens attendent sur le quai de la gare? Pourquoi tu crois qu'on flippe autant d'arriver en retard?
2: Grand Corps Malade, les voyages en train, c'est le premier tube. Et puis la première victoire de la musique aussi, Révélation scène en 2007. J'ai dit que t'as pas très envie de faire le bilan, mais puisque t'es là, moi je veux bien en faire un petit quand même. Tu t'imaginais au moment de ce premier album que tu ferais ça sur le long cours?
3: Non, je m'imaginais pas parce que je pense pas aussi loin.
2: Ouais.
3: Donc si on m'avait dit est-ce que dans 20 ans tu auras déjà fait plein d'albums, je me pose même pas la question en fait. Et si jamais on m'avait forcé à me la poser, non, j'aurais pas imaginé tout ce qui s'est passé depuis 20 ans. C'est vrai qu'il s'en est passé beaucoup.
2: Ouais.
3: Mais voilà, le premier texte là, c'est j'en ai pas encore fini, c'est l'intro de l'album.
2: Ouais.
3: Parce que justement, mais moi j'ai aucun problème à faire des bilans, j'adore les bilans. Mais en tout cas, un bilan, c'est un bilan provisoire, quoi. Ça veut pas dire que c'est fini. Et en effet, j'ai encore plein d'envie, ouais, et plein d'idées. Donc, on repart pour 20 ans, quoi.
2: Alors, je donne les chiffres parce que c'est un bilan, mes enfants, comment dirais-je, ébouriffant. Donc 8 albums. Le 9e, Voir la mer, arrive dans quelques semaines. 2 millions d'albums vendus, 3 victoires de la musique, 3 films aussi, Patient, La vie scolaire et l'excellent Monsieur Aznavour. Plus de 800 concerts donnés en France, mais aussi partout dans le monde. C'est pas rien. Il y a aussi des tubes, des vrais tubes radio, comme ce Mais je t'aime, victoire de la chanson originale en 2021.

0: Camille Lelouch. Alors, est-ce que justement, cette chanson, J'en ai pas encore fini, qui est le tout premier extrait du 9e album.
1: C'est déjà sorti.
0: Voilà. Est-ce que c'est aussi justement une réaction à ce bilan, un bilan qui est extrêmement positif, où tu as réalisé énormément de choses, où tu as eu énormément de succès, et tu te dis à toi-même, OK, j'en ai pas encore fini, il y a encore des rêves à aller chercher, c'est ça dedans.
1: Exactement, c'est un peu ça. C'est toujours difficile à expliquer comment une envie de texte naît, mais là, je suis né avec. Je me rappelle, je crois, ma première idée, c'était, j'étais un peu mélancolique et j'avais envie de dire, tiens, je n'ai pas encore fini avec la mélancolie. Et je voulais écrire un texte là-dessus. Puis je me suis dit, mais finalement, je n'ai pas encore fini avec beaucoup plus de choses que ça.
0: Ouais.
1: Donc, je n'ai pas encore fini avec l'envie d'écrire, avec mon optimisme, avec l'envie de faire des vannes, avec mes combats silencieux, avec l'envie d'être amoureux. Et voilà. Et donc, du coup, ça a donné un texte comme ça, un peu fleuve, sans refrain. Voilà, du texte un peu dans la pure tradition slam du début.
0: C'est ça.
1: Beaucoup, un texte assez dense. Mais voilà, qui arrive pour moi au bon moment et puis qu'une bonne manière d'introduire l'album où il y a après plein de choses très différentes.
0: Il est dense, mais digeste, je veux dire, on comprend. Mais la question, en fait, que je me posais, c'est si c'était du coup une conversation entre toi et toi, simplement, j'en ai pas encore fini, ou est-ce que c'est une réponse à des questions qu'on a pu te poser aussi, je sais pas, dans ton entourage professionnel?
1: Non, là, c'est plutôt entre moi et
0: c'est
1: moi.
0: C'est toi
1: là,
0: et toi.
1: Ouais. Ça va, j'ai pas eu trop de gens qui m'ont dit, alors c'est la fin, c'est fini. Non, pour
0: ça
1: l'instant,
0: y est, t'es
1: non.
0: Vieux.
1: Non, ça va. Ça va, c'est peut-être c'est plutôt et pourtant j'ai pas besoin de me convaincre, moi je suis là, je sais naturellement que j'ai envie de continuer, mais c'est vrai que c'était une manière d'introduire l'album, ce petit bilan et perspective, tu vois, comme on dit dans les sociétés, c'est-à-dire qu'à la fois on regarde où on en est, mais on ouvre une porte, quoi.
0: Eh ben écoutons là cette chanson, comme ça vous allez comprendre exactement de quoi il retourne. Le Grand Corps Malade Nouveau arrivera le 18 septembre prochain. Voir la mer, c'est le nom de ce 9e album. Premier extrait et intro imparable, j'en ai pas encore fini.

0: poser mon stylo et de fermer les paupières. Je pensais éteindre mon cerveau en éteignant la lumière. Mais mon stylo et mon cerveau se sont vite réunis. Ils me conseillent de me relever car j'en ai pas encore fini. J'en ai pas encore fini avec le texte du jour. J'ai des rimes plein les joues qui valent peut-être le détour. Alors je me relève cette nuit, demain et après-demain, avec l'expérience d'un daron et l'enthousiasme d'un gamin. J'en ai pas encore fini avec l'envie d'écrire, car quand le monde va trop vite, y'a que ça qui m'aide à ralentir. Quand mon cerveau constate, c'est mon stylo qui comprend, qui sait prendre du recul, noircir la page en m'éclairant. Mes textes savent lire en moi, même dans les moments de brouillard, et chaque phrase est une lampe torche sur ce que je n'ose pas voir. J'écris pour compenser l'impuissance de voir ce qui brûle autour, pour contrer nos silences face à ceux qui crient au secours. 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
1: Mais grand corps malade et de retour, j'en ai pas encore fini. Le nouvel album arrive le 18 septembre. Alors, il faut raconter que il est né, ce disque, loin de chez nous. Mm-hmm. Nous allons planter le décor.
2: Je reviendrai à Montréal.
1: Avec la voix de Robert Charlebois, Montréal, le Québec, c'était un rêve familial de longue date. Mm-hmm. Et tu l'as réalisé l'année dernière, enfin il y a 2 ans, c'est pour ça. Un an. Raconte-moi alors.
0: Eh ben oui, c'est un projet familial, avant que les enfants soient trop grands, ouais, tout oui. Ça, de vivre une aventure autre, de se permettre le luxe, le privilège d'avoir une autre vie pendant un an. Et on a réussi à le faire, à l'organiser. Et puis Montréal, c'est une ville que j'adore. J'ai eu l'occasion d'y aller beaucoup de fois pour jouer, pour faire des concerts, de la promo. Et j'ai toujours eu un coup de cœur pour cette ville et pour les Québécois. Et donc voilà, on l'a fait de été 2024 à été 2025 avec les enfants à l'école là-bas, tout ça. Et ça a été une expérience de vie évidemment géniale pour nous tous, pour toute la famille. Et puis on a voyagé, et puis on a vu l'hiver québécois. Ouais. Et puis évidemment, tout ça, c'est nourrissant, ça donne plein d'envie, plein d'idées. C'est vrai que ce nouvel album, il est né là-bas. Et voir la mer, c'est aussi un titre de l'album, une chanson de l'album, et c'est le titre général de l'album. C'est aussi symbolique de ça. Voir la mer, c'est prendre le temps, se reposer, respirer un bon coup, poser ses yeux sur un paysage. Donc voilà, voir la mer, c'est aussi symbolique de cette année à Montréal.
1: Donc c'était pas nécessairement le but du voyage, d'être tellement inspiré que tu as tout de suite commencé de nouvelles chansons, mais c'est ce qui t'est arrivé là-bas, c'est ça ?
0: Ouais, c'est ça, c'est ça. Ouais. Puis j'ai pris plus de temps là-bas. Je sortais de 3-4 années avec le cinéma, les tournées, les albums intenses. Le but là-bas, c'était de ralentir un peu. Et bah ouais, dès que tu ralentis un peu, ton cerveau, il est un peu plus tranquille et hop, il a envie d'écrire des textes.
1: Quoi. Ça dépend qui. Toi, oui. Moi, quand je ralentis, après, je fais plus rien, je mange des chips. Mais c'est super.
0: J'ai mangé pas mal de chips aussi, voilà. Ça n'empêche pas. Chips et stylo, voilà, c'était mon programme.
1: Voir la mer aussi, moi, quand j'ai entendu le titre de cet album, je me suis dit, ah, il a vu loin. Tu parlais de respirer, d'avoir de l'espace. C'est vrai que nous, vu d'ici, c'est l'image que nous renvoie le Québec, je sais pas, moi je vois des grandes forêts, je crois qu'il y a même des baleines.
0: Enfin... Bien sûr, c'est exactement ça, on a vu tout ça.
1: Ouais.
0: Évidemment, on a voyagé, et oui, quand Montréal, déjà c'est une ville très très nature.
1: Ouais.
0: Ce que les gens connaissent de Montréal, c'est là où t'atterris, et puis c'est les petits hôtels, enfin non, les grands hôtels, dans le petit downtown où il y a des buildings comme à New York. Mais c'est pas du tout ça Montréal. Montréal, faut sortir du centre-ville, et les 80% de la ville, c'est ailleurs. Et là, il y a des parcs partout, il y a des arbres partout, donc c'est une ville très nature. Et puis dès que tu sors, tu roules une heure en sortant de Montréal, et là, oui, t'es dans des forêts, dans des grands lacs, des chalets au bord des lacs, etc. Donc, bien sûr qu'on a vu tout ça, on a fait tout ça. On est allé voir dans le grand nord du Québec les chiens de traîneau l'hiver et puis les baleines à tête de sac. Bon, donc oui, voir la mer, c'est tout ça. C'est poser les yeux ailleurs, respirer et découvrir. Ouais.
1: Et voir du beau, voir la nature, c'est quelque chose, toi, qui, surtout dans ton côté auteur, tu penses que ça a nourri ça, ton écriture ? Parce que c'est pas des. Enfin, voilà, tu parles comme ça de paysages à perte de vue et de dépaysement total aussi. Voilà, ça peut même débloquer des trucs dans le cerveau. Enfin,
0: peut-être, ouais, certainement. Après, c'est plus ou moins conscient de changer de rythme déjà.
1: Ah ouais,
0: ça débloque des trucs dans le cerveau, de vivre ailleurs, une autre mentalité. Ça débloque des trucs. Alors évidemment, de voir des beaux paysages comme ça, peut-être aussi. Ouais. Mais c'est ça qui est bien dans le processus de création, c'est que tu sais jamais vraiment comment ça vient, et tant mieux.
1: Et là, c'est venu. Hein. Donc l'album arrive au mois de septembre. Il est né là-bas, le disque, mais il s'est pas fabriqué entièrement là-bas. Ceci dit, c'est vrai qu'il y a plein de nouveautés. Je le disais tout à l'heure en ouverture, tu travailles avec une nouvelle équipe. C'est vrai que là, on a entendu, j'en ai pas encore fini, on va découvrir le prochain rêve. On est sur une ambiance différente de tes albums précédents, qui étaient plus électro, avec Mosimane.
0: Ouais, avec Mosimane.
1: Aux commandes des prods. Ouais.
0: On avait des albums, oui, avec des sons un peu plus synthétiques, plus électro. Et là, c'est vrai qu'on est revenu à une musique plus organique. Tout est joué à 100%.
1: C'est un groupe.
0: C'est un groupe, et on a même enregistré dans des conditions de live. Il y a des beaux studios dans le sud de la France, là, qui s'appellent La Fabrique, qui permettent ça. C'est-à-dire, c'est des grands studios où on peut tous se brancher les uns les autres. Et on a joué vraiment en live. Et donc, je pense que ça doit s'entendre un peu. C'était cette espèce d'alchimie où on s'écoute tous les uns les autres au moment où on enregistre. Et bah voilà, j'avais des musiciens incroyables. C'est Nicolas, ça s'écrit N-I-K-O-L-A, parce qu'il a aussi un projet musical, il est chanteur, etc.
1: Ouais.
0: C'est un jeune auteur-compositeur qui a réalisé musicalement tout l'album. Et il a fait un travail incroyable. Je suis hyper fier de lui, hyper fier de cet album, grâce à lui aussi. Donc
1: tu lui as donné quoi comme direction, comme envie ?
0: Ben, on a commencé un peu ensemble à Montréal. Il est venu me voir là-bas, et justement, je lui ai parlé de cette envie de son un peu plus organique.
1: Ouais.
0: Et notamment aussi un peu grands espaces. Il y a sur l'album plusieurs moments où il y a des guitares un peu qui font un peu Ennio Morricone, un peu western, même si je sais pas si c'est juste une direction comme ça. Il y a beaucoup d'autres choses, mais en tout cas voilà, il a senti un peu ce que je cherchais. Et puis après, il a beaucoup composé, il m'a proposé plein de musique avec ses potes Achille et Noé, et du coup après voilà, j'ai pris certaines de ses musiques, certaines boucles, et puis j'ai commencé à écrire dessus. J'ai écrit beaucoup sur sa musique. J'aime bien aussi, pendant longtemps j'écrivais tout seul a cappella, et je demandais aux musiciens de faire de la musique sur mesure sur mes paroles, mais j'aime bien aussi écrire moi sur mesure sur des notes, et c'est plutôt dans ce sens-là qu'on a fait l'album.
1: Ça te rajoute une petite contrainte ?
0: Ouais, j'adore. Ça t'inspire une humeur, la musique.
1: Oui,
0: déjà,
1: oui,
0: ça te
1: sûr.
0: Met dans une ambiance. Et puis oui, ça te rajoute des contraintes de rythme, de la longueur de tes phrases. Et ça, j'aime bien. C'est un jeu.
1: Alors, on va découvrir le prochain rêve. Deuxième extrait déjà de ce nouvel album
0: qui est sorti cette semaine. C'est votre petite nouveauté.
1: C'est ça. Et c'est en duo.
0: fait un duo.
1: Stilto. Alors, on va pas faire les surprises, genre, quoi, Grand Corps Malade fait des duos? On a bien compris que
0: j'aime bien ça.
1: C'était quelque chose qui t'allait très bien. Ça arrive quand, d'ailleurs? Alors, il y a Mesdames, évidemment, qu'on connaît par cœur, mais t'as fait déjà des duos avant. Est-ce que t'arrives à dater à quel moment tu t'es dit, mais j'adorerais être avec quelqu'un sur mes chansons? Dès le début.
0: Dès le début, j'ai toujours adoré cet exercice particulier qu'est le duo. T'arrives à faire matcher, à trouver l'osmose entre deux univers différents, deux voix différentes. Et puis après, il y a l'univers du texte et de la musique. Et marier tout ça, c'est jamais gagné. C'est un vrai petit challenge, un duo. Et du coup, quand ça marche, d'un seul coup, il y a une chanson qui est cohérente. Il y a deux voix qui se répondent. Et moi, j'aime bien ça. C'est un jeu que j'aime bien.
1: Alors, t'as fait des duos excellents. On adore, évidemment. On en parlait tout à l'heure, celui avec Camille Lelouch, Mais je t'aime. Il y a eu aussi Ben Mazué, Gaël Faye, là c'était carrément un trio. Véronique Sanson, Louane, enfin voilà, il y a plein d'artistes. Suzanne, avec qui voilà, t'as fait des excellents duos. Là c'est Stilto. Stilto, c'est une jeune artiste, alors qui a un parcours pas tout droit, puisqu'en fait, avant de sortir sa musique, elle avait déjà une espèce de carrière sur les réseaux sociaux. Tu l'as découverte à ce moment-là ou tu l'as découverte quand elle a commencé à faire de la musique?
0: Non, je l'ai découverte quand elle a commencé à faire de la musique.
1: Donc, tu n'étais pas forcément au courant de son passé?
0: Non, après, je crois que la première fois que j'ai vraiment écouté ce qu'elle faisait, c'est elle a fait un duo avec mon pote, Ben Mazué. Oui. Et du coup, j'ai découvert son timbre de voix, sa fraîcheur. Et puis, j'ai regardé qui c'était. Et puis là, j'ai vu qu'elle avait toute une carrière avant et plein de gens qui la suivaient.
1: Communauté incroyable.
0: Ouais. Et puis après, il y a un autre pote, Vincha, qui a composé plusieurs musiques pour moi sur l'album précédent. Et un peu sur celui-là aussi, qui avait écrit pour elle. Donc, c'était un peu Stilto, qui s'appelle Laure. Stilto, c'était un peu la famille de la famille. Quoi.
1: Oui.
0: Donc, du coup, quand j'ai commencé à écrire cette chanson, où j'avais déjà le thème du prochain rêve, je me disais, ça irait bien à une jeune artiste qui vient d'avoir une espèce de premier aboutissement. Et elle, c'est le cas. Elle a fini par se lancer dans la chanson. Elle a un énorme succès. Elle fait déjà des tournées, des zéniths, etc.
1: Nommée aux victoires. Et donc, passé des trucs,
0: quant à cette première consécration, comment ça se passe dans ta tête, quoi? C'est quoi la suite? C'est quoi le prochain rêve? Et c'était ça le thème. Et en écrivant pour elle cette chanson, je me suis, j'ai compris que moi en fait j'étais dans la même question, même si c'est après 9 albums, quoi.
1: Ouais.
0: Et que le projet d'après, le petit doute avant d'attaquer un nouveau projet, c'est toujours le même. Et voilà, ça s'appelle le prochain rêve.
1: Et on l'écoute maintenant dans Décibel, Grand Corps Malade et Stilto.

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0: Tilto, invité sur le nouvel album de Grand Corps Malade, Voir la mer, sortira le 18 septembre prochain. Et cette chanson, Le prochain rêve, est déjà disponible, tout comme J'en ai pas encore fini. Donc là, c'est deux extraits qui sont arrivés en
1: sur toutes les plateformes,
0: rafale,
1: comme on
0: quoi.
1: Dit.
0: Ouais, partout, toutes les plateformes. Non, tu sais ce qu'on dit ?
1: On dit quoi ?
0: On dit streamer ça fort.
1: Ah ouais.
0: C'est ça qu'on doit dire.
1: Allez streamer ça fort. C'est le prochain rêve, allez streamer.
0: Alors, j'ai lu plein de choses hyper intrigantes sur ce nouvel album, puisque tu dévoiles petit à petit des infos. Et notamment, là, on a entendu une chanson qui est très pop, très solaire. Tu parlais tout à l'heure de guitare un peu western. On me dit que dans Voir la mer, il y a évidemment de la chanson, parce que ça fait partie de l'ADN, mais du rap aussi, et puis du funk, et puis même du disco. Et là, je me dis, te serais-tu dit, pas de frontières, pas de barrières, je fais exactement ce que je veux, c'est ça l'idée ?
1: Ouais, c'est un peu ça l'idée, complètement. Ouais. Depuis longtemps, de toute façon, je me suis jamais arrêté. Voilà, je fais du slam, les piano-voix, à un moment, on m'a cantonné à ça. Mm-hmm. Depuis longtemps, moi, je le dis, je fais de la pop, je fais de la chanson. Alors oui, je suis slammeur à la base, mais depuis longtemps, il y a des arrangements, il y a de la musique. Sur scène, je suis avec beaucoup de musiciens. Et c'est vrai qu'avec Nicolas, on s'est amusé à expérimenter plein de choses. Et il y a une chanson qui s'appelle Les Failles, qui est très funk. Et on se régale dessus et on imagine déjà bien le morceau festif de fin de concert.
0: Ah ben oui, c'est ça la tournée.
1: et pareil pour une chanson qui s'appelle Je sais pas faire sans toi, qui est carrément disco avec une petite basse qui n'est pas sans rappeler les Magnolias de notre ami Claude François.
0: Clos, ah oui. Donc, un des meilleurs discos français, ceci dit, les Magnolias.
1: Les Magnolias, c'est imparable. Ouais. Imparable. Qui ne peut pas danser sur les Magnolias ?
0: C'est obligé.
1: Donc, ouais, non, c'est sûr qu'on. Moi, j'ai toujours aimé sur un album qui est toutes ces plein d'humeurs différentes, donc là c'est le cas, on s'est fait plaisir là-dessus.
0: Alors, cette fameuse tournée, parlons-en, puisque elle aussi, ça y est dispo, faut pas streamer la tournée, par contre les amis, ça ne servira à rien. En revanche, sachez que les billetteries sont ouvertes pour aller applaudir Grand Corps Malade à partir du mois de janvier 2027. Bon bah en gros, tu vas passer l'année sur la route. Hein,
1: voilà. On va aller un peu partout.
0: Tu as fait une année au Québec, maintenant tu vas faire une année sur les aires d'autoroute, voilà. Alors le 21 janvier à Toulouse, c'est le début de la tournée, et là c'est vraiment tous les zéniths de France et de Navarre, Bordeaux, Orléans, Brest, Rennes, Caen, Saint-Étienne, Poitiers, Nantes, Montbéliard, ça c'est pour le début de l'année 2027. Et les dates parisiennes se passeront à l'Adidas Arena les 12 et 13 mars. Et puis ensuite, le printemps se passera à Montpellier, Lyon, Dijon, Amiens, Strasbourg, Amnéville et Lille. Et puis ensuite, deuxième partie de tournée à partir de novembre, décembre. Et puis bah, ça sent 2028, quoi, j'ai l'impression.
1: Ouais, on peut prolonger un petit peu, il y a des chances.
0: Voilà, on a un carnet de balles extrêmement fourni pour Grand Corps Malade. Tu sais déjà si tu pars en tournée avec l'équipe qui était avec toi au studio de La Fabrique à Saint-Rémy-de-Provence.
1: Ouais, quasiment, il y a une bonne partie.
0: C'est tes musiciens.
1: Ouais, exactement.
0: Ok, Grand Corps Malade and Band, donc tournée 2027. On vous remet évidemment toutes les infos sur ici.fr, sur la page de Décibel.
1: La plage, c'est pas tout de suite.
0: C'est voir la mer, et c'est voilà, ça y est.
1: C'est voir la mer, c'est ton prochain rêve, c'est voir la plage.
0: C'est pas faux. À tout de suite, les amis. Tiens, puisque Grand Corps Malade est de bonne humeur, je vais lui parler d'un petit sujet qui fâche. À tout de suite.
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0: L'anniversaire de Paula Abdul, le nouveau single de Big Flo et Oli, et un blind test sur les gens qui jouent, parce que ça fait du bien de jouer. Enfin, la nouvelle qui vient de tomber, qui est la chanteuse la plus riche de tous les temps. C'est tout ce que vous allez savoir en écoutant la suite de Décibel. Pour le moment, je retourne voir Grand Corps Malade, parce qu'il paraît qu'il n'en a pas encore fini avec cette interview non plus. C'est quand même la bonne nouvelle de ce mois de juin. Grand Corps Malade, j'en ai pas encore fini.
1: Je n'ai pas encore fini avec l'envie d'écrire. Car quand le monde va trop vite, il n'y a que ça qui m'aide à ralentir. Quand mon cerveau constate, c'est mon stylo qui comprend. Qui sait prendre du recul, noircir la page en m'éclairant. Mais Les textes savent lire.
0: En écoutant cette chanson où il y a, je trouve, beaucoup de lumière, tu dis que voilà, écrire, ça sert à rassembler, ça sert à sortir l'espoir, etc. Je ne peux que me rendre compte que tu seras en tournée pendant une année présidentielle et je suis assez contente de ça. Je ne sais pas, quelque part, je me dis c'est bien, Grand Corps Malade, il n'est pas loin, etc. Est-ce que d'une manière ou d'une autre, de manière très frontale ou pas, tu penses que tu as envie de prendre la parole sur la politique de ce pays, notamment l'année prochaine, puisqu'on va élire un nouveau président ou une nouvelle présidente?
1: Plus d'une manière que d'une autre, d'ailleurs, ouais. Comme tu dis.
0: Oui, oui, mais c'est...
1: Et en effet, non, vous ne me verrez pas prendre position et prendre... parti pour un tel ou un tel, ouais. Et aller serrer la pince des politiques sur leur podium. Je me sens pas du tout à ma place. En revanche, bien sûr, on a parlé de certaines chansons qui sont sorties, il y en a d'autres qui sont sur l'album et qui ne sont pas encore sorties, et il y en a qui parlent très concrètement et très frontalement de certaines situations en France, et notamment de la montée de l'extrême droite je parle notamment de la parole complètement décomplexée des propos racistes c'est un morceau où je dis j'ai grandi dans une époque où être raciste était honteux et aujourd'hui c'est tellement plus le cas. Aujourd'hui on entend des choses qui sont incroyables.
0: Sur des plateaux télé
1: et du coup aussi sur des radios et puis du coup aussi dans la rue et puis d'un seul coup il y a plus de limites et c'est vrai que ça je trouve ça hyper effrayant. J'ai un texte là-dessus où j'essaie de comprendre ce qui se passe et où je me dis justement qu'il n'y a pas, c'est un morceau qui s'appelle Pas de fatalité, et je suis sûr qu'il n'y a pas de fatalité et que l'humain n'est pas voué à devenir raciste, ouais. Et qu'il va falloir absolument contrer ça, réagir et essayer de plus tendre des mains que jeter des pierres. Donc d'une manière ou d'une autre, bien sûr que je suis pas un artiste loin de tout dans ma bulle. Je vote, je suis un citoyen et forcément quand je vois des choses, il y a aussi des textes là-dessus, quoi.
0: Ouais, mais donc recoller ce qui est fracturé plutôt que de pointer du doigt.
1: Ouais,

0: qu'on va nous sortir des beaux mecs ou des filles sublimes. Quand vous regardez Oshi, par exemple, qui a un talent incroyable, indiscutable, enfin, vous mettez un poster de Oshi dans votre chambre, vous ? Mais elle est effrayante ! Il faut qu'elle donne ses chansons à des filles sublimes, comme des Vanessa Paradis. Fermez les guillemets. On embrasse Vanessa, évidemment, qui n'a rien à faire dans cette histoire. Et toi, quand t'as entendu ça en 2021, et quand t'as vu qu'en plus Oshi était touchée, qu'elle réagissait, t'as écrit une super chanson qui s'appelait « Des gens beaux ».
1: Parce que dans la suite de son interview, oui, il disait « Il faut des gens beaux ».
0: Il faut des gens
1: beaux. Cette phrase est quand même extraordinaire.
0: Bah, surtout venant de Fabien Lecoeuvre, hein, si vous l'avez jamais vu, googlez-le, je vous en supplie. Et donc, l'idée, c'est que toi, t'as fait cette chanson, « Des gens beaux », justement, en disant « Mais comment ça, il nous faut des gens beaux ?» Elle est super, et je n'ai pas le droit de la diffuser ce soir, parce que alors de procès, un coup c'est toi qui gagne, mais un coup c'est lui qui fait appel, etc. En gros, il te reproche d'avoir pris son intervention dégueulasse, que je viens de vous lire, à la radio, et de l'avoir mis en intro de la chanson, et il dit que tu dois lui payer des droits d'auteur.
1: Voilà, c'est ça. Bah, donc il dit qu'on n'a pas le droit d'utiliser sa voix. Ouais. Nous, bah, voilà, notre avocat et tout nous dit bah, bien sûr que si, c'est, on n'a pas volé sa voix dans une sphère privée. Il était sur un plateau de radio, et puis en plus c'est des propos polémiques, donc tout le monde a commenté, tout le monde a entendu. Du coup, les avocats disent c'est des propos d'intérêt, enfin pas d'intérêt de débat général.
0: Ouais, c'est ça,
1: donc voilà. Donc du coup à partir de là, il y a pas de vol de voix quoi.
0: Ouais.
1: Bon, mais lui il a estimé que on n'avait pas le droit, donc le procès on l'a gagné, mais il a fait appel et il a gagné. Et du coup, il y a une troisième manche.
0: C'est la cassation.
1: Ouais. Et j'ai pas de scoop à vous donner. J'ai pas encore de nouvelles.
0: On sait pas.
1: Mais en tout cas, voilà. Bon, c'est une affaire comme souvent la justice qui dure et qui dure.
0: Ouais.
1: Mais bon, en tout cas, cette chanson-là, elle a existé. Il y a plein de gens qui l'ont entendue. Je l'ai chantée en festival.
0: Nous, on l'a encore. Alors, je sais que si on la joue, là, ça va mettre tout le monde dans la sauce et j'ai pas envie. Mais en tout cas, à la seconde où t'as le droit de la rechanter et nous on a le droit de la rediffuser, on le fera.
1: On la remettra, je vous tiendrai au courant.
0: Ouais, vraiment.
1: Dès qu'on a le droit, on y va.
0: À la seconde. Je voulais aussi qu'on prenne le temps de parler deux secondes de cinéma. Vu que ton agenda musical est extrêmement chargé, je le rappelle, 9e album le 18 septembre, plus la grande tournée 2027, c'est sans doute l'un ou l'autre dans ton emploi du temps. Donc là, il n'y a pas forcément de projet de ciné
1: dans
0: les médias.
1: Certainement pendant la tournée, je vais développer une petite idée ou commencer à écrire parce que j'ai des idées. Mais oui, c'est pas pour tout de suite. Le cinéma, c'est un truc de longue haleine. Une chanson, je peux l'écrire ce soir, la mettre en musique demain et elle est sur les plateformes demain soir.
0: Oui.
1: Le cinéma, c'est un autre délire. Hein, donc
0: c'est
1: ça prend
0: compliqué.
1: Du temps. Donc ce sera pas pour tout de suite. D'autant que là, la priorité, c'est vraiment la musique, c'est l'album et la tournée. Mais il y aura d'autres choses.
0: Ok, génial. Bon, bah, l'album, ce sera le 18 septembre pour le ciné. En attendant, sachez que Monsieur Aznavour, le merveilleux biopic réalisé par toi, Grand Corps Malade, et par Mehdi Idir, est disponible sur Netflix.
1: Ouais,
0: et ça, c'est une très bonne nouvelle. Voilà, si vous n'avez pas de code, ne m'énervez pas, prenez-les à quelqu'un et allez voir ce film qui est une merveille. Moi, j'ai beaucoup aimé, j'ai beaucoup pleuré aussi. Et j'ai appris beaucoup de choses sur Aznavour. Pourtant, je sais que, voilà, je l'avais étudié, le bonhomme. Mais
1: il a un passé incroyable.
0: Ben,
1: une jeunesse folle, des aventures.
0: Sa jeunesse, ses parents.
1: La guerre, la résistance. Ouais. Plein de gens ne savent pas tout ce qu'il a vécu.
0: C'est ça.
1: Et on s'est beaucoup intéressé à sa jeunesse, justement.
0: Ouais, ouais. Bravo. Je ne sais pas si je te l'avais dit, parce qu'évidemment, étant donné que c'était un film et pas de la musique, je ne sais pas si on en avait parlé vraiment. Mais bravo, je suis très admiratif du travail sur Monsieur Aznavour.
1: Merci beaucoup.
0: Et donc, je te propose qu'on se dise au revoir en écoutant À chacun sa bohème.
1: Ça me va très, très bien.
0: Ça te va très, très bien. À la prochaine.
1: À bientôt. Et vous avez oublié, je vous ai retenu la phrase de streamer ça fort.
0: Streamer ça fort.
1: C'est toi, tu m'as appris ça.
0: Streamer fort.
1: Streamer ça fort, le mauvais rêve, le prochain rêve.
0: La plage.
1: Ils
0: disent tout. Alors, il faut streamer fort. J'en ai pas encore fini. Et le prochain rêve, featuring Stilto.
1: Merci pour l'accueil. Merci
0: à
1: beaucoup.
0: La prochaine. Salut.
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1: C'est la chanteuse américaine Taylor Swift qui est officiellement la musicienne la plus riche du monde. Je sais, ça n'avance pas votre PEL en cette veille de vacances d'été, mais enfin, je voulais que vous le sachiez, elle a 36 ans, elle a 2 milliards de dollars, voilà. Bon, bah moi, à 36 ans, par exemple, je n'avais pas encore de livret A. J'espère que vous, ça va, niveau pognon. Ce qu'on va faire, c'est qu'on va enrichir encore un peu Taylor. On va écouter sa chanson qui, en vrai, nous fait du bien. Elle s'appelle « Shake It Off ». ».

0: Okay. Ah, bon, alors elle est super cette chanson, mais quand même 2 milliards. Vous vous demandez peut-être comment Taylor Swift est aussi riche. Eh bien, c'est parce qu'en fait, elle s'est battue pour être propriétaire de tous ses enregistrements, tous les masters. Elle a même payé pour ça, pour les albums de ses débuts. Elle est à contre-courant total de Bruce Springsteen, Justin Bieber, Sting, Bob Dylan, Britney Spears, qui ont tous vendu leur catalogue à grosses sociétés spécialisées pour toucher, alors parfois 100 millions, 110 millions. Et voilà, elle, elle a 2 milliards. Et nous, bah, toujours pas.
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0: Allez, on va jouer au blind test avec des chansons qui jouent. Tiens, justement, le cadeau du jour vous sera très très utile. Le 12 août, ce sont des lunettes spéciales pour observer en toute sécurité et avec style l'éclipse de soleil du 12 août prochain. Avec style, évidemment, puisque c'est le logo ici qui décore ces lunettes bleues, mais d'un bleu, plus bleu que le bleu de tes yeux, comme disait Charles Aznavour. Et nous allons jouer. Allô, qui est là pour jouer?
2: Bonsoir,
3: c'est François.
0: François, salut François.
3: Salut, Caroline.
0: Et Florence est avec nous aussi, c'est ça?
3: Florence, c'est Florence.
2: Oui, bonsoir.
0: Florence, bonsoir à tous les deux. Alors écoutez, en ce qui concerne le stylisme, des lunettes bleues le jour de l'éclipse, franchement, moi je trouve ça génial. Et je suis ravie de vous en offrir à chacun une paire. C'est important quand même de protéger ses yeux. Notez bien dans vos agendas le 12 août, l'éclipse totale de soleil.
3: Ouais, je la prends, super.
0: Ah bah oui, à chacun une paire de lunettes, ça c'est réglé. Maintenant, je vais pouvoir vous annoncer donc que le thème de ce soir, ce sont des chansons qui parlent de jouer, justement jouer de la musique, hein, bien sûr, pas jouer au football, c'est une autre émission, ça n'est pas la mienne. Et donc, il va falloir retrouver le plus rapidement possible le nom des interprètes des chansons que je vais vous passer. Il y aura un point par bonne réponse et à la fin, tout le monde gagnera, ok?
3: D'accord.
2: Ok.
0: Formidable. Alors, je vous propose une première chanson. Florence et François, je vous demande, s'il vous plaît, avant de me proposer une réponse, de bien donner votre prénom pour prendre la main. D'accord?
2: Florence.
0: Allez, c'est parti.
3: François.
0: Oui, non mais...
2: Florence.
0: Oui. Mais...
3: À chaque fois,
0: non,
3: ouais.
0: Non, c'est... une fois qu'il y aura la chanson. Parce que là, effectivement, c'est plutôt Florence qui a dégainé la première. Mais non, c'est une fois qu'il y a la chanson. Ok, vous êtes prêts? On y va. Première chanson, dites-moi, qui chante ça?
2: France Gall.
3: François, France Gall.
0: Oui, chouette.

0: Il jouait du piano debout, c'est France Gall qui chante. Alors Florence et François, vous avez tous les deux trouvé France Gall. Par contre, François a bien donné son prénom avant la réponse. Florence a oublié. C'est pas grave.
1: Ah mince.
0: Non, pas grave, c'est pas grave. De toute façon, je vous ai entendu tous les deux. Vous êtes très forts. Vous trouvez sur l'intro France Gall. Je sens que j'ai des candidats sérieux. Donc il jouait du piano debout. Nous continuons sur ce thème avec un chanteur français.

0: tubes comme En apesanteur. Son nom ressemble un peu à Calimero, mais c'est pas ça.
1: Je ne pense qu'à François Calimero.
0: Oui.

0: Et oui, c'est un bassiste aussi, Calogero, et je joue de la musique. France Gall jouait, Calogero jouait. Est-ce que Florence et François, vous êtes prêts pour que j'envoie la dernière chanson ?
1: On est prêts, oui. Je suis prête.
0: Alors c'est parti.

0: je joue. Magnifique chanson de Julien Clerc qui décrit si bien la joie qui envahit le musicien quand il fait de la musique. Bravo, bravo François. Très bon candidat.
1: Merci.
0: Et Florence aussi, bravo pour cette belle participation, ma chère Florence.
2: Merci
0: d'être venue jouer avec nous. Je vous embrasse tous les deux et je vous envoie à chacun une paire de lunettes ici pour profiter pleinement et en toute sécurité de l'éclipse du 12 août. Et puis il y a une autre artiste qui joue. Elle s'appelait Brigitte Bardot et sur son album Bébé en 1964, elle racontait tout. Moi, je joue. Voici Bébé.
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0: Une interprétation incroyable signée Brigitte Bardot et une chanson que l'on doit à Jean-Max Rivière et Gérard Bourgeois qui tous les deux avaient aussi écrit et composé pour Françoise Hardy, Dalida, Juliette Gréco ou encore Sylvie Vartan dans les années 60.
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0: J'en reviens pas, j'avais oublié que c'est aujourd'hui les 40 ans de la mort de Coluche. Alors moi je suis assez vieille pour me souvenir exactement où j'étais et ce que j'ai pensé quand j'ai appris sa mort. Je suis sûre qu'il y en a beaucoup parmi vous qui ont des souvenirs émus et tristes de ce jour-là, 19 juin 1986. Coluche nous avait quittés beaucoup trop jeune, à l'âge de 41 ans et beaucoup trop violemment dans un accident. Pour lui rendre hommage, vous dire qu'il faut absolument regarder ses films, surtout ceux qui ont été considérés comme des nanars à l'époque. Vous n'aurez pas l'Alsace et la Lorraine en 1977, sa première réalisation. C'est à la fois infâme et sublime. Donc ne ratez pas ça, ne ratez pas Coluche dans 2h moins le quart avant Jésus-Christ, au début des années 80. Et puis évidemment aussi dans Ciao Pantin qui nous prouvait qu'il avait du drame en lui. Coluche était drôle, Coluche ses sketchs, ça vous les trouvez partout. Et puis Coluche chantait drôlement bien. Une de mes chansons préférées d'ailleurs, alors je vous propose qu'on la partage ensemble. C'est des conseils à un nourrisson, à un petit bébé qui vient de naître. Mais je crois que ça marche aussi à tous les âges de la vie. Alors écoutons la sagesse de Coluche en pensant à lui 40 ans après sa mort.
2: Alors, chanson que j'ai écrite à l'intention des nourrissons. Ça s'appelle... Vous avez vu, il y a de la lumière là. C'est chic. Conseil aux nourrissons. Tiens, je vous l'enlève. Allez, je la mets là.

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0: théâtre du Gymnase. Coluche chantait pendant ses spectacles entre deux sketchs. Le triomphe de Coluche au Gymnase, ça c'est le nom de l'album. Et ça date de 1978.
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0: Sur le nouvel album de Big Flo et Oli qui s'appelle Karma, il y a des chansons, oh là là, très très rap. Tout le monde dit ça, tout le monde dit, ah il est très très rap cet album. Comme si Big Flo et Oli à un moment avaient fait du zouk, ils s'étaient un peu perdus et hop ils sont revenus au rap. Il y a des chansons, oui aussi, qui sont un peu loin du rap, qui sont un peu plus mélodieuses, où les garçons chantent, jouent de la musique. Je pense que ça apportera de jolis moments de respiration aussi dans leurs concerts. Et je voulais vous faire découvrir, si c'est pas déjà fait, une chanson d'amour, amour déçu, mais amour quand même. Ça s'appelle Picasso et c'est Big Flo et Oli, comme peut-être vous ne les avez jamais entendus. À découvrir donc, c'est important et c'est sur Karma.

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1: Big Flo et Oli, il y a une version live de cette chanson Picasso qui circule en ce moment sur les réseaux en vidéo et où Oli fait son plus beau solo de trompette. C'est incroyable parce qu'il a fait le conservatoire. Ils ont fait tous les deux le conservatoire, Big Flo et Oli, quand ils étaient jeunes. Et donc voilà, ça apporte encore plus de profondeur au morceau et ça tombe bien parce que c'est comme ça que ça va être joué sur leur tournée. Là, ils vont enchaîner plein de festivals d'été jusqu'au mois de septembre et ensuite tournée des Zénith et Arena partout en France à partir du 2 octobre.
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1: Ah là là, Paula Abdul. C'est marrant comme aujourd'hui, plus personne ne parle d'elle, alors que dans les années 80, Paula Abdul, c'était notre reine, les gars. Une chanteuse et danseuse qui était absolument incroyable. Elle était partout à la télé, ses clips. Elle chantait hyper bien. Tout le monde voulait lui ressembler, danser comme elle, être habillée comme elle. Elle avait démarré comme chorégraphe pour les Jackson 5. Et puis après, pour Michael, évidemment, le plus intéressant des Jackson 5. Et puis après, elle avait sorti sa musique. Elle a vendu 20 millions d'albums dans sa carrière. Et c'est son anniversaire.

0: 34 ans aujourd'hui, la divine Paula Abdul et son Straight Up grand tube de 1988. On va garder le rythme pour remercier l'équipe de l'émission qui était là ce soir. Iris, Guy Tony, Kinan, Lageli, Elodie Bianca Maria, Sadika Raoult et Franck Moilier. Rendez-vous demain à 20h avec les chansons préférées de Julie Zenati.
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0: En 1985, le public français se déhanche sur un hommage vibrant aux légendes du jazz. Duke Ellington, Oscar Peterson, Scott Joplin. Mais derrière ce titre se cache un souvenir de jeunesse beaucoup moins glorieux pour Michel Jonas.
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0: Des années plus tôt, alors qu'il n'est qu'un jeune pianiste inconnu, il descend dans une cave de jazz pour passer une audition. Il veut briller, mais le stress le paralyse. Il joue mal, il se ramasse complètement et ressort de là dépité. Plutôt que d'oublier cette humiliation, Jonas va en faire un tube. Il transforme son bide en une chanson entraînante, pleine d'autodérision et d'amour pour ses maîtres.
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0: La boîte de jazz recevra même une récompense au premier vecteur de la musique en 1985.

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3: Nous partirons. Klemt.
4: Fallait un jour poser les bases.
3: Originaire du Mans, Klemt porte cette énergie des terres de province. Force tranquille, humilité, texte fort, l'essence de son écriture, l'émotion, la sincérité et le mot juste.

0: sirop. Klemmt, un coup de cœur ici même.
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0: Je suis là, un titre qui nous fait du bien, porté par un musicien qui refuse de baisser les bras.
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0: 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Aurel San, La fête est finie. La chanson préférée de Jean-Pierre Madère.
3: J'ai rencontré une fois dans un restaurant, et quand ce disque est sorti, son troisième album, j'étais à Biarritz et je me suis dit, allez, je garde ce moment, je vais aller sur la plage tranquillement avec mes écouteurs et je vais écouter l'album. 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
1: Éléonore, Julien Daigniel.

y a des chansons dans sa guitare, Julien continue sa croisière musicale. Ses dernières compositions résolument folk explorent le temps qui passe. À écouter avec une chemise à carreaux, la vitre baissée, une main sur la portière.

0: Éléonore, Julien Daniel. Un coup de cœur ici même. 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
1: Et aujourd'hui, dans les histoires insolites, on va découvrir le parcours d'une femme exceptionnelle du forêt, une historienne résistante, pionnière, Marguerite Gonon. Bonjour Jessica Vial.
2: Bonjour.
1: De l'Office du tourisme Forêt Est. Qui était-elle, cette Marguerite Gonon?
2: Alors, Marguerite Gonon, c'est vraiment une figure incontournable du forêt. Elle naît en 1914 à Saint-Étienne, d'un père, Joanny, issu d'une famille de chapeliers de Chazelles-sur-Lyon, et d'une mère, Marguerite, de famille de meuniers à Poncin. Elle grandit dans cette commune, une enfance plutôt simple, mais qui annonçait ses futurs intérêts.
1: Oui, car elle ne va pas rester très longtemps dans l'ombre des moulins.
2: Non, pas du tout. Elle devient institutrice à Artin, et là, elle rencontre le comte de Neubourg, qui l'encourage dans sa passion pour l'histoire médiévale. Elle entre alors à la Diana, la grande société historique du forêt, et rejoint l'équipe des chartes du forêt. Un travail titanesque qui a consisté à lire, traduire et publier plus d'un millier de textes datant d'avant 1300.
1: Ce qui frappe surtout, c'est qu'elle ne s'est pas contentée de fouiller les archives. Elle a aussi pris part à l'histoire qui était en train de s'écrire.
2: Exactement. Quand son frère est tué en 1940, elle entre dans la résistance. Elle organise une filière d'évasion pour des officiers de la France libre. Et en 1943, elle devient même l'une des responsables de l'armée secrète du secteur de feu. Une femme vraiment de courage.
1: Et après la guerre, elle poursuit sa carrière d'érudite et devient même la première femme à être nommée au sein du CNRS.
2: En effet, elle devient donc docteur en lettres, ingénieure dans cette institution. Elle passe même un doctorat au sujet de la vie familiale en forêt au XIVe siècle et sera récompensée par le Grand Prix Gobert de l'Académie française.
1: Ouais, c'est une résistante, une historienne, une pionnière. On n'en a pas beaucoup parlé de cette Marguerite Gonon.
2: Non, c'est vrai. Elle meurt en 1996 à Feur et elle nous laisse en fait une connaissance immense de l'histoire et de la langue du forêt. Marguerite Gonon, c'est un peu la mémoire vive de notre territoire.
1: Merci beaucoup Jessica Vial. À bientôt.
2: À bientôt.
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3: Si je vous dis le peuple migrateur, l'école buissonnière ou encore Belle et Sébastien, les animaux de ces films vivent sur un domaine de 10 hectares à Beaumont Village, juste à côté de Montrésor. Je vous les présente avec Élodie.
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5: Donc je m'appelle Élodie Campestrini-Bonté, j'ai 48 ans. J'habite en Touraine depuis mon enfance. Très spécifiquement, j'étais de Mouzé. Je suis directrice de la société Les Animaux du Film. Alors au départ, c'est l'entreprise de Monsieur Lefranc qui, dans les années 80, a développé tout ça. Donc aujourd'hui, on en est là. Notre activité, c'est d'imprégner des animaux de la faune sauvage européenne pour le cinéma, les documentaires animaliers, les reportages, les publicités ou autres. C'est un métier de patience, d'affection avec les animaux. C'est un métier qui est une vocation, en fait.
6: Donc là, sur notre gauche, mouton, biquet.
5: Qui sont demandés pour le spectacle des Baudins. Les animaux de la ferme des Baudins, ce sont nos animaux.
6: Les stars à quatre pattes.
5: Les cochons des Baudins. Donald et Junior. Chez nous, c'est tout le monde cohabite. Là, on a des goélands, deux goélands acteurs qui sont perchés là-haut. Ils ont plein de dates retenues là, pour l'année 2026.
6: Et comment on fait quand ils n'ont pas envie d'écouter?
5: Dès lors où il y a une caméra, l'animal, il joue le jeu. Et ça, c'est inexplicable. Après, si vraiment l'animal n'a pas envie, il n'a pas envie. Il ne veut pas et nous, on ne le forcera pas. Là, il a l'air de dire oui. Pour le prochain, il a l'air partant. Alors, on est appelé par des productions qui, elles, ont des idées. Qui nous demandent souvent des conseils. Est-ce que l'animal peut faire? Est-ce que ce n'est pas possible? Nous, on essaie toujours de les guider pour avoir le plus du naturel chez l'animal.
6: Nature, peinture, comme les sangliers.
5: Et Janine et Tima, elles ont fait Candice Renoir, Capitaine Marlowe, etc. Elles ont fait des publicités aussi. Donc, voilà, ce sont des actrices confirmées.
6: Oh.
5: Donc là, on a deux filles.
6: Ouais.
5: Donc la maman, la fille. Des écureuils absolument adorables. Et on a le papa qui, lui, fait beaucoup de réserves de nourriture en ce moment. Il aime bien. D'accord. Donc il va cacher les noisettes dans son hamac. Mais globalement, on a tous un petit peu notre chouchou. Hein. Donc voilà, donc j'avoue que j'ai beaucoup d'affinités avec les écureuils. Archimède, c'est un grand-duc.
6: Ouais.
5: Qui est fascinant, qui a des yeux incroyables et une posture incroyable et qui vraiment, j'ai hâte qu'il ait son heure de gloire parce qu'il est majestueux et magnifique. Voilà, Balthazar et sa biche, et donc leur fille, félines. Le renard, le cerf, la biche, c'est des animaux qui sont fréquemment demandés.
6: Les Pierre Ninet, les François Civil du moment, quoi.
5: On peut dire ça, presque.
6: Vous, vous êtes un peu manageuse, quoi, agent d'artiste.
5: Bah, ce sont des animaux acteurs.
6: Ouais.
5: Donc on est obligé, forcément, d'être leur ange gardien et de les proposer et d'expliquer tout ce qu'ils peuvent faire et effectivement de vanter leur mérite, puisqu'ils en ont plein.
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7: Je rêvais d'avoir une maison à la campagne. Cette maison, c'est comme si j'y étais née. C'est ma maison de famille.
8: Ma maison s'appelle l'Ostao de la Mar.
9: C'est une maison un peu envoûtante.
10: Eh bien, vous voyez, des livres et trois fenêtres qui me donnent le paysage du pays, comme si c'était trois tableaux.
11: Ils ont vécu ici.
12: Thibaut Gaudry.
13: Elle m'a dit d'aller siffler là-haut sur la colline.
14: En juillet 1968, Huguette Carin, présidente du comité des fêtes du charmant village de Cotignac, écoute son transistor quand elle entend Joe Dassin chanter « Siffler sur la colline ». Et c'est là que germe une idée un peu folle.
15: J'ai demandé donc au maire, je lui ai dit « Qu'est-ce que vous pensez si nous donnions un terrain de Cotignac, c'est toutefois la mairie, d'accord, pour que Joe vienne chanter ?» Et il me dit « Bon, ben d'accord, fais-moi une lettre, je vais le proposer. » Ce qui a été fait et accepté. Donc, il est venu chanter une vingtaine de jours après. Et dès qu'il avait un gala sur la côte, il venait se coucher chez nous. Et voilà comment ça s'est passé.
14: Joe Dassin donne un concert mémorable le 12 août 1968 dans la cour de l'école. Après sa prestation, Huguette l'accompagne visiter le terrain proposé. Un bel emplacement que le chanteur estime néanmoins trop proche du village. On lui en propose alors un autre, dans le quartier Saint-Joseph, sur les hauteurs, près d'un monastère. Enthousiaste, il l'accepte illico. Séduit autant par le lieu que par son nom. Il faut dire qu'il s'appelle Joseph Dassin.

0: Joe ne fera construire une maison sur le terrain que 10 ans plus tard. Mais il revient souvent à Cotignac et loge au Loucalen, l'hôtel-restaurant créé par Huguette en plein cœur du village. Il y prend toujours la chambre 6. Loucalen, où l'on peut croiser les Pink Floyd ou Yvonne de Gaulle. Et la chambre 6, où Joe dormira le 14 janvier 1978, mais pas seul.
1: Joe Dassin va chanter dans un instant. Joe Dassin a vécu hier un moment important dans sa vie, puisqu'il un moment troublant. Il avait sans doute plus le trac hier à Cotignac dans le Var que sur scène, devant Monsieur Martin, le maire de la localité, qui a uni Christine et Joe pour le meilleur et pour le pire.
0: Après avoir hésité avec Tahiti, c'est finalement à Cotignac que Christine dit oui à Joe. Ce jour-là, ce n'est pas vraiment l'été indien, mais un déluge, qui cependant ne gâchera pas la fête pour les 500 invités conviés par le couple. On chantera une partie de la nuit, un concert improvisé qui se terminera en duo avec l'ami Serge Lama.
2: Samedi 14 janvier, contrairement à l'habitude, il pleuvait sur Cotignac. Étaient-ce les larmes des admiratrices de Joe Dassin qui, ce jour-là, épousaient dans la mairie du village la ravissante Christine Delvaux? Enfin, malgré le mauvais temps, tout Cotignac était là, dans les rues, aux abords de la mairie, pour saluer celui qu'il considère maintenant comme un enfant du pays, puisque Joe Dassin y possède une fort belle maison. C'est Monsieur le maire en personne qui, vers 15h30, procédait à la cérémonie, ponctuée par le crépitement des appareils photos, tandis que la musique des sapeurs-pompiers de Brignoles interprétait les succès de Joe Dassin.
3: On ira où tu voudras, quand tu voudras.
0: Pour le dessert, un pâtissier a créé un gâteau géant, reproduisant la maison que Joe vient de faire construire, dans la Pinède, en haut de la colline. Si un jour, vous allez visiter Cotignac, labellisé plus beau village de France, et que vous souhaitez dormir au Loucalen, demandez la chambre 6.

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1: Coup de projecteur sur la plus grande brasserie de Paris dans le 14e arrondissement de la capitale. On y mange et on y danse. Tour du propriétaire avec Thierry Boeuf. Place à la saga Bistrot de Paris.
2: Quel cocktail américain, c'est quoi ?
3: C'est un cocktail grillé avec une sauce américaine, tomate, échalote, une pointe de cognac, du vin blanc. C'est un peu relevé.
4: Un déca, hein ?
5: Pâté, jambon, c'est une oreillette, gruyère, chantal, rosé, jambon de pays.
6: Eh ben, tout ça, ça va aller dans la blanquette.
7: Bon appétit.
8: Comment se faire applaudir le soir de son anniversaire à Paris par 800 personnes et dans la bonne humeur? Franchissez dès que possible les portes de la Coupole, boulevard du Montparnasse. 15 à 20 serveurs en rang vous portent un gâteau en chantant bon anniversaire. Les lumières de l'immense salle de la brasserie se rallument et tous les clients de la Coupole applaudissent. Quand on vous dit que c'est la fête à Paris... C'était le temps un peu fou de l'entre-deux-guerres. Les fêtes les plus délurées avaient pour quartier Montparnasse. Dans les années 20, Paris est fréquenté par 15 000 Américains, Joséphine Baker et la Coqueluche. Et encore aujourd'hui, son portrait est peint sur un des piliers de la Coupole, classé monument historique.
9: Elle venait très souvent à la Coupole. D'ailleurs, elle était une habituée jusqu'à la fin de sa vie. Mais pendant les années folles, elle venait avec une petite panthère, vous imaginez, qui était très gentille. Elle s'appelait Paquita, d'ailleurs. Elle était adorable. Mais ça dérangeait beaucoup la clientèle.
8: Et dans un véritable décor art déco, laissez vagabonder votre esprit au son des cliquetis de couteaux et de fourchettes, dans les volutes des plats de choucroute, dans l'atmosphère de la brasserie la plus grande de Paris.
10: Et puis la peinture qui accompagnait, qui était avec tout ça, était l'expression de l'extraordinaire diversité du Montparnasse des années 20. Et alors faire une coupole qui coiffe l'ensemble, c'était audacieux, parce que comment exprimer de nouveau cette diversité ? Là, il y a une idée géniale, c'est très réussi.
8: À la Coupole, on mange, on boit, on danse et on refait le monde. Tout ça a tellement bien commencé un 20 décembre 1927, 3000 invités et 12 000 bouteilles de champagne liquidées en 2 heures. Et 90 ans plus tard, les corps se dérobent, toujours à la Coupole, dans la grande salle du dancing.
11: Monsieur Boeuf, allant sur 89 ans, je voudrais dire que tant qu'une femme danse, elle reste jeune, belle et séduisante. C'est tout.
12: Andy Warhol à la Coupole, peint les gambettes de Mistinguette.
8: 2025, les soirées au dancing de la Coupole existent bel et bien. Le thème de prédilection, smoking et femme fatale 1920-1930. Mais le spectacle, et surtout dans l'assiette, après quelques errements post-Covid et les difficultés après la pandémie, la Coupole est redevenue irréprochable. Pourquoi pas dès le matin, au petit déjeuner, un œuf à la coque, une omelette brouillée. Le midi, bien sûr, un des plus beaux bancs de crustacés et d'huîtres de Paris. Le soir, évidemment, quatre sortes de choucroute, foie de veau, tartare de bœuf normand, sole meunière à la plancha et l'exceptionnel curry d'agneau à l'indienne servi depuis 1927. Et c'est pas du réchauffé. À propos, dans 2 ans, mettez une alerte sur votre smartphone. 20 décembre 2027, la Coupole de Montparnasse fêtera ses 100 ans. Vous savez quoi ? Comme me le dit souvent un ami caviste, on va tout faire péter et essayer de battre le record des 3000 Parisiens des années folles, déboucher plus de 12 000 bouteilles de champagne dans la nuit.
1: Eh ben oui, allez, rendez-vous est pris. Et vous y serez, nous aussi donc. Merci beaucoup Thierry Boeuf, Bistrot de Paris. 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
13: Sur 25 hectares dans une nature préservée, Jérôme, le propriétaire du parc de Castel dans les Pyrénées-Orientales, nous invite à découvrir des animaux du monde entier.
14: Ça y est, vous avez démarré la voiturette, Jérôme.
15: C'est ça, on est parti pour la visite du parc.
14: Le parc de Castel.
15: Qui s'étend sur plus de 25 hectares et avec un parcours de presque 4 km à pied. Ah ben là, on part sur le départ, on a la mini-ferme, on a les ours, dont Willy, qui avait tourné pour des films et des publicités à la télévision, qui a été recueilli par le parc. La mini-ferme aussi, c'est que des animaux qu'on récupère de gens qui abandonnent. Et après, l'essentiel de nos animaux, c'est des animaux qu'on récupère soit saisis par la justice, soit dans des cirques aussi, ou des échanges entre parcs zoologiques.
14: Et les voiturettes, elles sont pour qui ?
15: ben les voiturettes en priorité pour les gens qui ont des difficultés à marcher. Mais aussi on a des familles avec des gens plus jeunes, et au lieu de porter des porte-bébés, c'est vrai que monter en voiturette, c'est plus sympathique.
14: J'ai l'impression qu'on a des animaux à regarder les pancartes qui arrivent vraiment des 5 continents.
15: On a de tout, oui. On a vraiment des animaux de partout. On a des lions blancs aussi. Les lions blancs, il y en a un peu moins de 100 dans le monde. Et du coup, il y en a 2 à Castel.
14: Et comment vous avez réussi à avoir des lions blancs?
15: Justement, c'est pareil. C'est des lions qui avaient été récupérés dans un parc qui ne pouvaient plus s'en occuper.
14: Là, on est à combien d'altitude?
15: Ben là, à Castel, vous partez à peu près 900 mètres et on dépasse 1200 mètres d'altitude en haut du parc.
14: Et ça va, les lions, ils arrivent à s'acclimater à cette altitude?
15: Oui, parce que, bon, déjà, on a la mauvaise idée chaque fois de dire que c'est des lions d'Afrique, mais en fait, ils sont nés souvent en Europe vers chez nous, donc ils connaissent les climats. Et nous, ils ont des tanières chauffées par le sol, donc ils peuvent rentrer et sortir en permanence comme ils veulent. Et donc là, on va s'approcher bientôt de l'enclos des loups, par exemple, et on arrive aussi à l'enclos des lynx.
14: Alors ça, ce sont des loups de l'Arctique?
15: C'est ça, c'est des loups blancs, des loups arctiques. Donc on avait récupéré un couple qui était assez âgé, mais on nous avait dit « reproduirons pas », et il y a 2 ans, ils ont fait 6 petits.
14: Ah, ils sont magnifiques.
15: Et maintenant, on utilise un moyen de contraception pour éviter justement la surpopulation.
14: Et là, vous m'emmenez où?
15: Ben là, on va changer un peu de continent, on va partir voir les lions.
14: Oh, mais que c'est mignon, là! C'est des petits kangourous?
15: Voilà, c'est la même famille que le kangourou, c'est le wallaby. Donc ça reste un petit kangourou, très, très docile, très gentil, avec un albinos qui est né il y a 2-3 ans sur le parc. Là, juste en face de nous, il y a Elsa qui vient de nous voir et qui s'approche. C'est une lionne d'Afrique, vous savez, le poil bien, bien jaune. Contrairement au lion blanc qu'on va voir juste un peu plus loin.
14: Elle est décidée à venir nous voir, hein?
15: C'est ça. Là, elle est très curieuse. Elle voit que je suis là. Elle doit se dire, qu'est-ce qu'il fait là? Est-ce qu'il m'emmène encore à manger? Et donc, elle s'approche très près. Et donc, il y a le mâle qui va pas tarder à arriver, je pense. Donc là, c'est Maui, le mâle lion blanc, aux yeux bleus, qui est sorti parce que, comme sa femelle Elsa vient de s'approcher de nous, et il est un peu inquiet, il se demande, qu'est-ce qui se passe? Qui sont ces gens?
14: On les voit vraiment, ils sont à quelques centimètres de nous, hein.
15: Ah ben là, vous êtes, elle est collée quasiment contre la vitre, donc, effectivement, elle est très proche.
14: Quel âge il a?
15: Lui, il a plus de 12 ans, déjà. Donc ça vit à peu près une 15aine d'années. Nous, ce qui nous importe, c'est le bien-être des animaux et récupérer les animaux où ils peuvent et pas forcément choisir un animal pour une espèce ou pas. On essaie de s'adapter au maximum.
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13: Wikizef, petit guide à l'usage des étrangers du sud du péage d'Arras en vacances dans notre belle région.
4: Nous sommes de retour dans la famille. En ce moment, il fait beau, il fait froid. Ben, on est dans le nord, hein. Il y avait un indice. Hein. Et en plus, il y a un vent de voleur. C'est une situation que j'aime peu parce qu'en général, quand on dit « oh, il fait froid », on nous répond « ben non, il fait pas froid, c'est le vent qui est froid ». Je pourrais la taper, la personne qui me dit ça. Parce que la conséquence directe du vent froid, c'est qu'il fait froid. Du coup, avance et ferme votre gif. Donc je résume, il fait froid, mais il fait beau. Il y a quelqu'un qui a allumé la lumière et d'un coup, vous voyez votre cousine enlever son manteau, tirer sur son col et pousser un soupir. Je sais pas ce que j'étouffe d'un coup. Et son mari de répondre, qu'est-ce que t'as tes vapeurs de belle-mère? Ne paniquez pas, Wikizef est là pour vous aider. Je vous comprends, ça surprend. Bon, ce n'est pas très 21e siècle comme expression. Mais c'est celle qu'utilisait ma grand-mère quand elle avait une bouffée de chaleur. Ou quand elle remarquait que quelqu'un avait anormalement chaud. Cocta, tête rouge, t'as des vapeurs de belle-mère ou quoi?
13: Définition.
4: Les vapeurs de belle-mère sont originellement les bouffées de chaleur dont souffre la majorité de la gente féminine lors du dérèglement hormonal conséquent de l'arrivée de la ménopause. Quand je parle des filles et de leurs soucis, en général, je préfère partir dans le médical par les temps qui courent, c'est plus sûr. Et puis c'est imagé, parce que dans l'esprit de ma grand-mère, que je rappelle est enterrée au cimetière de l'Est depuis les années 80, je replace dans le contexte. Hein. La ménopause atteignait essentiellement les belles-mères. Ou si vous préférez, si t'es belle-mère, t'es forcément ménopausée. Et je tiens à préciser qu'elle disait ça aussi aux hommes. Mais quand est-ce que ça peut vous arriver d'avoir des vapeurs de belle-mère, par exemple?
13: Exemple.
4: En écoutant le discours de Vladimir Poutine, en s'apercevant que son match Tinder, ben, c'est sa sœur, avec leur nouvelle mode de pas mettre la photo en plus. Et alternative à vapeur de belle-mère, il y a « j'ai chaud, je crois que j'ai une buée ».
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1: On raconte, on vous rappelle aussi les mille raisons d'aimer la Côte d'Azur. Tout ne se passe pas que sur le plancher des vaches. Salut Tom Aubry.
2: Salut Quentin, bonjour à tous.
1: C'est un bon moyen justement d'ouvrir la page du jour.
2: Allez, c'est parti.
1: Allez hop.
2: Raison numéro 5, journée spéciale. Aujourd'hui, ce 28 novembre, on célèbre une vieille dame. Une vieille dame que l'on connaît tous. C'est la mère de centaines de millions de personnes, car elle borde notre littoral. Je parle bien sûr de la Méditerranée. Méditerranéum, la mer au milieu des terres en latin. Ou Mare Nostrum, notre mer. Et il faut bien dire, ici dans les Alpes-Maritimes, on est tous méditerranéens.
1: Alors, ça veut dire que la Méditerranée fait aussi partie de notre patrimoine.
2: Bien évidemment, un patrimoine que l'on partage avec des millions de personnes. C'est un carrefour de culture, un pont entre trois continents. La Méditerranée a vu naître des civilisations, des philosophes, des poètes et les plus anciennes routes commerciales. Et aujourd'hui encore, elle abrite l'une des plus fortes biodiversités du monde. Des herbiers, des coraux, des tortues, des mérous. Un patrimoine naturel incroyable, juste sous nos yeux.
1: Alors, qu'il y ait une journée mondiale de la Méditerranée, pourquoi pas? Mais pourquoi le 28 novembre? Pourquoi aujourd'hui précisément?
2: Car il y a 30 ans, jour pour jour, une décision historique a été prise. À Barcelone, le 28 novembre 1995, l'Union européenne et 12 autres pays bordant la Méditerranée se sont réunis pour signer un accord fondateur. C'est le lancement du processus de Barcelone, dont l'un des piliers stipule qu'il faut renforcer les échanges entre les peuples, promouvoir l'éducation, la culture, les droits humains et développer une identité méditerranéenne partagée. En bref, il faut faire de cette mer un lieu de dialogue plutôt qu'un lieu de fracture. Alors aujourd'hui, que l'on vive à Nice, à Menton, à Barcelone, à Tunis ou à Alexandrie, on partage tous un bout de cette mer, de cette histoire et de cette culture commune.
1: Mais on le sait, Tom, hein, la Méditerranée est aussi en danger.
2: Le changement climatique détruit cet écosystème hors norme. Des cachalots aux phoques moines, en passant par le corail rouge et le mérou brun. Car oui, il y a du monde qui vit sous la surface. 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
1: Tiens donc.
2: Oui, en partenariat avec l'Institut océanographique de Monaco, chaque épisode vous embarque dans un voyage pour mieux comprendre, aimer et protéger la Méditerranée. J'ai mis toute mon énergie dans ce projet, alors je vous invite vraiment à écouter notre série audio « Mer en vue ».
1: Et ça, c'est une très belle raison d'aimer la Côte d'Azur et d'aimer la Méditerranée.
2: En plein dans le mille.
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3: Oh bah écoutez, j'ai quand même 89 ans, alors je ne sais pas si je pourrais aller longtemps encore, hein. Et puis qu'en Ligue 1, et puis surtout qu'ils y restent quand ils seront en Ligue 2. Mais je vous le souhaite à tous, allez les petits.
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5: À 89 ans, Pierrette est bien plus qu'une simple fan du FC Sochaux-Montbéliard. Elle est l'âme du club et dans son salon, entièrement décoré en jaune et bleu, elle se remémore ses premiers pas au stade. Pierrette, d'où vient cet amour inconditionnel pour le FC Sochaux-Montbéliard?
3: Oh ben ça, c'est vieux, hein. C'est quand je peux plus vous dire la date parce que je perds la mémoire, hein. Mais ça fait un bon moment et puis c'était des bons souvenirs. On était contents, surtout quand il y avait la victoire.
5: D'ailleurs, vous êtes comment vous en plein match? Est-ce que vous êtes calme? Est-ce que vous chantez?
3: Mais je chante, je dis allez Sochaux, tous ensemble pour vous. Et puis il y a aussi les autres supporters.

0: Encore, hein? Et puis qu'en Ligue 1, et puis surtout qu'ils y restent quand ils seront en Ligue 2. Mais je vous le souhaite à tous, allez les petits, bon courage, et vous pouvez le faire.
1: Vous êtes un visage incontournable des tribunes de Bonal, je sais que les gens s'arrêtent vers vous aussi. Qu'est-ce qu'ils vous disent ?
0: Ben, y en a qui me disent bonjour, il y en a qui viennent prendre des photos, qui me disent on peut faire une photo, ben, je dis si vous voulez, je réponds ben, c'est gratuit, profitez-en. Et puis quand il y a des enfants, mais j'ai dit je veux que les enfants soient sûrs, que c'est eux qui veulent bien. Hein.
1: Vous avez transformé votre habitation en un véritable musée dédié au FC Sochaux-Montbéliard. Qu'est-ce que vous avez comme objet spécifique, Pierrette ?
0: J'ai beaucoup de gobelets, ma foi, j'ai donné beaucoup de choses à des gens, parce qu'un jour, je ne sais pas ce que ça va devenir, tout ça.
1: Et dans ces objets, est-ce que vous en avez certains qui sont vos préférés ?
0: Ben, c'est la Coupe de France, les écharpes qu'il y a à la Coupe de France, ça c'est beau. Je les ai, ils sont rangés, là, je les ai ressortis l'autre fois, mais voilà. Moi, ce que je veux, c'est que Sochaux reste en Ligue et puis qu'ils montent, surtout. C'est pour eux, pour leur avenir, pour l'avenir du club et puis pour l'emblème bébatique du club.
1: Une véritable leçon de fidélité, signée Pierrette. Son portrait, les photos de son incroyable collection sont à retrouver sur notre site internet ici.fr. Et bien sûr, allez Sochaux !
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3: Oh, ce vin-là, il est ben trop bon pour la modurer.
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3: À modurer le vin, ça veut dire y rajouter de l'io. Je vous avoue que je connaissais pas ce mot-là, puis que je l'ai trouvé dans mes livres. Je vais le souffler au grand maître des chevaliers du PSU à Mentoux, vu que là-bas, les gars, ils s'engageront à ne jamais couper d'eau un vin de qualité. 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Par chez nous, les ch'ti vins, il n'y en a plus. 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Si par hasard, la souée vous amène par chez nous, jabio dégraissé, ou rentrez jamais au ch'ti domaine, beuvez plutôt l'io du fossé. 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Mais, je vous préviens, il vous ferait bouer du vin de marchand. 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Ouais, qui est pourtant bon à valouer. Et qu'on dit, pour ben exigeant, oh, c'est plus fort que moi, je peux pas boire du vin de marchand. C'est épais, ça saoule et ça tache, le fond du verre, et devient noir et bleu. 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Pour moi, bon gens, v'là ma consigne. 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En nous montrant son vrai penchant, le jour qu'on n'y donnera plus à boire du vin de marchand.
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1: En Pays de Savoie, la place du village, c'est d'abord une émission de télé, c'est une grande communauté sur les réseaux sociaux et c'est aussi un rendez-vous quotidien sur votre radio ici, Pays de Savoie, avec Jean-Noël et Philippe de Paris. C'est l'heure d'une nouvelle histoire, quelque part en Savoie, avec vous Philippe, bonjour.
2: Bonjour Laurent, bonjour à toutes et à tous.
1: Ah, parmi vos rencontres, là vous êtes allé dans une étonnante série de Montémont.
2: Eh oui, on est allé à Montémont, c'est la direction de la Maurienne. Et on s'arrête justement dans le hameau de la Scie, au-dessus du beau village. Village de Montémont à 1300 mètres d'altitude. Et là, on rencontre Joël Gontier dans une scierie, mais pas n'importe quelle scierie, une scierie complètement dans son jus, une scierie d'époque. Et Joël nous dit, c'est une scierie qui a été mise en place par mon grand-père et je tenais absolument à la remettre en route. Elle a commencé à fonctionner en 1905. Elle a été créée de manière assez curieuse lorsqu'un village d'à côté a brûlé et comme on ne pouvait pas tout refaire tous les toits avant l'hiver, il a fallu créer la scierie justement, pour faire le bois, pour faire les chalets du village qui avait brûlé, vous avez compris.
1: D'accord.
2: Un bel exemple de solidarité à l'époque.
1: Et puis ce qui manque, il a été fidèle à la scie. Combien de temps il a mis pour la refaire ?
2: Il a mis 4 ans, 4 ans pour la refaire de A à Z, c'est un énorme travail. Aujourd'hui, cette scierie à l'ancienne marche parfaitement, c'est un véritable plaisir de l'avoir fonctionné. Elle fonctionnait autrefois à l'eau avec un petit barrage en amont, comme toutes les scieries, avec une conduite forcée bien sûr. Au bout de la conduite, il y avait une roue à aube, hein, comme autrefois d'ailleurs. Il fallait 12 heures pour remplir la retenue d'eau. Et à l'époque, on sciait, nous dit-il, tous les jours, y compris le dimanche, dès qu'il y avait de l'eau, on sciait. Et le torrent sur lequel se trouve la scierie a une particularité, il ne gèle pas en hiver. Je rappelle qu'on est à 1300 mètres d'altitude, c'est-à-dire qu'on peut travailler toute l'année.
1: Est-ce que cette scierie fonctionne encore aujourd'hui ?
2: Absolument, Laurent, elle fonctionne toujours. Et si quelqu'un a besoin de couper un sapin pour faire quelques planches, aucun problème. Il nous dit aussi, Joël, qu'on fait des chevrons avec la charpente, et tout ceci se fait dans la plus grande convivialité. Or, c'est pas industriel, attention. Et Joël nous précise que c'est justement la scierie qui a donné le nom du village. La scie, ça, on s'en est
1: limité. Et est-ce qu'on peut la visiter ?
2: Oui, on peut la visiter. Il y a même des touristes qui viennent la visiter, cette scierie, par l'intermédiaire de l'Office du tourisme de la grande station d'à côté, c'est Saint-François-Longchamp,
1: que vous connaissez pas très bien.
2: Et ça se fait durant l'hiver, un jour par semaine. Il y a même des touristes qui veulent repartir avec une planche, nous dit Joël. Joël qui montre aussi ses outils hein, pour aller chercher le bois, pour descendre dans la scierie à tous ces touristes. Et si vous passez un jour par Montébant, n'hésitez pas à vous arrêter. Demandez à Joël, il se fera un grand plaisir de vous montrer sa scierie à l'ancienne. Il est intarissable, il est passionné et passionnant.
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4: Quelle qualité doit avoir un sportif de haut niveau ?
5: Des forces, des muscles, manger sain et beaucoup boire.
6: Il faut beaucoup, beaucoup s'entraîner pour faire le sport qu'on veut.
7: Pour faire marcher ses muscles.
6: On s'entraîne beaucoup, genre on fait de la muscule, prendre des poids de genre 40 kilos sur ses bras et tenir le plus longtemps pour avoir des muscles.
4: Et vous connaissez des sportifs de haut niveau ?
7: Ah oui. Cristiano Ronaldo,
6: Teddy Riner, Kylian Mbappé,
7: Lionel Messi,
8: Léon Marchand,
7: Félix Lebrun et Alexis Lebrun.
4: Et ils faisaient quoi eux ?
7: Du ping-pong.
4: Vous les avez regardés pendant les JO ?
6: Oui, de temps en temps. Moi, je les ai pas regardés, mais
7: j'ai vu surtout.
6: J'ai vu juste Teddy Riner parce que j'aime bien karaté, mais j'ai arrêté.
7: Moi, j'ai vu beaucoup, beaucoup plus de fois Léon Marchand, même si je préfère beaucoup plus le ping-pong. Il faisait vraiment des trucs magnifiques.
6: Will Bayama, je crois, pour la France, le basketteur. Et après, il y avait un Américain. Après, je sais pas comment on l'appelle, mais ma belle-mère, elle avait crié le King, mais je crois pas que c'est son prénom.
4: Est-ce que vous aimeriez être un sportif ou une sportive de haut niveau, vous ?
6: Oui.
7: Non. Est-ce que ça demande trop d'exercice ?
6: Faire de la piscine, j'aime bien. Ça fait marcher les bras, les jambes en même temps. Et ça demande beaucoup d'entraînement, du coup j'adore.
7: Moi, oui, parce que j'aimerais bien faire beaucoup de ping-pong. Parce que c'est mon sport préféré et Félix Lebrun, il m'a donné un bon coup d'énergie. Maintenant, j'en fais un club et voilà.
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8: Bonjour, je m'appelle Jean, je suis né en 1935. J'ai fait du vélo depuis très jeune. J'ai côtoyé après des gens de qualité et j'ai eu la chance de participer à beaucoup d'épreuves et d'en tirer de grands souvenirs et des profits.
9: Bonjour Jean. Alors c'est pas exagéré hein, de dire que vous êtes un mordu, un grand passionné de vélo et de cyclisme. Ça se voit quand on regarde vos albums photos chez vous, vos nombreux trophées. Et ça se voit un peu dans vos yeux aussi quand on parle de vélo, ça vous émeut ?
8: Mais c'est vrai qu'à vélo j'ai été heureux. Ah oui, j'étais mordu. Et alors dans mes rêves, je rêvais que le Tour de France passait dans le coin, que je me planquais derrière une haie et que je m'emmanchais dans le peloton. Je roulais comme les autres sans fatigue. Et ça, c'était un rêve qui m'est resté longtemps. Et j'ai même rêvé une nuit, il n'y a pas si longtemps, que sur le guidon, j'avais mis mon nom.
9: Jean, vous-même, vous avez participé à certaines courses, notamment le Paris-Brest-Paris.
8: Ah, Paris-Brest-Paris avait existé la première fois en 1891. Et c'est Charles Théron qui avait gagné. Il avait eu un peu de chance parce qu'il avait déjà un frère qui avait une voiture. Et il avait bénéficié de ravitaillement, d'assistance. Et à un moment, il a voulu abandonner. Et son frère a sorti un pétard. Il a dit, si tu t'arrêtes, je te tue. C'était sympa au possible. Il n'y a pas de dérailleur, il n'y a pas de frein, il y a un pignon fixe. Et puis tu pédales. T'en chies comme un russe au Congo. Alors c'est quand même assez baroque. Moi, après, j'ai fait Paris-Brest-Paris en 1991, 100 ans après Charles Théron. Je suis quelquefois un peu farfelu. J'ai eu beaucoup de plaisir à faire Paris-Brest-Paris parce que je l'ai fini pas abîmé.
9: Qui sont les cyclistes qui vous ont marqué ?
8: Bernard Hinault. J'ai adoré ce garçon. Et puis, à un moment, on a familiarisé. Je me suis occupé, entre autres, de lui et de son vélo. Il était attaché à ce que je faisais. Et je savais que pour un contre-la-montre, fallait lui mettre de la guidoline neuve, le Chatterton des guidons. Je l'ai accompagné au championnat du monde et il était champion du monde, à Sallanches. Et là, les larmes sont sorties et on s'est embrassés. Et après, j'en ai eu un autre, Luc Leblanc. Luc Leblanc était champion du monde. Luc Leblanc était maillot jaune du Tour. Luc Leblanc a eu le malheur de perdre un frère lors d'une soirée de 14 juillet à Nieul en Haute-Vienne. Un gars bourré rentre dans la foule, tue le frère à Luc et casse une jambe à Luc. Ça n'a pas empêché Luc d'être champion du monde. Enfin, pour moi, c'est grandiose. Et il y a 2 ans, le Tour de France passe à La Roche et Luc Leblanc conduit une voiture. Tout le monde pose des questions, tout ça. Et je dis à Luc Leblanc, comment va ta sœur ? Les gens me prennent pour un timbré, quoi. Ah, il me dit, elle va bien, elle habite à Toulouse, elle fait telle et telle chose. Ces périodes-là, pour moi, sont formidables.
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10: Allez, c'est le moment de découvrir les origines de vos communes en Vienne et en Deux-Sèvres avec Patrick Citeau dans nos deux noms. Et il est aujourd'hui à Mazières-en-Gâtine, une commune située au centre des Deux-Sèvres et qui possède de nombreuses sources, hein, Patrick.
11: Comme son nom l'indique, Mazières-en-Gâtine a planté son décor dans ce paysage de bocage avec ses vallées et ses haies propres à la Gâtine poitevine. Située dans l'arrondissement de Parthenay, ce n'est pas une très grosse commune. Sa configuration est d'ailleurs assez particulière. La commune dessine ainsi un 8 resserré au centre où se trouve le bourg, ce qui a des conséquences assez inédites par rapport à ses 3 communes voisines. Elle se trouve en effet en très grande proximité du cœur de vie et notamment de l'église de Mazières-en-Gâtine. La limite avec Saint-Paul se trouve ainsi à 50 mètres de l'édifice religieux. Une distance qui est de 100 mètres pour Saint-Mars-la-Lande et 500 mètres pour Verruy. Mazières correspond bien à l'image de château d'eau du Poitou que l'on donne à la Gâtine. La commune possède ainsi de nombreuses sources qui alimentent ruisseaux et étangs jusque dans le bourg. Une présence qu'elle doit à sa situation géographique. Mazières est en effet située sur la ligne de partage des eaux de la Sèvre Niortaise au sud et du Touet au nord.
10: Et côté sous-sol, la commune affiche également des caractéristiques particulières.
11: Des particularités qui prennent la forme d'une pierre bleue très dure appelée diorite. Elle est notamment exploitée pour la réalisation des routes. Le nom de la bourgade apparaît quant à lui dans un texte de l'abbaye de Saint-Mexan du milieu du XIe siècle. Mazières est alors appelée Macérias. un nom qui signifie « ruine » en latin. Il est possible que les vestiges antiques d'un théâtre gallo-romain aient alors influencé cette dénomination. La commune traverse des siècles pour se retrouver à la Révolution en bordure de la Vendée militaire. Mazières sera relativement épargnée par cette période tourmentée. En 1849, le comte de Tussaud y installe la première ferme-école du département des Deux-Sèvres. L'établissement contribue au progrès de l'agriculture en Gâtine. Il faut attendre la seconde moitié du 19e siècle pour voir le village se développer avec notamment la construction des halles couvertes et d'une gare. Depuis, Mazières-en-Gâtine continue sa route sur les rails de l'histoire.
10: Eh bien, n'hésitez pas à aller faire un tour à Mazières-en-Gâtine en Deux-Sèvres, à visiter ce joli bourg Poitevin. Merci Patrick Citeau pour toutes ces infos. On vous retrouve le week-end prochain, évidemment, même heure, samedi et dimanche, aux alentours de 8h20. 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
12: Bonjour à vous, eh bien Jacques Chambon à l'appareil, eh bien 80 ans dans 4 mois, ah non, un mois et demi, pardon. Et chanteur, bien sûr, auteur, compositeur, interprète, sur le terrain. Alors je vais résumer très vite, je suis né à la maison et sous le tableau qui représentait l'oncle curé. Et ils ont dit, Jackie, c'est moi, quand il sera grand, il sera prêtre.
13: En réalité, Jacques Chambon a choisi une voie différente dans tous les sens du terme. Il est né à Toulouse, mais il a débuté sa carrière d'artiste sur les plateaux de télévision. Il a rencontré Jacques Chancel, Daniel Gilbert et Michel Drucker. Il a par ailleurs côtoyé Johnny Hallyday, Serge Lama ou bien encore Maxime Le Forestier. Sa passion, il l'exerce à présent en Gironde sur les marchés de notre région. Nous l'avons rencontré depuis un studio d'enregistrement de Bègles. C'est ici qu'il répète.
12: Bon, alors voilà, je vais sortir ma guitare et puis je vais faire quelques notes pour me réchauffer un petit peu les doigts. Et puis je vais vous faire une composition que j'ai écrite sur Bordeaux. Comme surgit de tes vignes, Bordeaux, Bordeaux, port de lune, écoute ma chanson, j'irai gagner ton âme, prier à Péberlan. Alors c'est ma guitare et c'est mes textes. Et mon harmonica éventuellement autour du cou.
13: Et vous êtes inséparables.
12: Fusionnel.
13: L'un ne va pas sans l'autre.
12: Voilà, tout à fait. Quand on voit l'un, on voit l'autre.
13: Alors vous êtes une personnalité, vous êtes sur le terrain, vous adorez le contact avec le public. Et pour cause, vous chantez sur les marchés de notre région.
12: Ah oui, tout à fait. Ça, c'est une chose que j'ai découverte il y a 5 ou 6 ans. J'ai commencé par le marché de Montségur et puis ensuite les maires des municipalités m'ont téléphoné ou sont venus me voir en me disant mais on aime bien ce que vous faites et pourquoi vous ne venez pas chez nous?
13: Est-ce que c'est un moyen d'expression? Est-ce que c'est un moyen aussi tout simplement d'être en phase avec les gens qui sont face à vous?
12: C'est ce que j'allais vous dire. J'ai eu la chance de chanter sur de très très grosses scènes avec de très très grands artistes. Mmh. Alors que sur un marché, c'est vraiment la communion. Les gens viennent me voir. Ah tiens, on aime bien cette chanson. Oui, ils la chantent avec moi.
13: Comment faire pour se lancer la toute première chanson quand parfois de bon matin, les gens ne sont pas réveillés en face de vous, qui passent à 2 mètres de vous sans même vous regarder. Il y a des matins plus difficiles que d'autres, non?
12: Alors, je vais être franc, non. Alors, je commande toujours par le sud de Nio Ferrer, ce qui réchauffe l'atmosphère.
13: Voilà. Et les passants s'arrêtent devant vous et vous écoutent attentivement.
12: J'ai une dame qui vient régulièrement à Bazas, qui vient se mettre en face de moi et qui danse. Et ça, je trouve ça très mignon.
13: Sur le tempo avec vous?
12: Sur le tempo, oui. Oui, tout à fait.
14: Bon, Jacques, t'es prêt?
12: Impeccable, ça va super, là. Je t'entends bien.
13: Jacques, je suis avec vous là pendant ces répétitions. Qu'est-ce que vous préférez, l'enregistrement studio ou le terrain au plus près des gens sur les marchés de la région?
12: Ah ben, j'ai bien sur le terrain avec les gens.
13: C'est comme évident. Par hasard.
12: Comme par hasard.
13: Vous aimez bien qu'on vous appelle troubadour. Hein. Pour quelle raison?
12: Pour un petit peu porter les bonnes nouvelles ou les mauvaises nouvelles, mais tout au moins en chanson. Et je trouve ça très très joli, se déplacer, voilà. Une île sans homme ni bateau.
13: Serge Lama.
12: Et oui, c'est
13: qui lui. Est ici à Bordeaux, hein, qui est bordelais.
12: Tout à fait.
13: Et que vous avez côtoyé.
12: Et que j'ai côtoyé, effectivement.
13: Jacques Chambon, artiste troubadour, est donc présent sur différents marchés, dont celui de Langon le vendredi, en alternance le samedi depuis Bazas, Saint-André-de-Cubzac et Blanquefort, et le dimanche, soit à Bourg-sur-Gironde, soit à La Traîne.
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16: Le temps de vous lire en marseillais. Bonjour Médéric.
17: Bonjour Philippe.
16: C'est notre linguiste marseillais. Donc on va jouer ce matin un peu comme des enfants.
17: Oui, tout à fait. Alors vous savez à quoi jouent les enfants en ce moment? Enfin ces jours-ci, ces temps-ci.
16: Ces temps-ci, bah, avec le smartphone, ouais, un jeu, voilà quoi.
17: Les tablettes, les jeux vidéo, etc. Ouais. On est d'accord. Bon, les tout petits jouent encore avec des voitures, des robots, des trucs Pokémon, etc. Voilà. Alors autrefois, alors non, je vais pas faire celui qui grommelle à mon réguignard.
18: C'était mieux avant.
17: C'était mieux avant, c'est ça. Non, mais je vais vous parler quand même des réguignards. Les réguignards dans l'Uberou. C'est une association provençale qui, comme son nom l'indique, regroupe des amoureux de la culture et de la langue provençale, des gens du Luberon, qui s'appelle avec autodérision donc les Réguignaires, en gros les râleurs. Hein. Eh bien, la présidente de cette association est bien connue chez nous. Il s'agit de Claudette Ocelli, aussi connue sous le nom de Mamette, dont on a entendu la voix sur notre antenne pour nous apprendre un peu de provençal. Avec ses Réguignaires, elle organise jusqu'au 14 mars à Pertuis, à l'espace de Croze, une exposition appelée Joe et Jugué d'antan, qui propose de retrouver des jeux et jouets d'antan et avec leur petit nom en provençal. Alors autrefois, les minots jouaient à Oda, au dé, au baouduf, au toupie ou au quille. Il y avait les osselets aussi. Alors, je me souviens que mon frère jouait, je trouvais ça bizarre, les osselets. Mais voilà, ça a disparu, j'ai l'impression.
16: Oui, c'est vrai.
17: Non, voilà, on ne voit plus ça. Jouer aux osselets, c'est Djouga, Djibotrao et Mélisa Ousset. Par contre, les billes, on y joue encore. À mon époque, on prisait les gros galops comme ça et on tirait les soldats Starlux.
16: Ouais, ouais, aussi,
17: voilà.
16: Ouais, ouais.
17: Ou on jouait au pouf. Enfin, bref, voilà, j'adorais les billes. Dans la cour de récré, je pense qu'on joue encore à la marelle ou à la corde persaouta, je ne traduis pas. Mais probablement plus aux yeux bandas, les yeux bandés, au colin Maillard, qu'on appelle aussi Kukuruma. On dirait une chanson Kukuruma. En revanche, on fait encore liser Skundai, le jeu de cache-cache, à partir du verbe s'escoudre, se cacher. Et on dit parfois, c'est Avateskoudre, va te cacher. On joue aussi à la poupée, la titeille, dans son ousta ou des titeilles, sa maison de poupée, ou bien avec une poupoune pour Djouga à la mama, là non plus, je ne traduis pas. Quand j'étais minot, j'adorais jouer avec les taraillettes, la dinette, mais aussi à la marchande. J'avais d'ailleurs un bel établi de marchande et je vendais à ma mère, à ma grand-mère, plein de beaux fruits et légumes en plastique, ou du poulet, ou en plastique, ou du fromage en plastoc. Avant, la malbouffe, vous voyez, avait déjà tout prévu. Tous ces enfants d'hier ou d'avant-hier sont présentés à l'exposition Joe et Jugué d'antan à Pertuis jusqu'au 14 mars pour ce... Et samedi, donc demain, il y aura en plus un grand jeu de piste sur le double thème du parler provençal et des jeux d'enfants dans les rues de Pertuis, mais aussi du Motus. Tout le t-shirt, toute l'après-midi, nous serons sur place avec mon collègue Bla pour vous faire jouer à Motus en mode démo ou initiation. Mais il y aura aussi un Motus en live, en public, avec les meilleurs joueurs de Motus à défier. Alors, de mon temps, on jouait à cache-cache, et celui qui comptait, on disait qu'il pégait. On disait, allez, c'est toi qui pègues. Ouais. Et on joue aussi à faire des moulons dans la cour. Et pour signaler un attroupement, on crie moulons. Donc ce samedi, moulons à Pertuis.
16: Allez, moulons.
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0: Mais quand comprendront-ils? 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
3: Un chanteur, oh là là, une des plus belles voix de France. Il est auteur et compositeur également. Il fête cette année ses 20 ans de carrière.
4: C'est comme ça, qu'est-ce que je peux faire?
3: Je sais ce que je veux. Je veux Christophe Willem dans mon émission. Et... Oh, mon vœu est exaucé. Bonsoir.
5: Non mais l'introduction, bravo.
3: Toujours.
5: Non mais il y a un step là.
3: T'as vu?
5: Ah, si, bravo.
3: On sait recevoir. En 20 ans, il a vendu 1 million de disques, sorti 6 albums et le 7e est en approche. L'excellent Christophe Willem est dans Décibel. Youpi. Christophe Willem, ou comme dirait Johanna dans Hélène et les garçons, mon cri-cri d'amour, comment ça va?
5: Ça va très bien, très très bien. Non, vraiment en pleine forme et tout, très content.
3: Bah moi aussi, il y a une nouvelle chanson, elle s'appelle Système.

0: y en a qui n'ont pas besoin de logiciel pour chanter juste. C'est le cas de mon invité de ce soir. Non mais quelle voix, Christophe Willem.
1: Merci.
0: Système. On va en parler tout à l'heure de cette nouvelle chanson. J'ai essayé de gratter des infos sur le nouvel album.
1: Ah ouais, je sais que je te connais. Hein.
0: Voilà. Même si ton attaché de presse en coulisses, juste avant que l'émission commence, a dit « Sois sage et ne raconte